le savez, à chaque fois, à chaque occasion, c'est une histoire de love. Comment allez-vous? Bienvenue, bonne arrivée. Alors, je suis ravi de vous retrouver dans cette nouvelle séquence. Vous le savez, Direction Sud, c'est le portail radio des enfants de la diaspora africaine. Alors, aujourd'hui, nous allons recevoir une digne fille de chez nous qui viendra nous présenter un magnifique projet qui, cette année, sera sa première édition. Bien sûr, un projet porté par le Centre culturel congolais de Bruxelles. On va lui souhaiter la bienvenue, vous le savez, comme d'habitude, nous sommes bien éduqués ici. Les mesures de civilité, nous connaissons, on la retrouve juste après ça. Le temps pour elle de s'installer. Monsieur Fally Poupa.

0: L'aigle royal et Dwayne Wade filé, on le sait, Fally Ipupa est une légende. Oui, 20 ans de carrière, il a ébloui le Stade de France. Deux jours de grand show, deux jours pendant lesquels l'Afrique a été célébrée, deux jours pendant lesquels la musique africaine est montée à son firmament. Aujourd'hui, c'est toujours un plaisir d'évoquer son nom, Fally Ipupa, l'aigle. Nouvellement légende de la musique africaine. Et j'espère que notre invité a aimé ça. Car aujourd'hui, nous recevons une charmante dame. Oui, Nancy Mariam Kawaya, bonjour et bienvenue.
1: Merci.
0: Alors, je suis ravi de te recevoir dans ce studio. On le sait bien, tu es une fille d'Afrique. Mais tu viens surtout nous parler d'un événement qui se déroulera en terre bruxelloise. C'est la première édition des Nyota Awards, organisée par le Centre culturel congolais de Bruxelles. Mais avant cela, il y a une question qui reste d'actualité. Alors moi, je te connais, mais nos auditeurs se posent la question, s'interrogent. Qui es-tu? D'où viens-tu? Et où vas-tu?
1: Merci beaucoup, effectivement. Merci beaucoup à tous ceux qui nous suivent. Alors moi, je m'appelle, comme vous l'avez dit, Nancy Mariam Kawaya, et j'ai l'honneur, la chance de pouvoir être la coordinatrice du Centre culturel congolais de la ville de Bruxelles. Premier centre quand même culturel congolais créé par une municipalité en dehors du Congo. On parle bien ici d'un centre culturel congolais, mais qui a une programmation africaine, donc qui a pour objet de pouvoir réunir finalement au sein de sa programmation des programmations qui intéressent, qui interpellent, qui font la promotion de tous les arts et cultures africaines de manière générale. Mais sinon, j'ai évolué en tant que consultante pendant une dizaine d'années en communication digitale, web et médias. Oui. Et je me passionne par la communication, je pense, et des moments comme ça d'échange et de partage.
0: Fille d'Afrique toi-même?
1: Tout à fait. Née au Congo, je suis arrivée ici à l'âge de 10 ans. Et ça fait donc... Waouh, ça fait longtemps que je suis là, hein. Ça fait 29 ans que je suis là.
0: 29 ans que tu es ici dans ce beau pays, tu t'y plais bien. Alors, pour toi, travailler dans un centre culturel comme celui-là, celui installé au cœur de Bruxelles, à Anderlecht, donc on se pose la question, est-ce que c'était un choix facile par rapport à ta carrière professionnelle?
1: Mais donc, oui, c'est vrai que c'est intéressant. Je ne savais pas vers quoi j'allais. Lorsqu'on a recruté pour le centre culturel, donc on parle bien de la ville de Bruxelles, le centre est une initiative de la ville de Bruxelles.
0: Oui.
1: Et donc, lorsqu'on commence, évidemment, on ne sait pas à quoi on s'attend, mais je pense que ce qui me passionnait surtout, c'est finalement d'être utile à ma communauté. Je me rendais compte que ce qu'on allait faire là allait changer le tissu culturel belge et bruxellois beaucoup plus en bien, en fait. Donc, même sans savoir, j'imaginais un peu que c'était pas mal d'accepter de changer de cap. Et je suis ravie aujourd'hui, plus de deux ans après, d'avoir embarqué pour cette belle aventure.
0: Alors, ce centre culturel existe depuis combien de temps? Depuis quand?
1: Depuis le 15 décembre 2023, nous avons inauguré officiellement. Moi, j'ai pris mes entrées en fonction en octobre de la même année, donc 2023, mi-octobre. Et donc, l'idée depuis qu'on a commencé, depuis le 15 décembre qu'on a inauguré, c'est de créer des initiatives diverses et variées qui puissent attirer différentes catégories de personnes. Autant, on est en Belgique, c'est quand même la deuxième ville la plus cosmopolite au monde. Alors, l'idée, c'est de pouvoir ouvrir ces cultures africaines au plus large nombre de personnes possible.
0: Alors, c'est le premier centre culturel africain ici en Belgique, mais qui porte le nom Centre culturel congolais. Et pourtant, ici, c'est l'Afrique qui est mise en lumière.
1: Tout à fait. Je pense que la Belgique et le Congo ont une histoire particulière. On est un peu des cousins, comme on aime dire. Une histoire particulière et peut-être une histoire qui n'a pas toujours été glorieuse. Et peut-être à nous d'écrire, grâce au Centre culturel congolais notamment, et à d'autres initiatives qui se font, une nouvelle histoire de ces deux peuples, de ces deux pays. Et donc, je pense qu'à travers le Centre culturel congolais, c'était ça, c'est une volonté d'abord politique. Il faut savoir que c'était une volonté, à l'époque, le bourgmestre Philippe Close de la ville de Bruxelles, l'ancienne échevine, devenue maintenant députée Lydia Moutier-Bellé, et l'ancienne échevine de la culture Delphine Auba, se sont unis pour pouvoir donner vie à ce centre. Alors, oui, donc, pour revenir au fait que c'est congolais, mais finalement africain, le Congo tient quand même une position centrale en Afrique, et je pense pense que c'est un pays à même d'ouvrir sa culture, d'ouvrir ses portes aux autres, malgré la symbolique portée par ce nom, Centre culturel congolais. Au départ, c'était difficile à conjuguer et à faire comprendre, mais au fur et à mesure, on a compris, les gens ont compris, on s'est dit qu'on devait vraiment démontrer que le Centre culturel congolais était bien ouvert à l'Afrique, donc avec des activités qui puissent toucher des autres communautés.
0: Alors là, on sort d'un mois d'avril assez chargé avec pas mal d'événements. Et là, on retombe maintenant sur un nouveau mois, le mois de mai, qui arrive avec un gros événement. Ce sera la première édition des Nyota Awards. Alors, c'est quoi Nyota Awards?
1: Voilà, alors Nyota Awards, c'est quoi? Je vais d'abord commencer par une petite traduction, parce que Nyota signifie étoile en Swahili,
0: oui,
1: qui est la langue de l'Union africaine d'ailleurs, parlée par plus de 60 millions de locuteurs. Donc Nyota signifie étoile, vous savez, étoile signifie star en anglais. Donc finalement, nous célébrons les constellations, les stars, les étoiles de la culture africaine, celles qui dynamisent le tissu culturel, mais également économique et social ici en Belgique, grâce à leur apport. Donc on a, avec les Nyota Awards, élargi en se disant on ne va pas célébrer juste les artistes, chanteurs, danseurs, disons, ou acteurs. Ce qu'on va faire, c'est aller plus large, parce que le tissu culturel, il est composé d'opérateurs culturels, d'initiatives culturelles, bien sûr des chanteurs. Là, aujourd'hui, il y a deux jours, nous avons lancé également une dernière catégorie en chant, la catégorie gospel, parce qu'on se dit qu'on ne peut pas, nous, dans les Nyota Awards, proposer, suggérer autant de catégories et puis finalement oublier le gospel.
0: Oui, parce que le gospel tient une place importante dans musique africaine actuellement. Donc
1: exactement,
0: là, il y a cette catégorie-là qui a donc été rajoutée. Donc finalement, on se retrouve avec, on va dire, 11 catégories, c'est bien ça?
1: On va dire 11 parce qu'il y a une catégorie surprise, donc il n'est pas dévoilé.
0: Oui.
1: Ce sont les petites surprises qu'on garde pour le show.
0: Les petites
1: Mais globalement, on peut dire qu'on avait 8 catégories, avec une catégorie vote du public, parce qu'on s'est dit, malgré le fait qu'on a donné, on a nommé un jury pour pouvoir élire des nominés, sélectionner des nominés pour qui on est en train de voter pour le moment, et ce qui est génial, c'est que le public bruxellois reçoit ça d'une façon dont on n'imaginait pas. Ils votent énormément. On a déjà, il y a deux jours, on était à plus de 5400 votes cumulés des catégories. Donc, on a décidé d'avoir une catégorie publique pour permettre au public aussi, si les juges, les membres du jury, ont oublié de nominer une personne que eux jugent est très importante, ça nous permettait d'avoir la participation du public aussi, de compter leur voix.
0: D'accord.
1: Et donc les gens peuvent élire, toutes catégories confondues, un artiste, un artisan, un opérateur culturel de leur choix.
0: On aura l'occasion effectivement de fêter un tout petit peu le carnet de route de cet événement, revenir sur les différentes catégories, mais avant cela on va écouter un peu de musique et on revient juste derrière. Ah, ça c'est pour toutes les matrones. Balogie et Maria Andrade.

0: Ah, nous sommes déjà plongés dans l'ambiance du Grand Casino de Bruxelles. C'est cette ambiance que vous aurez le 23 mai prochain lors de cette première édition des Nota Awards. Effectivement, avec l'un des acteurs, une figure emblématique de la musique belge, du rap belge. Oui, MC Ballo. À ses côtés, bien sûr, Maria Andrade. Oui, Balogi, c'est lui. Il se présente bien comme Congo le Belge et il a raison de le faire. Figure emblématique donc de la musique belge, c'est l'un des fils d'Afrique sur lesquels on peut compter. Et lorsqu'on parle de culture africaine en terre belge, Balogi en fait partie. Si vous arrivez à l'instant, vous souhaite la bienvenue avec nous, notre invité pour parler de cet événement qui aura lieu effectivement, ce sera le 23 mai prochain. Ça se passera donc au Grand Casino de Bruxelles. Merci à Nancy Mariam Kawaya de nous accompagner dans cette édition de Direction Sud. Elle est la coordinatrice du Centre culturel congolais de Bruxelles. Le Centre culturel congolais, en fait, c'est le Centre culturel africain carrément, parce qu'ici, c'est l'Afrique qui se célèbre chaque fois. Alors, il y a eu beaucoup d'événements, mais le mois de mai dont portera l'empreinte de ce gros événement qui rassemblera des têtes couronnées, mais aussi certains qu'on pourrait classer dans la catégorie des essayistes. Pourtant, ils ne le sont pas, parce que s'ils sont nominés pour cet événement, c'est parce qu'ils portent déjà haut les couleurs du continent africain. Donc, bienvenue à vous si vous arrivez à l'instant. Installez-vous, car notre invitée est bien là et elle répondra à nos questions. Alors, Nancy, tout va bien ?
1: Tout va très bien, monsieur Hermano.
0: Ça se passe comme tu veux.
1: Très, très bien. La musique était excellente. À tous les coups, je danse.
0: Merci, merci. Ça fait plaisir. En tout cas, il y a beaucoup d'ambiance dans ce studio. Je le disais tout à l'heure, on est vraiment plongé dans l'ambiance du Grand Casino de Bruxelles, parce que ceux qui connaissent bien la communauté africaine, c'est très, très festif. En tout cas, les événements qui sont organisés par cette communauté. Et sachez que pour ce 23 mai, on aura de l'ambiance assez assurée. En tout cas, pour ceux qui resteront jusqu'à la fin de l'émission, vous allez découvrir quelques perles quand même. Alors, Nancy, les Nota Awards, on en parlait tout à l'heure encore. Alors, on va peut-être prendre le temps de présenter les différentes catégories, parce que les noms, je le rappelle, sont des noms assez spécifiques. On a, par exemple, le Nota Sauti.
1: Saouti, ça se dit en
0: Swahili. Saouti, voilà, en Saouti.
1: Saouti, ça veut dire la voix.
0: Alors, pour ceux qui sont donc rompus à la langue Swahili, vous savez bien, donc vous avez bien compris, donc la voix. Et quand on parle de voix, on met ici les artistes, les chanteurs.
1: Oui, tout à fait. Les artistes, chanteurs. Et là, c'était difficile, je pense, pour les membres du jury, qui sont 14, pour en tout cas cette partie-là. Parce qu'après, il y a des nouveaux membres du jury pour la partie gospel. Mais pour ces jurys-là, l'idée, c'était de choisir. Ils ont choisi tout ce qu'ils aimaient. Alors, on a eu un grand travail de pouvoir collecter finalement les gagnants de chaque catégorie. Donc, de la catégorie Nota Sauti. Vous voyez d'ailleurs, Balogi en fait partie.
0: D'accord.
1: Dans les nominés.
0: Donc, il y a Balogi, il y a Mentissa aussi. Voilà, Mentissa que beaucoup connaissent déjà parce qu'elle est déjà starisée, ça c'est clair. Mais elle sera en face de Camille Yembe, qui est en train de monter maintenant, qui est présentée comme l'une des valeurs sûres de la chanson belge francophone, qui est également une fille d'Afrique. Et il y a Daryl Goga, qui en fait partie aussi, qui rentre dans le casting. Il y a d'autres personnalités que je n'ai peut-être pas citées.
1: Tout à fait. Et il y a d'autres personnalités dans la catégorie. Seulement, ce que je m'inquiète, dans la catégorie cité, il n'y a pas Daryl Ngoga. Dans la catégorie Nota Sauti, il y a Balogi, okay, Camille Mbé, Mentissa, Hulk Van JMF et Brian MG.
0: Voilà. Donc, voilà la première catégorie, la catégorie voix. Alors, il y a la prochaine catégorie qui, moi, m'intéresse bien, parce qu'ici, ce sont ceux qui gèrent l'image, les Nota Vision.
1: Tout à fait. Nota Vision, alors là, c'est tout ce qui est l'art visuel, en fait. Ouais. En réalité, donc, il y a photographe, peintre, etc. Et donc là, on a Sami Balogi, on a Aimé Pané, on a Karl Kaschneit, on a Pelagie Gabidi et on a Eddie Kamwanga.
0: Alors ici également, je rappelle que quand on parle de Nota Vision, il y a des peintres, les illustrateurs, l'art original en fait, l'art digital pardon, qui rentre là-dedans. Alors nous avons les Nota Mwendo. Mwendo qui signifie
1: Marché, mouvement, c'est le mouvement.
0: D'accord.
1: En Swahili.
0: dont ici il va s'agir de chorégraphe et danseur.
1: Voilà, exactement, mouvement et danse. Et donc là, on a Elia Loufoy, qui vient d'ailleurs de danser au Stade de France pour Fali Ipupa. Voilà. Aurel Zola, aussi, qui s'illustre très bien dans de grands médias belges et avec des grands artistes. Enfin, c'est la crème de la crème. Pour moi, le fait d'être nominé, c'est déjà de gagner, c'est d'avoir déjà gagné. Et puis il y a Serge Aimé Koulibaly, il y a Kanessa, il y a Sidi Larbi Chekaoui.
0: Alors, Lenyota Ouriti, ça c'est l'artisanat.
1: Ouriti, alors ça c'est patrimoine et artisanat. Mm-hmm. On a cru important de primer aussi les gens qui préservent, qui permettent la circulation de ce patrimoine, oui, de nos biens. Et donc là-dessus, on a le studio One Love de Brenda Fauzia, et puis on a FK Nice Africa, et puis on a KU Home, on a Stéphane Koulefienou, et on a Odile Jacob. Il y a énormément de votes dans chaque catégorie et dans celle-là aussi. Donc, c'est incroyable ce qui se passe.
0: Il y a un autre prix qui m'intéresse bien, le prix de l'opérateur culturel. Et ici, je crois que ce sont ceux qui mettent en avant d'autres artistes, en fait.
1: Exactement. Alors, parce que c'est bien de célébrer les artistes, mais il faut bien qu'il y ait des gens derrière, parfois, qui initient des projets dans lesquels on va mettre ces artistes en avant. On a Cédric Mbillé, qui fait les aphrodisiaques, notamment festival, chaque année, depuis plusieurs années, mais sinon il a aussi le Afrobase, enfin, il a le Café Afro, il a plusieurs initiatives. Et puis on a Neltsopo avec les Golden Afro Artistic Awards, qui, donc il y a déjà un type de cérémonie award qui existait grâce à Neltsopo, notamment Sire Kaba avec Eratum Fashion. Elle a aussi créé d'autres initiatives en termes d'expo qui mélangent mode et autres cultures. Et puis il y a Nadège Bibo-Tancia qui travaille notamment avec Couleur Café.
0: Ah, donc c'est une catégorie en fait qui est consacrée aux promoteurs et producteurs.
1: Exactement.
0: Alors, le prix du jeune talent, c'est Nyota Émergence.
1: Tout à fait, Nyota Émergence, prix du jeune talent. Ce qu'on aime de ce prix, c'est qu'on a considéré qu'on ne peut pas faire un prix sans prendre en compte les jeunes. Mm-hmm. Les jeunes sont vifs, les jeunes ont besoin aussi de visibilité.
0: On dit parfois que c'est le fer de lance de la nation, quoi.
1: Ben voilà, tout à fait, tout à fait. Et donc là-dessus, on a surtout collecté des initiatives, en fait, culturelles. On voit de plus en plus de collectifs qui naissent de ces initiatives. Les collectifs qui ont émergé de cette catégorie. On a Madiba Club, ouais. On a le collectif Mansa Alma, on a le collectif Ujama, Ofa Collectif et Binabi notamment. Et donc ces collectifs initient aussi des projets culturels assez importants, et comme c'est des jeunes, ils sont dynamiques, ils ont beaucoup de visibilité et de soutien entre eux, en fait, déjà.
0: Est-ce que cette catégorie a un lien avec celle qui suit Lenyota Kizazi? Parce que là, on parle d'émergence, mais on parle de nouvelles vagues culturelles aussi avec les Kizazi.
1: Oui. Tout à fait. Alors, il y a des jeunes talents émergents qui innovent grâce à ce qu'ils font. On a par exemple Askip avec son média qui innove, parce que vous le savez, les médias traditionnels, c'est toujours bien, mais grâce à l'avenue des réseaux sociaux, on voit s'émerger des nouveaux styles de médias, des nouvelles façons de communiquer, d'atteindre des audiences. Et donc, Askip est dedans. Il y a Beachy Lux qui est aussi à son podcast, ses concepts assez intéressants pour la génération, pour la communauté, où elle parle, elle s'adresse notamment en lingala, où elle représente un peu une tantine, c'est vraiment pas mal. Et elle a plein d'autres choses aussi dans le domaine culturel, sa façon d'approcher, d'éduquer aussi. Daryl Ngoga, lui, c'est plutôt dans la musique, et donc c'est un jeune chanteur d'origine rwandaise qui cartonne, qui vient d'ailleurs de faire son concert, et qui émerge, donc qui est vraiment en train de faire du beau. Les jumelles, les twins aussi, donc deux jeunes jumelles qui dansent, elles ont dansé notamment avec, comment il s'appelle, un très grand soprano. Ouais. Ils ont fait sa tournée. Et Miss Angel qui a un film, qui vient de tourner dans un film et qui est une très chouette rappeuse, chanteuse.
0: Et on a aussi le Nyoka Impact.
1: Tout à fait. Alors, dans le Nyota Impact, on est vraiment dans l'engagement culturel. Parce que, bien sûr, donc, quand on observe la communauté, le fait de cette culture qui se déplace de plus en plus, qui va approcher d'autres communautés, qui s'ouvre de plus en plus, c'est aussi grâce à des engagements sociaux comme ceux de Tosolola Podcast, ouais. Africalia, qui est une... structure qui a célébré ses 25 ans, je pense, mm-hmm. Il y a pas longtemps, et qui accompagne des artistes, qui accompagne la culture, mais partout en Belgique, au Kenya, enfin dans plusieurs pays, vraiment au Congo, ils sont partout. Il y a la Maison Kimia, qui est la une maison nouvelle Kimia, maison, qui mais beaucoup, qui produit notamment un Kucheka Comedy, etc. Et donc plusieurs concerts, Belgian Entrepreneur, qui met en avant les femmes entrepreneurs africaines, et puis l'école qui est une école culturelle congolaise auquel vous pouvez apprendre des langues, notamment, qui cartonne aussi. Donc, on n'a que des pépites.
0: On aura également le prix du public, hein, avec les gnotas du public.
1: Exactement, on aura les gnotas du public, et là, c'est toutes catégories confondues. Ouais. Vous avez un artiste, vous avez un opérateur culturel, un artisan, une initiative qui vous plaît, qui parle à votre cœur. Là, c'est au prix du public qu'il faut voter, nommer son nom dans l'espace, et nous comptabiliserons ces votes.
0: Alors, tout à l'heure, et à l'entame, effectivement, de cette séquence où on citait les différentes catégories, on a fait mention de la catégorie gospel qui rentrait effectivement là-dedans. Et il y a également une catégorie surprise. Donc, c'est un prix qui sera donné à quelqu'un dont on ne sait pas encore à qui. Mais je crois que les conditions vont être dévoilées pendant la soirée.
1: Tout à fait. C'est à un quelqu'un ou à plusieurs quelqu'un. Mmh. Ah, nous avons quelques surprises. On pense que, bien sûr, vous devez lever les yeux pour voir les étoiles. Et lorsqu'on les lève, on voit beaucoup d'étoiles. On n'invente rien. Des gens ne vont pas devenir des étoiles parce qu'ils ont gagné à ces votes. Finalement, ce sont déjà des étoiles. Et on a des exemples d'étoiles qui sont déjà là, ici, dans notre communauté, ouais. qui font déjà briller, qui enrichissent le paysage culturel belge. Et donc, on pense que ce jour-là est peut-être un beau jour pour les célébrer également.
0: Et parlant d'étoiles, permettez-moi de vous en mettre plein les oreilles. Merci de recevoir Daryl Goga, Lonely.

0: On vous a parlé d'étoiles, hein ? Alors vous comprenez que l'Afrique n'est pas le maillon faible. Ah, l'Afrique a des fils talentueux. Retenez bien son nom. Daryl Ngoga, à l'instant Lonely, un extrait de ses compositions personnelles et originales. Nous sommes au cœur des Nyota Awards, première édition. Ça se déroulera le 23 mai prochain au Grand Casino Viage de Bruxelles, évidemment. C'est un événement qui rassemblera les fils d'Afrique. Attention, c'est au boulevard Anspach, au numéro 30. Est-ce que je le dis bien, Nancy? Est-ce que je le dis bien? Est-ce que je le dis comme il faut dire?
1: Boulevard Anspach.
0: Voilà, boulevard Anspach, dont au numéro 30 à Bruxelles, dont l'événement commencera à 18h. C'est bien cela?
1: Tout à fait. Je tiens à préciser, 18h tapante. Je le dis parce que je trouve qu'on doit vraiment faire l'effort de...
0: D'être à l'heure.
1: Ouais. Parce que c'est le respect d'une organisation, mais aussi de tous les acteurs de cette organisation. Et puis, si vous voulez passer du temps de qualité avec vos artistes, vos opérateurs culturels, enfin, tout le beau petit gratin, le beau monde qu'on vous réserve, et vous voulez profiter largement de ce programme, il faut être là à 18h. Sinon, vous allez rater le blue carpet. Vous allez rater tout.
0: Alors, donc, si je comprends bien, ce sera exceptionnellement sur un tapis bleu et tout le reste.
1: Exactement. Mais vous avez entendu, j'ai pas dit tapis rouge. Comme le ciel doit être bleu foncé pour qu'on voit les étoiles, nous serons sur du bleu.
0: Et en plus, dans un cadre féerique. Ça, il faut le rappeler. C'est quand même le grand casino de Bruxelles, là.
1: Tout à fait. Le cadre se prête vraiment bien. Mm-hmm. Et nous, on pense vous faire vivre une belle expérience. C'est vraiment pas juste un événement. C'est un show, c'est une expérience. J'aime le dire. Et quand je le dis, je ressens la chaleur du show.
0: Il y a cette verve-là avec laquelle tu le dis qui, moi, ça me touche. Alors, Nancy, tu parles tellement bien, tu expliques bien la chose et les auditeurs qui nous écoutent sont déjà intéressés par l'événement. Il y a plein de gens qui s'interrogent, qui me demandent comment est-ce qu'on fait pour choisir son candidat, pour voter, pour faire en sorte que l'élu, son coup de cœur, devienne le grand champion ce soir-là. Reparte avec un Nyota Award. Alors, explique-moi un peu les différentes manières de voter pour tel ou tel autre candidat.
1: Alors, il n'y en a qu'une. Vous vous rendez sur le site web du Centre culturel congolais, donc centreculturelcongolais.be slash Nyota, N-Y-O-T-A, awards, A-W-A-R-D-S. Et puis, donc, vous arrivez là, sur la landing page, vous avez le choix entre réserver une place ou bien voter pour votre candidat. Vous cliquez sur l'un des deux boutons et vous serez emmené à l'endroit qu'il faut pour voter.
0: Non, voilà. Vous commencez par le premier bouton. Donc, vous réservez d'abord. Non,
1: non. Voilà. Comme ça, vous ne ratez pas la consécration de votre artiste.
0: Mais effectivement, voilà. Par rapport au vote, il y a le vote du public, il y a également les notes du jury.
1: Tout à fait. Il y a donc 70% des votes comptent pour le public et 30% le jury. Dans les 30%, c'est une façon de départager. Par exemple, là maintenant, il y a beaucoup de catégories, les gens arrivent ex aequo, donc il faut vraiment que les gens continuent à voter pour leurs artistes, leurs artisans, leurs opérateurs, afin qu'on puisse les départager. Mais donc, le travail du jury, ce sera surtout de départager peut-être les deuxièmes candidats avec, s'il y a un souci à départager. Donc, ils ont 30% après.
0: Et c'est quand la fin du vote?
1: La fin du vote, c'est le 19. Le 19.
0: Oui.
1: Le 19. Le temps pour nous de commencer et de faire travailler le jury.
0: Ah oui, voilà.
1: Voilà. Le 19, on arrête les votes.
0: Donc, les auditeurs sont donc informés. Il faut qu'ils fassent rapidement, qu'ils se dépêchent vraiment pour élire leur candidat, surtout donner la visibilité

0: à leur candidat, mais pour l'instant, il n'y a pas de tendance qui se donne. Hein. On ne dit rien du tout pour l'instant. On attend vraiment le dernier jour pour donner les résultats dont il n'y a pas de tendance affichée nulle part. Ça, c'est sûr.
1: Non, mais je peux déjà dire que, de manière générale, les artistes qui eux-mêmes repartagent ou invitent leur communauté ont tendance à être les premiers. Mmh. Si on ne fait rien, ben, il n'y a rien qui se passe, ça c'est sûr.
0: Alors, Nancy, c'est la première édition et c'est un événement qui se déroulera chaque année, tous les ans.
1: Voilà, c'est un événement qui se déroulera tous les ans. On pense que la ville de Bruxelles en a besoin. On en a besoin de ces espaces de promotion, de célébration. On en a besoin de plus. Il y en a, il en faut plus. Parce que le talent est inquantifiable au sein de cette communauté. Donc, il fallait cet événement chaque année. On reviendra également l'année prochaine.
0: Alors, est-ce qu'il y a une résonance de cet événement sur le continent africain ? Est-ce qu'il y a des gens qui partiront du continent pour être présents, des invités spéciaux ?
1: Exactement. Il y aura des invités spéciaux qui partiront du continent pour être présents ce jour-là, dont une surprise. L'autre, on a notamment un sponsor du continent qui lui travaille à promouvoir le Made in Africa, le Made in Africa et le mettre en avant. Et donc, il s'est dit que ce serait une bonne opportunité d'être notre sponsor pour cette édition. Il a fait un événement l'année passée, et il refaidra cette année, mais avec le besoin d'aller à la rencontre du génie créatif africain en Belgique.
0: Alors, moi, j'ai toujours une question qui fâche. Est-ce que les organisations diplomatiques africaines s'impliquent dans ce genre d'événement ?
1: Elles ont été prévenues en premier, d'ailleurs. S'impliquer, pas encore, mais j'y crois. Je pense que c'est juste une question... vous savez, le mouvement culturel est très important. Là, on a parlé... j'entendais d'entrée de jeu, vous parliez de Fally. Vous savez que ça faisait 10 ans que la communauté congolaise avait été coupée de sa musique à cause de problèmes politiques, notamment. Donc, on avait ce qu'on appelle des combattants qui ont empêché les artistes de prester. Donc, maintenant, c'est ouvert, il y a quelque chose qui se passe et je pense que les mouvements diplomatiques vont le rejoindre. Les jeunes, tout le monde est sur le coup et on espère que le mouvement, pour le cas du Congo, mais sinon, on parle de culture de manière générale. Moi, je ressens un boom. Ouais. Et donc, les mouvements diplomatiques, je suis certaine, suivront le boom.
0: En tout cas, Bruxelles, c'est la capitale de l'Europe. C'était pendant ce mois de mai la capitale des fils d'Afrique. Et à travers les Nyota Awards, on aura un véritable réveil là. Hein, donc, c'est carrément la culture africaine qui revient cette fois-ci au cœur du village. Et je crois que c'est important. Et le centre culturel congolais de Bruxelles joue un rôle énorme là-dedans. Et on se dit, pour les prochains événements, à quoi faut-il s'attendre ?
1: Mais déjà, nous, on vous prépare plein de belles surprises. Je vous demande vraiment de rester connectés aux pages du Centre culturel congolais. On a d'excellents événements qui arrivent. On aura une des plus grandes expos africaines, en tout cas ici en Belgique, Africa Legacy, qui s'organise avec le concours de la ville de Bruxelles. Ouais. Qu'on remercie vraiment parce que pour qu'on ait un centre culturel, il fallait que ce soit une volonté politique au-delà d'être... parce que l'associatif, la société civile le voulait depuis des années. Mais lorsque la volonté politique se joint à la volonté du secteur associatif, du secteur à la société civile, etc., ben là, on voit naître ce centre qui a pour objectif de continuer à promouvoir. Donc, il faut que les gens nous parlent aussi de ce qu'eux, ils font, parce que l'idée, c'est pas qu'on reste sur ce que nous, on produit comme événement, mais finalement, qu'on puisse parler aussi des événements des autres, des événements qui se produisent par d'autres structures africaines ici, et qu'on centralise l'information, ce qu'on a parfois du mal à faire jusqu'ici dans notre communauté. Donc, je pense qu'on a la culture a de beaux jours devant elle.
0: L'Afrique et les Afro-descendants forment une tranche importante pour la ville de Bruxelles ?
1: Oui, à mon avis, oui. À mon avis, une tranche importante pour le monde entier. Je rappelais qu'on est... notre génie créatif n'est pas approuvé, autant sur le continent où il y a peu de moyens, parfois, avec très peu de moyens, on arrive à faire des choses fantastiques.
0: Ouais.
1: Autant ici, vous avez donné un exemple incroyable, Fally, quand même un fils de Bandal au Congo, qui finalement arrive en 20 ans de carrière à se faire deux Stades de France sold out. C'est l'expression d'une résilience profonde aussi qu'il y a dans notre communauté africaine de manière élargie, et puis d'une niaque à toute épreuve.
0: Ah, effectivement, parce qu'après Fally, il faut le rappeler, Koffi Olomidé, il y a le Stade Roi Baudouin pour bientôt.
1: Tout à fait.
0: Voilà, pour le 12 juillet. Et l'événement dont vous êtes partenaire également avec le Centre culturel congolais de Bruxelles.
1: Alors, en tout cas, on était partenaire du premier concert. On était vraiment dans l'organisation.
0: Ouais.
1: Dans le deuxième, nous, on est partenaire de tous les événements qui se font par des Africains. Si on peut accompagner à la promotion, on le fait avec grand plaisir. Et donc, oui, Koffi est un artiste talentueux, extraordinaire, congolais, allez, apprécié par tous les Africains et au-delà. On ne peut que être associé et partenaire lorsqu'il il preste. On a également ici le 16, il y a Charlotte Dipanda qui joue au Cirque Royal,
0: ouais.
1: Qui est une artiste merveilleuse, qui a besoin du soutien de tous. C'est vraiment important de pouvoir finalement parler. Il va y avoir des concerts. On a presque besoin d'une subvention pour faire tous les concerts.
0: En tout cas, on a eu l'occasion la fois dernière de recevoir le bourgmestre de Bruxelles, hein, lors du concert de Koffi Olomidé à Bruxelles, dont on en a parlé un tout petit peu. Mmh. Il nous a dit pourquoi la ville de Bruxelles soutenait cet artiste. Et c'est bien de comprendre que la culture, en tout cas, prend une place importante pour nos amis de la ville de Bruxelles. C'est très important. Alors, pour revenir aux Nyota Awards qui auront lieu le 23 mai prochain, quelles sont les conditions pour être en salle, s'installer et vivre cet événement en direct?
1: Alors, les conditions, on est vraiment très accessibles, et ça, c'est voulu parce que le Centre culturel congolais est une initiative de la ville de Bruxelles, et donc, idéalement, nous devons rendre accessibles nos événements. Donc, on a fait un pass étudiant à 10 euros.
0: Ouais.
1: On a aussi, et donc, voilà, ils reçoivent une boisson et peuvent venir. On a aussi fait un pass standard à 20 euros avec un verre de bienvenue. Donc, ça dépend des assises, en fait, là, pour étudiants ou standard. C'est plus ou moins la même chose. C'est juste que les étudiants doivent présenter leur carte étudiant.
0: Ouais.
1: Et donc, on voudrait s'assurer que les étudiants qui ont déjà du mal parfois mais puissent quand même avoir accès à ce genre d'événement. Et puis, on a une entrée premium à 40 euros, verre de bienvenue avec des finger food. Et puis, on a une entrée VIP, repas et boissons compris. Et là, c'est 75 euros.
0: En tout cas, tout est prévu pour que les gens vivent un moment inoubliable. C'est quand même la première édition. Et là, c'est un véritable test aussi pour vous.
1: Tout à fait, c'est un véritable test pour nous. C'est un défi, mais c'est un défi... moi, ça me met dans la joie. Je suis très heureuse de pouvoir me dire que... On aura fait cette première édition et ce sera la première d'une multitude, j'en suis certaine, parce qu'on en a besoin de ces espaces. Et surtout, j'ai oublié de dire,
0: ouais.
1: Habillez-vous, non mais chic. Hein.
0: Et glamour.
1: Hein. Vous savez que ça c'est la frappe africaine, on aime ça.
0: Ça fait comme jamais, quoi.
1: Alors, tout à fait.
0: Nancy, dis-moi, combien de personnes sont attendues pour cet événement?
1: Allez, entre 450 et 500.
0: Entre 450 et 500, il y aura du beau monde en tout cas.
1: Ah oui, oui, oui. Du beau monde, des artistes. Et je vous dis encore, des surprises, donc vous êtes loin de vous douter.
0: Ah,
1: mais
0: ouais.
1: Dans les prochains jours, je ne peux malheureusement pas l'annoncer là. Mais dans les prochains jours, on va pouvoir annoncer nos surprises.
0: Ah voilà, donc
1: voilà.
0: Il faut suivre l'actualité du site internet du Centre culturel congolais de Bruxelles, c'est important. Je rappelle tout de même que nos amis africains ont intérêt à prendre les billets très vite, parce qu'il y a eu une grande surprise lors du récent événement afro-mondial qui se déroulait du côté de Liège, le concert de Youssouno, dont j'étais maître de cérémonie, et j'étais surpris de voir... dans la salle, beaucoup d'Européens venus vivre cet événement. Et il y avait plein d'Africains qui étaient là et qui disaient « on n'a plus de place ». Effectivement, parce qu'à un moment donné, certains événements ne sont plus seulement réservés à la communauté africaine, ce sont des événements afro-mondiaux dont il faut effectivement que vous sortiez rapidement, que vous réserviez vos places à temps. N'attendez pas le dernier jour pour aller devant les portes et puis créer des bouchons. C'est important.
1: Tout à fait. Et je crois que c'est nos habitudes de consommation du last minute qui ont peut-être, qui doivent changer peut-être aussi, hein, pour nous permettre de profiter des meilleures places lorsqu'on a ce type d'événement qui, effectivement, n'est pas réservé juste aux Africains. Nous, on espère avoir toutes les autres communautés parce que finalement, c'est notre façon de présenter notre génie créatif aussi et notre soft power. J'aime bien dire que ça, c'est le soft power africain.
0: C'est important, je le rappelle toujours, voilà. Le leitmotiv de cette émission Direction Sud. Vous le savez, l'Afrique n'est pas le maillon faible. Direction Sud, c'est le portail radio de la diaspora africaine. Oui, des fils, des filles et même des amis de l'Afrique. Merci encore, Nancy, d'être passée par ici. Hein. On te souhaite
1: merci,
0: un bel événement
1: Hermano.
0: À toi et à toute ton équipe. De toute façon, nous serons présents. On viendra pour vivre cet instant avec toi et avec toute la grande équipe du Centre culturel congolais de Bruxelles. Et je peux déjà garantir les auditeurs que tu n'es pas ton unique passage sur ces antennes, car tu reviendras pour nous fournir l'actualité chaude de ce centre culturel, devenu d'ailleurs le Centre culturel africain de référence, le Centre culturel congolais de Bruxelles.
1: Exactement, je te remercie monsieur Hermano.
0: Avec plaisir.
1: C'était vraiment un plaisir et merci de m'avoir eu avec vous. Ça me ferait plaisir de revenir vous parler de tous les événements qu'on propose éventuellement. Pourquoi pas faire gagner des places pour les futurs événements qu'on propose. Mais pourquoi pas même pas faire gagner une place à Nyota.
0: Mais oui,
1: pour un de vos auditeurs.
0: On peut le faire, effectivement.
1: Juste pour être sûr qu'ils ont bien écouté. Je vous laisse faire et vous me donnez le nom.
0: Voilà, bon, écoute, tu es la patronne, donc on va dire... le premier
1: de
0: auditeur
1: place,
0: qui nous...
1: Parce qu'on vient jamais seul.
0: Voilà, donc deux places pour nos auditeurs dont vous n'avez qu'à
1: deux places standard,
0: jouer.
1: Voilà.
0: On va définir les règles juste après cette musique. Merci Nancy, à bientôt.
1: Merci, à bientôt.
0: Et pour te raccompagner, un fils d'Afrique, voici un fils de l'Angola. C'est

0: Siki Siki est le titre de cette chanson. Les voix sont celles de Lisandro Montero, dit Lisandro Coxi. Vous le savez, Lisandro Coxi, c'est l'auteur, compositeur, interprète et chorégraphe capverdien de l'heure, puisqu'il est le gagnant de la 6e édition de The Voice, un artiste qui n'est plus à présenter. Rappelons également que c'est un fils d'Afrique. Alors, nous sommes ravis de vous savoir branché sur cette fréquence. Et un tout grand merci à notre invité, Nancy Mariam Kawaya, qui était ici pour nous parler des Nyota Awards. Vous le savez, l'événement se déroulera le 23 mai prochain. Ce sera au Grand Casino de Bruxelles, effectivement, un événement important. Alors, rappelons donc la date, c'est le 23 mai prochain au Grand Casino de Bruxelles, le Grand Casino Viage de Bruxelles, donc c'est au numéro 30 avenue Anspach à Bruxelles. Rappelons que l'événement démarrera à partir de 18h. Vous avez l'occasion de remporter deux invitations pour assister à cet événement si vous nous dites où se déroulent les Nyota Awards. Donc voilà, je viens de le dire, merci de votre écoute et surtout de votre attention. Allez, on va se quitter dans quelques instants avec deux artistes nominés pour cette première édition des Nyota Awards. Je le rappelle, c'est le 23 mai prochain à Bruxelles. Alors voici Menkissa Aziza qui nous interprète Les Enfants Difficiles, et juste derrière, vous retrouverez Camille Mb.
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Les Enfants Difficiles, interprété par Menkissa Aziza, qui sera l'une des têtes d'affiche de ces Nyota Awards. Alors, pour repartir avec deux invitations, donnez-nous l'adresse du lieu où se dérouleront les Nyota Awards, première édition 2026. Merci à tous et à bientôt. Chose promise, chose due. Voici Camille Yembe pour la suite. À bientôt. Salut.

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2: Bienvenue dans Nos auteurs ont la parole cette semaine. C'est Alain Lallemand qui est notre invité. Il vient nous présenter sa plus belle déclaration de guerre aux éditions Weyrich, collection Plume du Coq. Un ouvrage haletant, une intrigue qui nous emmène dans les pays lointains comme il sait le faire. Un roman reportage comme on les aime.

0: Bienvenue dans Nos auteurs ont la parole. Bonjour Julien.
1: Bonjour Régine. Nous voilà réunis une nouvelle fois pour une belle émission qui nous a entraîné très loin, vous allez voir.
0: Et oui, tout à fait. Il y a 2 ans maintenant, il nous a mené dans les plaines d'Ukraine, les plaines de Crimée, pardon. Puis aujourd'hui, vous nous revenez avec ma plus belle déclaration de guerre à l'allemand. Bonjour.
2: Bonjour Régine, bonjour Julien.
1: Bonjour.
0: Alors, 376 pages de romans, d'intrigues, de reportages. Comme vous le savez si bien les faire, vous qui êtes aussi journaliste au soir, vous êtes un romancier, reporter romancier, comme vous aimez aussi être défini, je crois, non ?
2: Absolument. Pour moi, il y a une filiation, il y a une continuité entre le fait d'être reporter et puis un moment de se rendre compte qu'il y a des choses qu'on ne peut pas développer, qu'on n'a pas le temps, l'espace, la pertinence de développer dans un journal. Et on se dit, ben, on doit l'expliquer. Non pas par des essais, parce que les essais, 350 ou 400 pages d'essais, c'est assez rébarbatif, mais peut-être par des romans, une occasion de vous prendre la main et de vous dire « voilà ». Vous avez lu les articles, moi je voudrais vous emmener quelque part ailleurs, plus loin, où l'on parle des problèmes de cœur, des problèmes absolument humains, concrets, de ces personnes qui sont prises singulièrement dans les zones de guerre, les zones de conflit qui sont celles que j'ai suivies.
0: Voilà, Alain Lallemand est notre invité aujourd'hui pour sa plus belle déclaration de guerre aux éditions Weyrich, collection Plume du Coq. Alain Lallemand, quelle est la part réelle fiction dans ce nouveau roman, reportage que vous nous invitez à lire et à savourer, qui nous emmène sur les terres des talibans afghans notamment, et sur les traces de ce médecin humanitaire? Quelle est la part réelle, en pourcentage même, peut-être, de création de fiction et tout ce qui relève finalement de votre reportage de terrain?
2: Écoutez Régine, un roman, cela fait 400 000 caractères. Moi, je vous dis que dans ce livre-ci, 250 000 sont l'absolue réalité. Mais il y a plus que ça, parce qu'il y a évidemment la situation en Afghanistan, en Irak et dans la République de Djibouti, que j'explique dans ce livre. Il y a la situation pakistanaise, mais il y a aussi la réalité de ces conflits entre ici un médecin urgentiste et son fils. C'est son fils qui va lui déclarer une guerre, d'où le titre de l'ouvrage, « Ma plus belle déclaration de guerre ». Et cette déclaration de guerre, moi, personnellement, je l'ai vécue. C'est assez simple, étant journaliste, je me rappelle très bien, incorporé aux troupes des troupes néerlandaises en Afghanistan. J'étais de nuit, dans une opération de nuit, avec mon gilet pare-balles, mon casque, mes gants Kevlar, enfin tout ce que vous pouvez imaginer. Et évidemment, le petit téléphone satellite dans la poche qui commence à biper. Et c'est un message d'un directeur d'école qui me dit « Monsieur Lallemand, votre fils, ça ne va pas du tout. Veuillez vous présenter dans mon bureau demain matin. » Et à ce moment-là, vous vous dites « Mais qu'est-ce que je fiche à 8000 km de l'école de mon fils? Qu'est-ce que je fiche à 8000 km simplement de mon fils, de cet enfant qui a aussi besoin de moi? Est-ce qu'on n'est pas en train de perdre son temps à s'occuper des crises très lointaines? Et si je refuse de m'occuper des crises très lointaines, est-ce que je ne prends pas un risque démesuré pour mon enfant ?» En fait, nous sommes condamnés comme ces artistes qui font tourner les assiettes chinoises sur des baguettes. Nous sommes condamnés à être à la fois au plus proche de nos enfants, au plus proche des personnes que nous aimons et au plus loin pour s'occuper du monde tel qu'il tourne, essayer d'aider, d'assister et éviter évidemment que des crises très lointaines ne retombent un jour par ricochet sur nos enfants. Ce roman, voilà, sa réalité, elle est partie d'une expérience tout à fait personnelle de crise d'adolescence que j'ai vécue de la part d'un de mes fils. Et je me suis dit, j'ai envie de raconter cela parce que cela me met face à mes propres contradictions. Donc évidemment ici, c'est un roman qui met en scène un travailleur pour MSF International. Mais vous allez voir derrière ce récit, évidemment, l'expérience que le journaliste du soir a pu expérimenter.
0: Exactement, lui-même. On va avoir le temps d'en parler. Ne déflorez pas tout trop vite, Alain Lallemand. C'est vrai que c'est aussi un bouquin qui invite à l'introspection personnelle pour le père que vous êtes aussi, et le journaliste reporter de guerre que vous avez longtemps été. Je ne sais pas si vous l'êtes toujours d'ailleurs.
2: Non, pas du tout. Donc il y a un peu plus d'une dizaine d'années, j'ai constaté que j'avais toujours mes deux bras, mes deux jambes, que j'étais intact et je me suis dit ça va, j'ai
0: on donné, va en rester là. Et donc ma plus belle déclaration de guerre, je rappelle, édition Weyrich, collection Plume du Coq, c'est aussi évidemment pour celles et ceux qui connaissent les reporters, les articles d'Alain Lallemand ou qui ne le connaissent pas, l'occasion de toucher à cette politique internationale, cette société internationale, ce monde qui tourne pas vraiment ou plus vraiment rond. Et c'est vrai qu'on part un peu dans différents territoires, même si le récit, l'intrigue principale est située dans un pays particulier. Et c'est vrai que ça nous invite aussi à voir cette politique internationale autrement, à travers ces romans, reportages, qui donnent envie de s'intéresser davantage, plutôt que d'effleurer parfois d'un regard les images qui sont envoyées sur nos écrans de télé ou sur les portables. Julien.
1: Oui. Quelle belle déclaration quand même. Hein. Elle approche très bien le sujet, Régine. Et votre réponse en allemand, c'est aussi le fait que, comme je le perçois, en fait, vous avez la sensibilité, comme on dit, de faire non seulement du journalisme, mais ce que j'appellerais aussi savoir raconter une histoire en s'imprégnant de tout ce qui se passe autour. Il y a le fait d'être, comme vous le disiez, un père de famille qui se trouve dans des lieux de conflit, qui s'interroge sur le bien fondé d'être là ou pas. Mais ce qu'on constate aussi, c'est que vous avez une sensibilité à rendre au travers de l'écrit l'atmosphère et surtout l'environnement dans lequel on est. Il y a une description, c'est remarquable, hein, on se laisse prendre par ce récit, par la manière de... Vous preniez des notes, vous croquiez des dessins, vous faites... Comment est-ce que vous avez construit ce livre alors ?
2: Je fais toujours de la même manière, c'est-à-dire que je conserve précieusement les notes que je prends à chaud, je photographie beaucoup. Donc je ne suis pas photographe, ce n'est pas mon métier photographe, mais je photographie beaucoup pour être sûr que ma mémoire ne me trompe pas. Je suis un grand collectionneur de cartes géographiques aussi et je m'intéresse vraiment à la vie des gens que j'ai en face de moi. Ils ne sont pas simplement des témoins pour un jour, pour une après-midi, pour un article. Ce sont des personnes que je rencontre, dont parfois ma vie et leur vie vont être imbriquées durant quelques heures ou quelques semaines. Et donc, il y a des amitiés qui se développent. Il y a des drames que je vis ou qui me sont racontés. Et alors là, je les note scrupuleusement parce que si je n'ai pas la place de raconter, par exemple, je reviens toujours sur ce même exemple, mais j'ai connu un père qui avait été torturé en Irak et qui a accepté de ne pas parler pour protéger ses enfants. Vous avez là la matière de tout un roman. Et vous avez cette personne qui vous explique cela alors qu'elle ne se prend pas pour un héros, qu'elle a vécu ça avec une banalité affligeante pour elle parce que plusieurs personnes de son entourage ont ainsi été torturées. Et vous vous dites, mais ce sont des gens auxquels il faut rendre justice un jour. Le roman est une belle manière de pouvoir rendre justice, de pouvoir dire, voilà, je vais prendre le temps d'expliquer, de manière peut-être cryptée, puisqu'on est dans le cadre d'une fiction, ce qui est arrivé à telle personne que je vais essayer de fusionner pour avoir un récit qui soit prenant, qui soit intellectuellement intéressant, intellectuellement interrogateur, et qui soit en plus en parfaite adéquation avec ce que j'ai constaté en tant que journaliste. Je pense, Julien, qu'il est important de se rendre compte que le romancier journaliste, il est aussi dicté par une éthique de journaliste. C'est-à-dire que je ne pourrais pas écrire un roman qui ne soit pas le reflet exact de ce que j'ai constaté sur place en tant que journaliste. Je ne pourrais pas tronquer la réalité. Je peux évidemment réinventer les personnages, réinventer les situations, essayer de développer des extrêmes ou, au contraire, des ellipses. Mais je ne peux pas imaginer de transformer un méchant en gentil, un gentil en méchant. Et par ailleurs, vous le savez vous-même, il n'existe pas de gentil, pas de méchant. Il faut aller voir toujours dans l'ombre. C'est là que se trouvent les vérités.
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1: Nous sommes toujours avec Alain Lallemand, l'auteur de Ma plus belle déclaration de guerre aux éditions Wehrich, collection Plume du Coq. Un bouquin qui est donc une réédition du premier ouvrage qui était sorti il y a 12 ans maintenant, si je ne me trompe pas.
2: Absolument, absolument. Donc, c'est un livre que moi j'ai redécouvert il y a 3 ans. Il était passé absolument sous le radar en 2014. On était à une époque où moi j'interrogeais la nécessité d'aller se déplacer très loin pour s'occuper des crises lointaines, pour éviter que cela ne retombe sur nos enfants. Et puis, vous avez vu, vous vous en souvenez, les attentats de 2015, de 2016, qui ont donné, avec un effet retard, l'acuité de ce roman. J'ai donc redécouvert ce roman il y a 3 ans et je me suis dit, il n'est pas tout à fait écrit comme moi je l'aurais souhaité. Par contre, il pose déjà les bonnes questions. Et je me suis dit, est-ce que je peux, avec l'expérience de plusieurs romans déjà écrits, est-ce que je peux l'écrire un peu mieux, lui enlever quelques scories, mais sans toucher à la trame narrative, sans toucher aux réflexions qui sont celles de 2008, de l'action de 2008 que j'explique ici, est-ce que je peux essayer de donner un roman qui soit de forme parfaite. Et par ailleurs, mon éditeur, en m'écoutant parler, a eu une idée grandiose, je trouve. Il m'a dit, mais Alain, ce qui est intéressant aujourd'hui, parce qu'il y a tous ces problèmes d'interprétation du roman et du rôle du journaliste, c'est peut-être à la fin du roman d'imprimer 3 ou 4 articles de l'époque dans lesquels le lecteur va pouvoir retrouver les personnages qui ont inspiré vos héros ou vos contre-héros. Et ça, c'est un peu le plus de cette édition-ci, c'est qu'évidemment, vous replongez dans ce roman, vous vous rendez compte que les grandes questions qui mettent en cause l'action humanitaire, l'action des Américains, qui mettent en cause l'image excessivement ou exclusivement négative des zones tribales est peut-être à questionner. Mais en plus, après, vous avez 4 reportages que nous avons repris qui font apparaître les seigneurs de guerre et les trafiquants de drogue qui évoluent dans l'action. Donc, il y a dans ce roman un mystérieux seigneur de guerre qui s'appelle Pachacan. Eh bien, Pachacan a réellement existé. C'est un type que j'ai rencontré au tout début de la guerre d'Afghanistan, 2001-2002, et qui m'a séduit parce qu'il était évidemment menaçant pour moi. Il m'avait pris en otage. Moi et mon photographe, et puis à la fin d'une heure et demie, peut-être 2 heures d'entretien, il me dit « Dites par hasard, est-ce que vous n'auriez pas le numéro de GSM de George Bush ?» Et je me suis dit, pour que quelqu'un soit assez idiot pour me poser cette question-là, c'est qu'on doit avoir un personnage très intéressant. Et je l'ai récupéré dans ce roman.
1: C'est l'une des richesses de ce roman, évidemment, où on le retrouve aussi, comme vous le disiez, le temps de l'histoire, celle de l'intrigue. Et puis, il y a également, évidemment, le temps de la réflexion, celle que vous portez aussi à travers la réécriture, le nouveau travail que vous avez réalisé sur ce roman, qui, au départ, datait de 2014, mais qui, donc, est une nouvelle histoire, une nouvelle déclaration de guerre signée Alain Lallemand. Julien.
3: Oui, et ce qu'il y a aussi, c'est parallèlement au fait que l'histoire en tant que telle, il y a aussi des recherches, il y a la relation en fait entre le héros et son fils, cette recherche de savoir le sens de leur vie, hein, tous les deux d'ailleurs. Et en plus, il y a aussi, je trouve, un élément qui intervient, qui est un élément d'intérêt, qui est aussi la montagne. La montagne fait partie, et souvent pour certaines personnes, c'est un lieu où on est face à soi-même. Et la montagne transperce, et d'ailleurs jusqu'au bout, puisque c'est une fleur de montagne qui va être le symbole, en fait, de ce livre. La montagne, pour vous, c'était aussi un objet de recherche. Vous êtes un grimpeur, vous êtes un alpiniste, normalement, ou pas ?
2: J'ai d'abord été ébloui par les montagnes d'Afghanistan. C'est la première des choses. La seconde des choses, c'est qu'il se fait qu'au moment où je suis dans des activités suivies de correspondances de guerre, une des manières pour moi de prendre mes distances, de me déballonner, d'abandonner mon stress, c'est de vivre un stress plus important. Alors, qu'est-ce que je fais à l'époque, dans les années 2000 à 2010 ? Je fais de la via ferrata. Donc, avec mes enfants, parce que ce sont mes enfants qui m'y ont initié, vous faites de l'escalade à 200, 300, 400 mètres d'altitude en étant non pas dans une cordée, mais accroché à la roche par un câble. C'est ce qui fait qu'au moment où j'ai voulu décrire ce que sont les épreuves entre un père et son fils, la rivalité gentille qui existe entre les deux, mais qui est déterminante pour la vie d'un adolescent, Et par ailleurs, ce qui était la rudesse des montagnes d'Afghanistan, je me suis dit, tiens, je vais les mettre ensemble dans des expéditions en Suisse de Via Ferrata, ce qui va donner à l'ensemble des personnages un lien minéral, un lien avec la nature. Et pour moi, ça a été extrêmement intéressant, puisque évidemment, je connais bien ce sport, de pouvoir le décrire de manière non pas technique, mais parfaitement correcte, tout en restant dans le mental des personnes. Le matériel qui est utilisé, les astuces techniques, on s'en moque. Par contre, le fait du père de suivre l'ascension de son fils, c'est une excellente métaphore de la manière dont nous suivons nous-mêmes l'ascension de nos adolescents et qui vont aller vers des sommets. Et il y a des moments dans ce texte où évidemment on est dans la métaphore absolue, on est dans l'évolution. Est-ce que c'est le père qui soutient le fils ou est-ce que c'est le fils qui assure le père et qui va arriver le premier au sommet? Et ce sommet, si c'est une fin, normalement c'est pour le père d'y arriver le premier, mais si c'est un objectif, alors est-ce que c'est le fils qui va y arriver? C'est très riche d'inclure la montagne à l'intérieur d'un roman.
3: Oui, je voulais simplement rappeler aussi, on sait peu, que le patron du monde, celui qui a créé le monde du Berbeuf-Méry, était lui-même un alpiniste et il allait dans les montagnes pour se ressourcer de la vie du journal. Donc c'est l'importance de la montagne aussi qui apparaît très fort. Ce qu'il y a aussi dans ce livre, c'est aussi ce que j'appellerais une découverte également, de faire découvrir également une sorte de, peut-être, de prudence par rapport à ce qu'on appellerait la civilisation moderne, au niveau de la guerre, au niveau ce que les Américains font dans ces pays pour qu'on juge d'une manière ou d'une autre, mais on sent qu'on essaie de montrer un peu en évidence que tout n'est pas bon et tout n'est pas noir. Il faut essayer que le lecteur traîne son jugement par rapport aux situations qui se passent, parce qu'il y a de la bonté d'un côté, il y a de la bonté de l'autre également.
2: Ce qui m'a semblé intéressant, c'est à l'époque où se déroule le roman, nous sommes essentiellement focalisés contre les talibans. C'est toujours le cas à l'heure actuelle. C'est une excellente position, puisque la position le mode de vie des talibans n'est absolument pas acceptable. Par contre, ce serait une erreur de penser que chez les méchants, il n'y a pas toujours une part intéressante, une part qui nécessite notre vigilance, qui n'est pas une part de bonté, mais qui est une part d'humanité. C'était intéressant dans un roman de rendre compte de l'humanité des talibans, quels que soient les dérapages qu'ils commettent. Alors ce n'est aucune manière de les avaliser, c'est simplement une manière de les rendre humains à nouveau, d'enlever cette équipe talibans pour leur dire voilà comment ils se comportent, voilà comment ils se soignent, voilà comment ils mangent, voilà le temps que leurs impératifs religieux leur forcent à découvrir, la lenteur, le silence, qui sont des choses qui nous sont devenues insupportables. La lenteur, le silence, est-on bien certain que ce soit des choses négatives?
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1: Nous sommes toujours avec Alain Lallemand, l'auteur de Ma plus belle déclaration de guerre aux éditions Wehrich, collection Plume du Coq.
2: Il y a aussi dans ce livre un objectif que veut atteindre le médecin en question, c'est de pouvoir créer un hôpital dans un lieu, dans un endroit extrêmement difficile et dans une zone de trouble, de guerre. Et il est aidé, en fait, il y a un choix, là, je ne sais pas, c'est l'auteur qui a choisi, de prendre comme collègue une femme, c'est une femme médecin, qui vient l'aider, ou qui trouve même l'endroit, je pense, pour créer cet hôpital. C'est une volonté d'avoir mis une femme en évidence, une femme qui, je pense, est pakistanaise ou afghane, un des deux.
3: Je trouvais très intéressant de pouvoir mettre en avant la richesse de l'éducation pakistanaise, les difficultés des femmes pakistanaises à se faire entendre dans un système patriarcal extrêmement brutal. On l'oublie souvent, le Pakistan n'est pas un pays rêvé pour des vacances, attention. C'est tout de même le Pakistan qui a poussé le mouvement taliban à se développer en Afghanistan. Et alors, avoir un personnage positif, féminin, qui est en rébellion contre son propre père à nouveau et qui va aider les insurgés, non pas parce qu'elle aime les insurgés, mais parce que simplement elle veut aider les femmes qui vivent sous le joug des insurgés. C'est très intéressant et ça part d'une réflexion qui est absolument concrète, réelle, qui est celle à laquelle a été confrontée la Croix-Rouge internationale et MSF. C'est quand on veut soigner en Afghanistan, il faut absolument donner une priorité aux femmes, et c'est toujours le cas à l'heure actuelle malheureusement, qui sont les plus éloignées des soins de santé. Elles sont les plus éloignées parce qu'elles sont réduites à portions congrues dans l'univers taliban. Et donc, il y a évidemment, on va avoir un jeu dans le roman entre les talibans qui veulent bien un hôpital pour autant que ce soit un hôpital qui soigne tout le monde, et cet humanitaire qui va dire « moi je peux faire un hôpital qui soigne tout le monde » y compris les combattants talibans, mais alors vous devez me laisser soigner les femmes avec évidemment des doctoresses femmes qui vont s'occuper d'elles. Et donc il y a un jeu de négociation qui est intéressant parce qu'il montre que nous ne pouvons pas simplement dire aux talibans « tant que vous n'ouvrez pas le futur de vos femmes, nous ne vous aiderons pas ». Ce n'est pas possible. Nous ne pouvons pas oublier les populations qui se trouvent aujourd'hui sous le joug des talibans. Si nous continuons à dire « l'Afghanistan ne nous regarde pas, on ne peut pas pactiser avec eux parce que les talibans sont là », nous faisons l'impasse alors sur ce que nous devons en termes humanitaires à toute la population de l'Afghanistan et singulièrement aux femmes d'Afghanistan.
1: Alain Lallemand est notre invité aujourd'hui. Il nous présente Ma plus belle déclaration de guerre, collection Plume du Coq, édition Wehrich. Et nous sommes toujours avec Alain Lallemand, l'auteur de Ma plus belle déclaration de guerre, un roman fort, un beau roman, un grand roman, comme l'écrit Michel Torekens dans les Carnets Les Instants. Si vous suivez cette page web qui présente régulièrement les auteurs belges francophones, les beaux livres, les grands livres et les plus petits livres aussi. Et en l'occurrence, ici, Alain Lallemand, Michel Torekens qualifie votre roman de grand roman. Il vous compare même à Steinbeck, à Hemingway, ou alors à l'auteur belge voilà, de chez nous, Mathieu Corman, qui couvrit par le passé là, notamment la guerre d'Espagne. Vous avez été longtemps reporter de guerre, vous êtes devenu romancier reporter, même si ça ne date pas complètement d'hier. Ça vous manque le terrain? On dit toujours quand on est journaliste, un jour on l'est finalement toute sa vie, même quand on arrête, même quand on change de média. Quand on est reporter de guerre, c'est quand même un choix spécifique, c'est une occasion parfois rêvée, une chance à prendre pour ceux qui le souhaitent. Vous l'avez été longtemps, est-ce que ça vous manque?
3: Mais écoutez, le métier de reporter de guerre, c'est l'épicentre de ma vie. Voilà, j'ai eu la très grande chance de le pratiquer en tant que grand reporter ou correspondant de guerre, disons pendant 25 ans. Et puis, à un moment, vous allez au bout de vos capacités de résistance physique et nerveuse. Et il y a un moment où il faut pouvoir dire « ok ». Et il faut se retenir. J'ai un ami, Peter Arnett, CNN, qui m'avait dit, la première fois qu'on s'est croisé sur une zone de guerre, il m'avait dit, Alain, il faut deux choses. Il faut d'une part que tu sois toujours... tu es toujours le pont qui te permet de communiquer. Un journaliste qui ne sait pas communiquer ce qu'il est en train de couvrir, ça ne sert à rien. C'est un témoin muet, ça ne sert à rien. L'autre chose qu'il te faut, ce sont les nerfs. Si tu n'as plus les nerfs, tu vas commencer à devenir dangereux pour tout le monde. Au moment où moi j'ai compris que les nerfs n'allaient pas me suivre toute ma vie, je me suis dit « ok, la dernière opération militaire que j'ai faite, c'est en Crimée, lors de l'invasion russe, c'était assez soft. » Et je me suis dit, contrairement à cette à cette phrase qui voudrait qu'on reste journaliste toute sa vie, je me suis dit, moi je n'ai jamais vécu que pour être journaliste, mais je sais que le journalisme mène à tout à condition d'en sortir. Et donc j'ai commencé à travailler à partir de 2014, vraiment m'investir

0: Sur des faits de guerre, il y a un moment de latence, il y a une sorte de compost. Le journaliste a rassemblé les faits et puis le romancier laisse reposer tout cela, peut-être 7-10 ans avant d'arriver à pouvoir en parler clairement. Et donc j'ai encore certainement deux, trois romans de zones de conflit, mais je ne voudrais pas non plus mourir sans avoir commencé à creuser une autre veine qui m'intéresse beaucoup, qui est le roman historique. Ah. Et le roman historique dans la région liégeoise, dans l'ancien régime dans la région liégeoise, c'est quelque chose pour lequel je donne déjà rendez-vous à mes lecteurs d'ici 10 ou 15 ans.
1: On s'en réjouit, même si, je peux me permettre, dans vos romans, qui sont effectivement, à l'instar de ce que le fleuve doit à la plaine, l'ouvrage justement qui parlait de cette guerre en Crimée et qui était sorti il y a 2 ans, il y a du roman historique dans vos romans, parce que vous abordez quand même des faits d'actualité qui entrent dans l'histoire, qui font l'histoire en marche, celle que vous avez vécue en étant sur le terrain. Quand on vous dit que vous rédigez de grands romans, ça vous fait quoi ?
0: Donc d'abord, ça fait extrêmement plaisir de lire cela dans un journal ou dans une page web. Et ce qui est intéressant lors des dédicaces, c'est de parler. Maintenant que j'en suis à mon cinquième roman, je peux parler à des personnes qui m'ont lu sur un ou deux livres et qui me disent « Ouais, c'est intéressant, je viens acheter le suivant ». Et alors, je leur demande « Mais qu'est-ce que vous avez aimé ? Est-ce que vous pouvez être un peu précis ?» Et je commence à voir des lignes de force. Et je commence à identifier que précisément ce qui leur a plu, ce sont les pages que j'ai adoré écrire. C'est peut-être les pages sur lesquelles j'ai travaillé le plus, mais ce sont les pages qui, moi aussi, m'ont plu.
1: Ça veut dire que vous avez réussi à cibler
0: Et peut-être pas à cibler, j'ai pas trop envie de cibler, mais j'ai envie d'identifier ce qui peut réunir le plaisir de lecture de mes lectrices et lecteurs et mon plaisir d'écriture. Je ne veux pas que l'écriture, à un moment, devienne un travail ou une recette ou un abattement. Quelque part, ça doit être absolument du plaisir partagé. Et voilà, ce plaisir partagé, j'ai bien trouvé où il est, ce qui me donne la force de me lancer dans autre chose un de ces jours, par exemple le pur roman historique, où je me dis, ok, moi je peux aussi, je pense, transposer mes lecteurs dans le XVIIe siècle et leur faire vivre des choses où ils vont se dire, ok, on retrouve la même niaque, le même souffle.
1: Ça donne envie déjà, hein. Donc dépêchez-vous de rédiger vos 2-3 prochains romans et puis de passer à cette page historique. Vous pourriez très bien alterner l'écriture d'un roman plus historique avec, pour faire une pause dans ces reportages de guerre, ces romans de guerre que vous nous proposez depuis plusieurs années.
0: Je pense que j'ai besoin d'épuiser une
1: le sujet.
0: Veine.
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1: Julien.
3: Dans ce livre, dans le roman aussi, il y a des passages en italique qui sont en fait des références à ce que j'appellerais des descriptions de services secrets américains, je pense, ou autres qui déterminent un peu telle ou telle action, telle ou telle référence. Pourquoi avez-vous introduit ces extraits de textes, de relevés pratiquement dactylographiés ou très courts, mais qui expliquent en quelques mots une situation, la personne atteinte, l'arme utilisée, pourquoi s'est-vous inséré là-dedans?
0: C'est un personnage. Et ce n'est pas juste. D'abord, il se fait que j'ai eu l'expérience incroyable de pouvoir consulter des milliers de pages des services de renseignement américains en zone de guerre, ce qui était absolument interdit. Mais les Américains ne sont pas toujours très efficaces pour la protection de leurs secrets, soit. Et donc, j'ai vu comment ils réfléchissaient. Mais surtout, j'ai compris en Afghanistan comment ils faisaient pour avoir un espionnage global de l'ensemble du pays. Quand on parle de Big Brother, on revient toujours à ce mythe de 1984, mais en fait, a été déployé en Afghanistan un projet qui s'appelle le Prophète. Et le Prophète, dont on parle d'ailleurs sous ce nom-là au début du roman, c'est une intelligence artificielle, si vous voulez, de renseignement qui collectait tout ce qui venait des caméras de surveillance, de la surveillance rétinienne et identification faciale déployée par les Américains en Afghanistan, tout ce qui était imagerie drone, tout ce qui était compte-rendu de renseignement, etc. Et donc, ils ont mis en place, pour la guerre d'Afghanistan, un Big Brother qui m'a donné froid dans le dos, et j'ai voulu avoir en contrepoint de l'action romanesque l'apparition pendant 3-4 fois de ce Big Brother qui est en train de suivre l'évolution des personnages froidement et qui représente l'aspect le plus glaçant de la guerre à l'américaine, tel que nous la

et couvrons pas encore aujourd'hui avec la guerre en Iran, parce que nous ne sommes pas sous les bombes et nous ne sommes pas dans les QG. Mais c'est exactement ce qui se passe. C'est une guerre télécommandée. On sait que les guerres sont télécommandées, on le sait depuis la guerre d'Afghanistan, mais on n'a pas encore perçu, je pense, à quel point cette guerre est déshumanisée. Et pour moi, c'était important d'avoir ce personnage glaçant qui intervient un peu comme dans les romans de Cormac McCarthy. Vous avez parfois ces personnages habités par le mal qui sont des contrepoints du roman. Voilà, c'était un peu ça l'idée.

0: Clara Luciani respire encore.
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0: Alain Lallemand est notre invité aujourd'hui. Il nous présente Ma plus belle déclaration de guerre, collection Plume du Coq, édition Weyrich. Alain Lallemand, sans tomber dans l'émission d'actualité ou politique, mais on en profite que vous êtes aussi journaliste et puis un journaliste spécialisé aussi dans la politique internationale et dans les guerres, hélas, qu'on regarde de loin. Et c'est vraiment ce à quoi aussi invite votre livre, au-delà de l'intrigue et de l'histoire du roman et des personnages. Il y a évidemment ce questionnement sur comment on vit les guerres, comment est-ce qu'on vit avec les guerres. Est-ce que finalement on ne s'y habitue pas au lieu de trouver ça anormal? Et c'est vrai que pour peu qu'on s'intéresse un peu à la politique internationale ou à ce qui nous entoure tout simplement, logiquement à la lecture de votre livre ou entre les pauses, eh bien on se pose cette question de plus jamais ça, mais pourtant ça recommence sans cesse. On sait qu'on dit souvent que 2001, les tours jumelles, les attentats, quoique certains puissent en penser, ont été le début d'un changement d'époque. Et on est tombé dans une ère où on vivait beaucoup dans la peur. Des attentats qui se sont multipliés un peu partout, notamment en Europe. Puis il y a eu le Covid, qui a aussi modifié pas mal la société. Depuis 4 ans maintenant, il y a la guerre en Ukraine. Il y a eu évidemment l'attentat en Palestine. Depuis le début de l'année, les États-Unis cultivent l'art de la guerre. Quel regard le journaliste romancier ou le romancier reporter porte-t-il, lui, sur toutes ces guerres auxquelles les médias semblent tenter de nous habituer, ces paix qu'on n'arrive pas à signer?
2: Moi, je pense qu'il n'y a en fait que très peu de choses neuves, si ce n'est la technologie. Donc, depuis que je suis né, moi je suis né dans les années 60, le monde est en guerre. Le monde est en guerre, ce qui change, c'est évidemment la masse d'informations qui nous parvient et, de manière contradictoire, le peu d'attention que nous y prêtons. C'est-à-dire que, puisque cette information est dérangeante, puisqu'elle est anxiogène, nous ne parvenons plus à nous projeter de l'autre côté de notre écran de télévision. Nous avons perdu cette capacité d'empathie pour ces personnages qu'on devine sur nos écrans de télévision. Moi, ça a toujours été mon objectif, en tant que journaliste, puis en tant que romancier, c'était de plonger les lecteurs dans la réalité de la guerre pour que, quelque part, ils se réveillent. Non pas par pure volonté de plonger dans la violence, mais par volonté de faire comprendre aux lecteurs ce que sont les souffrances des familles, des femmes, des hommes, des enfants. Voilà. Et donc, je dirais simplement que moi, je vais arrêter d'écrire ces romans sur les guerres à partir du moment où nous serons en guerre, nous-mêmes, parce que ça n'aura plus de sens. Mais ça a toujours été ma volonté, c'est d'expliquer, c'est de mieux expliquer, de mieux faire sentir avec le toucher, avec les états d'âme, avec le goût, avec les odeurs, avec la vision, avec les sons, mieux faire sentir ce qu'étaient les drames de la guerre pour essayer de les éviter. Malheureusement, je vois qu'on ne les évite pas. Malheureusement, je vois qu'on y court. Ok, moi je pense que j'aurais fait ce qu'il faut pour essayer de convaincre les gens que ce n'est pas une bonne idée. Vous allez me dire, mais vous avez cru vraiment changer le monde? Moi je crois absolument que par une lecture, vous pouvez au moins conscientiser les gens sur la bêtise de pousser nos sociétés à la guerre. La surconsommation pousse à la guerre, le capitalisme pousse à la guerre, il n'y a rien à faire. Il y a un lien évident et c'est le genre de choses qu'il faut pouvoir expliquer. Et je changerai donc de registre romanesque le jour où nous serons définitivement plongés dans ces guerres, parce qu'alors mes romans n'auront plus de validité, n'auront plus d'utilité par rapport à la guerre perpétuelle dans laquelle nous semblons.
0: En tout cas, je pense que Julien sera d'accord avec moi de dire qu'il y a un pari que réussissent vos bouquins, c'est quand même de nous évader sur ces territoires qui sont en guerre. D'abord, on apprend à mieux comprendre les situations sans avoir l'impression d'apprendre, mais plutôt en découvrant des personnages, leur histoire, qu'elles soient complètement réelles, véridiques ou pas. Et ça permet, à travers votre grand roman, de s'évader, quand bien même c'est en zone de guerre. Alain Lallemand, vous croyez à l'effet papillon?
2: Je crois surtout à l'intelligence. Je ne pense pas qu'il faille absolument tout expliquer, décortiquer à mes lectrices-lecteurs. Je pense que l'ellipse, je pense que la retenue dans les explications est une méthode qui fonctionne très bien. Nous aurons une lecture intelligente des romans si nous avons une vision intelligente de nos lectrices-lecteurs. Donc, il faut parier sur la capacité intelligente de nos lectrices-lecteurs. Et c'est ça qui me semble la grandeur des romans. Ça, c'est le pari que je fais. Par contre, je prends un grand plaisir, une fois que je me dis que sur les enjeux, lectrices-lecteurs vont me suivre avec une grande intelligence, je vais me faire un grand plaisir de divertissement, alors de les emmener dans des odeurs, dans des couleurs, dans des sons, des ressentis que l'on ne peut pas éprouver par ailleurs que par le roman. Il fallait y être ou il fallait lire le bon roman.
0: Julien.
3: Oui, et puis en prolongeant ça, en fait, c'est une... Vous savez, le Pakistan, l'Afghanistan, ce ne sont pas des endroits très touristiques, même si quand même il y a des gens qui s'y rentrent, mais enfin... Globalement, on les connaît très peu, ces pays-là. Et donc, pour des lecteurs, c'est une manière de découvrir aussi ces pays, de découvrir les différentes facettes et de découvrir aussi un peu, de ressentir par la description de l'environnement, par tout ce qui est autant qu'animalier que floral et autres. C'est une manière aussi de s'évader ou un peu mieux connaître le pays. Le roman est un peu pour ça. En tout cas, ce roman-là par rapport à ces pays-là. Ce qu'il y a aussi dans ce récit, ce qu'on ressent également et ce qu'on espère aussi, c'est se dire peut-être qu'il y a continuellement des défis. Ces personnes, qu'elles soient d'un bord ou l'autre, sont face à des défis face à la nature, des défis face à la vie, face à la souffrance. Mais ce qu'on ressent surtout, c'est qu'il y a une sensibilité, quels que soient les individus, il y a une volonté de dire un jour ou l'autre, peut-être, il y aura une petite fleur qui, je parle de l'idée de l'Ouest, peut-être une petite fleur qui permettra d'aller de l'avant et d'éviter un jour que les atrocités, puissent s'arrêter.
2: Je suis quelqu'un d'extrêmement optimiste. Vous l'avez bien vu, vous l'avez perçu. Dans toute cette noirceur, il y a évidemment de la vitalité, il y a de l'envie, il y a des personnages qui sont positifs. Et croyez-moi, dans les zones de guerre, vous allez rencontrer des tas de personnages positifs, des tas de personnages qui, malgré les drames dans lesquels ils sont plongés, regardent vers le ciel, regardent vers des couleurs claires et sont convaincus que demain sera un autre jour. C'est la chose, je pense, la plus importante. On peut être stressé par toute cette atmosphère de guerre. Je pense qu'il ne faut pas pour autant délaisser notre optimisme, notre vitalité, notre courage. Le pire serait de sombrer dans la sinistrose. Moi, je pense que la sinistrose ou le goût pour la violence sont des choses qui me sont absolument étrangères. C'est peut-être cela qui fait la force aussi des romans. Je parle de la Crimée, mais je parle de la Crimée dans le galop des chevaux. Je parle de l'Afghanistan et de sa dureté, mais j'en parle aussi par la manière dont on conquiert les montagnes. Il y a quelque chose d'absolument fort, d'absolument puissant, d'absolument inspirant dans la manière dont les personnes qui sont plongées dans les guerres peuvent s'en sortir.
3: Oui, et puis il y a une phrase qui conclut ce livre et qui est une phrase remarquable, c'est une citation.
0: Attention, Julien.
3: Avec l'histoire, à la fin, le héros dit « Je veux être accompagné par mon fils ».
2: Oui,
3: cette phrase qu'on découvre au début, en cours de roman, se retrouve à la fin et qui est une phrase d'espoir également, de logique en tout cas.
2: Que ce soit au paradis ou en enfer, je ne veux y être conduit que par mon fils, qui est une citation effectivement, parce que ce n'est pas un des personnages occidentaux qui donne cette phrase, c'est un des chefs talibans, qui est sans doute par ailleurs une ordure absolue, mais qui, comme tous les pères de famille, est absolument confiant dans la vitalité, dans le futur que représente son fils. Il y a là des ponts d'humanité qui font que même avec un taliban, vous pouvez un jour commencer à discuter. Moi, j'ai une expérience de journaliste judiciaire, par exemple. J'ai toujours été convaincu qu'il fallait aller voir les méchants. J'ai des souvenirs incroyables de mafieux russes que j'ai rencontrés à Anvers dans les années 90, où j'avais le culot d'arriver dans leur bureau, de m'imposer, de commencer à les enregistrer sans demander leur autorisation, évidemment, en repoussant les gardes du corps tchétchènes qui étaient là. Et ces gens ont commencé à me parler, puis de fil en aiguille, ils commençaient à me parler de leur vie privée et c'était très intéressant. Ne croyez pas que des mafieux n'aient pas quelque chose d'extrêmement intéressant, une affectivité pour leurs épouses, pour leurs enfants. C'est la même chose pour les talibans. Les talibans ont des enfants, les talibans ont des parents, les talibans ont des relations sociales. Il y a malheureusement ce cadre politique qui est absolument étouffant, notamment pour les femmes. Et donc, ne voyez pas du tout dans mon propos une manière d'avaliser le régime taliban, loin de là. Je pense qu'il est important de reconnaître dans les personnes que nous décrivons trop facilement comme des ennemis simplement, qu'il y a une part d'humanité.
0: Et c'est évidemment, à l'allemand, toute la force de votre livre, de vos livres en général, et puis de celui-ci en particulier, ma plus belle déclaration de guerre, aux éditions Weyrich Collection Plume du Coq, qui je crois a été présentée à la dernière foire du livre de Bruxelles. Et effectivement, c'est cette faculté que vous avez d'aider le lecteur à porter un regard neuf, différent, à témoigner de l'empathie même de ce qu'on pourrait appeler les personnes hostiles aux personnages dont vous racontez l'histoire. Et c'est toute la force. Et qu'effectivement, c'est de là que vos ouvrages ne sont pas sinistres ni porteurs de sinistrose, mais justement, ils nous permettent de nous évader tout en comprenant, en apprenant aussi un peu plus du contexte international à travers l'histoire de personnages auxquels on s'attache. Et ça, c'est aussi quelque chose qui m'a frappée, comme dans Ce que le fleuve doit à la plaine, le précédent roman. On s'attache à votre médecin, on s'attache à certains de ces talibans, on s'en étonne aussi. C'est voulu, j'imagine, à l'allemand.
2: C'est absolument voulu parce que vous ne pouvez pas avoir... Si vous continuez à déclarer que les talibans sont simplement nos ennemis, vous ne vous intéressez pas alors aux populations sur lesquelles ils ont domination. Et je pense que c'est important de ne jamais lâcher les Afghans. Par exemple, qu'est-ce que je fais pour l'instant, moi, aujourd'hui, qui ne suis plus correspondant de guerre, qui suis chroniqueur culturel pour le journal Le Soir? Je suis en train de faire le tour des poètes afghans exilés, poètes et poétesses exilés en Europe, pour qu'elles me racontent la manière dont elle crée, mais aussi la manière dont elle donne des leçons par vidéoconférence aux Afghanes qui sont restés au pays. Des leçons de poésie, ça peut sembler curieux, mais elle donne des leçons de poésie de manière clandestine aux Afghanes qui sont restés sur place. Et je trouve ça formidable de voir qu'avec la littérature, avec la poésie, on peut continuer à développer une éducation. Et donc, les femmes, les filles qui sont interdites d'éducation dans tout l'espace taliban, vous voyez qu'elles sont formées au départ de volonté individuelle qui donne ses cours au départ de la Belgique, au départ des Pays-Bas, au départ de la France. Et il y a donc toujours un réseau de soutien, de solidarité, d'éducation par vidéoconférence. Je trouve ça formidable. Et je me dis, comme ça, en s'intéressant à ça, on s'épargne de simplement stigmatiser l'ennemi taliban et on reste en contact avec les populations. Les enjeux des guerres, ce ne sont pas les enjeux géopolitiques. Les enjeux des guerres, les enjeux réels des guerres, c'est la souffrance des gens, c'est la souffrance des familles, ce sont les enfants. Ce sont des choses extrêmement simples. Si demain, on commence à bombarder Liège, comme ce fut le cas il y a un peu plus d'un siècle, il n'y a rien à faire. Votre urgence n'est pas de savoir si les troupes allemandes avancent. Votre urgence, c'est de savoir où se trouve mon épouse ou mon époux, où se trouvent mes enfants, est-ce qu'ils sont en sécurité. Et on revient à la véritable humanité qui est la base de toute réaction en zone de guerre.
0: C'est très animal, d'ailleurs.
2: C'est très animal. Et il y a quelque chose qui... Et je vais le répéter, je le dis souvent, on s'intéresse souvent, moi quand j'arrive en tant que journaliste, reporter dans un village afghan, évidemment j'ai le chef de village qui vient à moi et puis j'ai l'imam. Et je suis obligé de passer mon temps à les mettre de côté pour aller trouver les véritables sources d'information. Et les véritables sources d'information, c'est qui? Ce sont les mères de famille. Les mères de famille, elles savent toujours... quand a été libéré le dernier point d'eau? Est-ce que l'itinéraire pour se rendre à l'école pour leur enfant est sécurisé? Qu'est-ce qu'on mange ce soir? Où est mon mari? Où sont tous mes enfants? Où sont mes cousins? Et à partir du moment où elles s'occupent de choses extrêmement concrètes, elles ont une visualisation, une connaissance du théâtre de guerre qui est bien supérieure à celle des chefs de village. C'est quelque chose d'humain. Vous allez me dire, évidemment, eh bien c'est quelque chose que je redécouvre chaque fois avec une sorte de bonheur, une sorte d'apaisement, en me disant, mais il y a des gens qui ont assez d'intelligence pour s'intéresser aux choses simples, mais qui leur permet de leur donner la force de survivre.
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0: Et en compagnie aujourd'hui d'Alain Lallemand, l'auteur de Ma plus belle déclaration de guerre. On entame déjà cette dernière minute de l'émission et on va lui céder la parole pour une courte lecture d'un extrait de ce nouveau roman.
2: Et donc j'ai dit que dans ce roman, il y avait une personne qui était un père qui était en train de faire de l'escalade avec son fils et que s'y jouaient des relations extrêmement métaphoriques. L'après-midi était bien entamé lorsqu'Éric, épuisé, finit par empoigner le premier barreau de l'échelle d'aluminium. Il serait le premier au bout du parcours, tel était le sort naturel des pères. Il se rappela en jurant que le mot « passion » avait une dimension biblique. Pour lui aussi approcher le terme de l'épreuve, ce moment de vérité où nous sommes seuls encore, nécessairement seuls face à nos défis personnels, où nous allons une dernière fois nous dépasser, couronner de succès toutes les fatigues du chemin, découvrir enfin à quoi ressemble le ciel au-dessus d'une montagne de souffrance que nous nous sommes imposée. On peut t'y aider, Eric, on peut te conseiller, Victor, mais au ciel, on entre toujours seul.
0: Merci Alain Lallemand, Ma plus belle déclaration de guerre, édition Weyrich Collection, Plume du Coq. Julien, je laisse clôturer cette émission avec l'une ou l'autre, maximum deux. Dernière question.
3: Quel honneur, ma chère Régine.
0: C'est une chance.
3: Pour cette conclusion de l'émission, en fait, déjà ce que vient de dire sur ce livre, ce que vous avez échangé, cette conclusion, cette lecture, c'est autant de ce que j'appellerais de preuve que ce roman, c'est un roman solaire pour moi. C'est un roman qui non seulement est à la recherche et découvrir des individus qui réfléchissent sur eux-mêmes, sur ces relations, comme on le disait, entre un père et un fils qui se cherchent, qui se développent, qui se retrouvent au travers de la guerre, au travers de leurs propres efforts, de leurs propres recherches, car le fils joue un rôle dans ce roman et important également à la fin, mais on vous le laissera découvrir. Mais c'est un roman aussi qui dépasse, je pense, ce que j'appellerais le traditionnel roman sur une guerre. C'est plus que ça, c'est une évocation intellectuelle, sensible et complexe du monde d'aujourd'hui que ressent notre invité, et pour lequel d'ailleurs, si même au départ, ce livre a été retravaillé au départ d'un premier jet, d'une première publication, il apporte un plus dans l'environnement d'aujourd'hui, une meilleure compréhension, et je pense que à la fin du livre, ceux qui verront les fleurs d'Edelweiss dans les montagnes auront une pensée émue, ne la couperont pas, mais réfléchiront sur tous les aspects qu'elle offre.
0: Effectivement, c'est vrai, c'est un roman d'espérance, ce roman d'histoire en terre, sur des terres en guerre. Et c'est vrai que c'est ça aussi la force de ce bouquin, c'est que moi je trouve que c'est un bouquin, enfin on trouve que c'est un bouquin, il est à la fois solaire et porteur d'espérance, d'une forme en tout cas d'espérance, et il nous aide à comprendre et à porter un nouveau regard, voir le monde autrement, celui qui nous entoure aujourd'hui. Et moi ce sera ma dernière question pour vous, Alain Lallemand. Là, on a vu en début d'année des rassemblements dans les rues en Iran, dans toutes les rues du pays où les jeunes se rebellaient contre le pouvoir en place. Certains souhaitaient qu'on y aille à la guerre, et puis finalement elle a été entamée cette guerre, et puis les Iraniens sont rentrés chez eux. Vous n'êtes plus correspondant de guerre sur le terrain là. Ce type d'image, ça aurait pu vous inspirer un roman avec tout ce que vous connaissez des guerres à l'étranger, des guerres dans cette partie du monde, le Moyen-Orient, le Proche-Orient. Est-ce que ces soulèvements populaires qui finalement se sont éteints pourraient vous inspirer une amorce de roman, pourquoi pas historique?
2: Il est là. On m'a demandé un jour, mais face à ce conflit, comment est-ce que tu le suivrais ? Où est-ce que tu te mettrais si tu étais correspondant de guerre aujourd'hui ? Et j'ai dit, je pense que j'irais au Pakistan. Du Pakistan, je gagnerais la province du Baloutchistan, qui est la province qui se trouve en dessous de l'Afghanistan et contre l'Iran. Et là, je m'intéresserais à la population baloutche. Et la population baloutche, dont la moitié se trouve en Iran, la moitié se trouve au Pakistan, est une population qui est deux fois persécutée. Persécutée par le régime iranien, persécutée par le régime pakistanais. Je pense qu'eux sont capables, en vivant cette guerre d'Iran, de nous faire sentir ce qu'est l'humanité, ce qu'est l'aspiration de millions de personnes dont on parle jamais, mais qui me donnent, moi, la matière d'un roman qui viendra. Ça faisait longtemps que je pensais faire un recueil de nouvelles baloutches, qui est une, le Baloutchistan, je connais un peu. J'ai rassemblé beaucoup de documentation et je pense maintenant qu'avec ce dernier conflit, eh bien, ce sera le, la base d'un travail pour ces prochaines années.
0: Voilà, une nouvelle source d'inspiration. C'est pas, vous voyez, c'est, tout n'est pas mal, puisque évidemment ces conflits sont aussi des sources d'inspiration pour certains auteurs. Moi, je voulais aussi vous dire merci, Alain Lallemand, parce que ce bouquin, vraiment, Ma plus belle déclaration de guerre, il donne à rêver aussi, parce que vous transmettez, vous décrivez, vous donnez à voir et à imaginer des paysages forts, des paysages magiques, merveilleux, que sans doute ni Julien ni moi ne verrons jamais, parce qu'on ne se rendra jamais sur place, et que vous pouvez, avec vos mots, sans images, transmettre tellement, tellement, tellement d'images de là-bas, au-delà du, de l'intrigue du récit et de l'histoire en marche. Donc vraiment merci pour ça, très très sincèrement. Julien ?
3: Je pense que l'expression de la beauté que vous avez faite, Régine, est une belle conclusion.
0: C'est, une fois de plus, on n'a pas eu à beaucoup parler, hein, parce qu'Alain Lallemand, il est bavard et puis il parle tout seul. Et évidemment, c'est la force des bons journalistes aussi.
2: En tout cas, merci Régine, merci Julien.
0: Voilà, nous on se retrouve la semaine prochaine. On vous rappelle ce bouquin, ne le manquez pas, n'hésitez pas à l'offrir aussi, même à des plus jeunes. C'est un bouquin qui est accessible. Ma plus belle déclaration de guerre, Alain Lallemand, édition Erich, collection Plume du Coq, un ouvrage qui est aussi augmenté de reportages du soir qui ont inspiré Alain Lallemand. Merci et à la semaine prochaine. Au revoir Alain.
2: Au revoir.
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0: Bonjour à tous. Juriste de formation, Francis Delperré a longtemps été un professeur de droit constitutionnel à l'UC Louvain. Il a ensuite succombé au virus politique et s'est présenté aux élections sous les couleurs du CDH. Après avoir été sénateur et membre de la Chambre des représentants, il est encore membre de l'Institut de France et de l'Académie royale de Belgique. Un parcours intimement lié à l'histoire belge. Francis Delperré, bonjour.
1: Bonjour.
0: Avant d'évoquer le Sénat, je vous propose de nous intéresser à vos années de formation. Vous êtes né à Liège. Dans quelle ambiance familiale avez-vous grandi ?
1: Alors moi, je suis un petit liégeois qui naît en 1942, en pleine guerre. Et mes premiers souvenirs, c'est au fond les souvenirs de la libération. Voilà, c'était il y a 81 ans, au mois de mai. Et c'est assez étonnant, mon père m'amène dans une clinique et moi je vois partout des drapeaux. Des banderoles, des fleurs, une liesse générale, etc. C'est la libération, évidemment. Et mon père m'amène à la clinique Saint-Joseph à Liège pour assister à la naissance de ma dernière petite sœur. Et je vous avoue que je suis un petit peu jaloux, j'ai envie de dire, mais tout ça pour ma petite sœur. Il a fallu qu'on explique quelles étaient les données politiques. Et voilà, on est peut-être déjà un peu dans le milieu des données politiques du problème. Les premiers souvenirs vraiment politiques remontent à 1950, c'est-à-dire à la question royale. J'assiste à la prestation de serment de Baudouin. Enfin, je suis dans la rue, hein, et je le vois passer pour la première fois de ma vie. Il va prêter serment comme prince royal. Et une année après, 51, là, il prête serment comme roi, et chaque fois je suis accroché à un balcon et j'essaye de voir un peu ce qui se passe. 50, il faut bien dire, c'est une belle leçon politique parce que les gendarmes sont dans la rue, on est au mois de juillet, mais ils sont là avec leur grand manteau lourd d'hiver, ils ont le fusil à la main, pas en bandoulière, hein, le fusil à la main, prêt à faire le coup de feu si c'est nécessaire. Assez curieusement, ils ne sont pas tournés vers le roi Léopold, qui vient d'abdiquer, ou vers le prince royal, qui va prêter serment. Non, ils sont tournés vers la foule. On craint, évidemment, des mouvements léopoldistes, royalistes, républicains, etc. etc. Je ne veux pas dire qu'on est au bord de la guerre civile, mais là, le petit enfant de 8 ans là, prend ses premiers cours de droit constitutionnel.
2: Et comment en venez-vous à vous orienter vers le droit ?
1: Ah, mais je crois que c'est l'entourage familial, incontestablement. Je vous dis, moi, nous parlions de quoi ? Mais nous parlions de la vie des administrations, hein, la vie interne des administrations, la vie de l'État, les grands problèmes sociaux, etc. Peut-être que j'avais une tournure d'esprit un peu orientée vers, je ne sais pas moi, le respect de la règle, le respect de l'État de droit, le respect de la justice, etc. Mais je n'avais pas d'avocat, de magistrat, etc. dans la famille. C'était plutôt plus le droit que la justice, si je peux employer ce raccourci.
0: Alors justement, qu'est-ce qui vous intéresse tellement dans le droit constitutionnel, hein ? On le sait, vous êtes directeur de la revue belge de droit constitutionnel.
1: Oui. Mais ça, la constitution, c'est ma vie d'ailleurs. Vous le savez, je ne me promène jamais sans ce que j'appelle parfois ma constitution, mais c'est un raccourci, c'est la constitution de tous les Belges, c'est la constitution de tous les citoyens. Donc j'essaye tout de même d'être attentif à toutes les dispositions d'un texte qui a cet objet particulier d'organiser l'État, de déterminer les modes de fonctionnement de l'État, de ses services, de ses pouvoirs et de ses agents, et en plus de ça, qui définit les droits de l'homme et du citoyen. Les droits et les devoirs, d'ailleurs, aussi. Bah, voilà déjà un périmètre de questions que l'on peut approfondir, non seulement d'ailleurs en Belgique, moi je l'ai souvent fait aussi dans des pays étrangers, soit parce que j'enseignais à Paris, à Aix-en-Provence, à Madrid, un peu en Italie, à Bologne, etc., soit parce que j'étais appelé à parfois donner des conseils à des gouvernements ou des parlements étrangers.
0: Et le fait que la Belgique soit un peu, reconnaissons-le, compliquée d'un point de vue constitutionnel, est-ce que c'est une bonne chose pour vous ?
1: Alors, deux choses. D'abord, les Belges ont tendance à dire que la Belgique est compliquée, mais parce qu'ils n'ouvrent pas les fenêtres vers l'extérieur. qu'ils aillent voir à l'extérieur et constateront que tout pays, que un certain nombre, en tout cas, d'autres États sont aussi, sinon plus compliqués que le nôtre. Aller en Allemagne fédérale, c'est d'une complication insensée par rapport à la Belgique. Aller en Suisse, en État fédéral aussi, aller dans un pays comme la France, quand j'enseigne en France, et qu'on me dit, ah, il y a des municipalités, mais à côté des municipalités, il y a des pays. Et puis il y a des départements, et puis il y a des régions, et puis la Belgique à ce moment-là me paraît un paradis sur terre et un pays d'une simplicité. Bon, c'est peut-être un peu caricatural ce que je dis là, parce que bon, je défends un peu mon beefsteak, si je puis employer cette formule, mais évidemment les complexités de l'organisation, c'est surtout sur l'organisation, hein, l'organisation des institutions, les collectivités politiques qui se superposent les unes aux autres, qui coexistent avec d'autres, etc. Ça apprend à essayer de trouver des solutions. Et c'est là que, on le sait peut-être pas suffisamment, mais c'est là que les Belges apparaissent parfois comme de bons conseillers pour faire fonctionner des institutions qui sont encore plus compliquées que les leurs. Je prends simplement comme exemple l'Union européenne. C'est d'une complexité totale, l'Union européenne. Le Parlement, qui n'est pas un Parlement, le Conseil, qui n'est pas un Conseil, le Conseil des ministres, la Commission, les cours de justice, etc. etc. Bon, ben, à un moment donné, qui est-ce qu'on désigne pour présider l'Union européenne, pour présider la Commission européenne? Ben, les Belges font merveille, évidemment. Et les Belges, en plus de ça, ont le sens du compromis, ce qui n'est pas l'habitude d'autres États européens. Alors, tout de suite, les Belges, qu'est-ce que vous faites, vous, dans un cas aussi compliqué? Ben, nous, ben, on se met autour d'une table, on se voit, ça prend du temps, il faut peut-être se revoir, ça dure 500 jours. Ben oui, ça prend 500 jours, mais on arrive à un résultat. Et parfois, dans d'autres pays, on n'a pas de résultat parce qu'on dit c'est blanc ou noir. Regardez la vie politique française aujourd'hui, qui est véritablement coupée en deux, et tous mes amis français le disent et le répètent, et alors regarde vers la Belgique en disant « Est-ce que vous n'avez pas des solutions ?» Bon, je ne vais pas vous donner ici un scoop, mais il y a un an, moi j'étais invité à l'Assemblée nationale française pour expliquer ce qui se passait quand un gouvernement était démissionnaire. Il découvrait qu'un gouvernement pouvait être démissionnaire. Monsieur Attal, Madame Borne, Monsieur Barnier, alors j'ai expliqué que nous, ben, on gérait ce qu'on appelait gentiment les affaires courantes. Ah, c'est quoi ça? Ah ben les affaires courantes, c'est ceci, c'est ça. Et donc, je ne vais pas dire qu'on a été donné des leçons, on a été apporté des recettes sur base de notre pratique. Donc, la complexité, la complication peut parfois être un élément important dans la vie internationale.
2: Alors revenons à votre carrière. Pourquoi avez-vous décidé d'ajouter la politique à cette carrière académique?
1: Oh, ça c'est une longue histoire, parce que je suis tout de même resté pendant... Moi, je suis nommé à Louvain, je crois, en 69, et jusqu'en l'an 2004, j'enseigne.
2: Vous enseignez, oui.
1: J'enseigne à Louvain, j'enseigne dans des pays étrangers, j'ai 35 000 étudiants, ça suffit à mon bonheur. En plus de ça, ma femme m'a dit, si tu fais de la politique, je divorce. Donc, le problème était réglé. Ça n'empêche, évidemment, que, à force de traiter de droit public, de l'organisation de l'État, du fonctionnement de l'État, bah, on est consulté par les hommes politiques ou les femmes politiques, on est consulté par le gouvernement, on vous invite à venir dans une commission parlementaire, etc. Alors, donc, on est très proche du politique. Le politique, c'est pratiquement la matière sur laquelle on travaille, en l'envisageant en tout cas sous un angle qui est celui du droit. J'arrivais tout doucement à l'âge de la retraite, qui était pour moi donc en 2007, et je me disais, mais qu'est-ce que je vais faire lorsque je serai professeur émérite, comme on dit, de l'université de Louvain? Quoi? Trier mes cartes postales, mes timbres-poste, ou peut-être m'occuper de mes petits-enfants? Voilà, je ne sais pas, je ne voyais pas ça d'un œil tout à fait favorable. Et par conséquent, le jour où, On approchait des élections de 2003-2004. Voilà, il y a une opportunité qui s'est présentée. On a dit, bah, tiens, est-ce que vous ne vous inscririez pas sur nos listes? Voilà.
0: Et qu'a dit votre femme?
1: Je suis allé évidemment voir immédiatement ma femme qui a dit, bon, écoute, si maintenant ça te fait plaisir, pourquoi pas? Jamais, toujours en politique, il ne faut pas employer cette formule. Et peut-être qu'en matière familiale aussi, il faut parfois savoir évoluer.
2: Il y avait tout de même chez vous une envie de faire bouger les lignes, de faire évoluer certaines choses que vous trouviez dysfonctionnantes?
1: Ah ben oui, mais ça remonte un petit peu en arrière, c'est notamment aux alentours de l'année 2000. Il y avait notamment un Premier ministre qui était Guy Verhofstadt, Open VLD, qui avait tendance un peu à vouloir bousculer les choses, mais aussi les situations et les institutions, pour que ça aille dans le sens qu'il voulait. Et là, moi, j'apparaissais comme étant le gardien du temple, en disant, mais Monsieur Verhofstadt, c'était un peu un tsunami, hein. Donc, pourquoi faut-il encore un Conseil d'État? Ouf, on pourrait le supprimer. Pourquoi la Cour constitutionnelle vient-elle nous ennuyer? Alors, moi, à un moment donné, je me suis dit, il n'y a plus qu'une chose à faire, c'est aller sur place. Je criais, j'organisais des réunions, je faisais des colloques scientifiques à Louvain avec mes collègues universitaires. On disait tous, mais c'est fou, pourquoi ce déménagement de réflexion, etc. Et on n'est pas entendu. Il n'y a peut-être qu'une chose à faire, c'est comme les paras, sauter sur Colouésy et arriver sur place, quoi.
2: Et se faire entendre.
1: Peut-être essayer de se faire entendre, mais en tout cas, à un moment donné, pousser sur le bouton dans un sens ou dans un autre. Et essayer de tenir un discours qui était un peu la suite de tout ce que j'avais eu l'occasion de dire pendant ma carrière universitaire.
0: Donc, en d'autres mots, faire de la politique, c'est plus efficace pour mettre en pratique ces idées?
1: Ah, certainement. Oui, parce que... Et d'ailleurs, bon, ça c'est une autre réalité. Bon, j'avais donc fait 40 ans d'enseignement universitaire, dans une matière très proche de la politique. Ça n'empêche que, quand vous êtes dedans, vous vous rendez compte, en réalité, d'une série de réalités que vous n'avez pas devinées. J'allais dire, même un professeur de droit public.
0: Comme ?
1: Ah ben, par exemple, il y a une règle en Belgique qui veut que les élections se fassent selon le principe de la représentation proportionnelle. Autant de voix, autant de sièges. C'est simple. C'est mathématique, ça ne prête pas en discussion, en tout cas, dans notre pays, depuis 1893. Donc, voilà. Donc, proportionnel. Donc, j'ai enseigné la proportionnelle, j'ai expliqué ce que ça voulait dire, comment on l'appliquait, comment ça s'organisait le jour des élections. Et puis, quand j'ai arrivé au Parlement, je me suis rendu compte que cette règle de proportionnelle, c'était pas seulement pour la désignation des élus, c'était aussi une règle de fonctionnement à l'intérieur de l'institution. Je vais prendre un exemple. Un jour, la présidente du Sénat, c'était Madame Lizin, me fait venir et me dit « Monsieur le sénateur, on va organiser une mission prochaine en Allemagne fédérale. Pourquoi » Pourquoi? Parce que je trouve quand même qu'on devrait s'intéresser un peu plus au fédéralisme allemand, aux missions de la Cour constitutionnelle fédérale d'Allemagne, à la manière dont le Sénat fonctionne en Allemagne. Donc, je suppose que ça vous intéresse. Oui, ce sont des thèmes que je traite depuis 40 ans, donc voilà, je suis évidemment partant. Elle me dit, il y a un problème. Il y a un problème parce qu'on va faire une délégation de 6 personnes. Il y aura 2 socialistes, 2 libéraux, 1 écologiste. Il n'y a pas de place pour le CDH. Je lui ai répondu, Madame la Présidente, c'est la représentation proportionnelle. Je ne suis pas naïf. Voilà. Ce n'était pas de tir, c'était pas contre moi, c'était l'application, mais qui allait jusqu'au dernier détail de la composition d'une délégation parlementaire. Finalement, je suis quand même allé à Berlin, parce que le sénateur socialiste est tombé malade, et on a dit, ben voilà, on va l'engager, on va le mettre dans l'avion pour Berlin. Et donc, ça, c'est le genre de choses dont je n'avais pas perçu pendant pratiquement la moitié de ma vie, alors que j'enseignais ça de très près. Voilà, il faut être les mains dans le cambouis, comme on dit, ou les pieds dans le cambouis pour comprendre ce genre de réalité.
2: Être chrétien en politique, pour vous, c'est
1: Mettre en œuvre un certain nombre de valeurs auxquelles l'Évangile fait référence et essayer de, dans un certain nombre de cas concrets, oui, faire valoir ces idées-là plutôt que d'autres. Bon. Moi, j'emploie toujours une expression, je crois qu'elle est dans une encyclique « Mater et Magistra », ça remonte, hein, c'était en 23, mais qui disait « Il faut défendre les droits de tout l'homme et de tous les hommes ». C'est une ligne de conduite que vous pouvez vous assigner assez concrètement dans un certain nombre de dossiers. Ça ne veut pas dire pour ça que je téléphone à Malines ou à Bruxelles pour savoir ce que pense le cardinal. Hein.
0: Mais vous vous définiriez comme un catholique en politique.
1: C'est une étiquette un peu courte, je trouve. Non, je dirais plutôt, je me définirais comme un politique qui est soucieux de consacrer les valeurs chrétiennes dans la vie de tous les jours, y compris dans la vie politique.
0: Et vous-même, vous êtes croyant ?
1: Je n'aime pas l'expression « être croyant », je dis « j'espère être croyant ». Il faut y rester modeste quand même, hein, et pas se mettre une étiquette comme ça. Moi, catholique, il y a des gens qui me disent « je suis catholique bon, », j'essaie d'être catholique, c'est pas tout à fait la même chose.
0: C'est un idéal.
1: Oui, un idéal, une perspective, une préoccupation, etc. Le problème s'est posé d'ailleurs très concrètement quand il y a eu des questions éthiques, hein, voilà. Je n'ai jamais été obtus, je crois, sur ce terrain-là en disant, la loi sur l'avortement a été votée, ben la loi est la loi. Bon, je n'ai jamais déposé des propositions pour revenir, comme on dit, en arrière. Il y a eu la loi sur l'euthanasie. J'étais au Sénat quand on a voulu étendre, la loi sur l'euthanasie existait, ben donc là aussi je n'ai pas fait. Mais par contre, j'étais au Sénat quand on a discuté de l'extension de la loi sur l'euthanasie aux enfants, aux mineurs. Je n'ai pas pris des positions tonitruantes, mais j'ai tout de même dit qu'il fallait respecter un certain nombre de principes, y compris des principes juridiques d'ailleurs. L'euthanasie, ben, c'est pour une personne consciente, responsable, qui est capable de se décider elle-même. Quand j'ai entendu X, Y ou Z dire « pourquoi pas l'euthanasie des nouveau-nés, il suffit de leur mettre deux électrodes sur le cerveau et l'on saura ainsi ce qu'ils pensent », là j'ai poussé des cris et des hurlements, parce que ça ne répondait plus, même pas, à la conception juridique qui avait été établie pour organiser l'euthanasie en Belgique. Je respecte le droit d'une personne de dire « voilà, j'ai assez vécu ». Autant je respecte ce droit-là, autant je suis très, très méfiant, pour ne pas dire plus, si quelqu'un d'autre veut décider de ma propre vie.
2: Francis Delperret, on voit ces dernières années de plus en plus de politiques qui renvoient la foi vers la sphère privée. Les chrétiens doivent-ils davantage s'affirmer sur la scène publique ou accepter finalement cette position de mise en retrait?
1: La foi dans la sphère privée, ça n'a aucun sens. Ça a peut-être un sens aux yeux de certains, mais la foi, pas seulement la foi d'ailleurs, hein, la religion, les cultes, l'enseignement religieux, etc., ben, par définition, c'est dans la sphère publique. Si je vais à la mosquée, je me déplace sur la voie publique quand même pour aller pratiquer mon culte. Si je veux faire un pèlerinage ici ou là, ben je me déplace et je suis sûr, non seulement même dans la sphère publique, mais je suis même sur la voie publique. Donc, cette histoire de dire je fais ça chez moi dans un petit office qui est dans un coin de ma chambre, et c'est là que je pratique ma foi, c'est quelque chose qui est un peu vraiment excessivement restrictif.
2: Je vous propose qu'on marque une première pause en musique et on se retrouve dans un instant pour poursuivre cette discussion et parler notamment du Sénat. À tout de suite.

0: Deuxième partie de cette émission, aujourd'hui en compagnie de Francis Delperré. La suppression du Sénat est en marche, elle figure d'ailleurs dans l'accord du gouvernement fédéral de Wever, deuxième chambre du Parlement belge. Celle-ci a vu au fil du temps ses compétences réduites pour être davantage vouée à la réflexion. Le 3 avril, la révision de l'article 195 de la Constitution a été adoptée dans une séance plénière houleuse. Jamais modifiée depuis 1831, cet article 195 structure la révision de la Constitution belge. Il s'agit donc d'un précédent exceptionnel. Francis Delperré, comment vivez-vous cette suppression à titre personnel ?
1: Moi, j'ai été sénateur pendant 10 ans et j'ai vu, de mes yeux vus, fonctionner une institution qui organisait, comme on dit, dans le terme technique, une deuxième lecture, une deuxième façon d'examiner un projet de loi, une proposition de loi, une résolution, etc. Et cette idée d'un double regard me paraissait intéressant. Il y avait un vieux juriste français à la fin du XIXe siècle qui disait, à propos du Parlement évidemment, qui disait « la vue ». Est une, mais je vois mieux avec deux yeux. Façon imagée, de se dire qu'il peut y avoir des regards différents, même à un moment donné, et parfois aussi un peu, s'il y a deux lectures, ça peut être aussi le temps de la réflexion. J'ai vécu, par exemple, au Sénat de Belgique, des dossiers, on parlait de l'euthanasie, il y a un instant. L'euthanasie, on n'a pas traité ça en une demi-journée. Il y a eu un texte qui a été déposé, il y a des experts qui sont venus, des médecins, des moralistes, des juristes, pas assez, mais enfin c'est un autre problème. On a fait venir des experts venant de l'étranger pour savoir comment on pratiquait, par exemple aux Pays-Bas, etc. Et puis on a discuté longuement d'un certain nombre de questions de fond, et puis après ça on a encore discuté les textes, mot à mot. Ce n'est pas la même chose si on dit 18 ans, ou si on dit moins de 21 ans, ou si on... Voilà. Tous les mots comptent à ce moment-là, mais ça a pris donc 1 an et demi. Et quand le texte a été voté par le Sénat, il est passé à la Chambre, et à la Chambre, il a été voté en quelques jours ou quelques semaines. Donc, on avait vraiment une impression de faire du travail utile, approfondi, détaillé. Un autre exemple... Vous savez que la famille royale, on a un roi, mais on a aussi une famille royale. Alors, le roi, c'est simple, c'est une personne. Mais la famille royale, il y a les époux, épouses, cousins, cousines, etc. Voilà. Et ces gens, parfois, l'un faisait une déclaration, l'autre faisait un déplacement, ce qui posait toujours problème. Bien, pas toujours problème, mais qui pouvait poser problème. Et donc, à un moment donné, on a dit... Bon, on va faire un statut pour les membres de la famille royale. Ils peuvent recevoir un traitement, une indemnité, selon les cas, mais il y a des droits et des obligations qui sont liés. Et si ce n'est pas respecté, il peut y avoir des sanctions. On s'est mis au travail, mais on a fait venir un constitutionnaliste britannique. On a fait venir un juriste espagnol, on a fait venir un collègue des Pays-Bas pour voir comment eux réglaient ce genre de questions. Et puis on a mis tout ça ensemble. Là aussi, ça a pris pratiquement 1 an avant d'accoucher, si vous me permettez cette formule, d'un texte qui, je trouve, est fort bien fait. Et encore une fois, après le travail sénatorial, la Chambre... en quelques heures, a repris le texte qui avait été élaboré par le Sénat. Bon, ce sont des exemples où l'on voit que le temps que l'on met est un élément de qualité de la loi, d'intelligibilité de la loi, d'effectivité de la loi. J'ai siégé pendant 5 ans à la Chambre des représentants. Là, j'étais dans une assemblée où tout se fait dans l'instant. Dans l'émotion, il y a un incident, que ce soit un avion qui tombe, que ce soit un accident dans une mine ou dans une carrière, qui est 3 malades au Mozambique, mais ce sont 3 Belges, etc. La Chambre doit se saisir du dossier, elle doit prendre des résolutions, modifier la loi, qu'est-ce qui ne va pas, dysfonctionnement, etc. Et après, on est, c'est peut-être un peu trop tard. Je vous donne un simple exemple qui m'a toujours frappé. On a eu beaucoup de problèmes liés à l'affaire Dutroux. Et après l'affaire Dutroux, émotion parlementaire, on doit changer la Constitution. Et on doit mettre dans la Constitution une règle sur les droits de l'enfant. Tout de suite, tout de suite. Et la Chambre écrit un texte. Chaque enfant a droit au respect de son intégrité, morale, physique, psychique et sexuelle. Bon, qui peut voter contre ? Le texte est voté en une seconde à la Chambre. Le lendemain, il est voté au Sénat. Publié au Moniteur belge, il est dans le texte de notre Constitution. Et puis, 6 mois plus tard, il y a quelqu'un qui dit « Mais attendez, je relis votre énumération là. Intégrité morale, physique, psychique et sexuelle. Pourquoi est-ce que vous ne parlez pas de l'intégrité affective ?» Trop tard. On ne va tout même pas aller brome. On ne va pas dire qu'on va modifier les droits de l'enfant. Ça fait mauvais genre. Ça donnerait l'impression que, d'abord, qu'on n'a pas bien travaillé, et deux, que, voilà... Il y aurait donc encore d'autres espaces que l'on n'avait pas imaginés, auxquels on n'avait pas pensé. Donc, une délibération trop rapide aboutit à un résultat qui est déficient. Donc, l'idée de 2 délibérations, ça paraît quand même une règle importante.

0: autres quelque peu différentes. Donc c'est une manière d'associer les collectivités fédérées au fonctionnement de l'État fédéral. Ben, en Belgique, on trouve qu'on est plus malin que tout le monde. On part de l'idée que pourquoi deux assemblées, une seule, ça suffit, etc.
1: Mais si je vous entends bien, se passer du Sénat, ça signifierait se passer de cette possibilité alors de prendre un temps plus long, une réflexion plus approfondie et vraiment un travail de qualité.
0: Oui. Alors, il y en a qui, attention, hein, il y en a qui réfléchissent aussi à des formules en disant, comme dans d'autres pays d'ailleurs, pourquoi pas une première lecture à la Chambre, et puis la Chambre peut se ressaisir du problème, par exemple, 6 mois plus tard, pour faire une deuxième lecture du texte. En réalité, je suis de ceux qui disent, ça c'est vraiment chipoté, parce que je ne vois pas pourquoi les députés d'un jour changeraient d'avis en 6 mois et prendraient une solution tout à fait différente de celle qui avait été adoptée initialement. Ça, c'est se donner bonne conscience en choisissant une mauvaise technique.
2: Mais où discutera-t-on alors des questions éthiques une fois que le Sénat aura vraiment disparu?
0: Oui, c'est une question que vos journalistes m'ont posée pour dimanche. Alors, je les ai un peu remis à leur place, là, parce que dès aujourd'hui, le Sénat ne discute plus des questions éthiques.
2: Mais ils discutent de quoi, alors?
0: Mais justement, le Sénat, vous l'avez dit d'ailleurs dans votre présentation, il a été privé d'une partie essentielle de la fonction législative. Il ne s'occupe plus que de la Constitution, c'est important, et de ce qu'on appelle dans notre jargon les lois spéciales, les lois de réforme institutionnelle essentiellement. Et donc, les questions éthiques, le Sénat ne s'en occupe plus aujourd'hui. Donc, si on doit poser la question de savoir où examinera-t-on les questions éthiques, ben ce sera à la Chambre des représentants.
1: Avec le risque de précipitation que vous citiez.
0: Avec le risque de précipitation et de pression aussi, un peu politique, le gouvernement qui est derrière, en disant avancez, avancez, avancez.
1: Et de réagir parfois à l'affect.
0: Exactement, oui, c'est ça le danger. Les législations comme ça, improvisées ou circonstancielles, hein, j'évoquais le cas de l'affaire du trou, etc. Ça, c'est vraiment... on a plutôt tendance, nous autres, en tout cas dans le milieu juridique, à considérer que ça, ce n'est pas une bonne façon de légiférer.
2: Que pensez-vous, Francis Delperré, de la revendication de citoyens qui aspirent à davantage de représentation citoyenne?
0: Oui,
2: on est dans l'air du temps. Hein,
0: oui, mais on est dans l'air du temps et certains disent, pourquoi pas un Sénat citoyen? Bon, on ne dirait pas qu'il faut nécessairement un Sénat citoyen. Je crois qu'il faut la citoyenneté ou la participation citoyenne. Elle doit se faire à tous les niveaux de pouvoir. Elle doit se faire au niveau de la commune, elle doit se faire au niveau du quartier, elle doit se faire au niveau de la province, elle doit se faire au niveau de la région, elle doit se faire à tous les éléments de la strate institutionnelle. Toute la question, ce n'est pas de savoir si les citoyens participent, ben, ils participent notamment par les élections. Tout le problème est de savoir jusqu'où l'on va donner aux citoyens l'occasion de s'exprimer. Est-ce que, par exemple, il faut le mettre dans une assemblée, que ce soit la Chambre d'ailleurs, ou le Sénat, et lui donner le droit d'intervenir, comme les autres députés ou comme les autres sénateurs, en appuyant à un moment donné sur un bouton et en votant pour ou contre, ou en s'abstenant à l'occasion d'un vote. Ça, c'est un peu compliqué parce que, en tout cas dans le milieu juridique, je laisse de côté les milieux politiques, dans le milieu juridique, on se dit toujours, mais je vote, je vote, je vote, le citoyen vote, mais... Tant que c'est les élections, ça va. Mais dans une assemblée, de quelle légitimité dispose-t-il? Alors on dit qu'on va tirer au sort. Ah, la loterie. Et M. X, comme ça, qui est agriculteur dans les environs de Wavre, va venir se siéger pendant une après-midi, par semaine, et va voter, va se prononcer sur les questions internationales, éthiques, philosophiques, économiques, etc. Sans expertise, sans compétences, sans formation. Alors on répond généralement à ça. Oui, mais on va mettre des experts à ses côtés. Oui, mais attendez, et l'expert, lui, il a quelle légitimité? À part sa connaissance d'un domaine. Et puis ce sera tout de même l'expert du PS, ou l'expert des engagés, ou l'expert écolo. Donc, finalement, on va donner à un expert qui, lui non plus, n'a pas de légitimité électorale, le droit

0: de cornaquer Monsieur X ou Madame Y qui aurait été tiré au sort. J'ai eu l'occasion de participer à Namur, au Parlement de Wallon, à une expérience, enfin pas une expérience, c'était une commission citoyenne où l'on avait tiré au sort une vingtaine de personnes. Et puis on m'avait fait venir, moi, comme expert. J'étais plus parlementaire, mais je venais comme expert. Bon. Et alors, j'ai assisté à ça, au débat qui se faisait là, mais je suis sorti de là, mais effrayé, consterné. D'abord, un, qui organisait le débat? Ah, le Parlement wallon avait trouvé que c'était pas lui à organiser ça, il avait été faire appel à une firme privée de com, avec des gens qui ne connaissaient rien, ni à la politique, ni au droit public, ni aux questions régionales, etc. Firme de com, voilà. Il faut vous faire parler. Bon, oui, ils sont contents si tout le monde parle, même si c'est pour ne rien dire. Ça fonctionne, c'est bien, voilà. Bon. Deux, ils préparaient des sujets. Tiens, on devrait peut-être travailler sur le droit de pétition. J'entends encore l'organisateur qui dit « Qu'est-ce que vous pensez, à ces 25 personnes, du droit de pétition ?» Moi, j'étais là et j'assistais à ça. Et alors, j'entends encore une dame devant moi qui me dit « Droit de pétition, mais c'est sympathique. » Et l'organisateur dit « Est-ce qu'il y a d'autres points de vue ?» Personne ne dit rien du tout. Bon, donc tout le monde est pour le droit de pétition. Droit de pétition individuel, droit de pétition collectif, droit de pétition sur des sujets budgétaires, sur des questions internationales. Il y a une littérature dans nos facultés de droit, mais et dans nos facultés de sciences politiques, considérable là-dessus. Les pétitions ici, les pétitions là-bas, les pétitions en Italie, les pétitions... Alors moi, j'ai voulu intervenir. Non, vous n'êtes pas membre de la commission, vous êtes expert. Bon, j'en suis sorti, évidemment, un petit peu frustré et, disons, prudent, sur les formes de participation citoyenne, même si j'adhère évidemment au principe de ce genre de réunion et d'organisation, et à ce principe de discussion. La démocratie, c'est la délibération quand même, hein. Mais il faut que ça se fasse dans de bonnes conditions.
1: Au nord comme au sud du pays, les votes ont quand même pas mal évolué sur ces dernières années. Comment voyez-vous encore la défense du cordon sanitaire ? Existe-t-il toujours, que ce soit de manière médiatique ou politique?
0: Alors, le cordon sanitaire a plusieurs objets. Il n'y a pas un cordon sanitaire, il y a différents cordons sanitaires qu'il faut peut-être distinguer si on veut voir clair sur le sujet. Il y a d'abord le cordon sanitaire qui dit « on ne va pas mettre dans un gouvernement, je dis bien un gouvernement, des ministres qui défendent, dans leur parti, dans leur programme, dans leur action, des idées qui sont xénophobes, racistes, etc. » Ça fonctionne dans la mesure où le Belingue, pour parler clair, qui a été condamné par la Cour d'appel de Bruges pour des faits de racisme et de xénophobie, ben, ceux-là, on ne les prend pas dans un gouvernement. Bien. Deuxième version du cordon sanitaire, c'est de dire, est-ce que dans un débat parlementaire, qui doit toujours se terminer par un vote, est-ce que je vais accepter le vote d'une loi qui passe grâce aux voix des partis racistes, xénophobes, etc. Est-ce que, pour être tout à fait concret, je peux, moi, parlementaire, me dire, bah, peu importe qui me soutient, si c'est le PTB ou le Belingue. Il y a ceux qui disent « je ne veux pas de ces renforts-là » et par conséquent, si le texte ne devait passer que grâce à eux, à ce moment-là, je préfère retirer mon texte. Ici, par exemple, sur la réforme constitutionnelle qui pourrait aboutir à la suppression du Sénat, un certain nombre de partis ont déjà dit « on veut bien voter cela, mais pas avec les voix du Belingue et les voix de... Si ce sont des voix superfétatoires ou supplémentaires, ça va. Mais si c'est ça qui fait la différence, ça ne va pas. Trois, il y a encore une autre forme de cordon sanitaire dont on ne parle pas vraiment et qui est plus sociologique qu'institutionnel. Je m'explique. J'ai été parlementaire donc pendant 15 ans, 10 ans au Sénat, 5 ans à la Chambre. Il y avait des parlementaires, donc, de ces partis qu'on vient de citer. on les voit passer, mais on ne les fréquente pas. On ne va pas boire un verre à la buvette avec eux.
1: Donc ça, c'est toujours le cas aujourd'hui.
0: Pour certains, en tout cas. Moi, je n'ai jamais parlé avec un parlementaire du Belin. Même. Alors, c'est compliqué parce que quand on fait une mission à Berlin, on se retrouve après le soir, on va boire un verre, on va manger un morceau, etc. Bon, ça, c'est du concret concret. Mais là, on n'est plus du tout même dans l'institutionnel, on est dans le sociologique. La vie à l'intérieur d'une assemblée. Et ça existe. Maintenant, vous savez, un beau jour, j'étais à la chambre, je crois, oui, à la chambre, et tout à coup, un des parlementaires du Belang se met en fureur, devient tout rouge, et il apostrophe une ministre, qui est une ministre SPA du Limbourg, qui est d'origine marocaine et qui est très basanée. Et dit, en flamand évidemment, retourne dans ton pays. Comme ça, en public. 150 personnes. Les micros sont branchés, tout. Toi, retourne dans ton pays. Son pays, c'est la Belgique. Les Belges. Mais oui. Évidemment, s'il n'était pas belge, je ne serais pas parlementaire. Tollé, etc., etc. Moi, je me suis levé en disant, Monsieur le Président, vous faites rayer cette formule du procès verbal parce que c'est injurieux. Évidemment, c'est quelqu'un avec lequel on ne va pas aller, qu'on ne va pas fréquenter, quoi. C'est la moindre des choses. Donc, attention, cordon sanitaire, ça se décline sur plusieurs plans.
2: Mais justement, vous soulignez un aspect qui est celui du respect ou de son absence, hein, et de l'agressivité grandissante dans la vie publique.
0: Oui.
2: Comment le percevez-vous?
0: Ah, c'est clairement, c'est une réalité d'aujourd'hui. Et j'ai vu manifestement évoluer les choses depuis 2004, donc, hein, où je mets les premiers pas au Sénat, où je trouvais que les relations étaient des relations beaucoup plus courtoises, respectueuses, etc. Et aujourd'hui, on est un peu dans le show, notamment, comme le Sénat ne se réunit plus souvent, hein, le Sénat se réunit le vendredi après-midi, une fois par mois, ça n'a pas beaucoup d'écho, tandis qu'à la Chambre, c'est tous les jeudis après-midi, et là, moi, je suis vraiment étonné aujourd'hui par la vigueur des débats et l'agressivité, plus exactement, des parlementaires, les uns vis-à-vis des autres.
2: Les réseaux sociaux pourraient expliquer en partie la caisse de résonance que ça donne?
0: Ouais, je vais vous donner un exemple qui m'a toujours paru caractéristique. J'ai présidé le conseil communal de Woluwe-Saint-Pierre, qui est ma commune. Donc. Et à un moment donné, un parti politique, les écolos, pour ne pas le citer, disent, est-ce qu'on ne pourrait pas transmettre les débats du conseil communal sur
1: en vidéo.
0: La chaîne locale, en vidéo, etc. Bon, en direct. Hein. Bon, j'ai trouvé que ce n'était pas une bonne formule. Pourquoi? Parce que j'ai vu que dans d'autres communes qui avaient adopté ce système-là, d'abord le débat, au lieu de prendre une demi-heure, prenait trois heures. Chaque groupe politique se croyait obligé d'intervenir pour montrer à ses électeurs qu'il était là, qu'il était présent, etc. Chacun prenait des positions les plus agressives qui soient pour capter l'attention du téléspectateur, etc. Bon. Certains venaient faire du show avec des gadgets. L'un venait avec une hache, l'autre venait avec un sac en papier, une poubelle, en disant tout. Vos projets, vous pouvez les mettre là, et alors déployer la poubelle. Bon, je suis peut-être un vieux politicien ou un vieux conservateur de ce point de vue-là, mais je trouve que ça ne sert pas la politique et ça ne sert pas la démocratie. Je ne sais pas si vous avez assisté à l'incident qui a eu lieu à la Chambre des représentants il n'y a pas longtemps. Un président de parti, qui était M. Magnette, monte à la tribune pour interpeller le chef du gouvernement, le Premier ministre. Il prend la parole, et en réalité, pendant qu'il prend la parole, il y a un de ses collaborateurs, qui est à l'arrière-plan, et qui le prend en photo, enfin en film, en vidéo. Bon, il termine son intervention, et à ce moment-là, il quitte la séance. Et dans la même minute, toute son intervention passe sur TikTok. Le Premier ministre est monté à la tribune en disant qu'il ne répondait pas à l'interpellation, puisque les députés n'avaient même pas pris la peine d'assister à la réponse, et qu'en plus de ça, il avait déjà mis sur les réseaux sociaux le texte de son intervention sans avoir la réponse. Donc, je réponds à votre question, je crois que les réseaux sociaux, de ce point de vue-là, je n'ai rien contre les réseaux sociaux, moi je suis aussi sur Facebook, etc., mais ça joue beaucoup dans la mesure où certains ne rêvent plus qu'à ça, et à faire des événements à travers un débat qui devrait être un débat de libre parole.
1: Ça veut dire que la dimension spectacle a pris plus de place dans la vie politique. Je pense par exemple à des politiciens qui se montrent en scène avec leur chat, avec leur chien, avec leur famille. Ça fait partie aujourd'hui de l'image qu'on veut donner en tant qu'homme politique.
0: Oui. Notez qu'il y a, je crois, 50 ans, un professeur de Paris, Roger Gérard Schwarzenberg, qui avait été la politique, d'ailleurs au Parti radical français, avait écrit un livre sur l'état spectacle. C'était déjà en germe. Il y avait une certaine dramatisation, une certaine spectacularisation du débat. Et alors, évidemment, aussi, la limite entre la vie privée et la vie publique, à ce moment-là, disparaît, comme vous dites. Voilà, je me montre sur une plage, je me montre avec mon chien, je me montre avec mes enfants, etc. Ce qui, à une autre époque, était quand même quelque chose d'assez discret.
2: Est-ce qu'on défend encore des idéaux en politique ou bien est-ce plutôt un commerce, au fond, comme les autres?
0: Non.
2: Non, quoi?
0: Non, le commerce comme les autres. Non, on défend des idées. La question ici que nous on se posait, c'est la question de savoir, mais comment exprimer ces idées? Mais il y a toujours quand même, derrière tout ça, une idée, un programme qu'on aime ou qu'on n'aime pas, ça c'est autre chose. Mais ce sont des idées qui s'expriment et qui essayent de se transformer en programme, et si possible, en texte de loi ou de résolution qui vont orienter la vie des hommes et des femmes dans un sens déterminé. Non, l'aspect commercial, je crois qu'on peut le... Non. On ne fait pas de la politique pour gagner de l'argent non plus, hein. Pas beaucoup.
1: Ah ben on va rebondir sur cette question un instant. Il y a une critique qu'on entend régulièrement, davantage des partis d'extrême gauche, par rapport au salaire des hommes politiques et par rapport au fait que finalement ce sont ces mêmes hommes politiques qui peuvent décider d'une réforme de ces salaires ou de la multiplication de mandats. Est-ce que le système n'est pas un peu biaisé finalement?
0: Je crois qu'on a fait beaucoup d'efforts quand même dans ce domaine-là pour un peu rationaliser les mécanismes. Par exemple, la question des cumuls est une question qui a été vraiment traitée de façon approfondie et les cumuls sont quand même aujourd'hui extrêmement limités. Député bourgmestre, c'était quelque chose qui était considéré comme tout à fait classique, pendant tout le XXe siècle. Aujourd'hui, c'est pratiquement impossible d'être dans une situation comme celle-là. Le cumul des mandats directs, des mandats électifs, oui, je peux être conseiller communal et je peux être parlementaire, ça ce sont deux cumuls faisables, mais c'est pratiquement la seule chose qui existe. Ce qui pose problème, effectivement, c'est un peu le fait de dire qui décide du montant du traitement donné à un parlementaire, ben c'est le Parlement. Là, évidemment, on revient, je dirais, aux sources de la démocratie et pratiquement à la Révolution française. C'est Mirabeau qui met les émissaires du roi en dehors de l'Assemblée en disant « Nous sommes ici par la volonté du peuple et nous n'en sortirons que par sa volonté. » Et par conséquent, vous, l'exécutif, vous n'avez rien à voir dans le fonctionnement interne de l'Assemblée. Donc, il est parfois difficile de trouver une formule qui ménage l'autonomie du Parlement sans tomber sous la coupe du gouvernement et qui, en même temps, permette des solutions rationnelles. Bon, une des formules qu'on utilise dans d'autres pays, c'est de dire, tout travail mérite salaire. Je dis ça parce que dans la Constitution initiale, en 1830, on disait « les parlementaires ne reçoivent pas de traitement ». Ils étaient propriétaires, ils avaient des charges nobiliaires, ils étaient élus selon le suffrage censitaire, donc il n'y avait aucun problème d'argent, et donc ils pouvaient se passer de ce genre de rémunération. À partir du moment où on a démocratisé l'accès au Parlement, il fallait évidemment que des personnes qui n'avaient pas ces ressources domestiques par elles-mêmes puissent y arriver et puissent occuper un mandat. Mais alors, ce qu'on fait dans certains pays, c'est de calquer le salaire du député sur le salaire d'une autre fonction. Par exemple, on dit un député aura le même salaire que le conseiller de la cour d'appel de Bruxelles. Voilà. Alors là, l'un augmente, l'autre augmente. L'un perd, l'autre perd. Mais ce n'est pas moi qui décide de mon salaire. Avec évidemment aussi les dérives que cela peut encourager. Vous connaissez le débat qui a lieu pour le moment, notamment avec le parti PTB, qui, lui, voit que ses parlementaires reçoivent un traitement, demande que le traitement lui soit immédiatement versé et reverse à ce moment-là aux parlementaires une somme qui est équivalente au salaire minimum garanti. Et maintenant, on assiste à une difficulté supplémentaire, c'est que certains parlementaires du PTB ils reçoivent une donation, ils reçoivent un testament, une succession, ils héritent. Ah ! Le parti prend ça immédiatement en poche en disant « ben oui, ça dépasse votre salaire minimum garanti ». À ce moment-là, vous devenez vraiment, excusez-moi de dire ça comme ça, une marionnette dans les mains de votre parti. Hein. Corps et bien, et pas seulement vous, hein, mais votre famille, vos enfants, vous dépendez de la décision que les dirigeants d'un parti déterminé ont prise.
1: Francis Delperré, une dernière question et un petit exercice en même temps que je vais vous demander.
0: Oula.
1: Quelle valeur voyez-vous aujourd'hui prioritaire dans la politique et quelle valeur souhaiteriez-vous voir comme prioritaire dans la politique?
0: Tous les droits de l'homme et les droits de tout l'homme. Moi, je n'ai pas changé d'avis sur ce point-là. Je crois qu'il y a des besoins, notamment des valeurs de solidarité vis-à-vis des plus faibles. Je suis très fier quand même d'avoir fait inscrire dans la Constitution un texte sur le respect des droits des personnes handicapées. Ça, c'est moi qui l'ai écrit. Et il est là, il est écrit. Bon, c'est des choses, je crois, auxquelles on peut être attaché et le rester.
1: C'est votre plus grande fierté sur votre parcours personnel, professionnel?
0: Au niveau du Sénat, au niveau des activités politiques.
1: Ouais.
0: Oui, le droit des personnes handicapées, le droit des enfants, dont on a parlé tout à l'heure. Oui, certainement, sans aucun doute.
2: Eh bien, Francis Delperré, merci de nous avoir rejoints et d'avoir pris avec nous le temps de relire votre vie à la fois de professeur de droit constitutionnel et puis de sénateur et de membre de la Chambre des représentants. Merci à Manu et merci à vous de nous avoir suivis. À très bientôt pour une prochaine rencontre. Au revoir.
0: Au revoir.

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1: Bonjour à toutes et à tous dans l'émission Vive Dieu aujourd'hui consacrée à la musique chrétienne moderne ou ancienne. Aujourd'hui, j'ai la joie de vous présenter le nouvel album d'une jeune chanteuse de musique de louange, Pauline Bethuel, qui est intitulé Résilience. Elle a composé, écrit et interprété ses propres chansons. Ce sont 8 titres comme 8 étapes, celui d'une âme qui traverse l'épreuve, accepte d'être transformée et avance en confiance vers la lumière du Christ. Cet album s'adresse à tous ceux qui ont connu un désert, une lutte, une chute et qui cherche à se relever. Nous écoutons tout de suite le premier titre, Au-delà de mes peurs. Cette chanson est un message d'espérance inspiré par l'image du peuple hébreu qui, quittant l'esclavage, traverse la mer Rouge pour sa liberté. Nous sommes appelés à chercher sans cesse la face du Christ, à lui faire confiance malgré les vents contraires, explique la chanteuse. Accompagnée de Fratoun, chanteur et compositeur du groupe Les Guetteurs, elle s'appuie aussi sur les paroles de saint Augustin qu'elle reprend dès le début du morceau en citant « Il est plus intime que l'intime de mon âme ». Ce travail en duo offre alors un hymne magnifique à l'abandon comme un cri vers Dieu.

Avec son album Résilience, Pauline Béthuel a voulu proposer une musique sincère, exigeante et vivante à la croisée de la pop indé, de la chanson française et de la folk acoustique. À contre-courant de l'uniformisation actuelle, tout a été enregistré avec de vrais instruments, piano, guitare, violoncelle, synthé, chœur. Chaque son a été pensé pour servir un cheminement intérieur. Cela s'entend aussi sur le titre suivant, « Qu'importera demain ?»

Pauline Béthuel, c'est une voix douce qui porte en beauté vers le ciel les mots que la foi inspire. À 14 ans, elle fait une rencontre bouleversante avec un Dieu vivant et décide de lui consacrer sa voix. Depuis, Pauline cherche à laisser toute la place à l'Esprit Saint pour que sa musique devienne une vraie prière et touche les cœurs. Elle a d'abord servi l'Église dans ses paroisses locales de Solliès-Pont, puis également avec les groupes de louanges Glorious et Be Witness. Elle sort en 2020 un premier album de 4 titres intitulé Inspire, puis se produit dans diverses églises proposant aux chrétiens de vivre des soirées de louanges à la fois douces et puissantes. Au cœur de ces veillées, un encouragement spirituel permet d'entrer plus en profondeur dans la parole de Dieu et que chacun puisse être nourri dans sa foi. Un pianiste, une violoncelliste et un percussionniste accompagnent avec brio ces moments simples et fervents. Son but, proclamer la bonne nouvelle du Christ ressuscité. Ensuite, Pauline Béthuel produit plusieurs singles en collaborant, dont Alléluia à notre Dieu en 2022, cumulant plusieurs millions d'écoutes. Son deuxième album, Résilience, marque un tournant artistique affirmé. Une écriture plus personnelle, un son pop indé assumé qui la situe dans le renouveau de la louange francophone. Voici un troisième extrait, encore tout en douceur, Libère.

Vous êtes à l'écoute de RCF dans l'émission consacrée à la musique chrétienne aujourd'hui avec le second album de Pauline Béthuel, Résilience. Pour elle, la résilience, c'est accepter que Dieu transforme le plomb de nos vies en or. Entre confidences sur sa relation à Dieu, ses défis spirituels et sa manière d'accompagner ceux qui prient avec elle, elle nous ouvre les portes d'une vie intérieure marquée par l'abandon et la foi. Elle vient en fait d'une famille de mélomanes. Ses parents, comme ses trois frères et sœurs, sont tous passionnés de musique et c'est grâce au film Les Choristes qu'elle a voulu se lancer dans le chant et la musique. Sa famille n'était pas très pratiquante, mais elle a tout de même suivi le catéchisme, puis elle a intégré l'aumônerie de sa paroisse, et c'est là qu'elle a connu sa conversion et son appel à faire de la louange. À partir de 16 ans, elle s'est mise à chanter partout, durant des camps, en animation de messe, lors du festival marial de Notre-Dame du Lot. Étudiante à Lyon, elle a intégré la paroisse Sainte-Blandine. Le groupe Glorieuse lui a proposé de les accompagner en tournée de 2017 à 2019. Elle a également chanté avec le groupe Be Witness. En septembre 2019, elle a voulu lancer son propre projet musical. L'école Pierre l'a aidé à faire son premier single intitulé « Ta gloire resplendit ». C'était le début d'une carrière qui ne fait que commencer. Voici un nouvel extrait de son album actuel « Résilience, relève-toi ».

Encore un mot sur les influences musicales de Pauline Béthuel. Dans une interview, elle a dit ceci: « Je m'inspire beaucoup de la louange anglo-saxonne que l'on appelle la worship music, notamment de groupes comme Hillsong ou Bethel. C'est vraiment un style de musique à part, avec des accents de jazz, de pop et de soul. J'aimerais pouvoir l'importer en France en adaptant ce style avec des textes français forts qui parlent et inspirent le plus largement possible. De nombreux groupes de louanges français se laissent déjà influencer par la worship music. Alors, à travers ces concerts, soirées de louanges et rencontres, Pauline voit une soif réelle, celle d'une foi plus incarnée, plus profonde, plus authentique. La musique est pour elle un des meilleurs moyens pour toucher les cœurs, prier en communauté, permettre une rencontre personnelle avec Dieu. Nous écoutons « Mon Éden ».

J'aurais voulu vous faire écouter tout l'album de Pauline Béthuel, Résilience, mais mon temps est déjà presque écoulé. Je vous quitte sur des tons très doux avec un dernier titre, Reçois ce don. À bientôt sur les ondes de RCF.

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1: Madame, mademoiselle, monsieur, bonsoir, bienvenue dans notre émission hebdomadaire RCF Sport, une émission consacrée ce lundi à la Fondation Roi Baudouin. Nous allons parler foot, notamment avec le projet Team for Democracy, déjà présent dans plusieurs clubs, le Standard, Eupen et bien d'autres. Mais pas que, nous allons parler aussi de cette Fondation Roi Baudouin avec Mathilde Huxner, responsable communication du musée Bellevue et du programme Démocratie de la Fondation, et Hélène de Koning, coordinatrice du Hub Liégeois de cette Fondation Roi Baudouin.
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1: Avec donc nos deux invités, Mathilde Huxner, bonjour.
2: Bonjour.
1: Alors vous pouvez vous présenter et nous dire quelle fonction vous occupez dans cette Fondation Roi Baudouin.
2: Donc moi je m'occupe de tout ce qui est communication en fait pour toutes les activités qui sont liées au Bellevue. Donc le Bellevue qui est le musée de la Belgique et son histoire, mais pas que. C'est aussi un centre d'éducation à la citoyenneté, donc on propose tout un tas d'activités pour les classes principalement qui sont liées à la citoyenneté au sens large.
1: On va y revenir en détail. Alors Hélène de Koning, bonjour.
3: Bonjour.
1: Alors vous aussi, vous pouvez présenter votre fonction dans la Fondation Roi Baudouin, dans laquelle vous êtes déjà présente depuis plusieurs années.
3: Oui, en effet. Donc je suis coordinatrice du Hub Liégeois de la Fondation Roi Baudouin, qui a donc son bureau ici à la Grand Poste à Liège. Et l'idée, c'est d'être un guichet unique auquel des donateurs, mais aussi des associations, toute personne ou organisation intéressée peut s'adresser voilà, pour avoir plus d'informations.
1: Alors Mathilde Huxner, on va parler de ce musée Bellevue géré par la Fondation Roi Baudouin. Quels sont ses objectifs? Vous pouvez nous les rappeler. Et comment est né ce musée Bellevue?
2: Donc le musée Bellevue, c'est, comme je disais tout à l'heure, c'est le musée de la Belgique et son histoire. Donc voilà, c'est tout ce qu'on attend d'un musée. Une exposition permanente, on accueille des expositions temporaires, on est ouvert pour tous les publics, le week-end, etc. On est au cœur de Bruxelles, à côté du Palais Royal. Le musée a ouvert en 2005. Il a été repris par la Fondation Roi Baudouin quelques années auparavant pour y placer donc effectivement un projet d'éducation et de sensibilisation. Donc pour développer la conscience historique, donc avec la partie muséale sur l'histoire de Belgique. Quand on connaît mieux son histoire, on peut mieux vivre ensemble et aussi envisager un futur plus en commun, on va dire.
1: Oui.
2: Mais il y a toujours eu aussi l'idée de coupler avec un centre d'éducation à la citoyenneté. Et donc là, on organise des activités pour les écoles en lien avec les parlements, les palais de justice et dernièrement, les clubs de foot.
1: Voilà, vous organisez ce que vous appelez des workshops.
2: Tout à fait, donc des workshops, des ateliers de 2 ou 3 heures, parfois d'une journée complète. Quand c'est dans le palais de justice, c'est une journée complète. Et donc là, dans les stades de foot, en fait, c'est un projet qui, à l'origine, nous vient d'Allemagne. Et donc, on a été s'inspirer à Berlin d'une organisation qui s'appelle Lennart Stadium et qui faisait ça, de l'éducation à la citoyenneté dans les stades de foot, autour des valeurs du football, qui sont évidemment des valeurs hyper positives. Mais on constate aussi que dans les stades de foot et dans les matchs, ça ne se passe pas toujours si bien que ça. Le fair play n'est pas toujours à l'ordre du jour. Et donc voilà, là aussi, on peut travailler toutes ces questions de discrimination, de vivre ensemble, d'effet de masse, etc.
1: Présent dans 3 clubs pour le moment, le Standard, Liège et Eupen, ici en province de Liège, mais d'autres arrivent comme Saint-Tron bientôt.
2: Voilà, Saint-Tron, on est aussi au Club Bruges.
1: Oui.
2: Et puis, on va avoir peut-être aussi la Louvière. L'idée, c'est l'année scolaire prochaine d'avoir 10 clubs. On est en partenariat avec la Pro League, qui nous aide effectivement à nous mettre en contact avec les clubs. Et puis ensuite, on est vraiment à la carte pour les clubs de foot. pour organiser ces workshops. Donc on a différents modules et on va aussi s'adapter à l'environnement du club, évidemment l'infrastructure et puis les écoles qui sont autour, les types de public. Est-ce qu'on fait uniquement avec les écoles ou aussi avec les jeunes joueurs ou les deux ? Voilà, il y a plusieurs possibilités.
1: Des élèves qui sont en primaire, toutes les années confondues
2: C'est à partir de 10 ans, oui. Mais on va jusqu'à 18 ans. Donc c'est vraiment très large comme groupe cible. Et comme je vous disais, donc soit des écoles qui sont en général autour du club. Donc là, autour du Standard, on était avec une école de Sclessin.

0: vraiment extrêmement efficace pour comprendre les choses et ensuite pouvoir les analyser.
1: Pratiquement, donc, ça se passe dans le stade. Vous l'avez fait ici au Standard de Liège, vous venez de le dire. Comment est-ce que ça se passe? Parce que le stade est vide, c'est très calme, pas d'ambiance, contrairement à un match avec de nombreux supporters et parfois des cris ou des insultes, malheureusement.
0: En fait, on va, ça dépend des modules, mais dans certains modules, on va carrément mettre en scène soit un match,
1: oui.
0: Où on va avoir, on va séparer les élèves en deux, les jeunes en deux groupes, et ils doivent jouer un match.
1: Ils sont supporters adverses.
0: Voilà, oui. Soit ils sont des supporters adverses et ils doivent absolument supporter leur équipe et dire qu'ils sont les meilleurs, etc. Donc on va vraiment les mettre en situation où il y a un groupe contre l'autre, où on va aller les polariser aussi, ou alors on va les mettre dans une situation de discrimination. Notre animateur ou notre animatrice va faire l'arbitre, mais un arbitre vraiment très autoritaire, ou qui va discriminer un groupe et pas l'autre. Et donc ça les fait vraiment ressentir ce qui peut se passer, soit sur le terrain, soit dans les tribunes des supporters. Et toutes les activités sont bien sûr liées au foot. C'est aussi l'idée d'être dans un autre environnement qu'à l'école ou qu'au musée, qui oui. est aussi un environnement un peu cadré.
1: Oui.
0: Et là, on va vraiment utiliser l'aspect sport, se défouler, être dehors, découvrir aussi des grands stades, des clubs, etc. Donc c'est toujours très impressionnant, évidemment. Mais ça permet d'être vraiment dans la mise en situation, et pour les élèves, ils en ressortent avec une expérience qui est assez forte.
1: Oui, justement, vous faites un petit débriefing à la fin de ces ateliers, de ces workshops.
0: Oui, il y a toujours une conclusion à plusieurs moments, en fait. On va faire la mise en situation, oui. Et puis ensuite on va débriefer, on va discuter. Il y a toujours un espace de dialogue aussi pour que les jeunes puissent apporter parfois leur propre expérience. Donc ça arrive dans les workshops qu'il y ait des jeunes qui témoignent qu'eux-mêmes ont été victimes de discrimination ou témoins de certaines scènes qui se passent. Des enfants qui disent « Ah mais... Alors, on ne peut pas crier ça, mais pourtant, moi, au stade, le dimanche, avec mon père, on fait ça, pourtant. Alors, mais vraiment, c'est pas possible. Donc voilà, c'est sous forme de discussion, c'est évidemment très bienveillant. Mais on rappelle aussi, il y a des formes de discrimination interdites par la loi. Il faut les connaître, il faut savoir reconnaître les messages de haine. Qu'est-ce qui est aussi discerné, qu'est-ce qui est le plus grave, les réseaux sociaux, un like, un share, toutes ces choses-là, ou le dire à quelqu'un en face à face, est-ce que c'est plus grave? Bon, si on parle de racisme, en fait, aucun des comportements n'est acceptable. Donc on en arrive souvent à cette conclusion-là, mais ça leur fait vraiment prendre conscience qu'un simple... Parfois, ce qu'ils pensent être
1: correct
0: oui. ou juste, allez, on rigolait.
1: Admissible.
0: Et vraiment, en fait, déjà un pas de trop.
1: Alors, vous l'avez fait avec le Standard de Liège, avec le RFC Liège, avec EUPEN, nos amis germanophones.
0: Oui.
1: Ce sont des mentalités différentes chez les jeunes ou tous se retrouvent souvent ?
0: On retrouve les mêmes... les mêmes travers, ou en tout cas les mêmes réactions, qui sont souvent très enthousiastes. Donc ça, c'est super. Hein. C'est très facile de mettre les groupes, de se mettre dedans. Donc ils jouent beaucoup. Ils sont toujours hyper, hyper enthousiastes pour le faire. Et les résultats sont aussi assez chouettes. À la fin, il y a donc effectivement une conclusion pour les écoles. Donc ils reçoivent un ballon. Et ils doivent mettre un engagement sur le ballon,
1: oui.
0: De faire attention à tel ou tel élément, de ne plus discriminer, de ne plus crier ça ou ça. Et ils signent. Et donc voilà, l'enseignant reçoit le ballon et peut ensuite
1: le conserver pour l'école.
0: Et faire pourquoi pas un petit rappel 6 mois après. Ah, on en est où au fait ? On va regarder le ballon. Il y avait un enseignant qui disait quand ça se passera pas bien ou que je vais dégonfler un peu le ballon, et puis quand au contraire ça se passera mieux, je vais regonfler le ballon. Donc ce sera un peu le symbole de est-ce qu'ils suivent vraiment les engagements qu'ils ont pris à ce moment-là ou pas.

0: Vous préparez les ateliers avec les instituteurs, institutrices avant?
1: Alors, on donne beaucoup d'informations via notre site internet. En fait, il y a un dossier pédagogique qui est là. Il y a un descriptif de chaque module. On peut combiner plusieurs modules. Il y en a quatre en tout.
0: Oui.
1: Et puis, évidemment, on est là pour répondre à toutes les questions. Mais a priori, il n'y a pas vraiment de préparation à faire pour l'enseignant, ni en classe, ni ils arrivent. Et puis, voilà, le groupe est pris en charge par notre animateur ou notre animatrice et voilà, ils vivent cette expérience pendant 3 heures.
0: Une demi-journée au stade.
1: Voilà, tout à fait, en mise en situation et puis voilà, ils en ressortent, on espère, un peu changés par rapport à comment se comporter
0: Oui.
1: et quelles peuvent être aussi voilà, la spirale de la violence, de l'exclusion, voire aller jusqu'au racisme, à la discrimination. Donc voilà.
0: Oui, avec certains qui peuvent calmer d'autres amis, compagnons, autres supporters présents à côté d'eux.
1: Voilà, c'est vraiment l'idée de leur montrer et de qu'ils arrivent aussi à comprendre comment se fait. Bah, par exemple, on a un des modules qui est sur l'effet de masse.
0: Oui.
1: Donc qu'est-ce qui se joue quand on est en groupe? À la fois, il y a un aspect très sécurisant. Quand on va crier tous ensemble, on fait tous partie du même groupe, c'est magnifique et on se sent un peu transporté et donner
0: Plus
1: des ailes
0: fort, oui,
1: plus
0: ouais,
1: fort.
0: oui.
1: Et en même temps, il ne faut pas oublier que ben, ça fait l'effet de masse et qu'on gomme aussi l'aspect plus personnel. Et qu'en face de nous, il peut y avoir des personnes avec qui on aurait des affinités, mais là, actuellement, on est contre eux, voilà, on veut absolument gagner, etc. Mais ça peut se passer d'une autre manière. C'est-à-dire qu'on a le droit de supporter son équipe, bien évidemment,
0: Oui.
1: avec ferveur, mais il faut pas que, faut que ça reste dans un cadre, qui est acceptable et qui ne fait pas de mal.
0: Et vous avez le soutien de la Loterie nationale.
1: Voilà, on a eu un budget de la Loterie nationale, effectivement, pour lancer le workshop. Et puis, nous avons l'aide très précieuse aussi de la ProLigue pour les contacts avec les clubs, etc. Et évidemment, ça ne se fait pas sans la volonté des clubs de foot à la base, hein. C'est eux qui nous contactent pour mettre le workshop en place. Donc, eux sont extrêmement investis dans la lutte contre les discriminations.
0: Oui, ils savent que ça peut les aider justement, qu'ils ne reçoivent plus d'amende de la Pro League en cas de mauvais comportement des supporters.
1: Oui, bah là, ça fait plutôt partie on va dire, d'un programme éducatif.
0: Oui.
1: Mais on est par ailleurs, effectivement, on fait aussi partie d'un programme qui s'appelle Come Together, qui est géré par le RBFA, enfin l'association
0: Belge de
1: belge du
0: football,
1: football.
0: oui.
1: Effectivement, quand il y a des cas de discrimination ou de racisme avéré, il y a des plaintes. Et ils ont mis en place une sorte de tribunal, en fait, où on peut avoir des peines. Et parmi ces peines, il y a donc des mesures alternatives
0: Oui.
1: qui sont prononcées. Et parmi ces mesures alternatives, ça peut être de venir suivre un workshop au musée Bellevue ou à la caserne d'Ossun ou au musée de Tervuren, le musée royal de l'Afrique centrale. Et donc ça, c'est vraiment très important. Et nous, on pense que c'est aussi une voie enfin une voie différente, en fait, pour lutter contre les discriminations, parce que c'est pas parce que on l'a fait une fois qu'on va forcément recommencer,
0: Oui.
1: et il peut y avoir un trajet d'éducation pour que ça ne se produise plus.
0: Voilà, eh bien, vous en savez plus donc sur ces workshops. Et si vous nous écoutez, si vous êtes intéressé, si vous voulez le proposer à votre club, pourquoi pas, durant les prochaines semaines, voire les années suivantes. On va faire une première petite pause musicale. Je pense que c'est un choix d'Hélène de Koning. Tiff Barrow, pourquoi ce choix musical, Hélène?
2: Mais au fait, je trouve que Tiff Barrow est vraiment une artiste complète, compositrice, chanteuse, musicienne, et avec une très belle âme aussi, une personne bienveillante et très proche, très accessible. Et donc voilà, je voulais voilà, la mettre à l'honneur aujourd'hui.
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1: Et nos deux invités, Mathilde Huxner, responsable communication du musée Bellevue et du programme Démocratie de la Fondation, et Hélène de Koning, coordinatrice du Hub liégeois de cette fondation, ici à la Grand Poste de Liège, le musée Bellevue à Bruxelles depuis 2005. Mathilde Huxner nous a présenté ses workshops dans les différents stades, le Standard de Liège avec des élèves de l'école de Sclessin, de Saint-Louis, avec aussi le RFC Liège, le club de Pen, Saint-Tron, bientôt La Louvière, Bruges aussi. Alors ces workshops, Mathilde Huxner, ils sont gratuits, mais il faut s'inscrire.
2: Tout à fait. Toutes nos activités sont gratuites pour les écoles, mais c'est absolument nécessaire de s'inscrire. Et donc chaque année, au mois de mai, on lance les inscriptions pour l'année scolaire suivante. Et donc, la date, c'est mercredi prochain, le 20 mai, à partir de 13h. Donc, s'il y a des enseignants et des enseignantes qui nous écoutent, il faut aller sur notre site internet, donc bellevue.be. Et là, vous allez découvrir toute l'offre. Et puis, à partir de mercredi prochain, donc à 13h, vous pouvez prendre votre clavier d'ordinateur et réserver les dates, parce que les dates sont limitées. Malheureusement, on ne sait pas offrir des workshops pour tout le monde.
1: Bellevue, B-E-L-V-U-E, on le précise, oui. Pour les enseignantes, les enseignants qui nous écoutent. Les workshops, et il y a beaucoup de types de workshops justement sur différents thèmes.
2: Oui, donc on a par exemple donc beaucoup sur le thème du fonctionnement de la démocratie. Donc il y a le Democracity qui est notre plus ancien workshop. Donc là, les élèves, c'est un jeu de rôle. Ils incarnent un parti politique et

0: puis ils doivent faire un programme et ensuite aller construire une ville avec tous les autres partis. Donc c'est un peu voilà l'image de ce qui se passe au Parlement. On a Reporters de la démocratie, donc là on va interviewer un parlementaire au Parlement fédéral et puis monter un reportage. Donc on est journaliste politique en quelque sorte.
1: Oui.
0: Et on a aussi Justice en jeu. Donc ça c'est sur vraiment découvrir la justice de l'intérieur, comment ça se passe. Ça on le fait aussi à Liège, au Palais de justice. Et donc les élèves, donc ça c'est pour le troisième degré secondaire, et les élèves donc assistent à un vrai procès au tribunal le matin, étudient un peu tous les rôles de qu'est-ce qui se passe dans un procès, et l'après-midi ils rejouent un cas, donc ils endossent eux-mêmes le rôle de juge, avocat, victime, prévenu, etc. Et donc ils ont aussi la possibilité de rencontrer des magistrats et des magistrates, donc c'est vraiment un workshop hyper complet, et donc là ça dure une journée complète. Voilà, on a aussi d'autres expositions itinérantes sur la démocratie, sur l'éducation financière. On a aussi un workshop sur la citoyenneté climatique. Donc voilà, on ratisse assez
1: L'argent,
0: large,
1: oui.
0: aussi sur le passé colonial. Enfin voilà, on va avoir différentes offres, mais à chaque fois, on va allier à voilà ce concept de citoyenneté, de vivre ensemble, quel est notre rôle en fait dans la société, quel rôle on a à jouer, quel rôle on peut voilà analyser aussi, quel rôle on veut prendre, voilà.
1: Alors, vous nous avez présenté le workshop, notamment, qui s'est déroulé au Standard de Liège, à Liège, à Eupen, des workshops pour lesquels vous faites partie aussi d'un réseau européen.
0: Tout à fait, dans le cadre donc de l'éducation à la citoyenneté dans les stades de foot.
1: Oui.
0: Comme je vous ai dit tout à l'heure, c'est un projet, nous, on a été s'inspirer en Allemagne.
1: Oui.
0: Et il y a effectivement plusieurs pays qui se sont réunis, plusieurs pays européens. Il y a la Pologne, l'Allemagne, la Belgique et on espère encore d'autres pour créer ce réseau européen d'activités, enfin de lutte contre les discriminations dans le cadre du football et donc aussi de proposer des activités.
1: Sur le site Bellevue Musée, c'est ça?
0: Bellevue, BELVUE.BE.
1: Voilà, BELVUE.BE. Nous accueillons aussi, comme on vous l'a dit, Hélène De Koning, coordinatrice du Hub liégeois de la Fondation Roi Baudouin, installée à la Grand Poste de Liège. Alors, Hélène De Koning, pourquoi la Fondation Roi Baudouin a-t-elle décidé d'installer des hubs dans différentes villes?
2: Mais au fait, tout simplement pour se rapprocher de nos publics. Il s'agit aussi bien d'associations qui sont en recherche de soutien pour développer leurs activités et agir pour leur mission sociétale, mais aussi plus proche de donateurs qui sont intéressés, voilà, qui ont un projet sociétal et qui voudraient savoir et se faire accompagner sur la meilleure manière de pouvoir y contribuer. Et aussi d'autres fondations qu'on est installé à la Grand Poste, oui.
1: Et vous avez déjà reçu de nombreuses personnes là-bas?
2: Oui, on a régulièrement des demandes d'associations de venir présenter leur projet ou alors accueillir des donateurs potentiels ou déjà des donateurs qui ont décidé de créer un fonds à la Fondation Roi Baudouin pour un objectif voilà, spécifique. Et on organise alors les réunions. Voilà, on a nos bureaux là-bas, mais on a aussi accès aux différentes salles de réunion. Et voilà, et donc le fait d'être présent à Liège, ça permet plus facilement à ces personnes et à ces associations de venir se présenter, venir poser toutes les questions voilà, qu'ils souhaitent.
1: Et des associations
2: de l'entourage des patients. Il y a le programme Patrimoine et Culture qui touche à tout ce qui est la préservation, la sauvegarde du patrimoine culturel enfin, en Belgique. Et alors aussi le programme Climat, Environnement et Biodiversité. Et donc dans tous ces domaines d'action-là, il y a des associations qui sont actives et qui sont voilà, désireuses de vouloir développer des nouveaux projets, des nouvelles initiatives, ou qui sont parfois en recherche aussi de partenaires avec lesquels ils pourraient collaborer pour renforcer leurs actions. Et donc, nous sommes aussi là pour permettre cette

0: rencontre, d'avoir aussi cette plateforme de pour rassembler les différents acteurs qui ont envie d'agir pour une même cause, pour travailler main dans la main, et ça de manière tout à fait neutre et pluraliste. Parfois, on les met aussi en contact avec d'autres fondations ou des pouvoirs publics, là où on sait qu'ils peuvent peut-être obtenir des subsides, des aides publiques pour leur mission. Et alors, on leur propose aussi des outils philanthropiques, comme on appelle ça, c'est des moyens pour récolter des dons et permettant de donner une déductibilité fiscale à leurs donateurs. Et ça s'appelle les fonds, les amis d'eux. Oui. Et donc, les associations peuvent faire appel. Donc, il y a 2 appels à projets par an. Pour un projet spécifique et délimité dans le temps, ils peuvent demander à la fondation de créer un fonds, les amis d'eux, pour récolter des dons pour ce projet spécifique-là.
1: Et déductibilité à partir de 40 euros, 50 euros?
0: Voilà, à partir de 40 euros, oui.
1: Voilà. Et les différents projets présentés durant ces 2 ans au Hub Liégeois, il y en a qui vous ont interpellé où il y a des projets parfois qui ne sont pas...
0: Voilà, ils font appel, ils vont créer un fonds, les amis d'eux. Et certains arrivent à récolter le montant nécessaire pour développer le projet. D'autres, malheureusement, n'arrivent pas ou doivent aller trouver d'autres sources de financement. Mais voilà, et le fait de passer par la Fondation Rabaudouin, ça leur permet d'avoir quand même une certaine visibilité et aussi de légitimité. Ça rassure aussi le donateur de se dire que le projet, il est quand même... vérifié, validé par la Fondation Rabaudouin.
1: Et même encadré.
0: Voilà, tout à fait, oui.
1: Oui. Alors, il y a aussi la création récente du Fonds Régional d'Initiative Liégeois, initié par des forces vives locales. Vous pouvez nous en dire un mot ?
0: Oui, bien sûr, avec plaisir. Donc, on vient effectivement de lancer, début de cette année, ce fonds régional liégeois qui a d'ailleurs été baptisé Galibo, G-A-L-I-B-O.
1: Et
0: qui est une initiative...
1: alors, Galibo, oui, Galibo, le choix du nom.
0: Voilà, tout à fait. Ça a été un brainstorming, on va dire. En fait, ça vient du mot Galibo avec un T, voilà, pour un avenir meilleur pour la jeunesse liégeoise.
1: Oui.
0: Et il va agir sur 3 volets d'action plus particulièrement. Le premier volet d'action est la santé mentale. Hein. On sait que les jeunes font face à beaucoup d'angoisse, de stress, lié à l'isolement aussi, à tout ce qui
1: leur... Oui, il y a eu le Covid et,
0: voilà,
1: et le
0: COVID
1: confinement.
0: Voilà,
1: le Covid
0: et les problèmes climatiques, les guerres qui les entourent et qui créent peut-être aussi des angoisses. Et donc, agir sur la santé mentale est vraiment essentiel pour pouvoir vraiment s'épanouir dans la vie. Un autre volet d'action est l'accès au logement, parce que voilà, c'est aussi une grosse problématique pour des jeunes qui se retrouvent soit à la rue suite à une situation familiale compliquée ou qui a difficile à accéder à une formation ou à un emploi. Et le fonds a envie d'agir sur tous ces freins à l'emploi pour des jeunes qui sont particulièrement éloignés ou qui sont en décrochage scolaire et qu'il faut essayer de réintégrer à la société par ce biais-là. Donc voilà. Et donc l'initiative est née au fait de l'envie de aussi bien des citoyens, mais aussi des entreprises liégeoises qui avaient envie de mettre des moyens ensemble pour agir avec plus d'impact au niveau de la province de Liège.
1: Voilà, bonne nouvelle donc pour ce fonds régional liégeois depuis le début de cette année. Nouvelle petite pause musicale, un choix de Mathilde.

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1: Et de nos deux invités, Mathilde Huxner, responsable communication du musée Bellevue du programme Démocratie, et Hélène de Koning, coordinatrice du Hub liégeois de la Fondation Roi-Baudouin, Fondation Roi-Baudouin, qui travaille sur de nombreux programmes, on l'a dit, dans différents domaines, et le Hub liégeois, qui lui, avec un fonds régional liégeois créé depuis cette année, Galibo, pour les porteurs de lumière, comme c'était le cas dans la mine précédemment. Les trois volets, on vous les rappelle, la santé mentale, l'accès au logement et l'accès à la formation et à l'emploi. La Fondation Roi-Baudouin, Hélène de Koning, c'est une année importante, 2026, puisqu'elle célèbre son 50e anniversaire.
2: Oui, en effet, une grande année pour la Fondation. Ça fait 50 ans que la Fondation a été créée à l'initiative du roi Baudouin. C'était à l'occasion des 25 ans de son règne. Il avait envie de créer quelque chose de nouveau qui pouvait bénéficier à tous les citoyens, à toute la société. Et 50 ans plus tard, la Fondation qui a donc pour objectif depuis ses débuts de contribuer à une société meilleure en laissant personne de côté, elle a toujours les mêmes missions aujourd'hui.
1: Et puis elle va faire la fête durant toute l'année.
2: Effectivement, il y a eu l'événement Biphilanthropie il y a quelques semaines et puis d'autres événements qui sont prévus tout au long de l'année.
1: Alors des chiffres clés, il y en a pas mal pour cette fondation qui a soutenu de nombreux projets.
2: Alors oui, effectivement, en 2025, la Fondation Roi-Baudouin a redistribué plus de 200 millions d'euros pour soutenir des projets ou des individus. Elle a pu soutenir plus de 5000 organisations et individus et elle a récolté de 219 000 dons aussi via différentes comptes, enfin fonds amis d'eux. Et elle peut compter, enfin en 2025 en tout cas, elle a pu compter sur 4300 bénévoles, experts dans les membres des comités de gestion et des jurys.
1: C'est important, comme le disait Mathilde Huxner, ces experts et bénévoles qui participent au comité et au jury.
3: En fait, c'est pas important, c'est fondamental. C'est-à-dire que c'est vraiment la marque de fabrique, on va dire, de la Fondation. Si on veut avoir un impact sociétal important, si on veut représenter aussi et être vraiment en lien avec le terrain, qui connaissent extrêmement bien les spécificités de l'un ou l'autre projet, et va faire appel donc à ces gens-là pour siéger dans des jurys de sélection, dans des comités de gestion de fonds. Ça permet aussi d'assurer un pluralisme très important et une indépendance pour que effectivement les gestionnaires de projets de la Fondation Roi-Baudouin, ce ne sont pas eux qui décident, ce sont tous ces 4300 expertes, membres de jury, membres des comités, et donc en fait on voit bien que la Fondation elle est multiple. Aussi par toutes ces personnes qui travaillent bénévolement, qui donnent de leur temps pour une société meilleure.
1: Multidisciplinaire, et Hélène de Koning, ces experts qui viennent de partout.
2: Alors effectivement, ils viennent du monde académique, mais ils viennent aussi des associations elles-mêmes qui ont l'expérience du terrain, ou voire même des experts du vécu.
1: Le 50e anniversaire, il y avait la BRAFAC, comme vous l'avez dit, le Biphilanthropie, l'événement qui rassemble la communauté philanthropique, et la remise du KBF Prix Afrique tout récemment, qui souligne l'engagement de la Fondation dans le continent africain aussi, on le rappelle.
2: Oui, tout à fait. La Fondation, depuis ses débuts, est également active au niveau de soutien de projets humanitaires en Afrique. Et effectivement, la semaine passée, on a décerné le prix Afrique à l'ONG Friendship Bench, qui travaille sur la santé mentale des jeunes, des jeunes et des moins jeunes qui ont difficilement accès à des salaires.

0: parfois de certaines...
1: Oui, parler, se confier.
0: Voilà, simplement se confier et pouvoir les réorienter vers d'autres personnes éventuellement si nécessaire.
1: Ce soutien vers le continent africain a un rapport avec le roi Baudouin, justement, très impliqué aussi avec la République démocratique du Congo, par exemple.
0: Oui, bien sûr. Oui.
1: On va dire que oui, merci en tout cas pour toutes ces festivités. Et il y en aura d'autres encore, je suppose, d'ici la fin de l'année.
0: Oui, alors il y a aussi, par exemple, le Fonds régional en Flandre occidentale qui fête ses 25 ans cette année.
1: Ah oui.
0: Donc il y aura aussi un événement à ce niveau-là. Il y a il y aura aussi un événement dans la région germanophone de la Belgique. Et alors avec le Fonds régional liégeois, on a également prévu d'organiser un événement de lancement officiel, on va dire, du Fonds Galibo.
1: À pause musicale, on a choisi Mentissa que l'on écoute sur RCF.

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1: Et nos deux invités, Hélène De Koning, coordinatrice du Up Liégeois, ici à la Grand Poste de Liège, et Mathilde Huxner, responsable communication du musée Bellevue à Bruxelles et du programme Démocratie. On a parlé de cette fondation Roi Baudouin, créée en 1976, qui fait donc, vous l'avez compris et vous avez calculé, vous avez raison, 50 ans au service de l'intérêt général. Des nombreux programmes, comme l'a déjà souligné Hélène De Koning, sur les thèmes justice sociale et pauvreté, la santé, le patrimoine et la culture, le climat, l'environnement et la biodiversité. Il y a aussi évidemment ce fonds régional liégeois créé il y a 2 ans, ici à la Grand Poste, 3 volets, la santé mentale, l'accès au logement et l'accès à la formation et à l'emploi. Alors il y a aussi un appel à projet pour ce fonds régional liégeois, Hélène De Koning.
2: Oui, tout à fait. Nous venons d'ouvrir l'appel à projet il y a quelques semaines. C'est un appel qui s'intitule « Bien dans ses baskets, bien dans sa tête » et qui a pour objectif de soutenir des organisations qui œuvrent pour sortir les jeunes de l'isolement par le biais d'activités. Ça peut être des activités sportives, culturelles, de cohésion sociale, même des activités intergénérationnelles. Oui. Et donc, c'est un appel ici à toutes les organisations de la province de Liège qui ont des projets en faveur de ces jeunes qui sont parfois difficiles à sortir de chez eux, d'introduire un dossier pour cet appel à projet.
1: Que doivent-ils faire concrètement? Que doivent-elles faire ces associations ou ces particuliers?
2: Voilà. Alors, via le site internet de la Fondation Roi Baudouin, qui est donc www.kbst. Tout à fait. Alors là, c'est une initiative de la famille royale oui. qui a envie de mettre à l'honneur tous les citoyens qui, d'une manière exceptionnelle, s'engagent bénévolement

0: pour leurs concitoyens, mais aussi pour, voilà, pour une société meilleure. Ça peut être pour aussi des projets environnementaux ou citoyens, ou solidarité, peu importe. Et donc, une centaine d'entre eux seront sélectionnés et seront invités à s'installer sur la tribune royale lors du défilé du 21 juillet.
1: Be Heroes, donc, si vous connaissez quelqu'un, tout le monde peut envoyer une candidature.
0: Donc effectivement, donc c'est pas le héros en lui-même, mais donc une personne peut introduire un dossier de candidature pour un héros via le site beheroes.be.
1: Voilà, Be Heroes, profitez-en, vous avez jusqu'au 26 mai prochain pour mettre à l'honneur une personne que vous estimez héroïne ou héros ici dans votre société ou proche de vous, pourquoi pas, ou dans une association, dans un groupe. Alors Mathilde Huxner, le musée Bellevue à Bruxelles est ouvert tous les jours et est visitable évidemment.
2: Voilà, tous les jours de 9 ans, donc voilà, c'est vraiment un musée très accessible, on peut venir en famille, on est au cœur de Bruxelles, ça vaut le détour comme on dit, et puis ça permet de faire une chouette journée voilà, à la capitale.
1: Vous nous rappelez aussi le site internet du musée?
2: Donc le site internet c'est bellevue.be, donc Bellevue écrit B-E-L-V-U-E. On est aussi voilà, sur les réseaux sociaux, Instagram, Facebook, LinkedIn, donc sous le nom Bellevue Museum. Donc vous pouvez nous retrouver, là on poste des petites vidéos aussi, le saviez prochaine. Donc voilà, on est nous aussi au rythme des écoles, dans notre équipe on a aussi des enseignants et des enseignantes, donc on est bien rencardés et on sait qu'en ce moment tout le monde ça travaille sur l'année scolaire prochaine.
1: Oui, pour déjà bien préparer le programme pour tous les enfants donc à partir de 10 ans.
2: Voilà, pour les workshops, c'est à partir de 10 ans. Après, il y a aussi tout à fait moyen de venir visiter le musée. Et là, on commence à 3 ans.
1: Dès l'âge de 3 ans, maternelle, voilà. Jusqu'au dernier degré secondaire.
2: Tout à fait.
1: Voilà, merci en tout cas de nous avoir rejoints ce soir pour présenter cette Fondation Roi Baudouin, ses workshops, ses ateliers, le Fonds Régional Liégeois, créé depuis début de cette année, Galibo, on le rappelle, les porteurs de lumière, comme c'était le cas précédemment dans la mine. Merci à vous deux, Hélène de Koning et Mathilde Huxner.
0: Merci pour l'invitation.
1: Cette Fondation Roi Baudouin, dont on reparlera aussi ensuite des projets, notamment dans les stades de foot, Team for Democracy, où on espère évidemment que le racisme ne vaincra pas dans nos tribunes des stades sportifs. Bonne soirée à tous et à toutes sur RCF Liège.
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1: Bonjour et bienvenue, je suis très heureux de vous retrouver ce matin, même si je dois vous le confesser, j'en ai marre de la panique autour de l'ontavirus. Vous savez, cette maladie qu'on croit sortir d'un bien mauvais film, un bateau de croisière avec à son bord plusieurs morts. J'ai l'impression qu'on joue à se faire peur. Pas de panique, martèle le gouvernement depuis une semaine, mais en même temps, le gouvernement annonce une hospitalisation des passagers, même négatifs, jusqu'à nouvel ordre, 15 jours au moins. À chaque fois, la salle de spectacle, les cabines, les restaurants, le casino, jusque-là, rien de bien incroyable. Et puis nous sommes descendus dans la cale et nous avons visité la morgue. Alors c'est un souvenir pas très agréable, vous le devinez. Et chaque fois que j'entends parler du MV Ondus, je repense à cette visite. Alors oui, on a connu le Covid, on a connu la maladie, on a connu la distanciation sociale, mais rappelons-nous toujours que les maladies font malheureusement partie de notre humanité. Il faut accepter notre fragilité humaine, c'est peut-être ce qu'on n'arrive pas à accepter ces jours-ci. Bonjour et bienvenue dans la matinale RCF Notre-Dame, il est 6h30. Et à la une.
2: Sur la fin de vie, il a rejeté hier soir un article central du texte qui vise à créer un droit à l'aide à mourir. Les députés pourraient maintenant reprendre la main. Par contre, le Parlement a définitivement adopté, après un ultime vote au Sénat, une proposition de loi renforçant l'accès aux soins palliatifs. Le Festival de Cannes s'ouvre ce soir. 10 jours de compétition et 22 films pour se disputer la Palme d'Or et tenter de succéder à Un simple accident de Jafar Panahi, couronné en 2025. Dans ce contexte, 600 professionnels du cinéma ont signé une tribune dans Libération. Ils dénoncent l'emprise grandissante de l'extrême droite

0: par l'intermédiaire du milliardaire Vincent Bolloré.
1: Et côté météo, Clara, la pluie se calme partout en France.
0: Oui, mais le soleil ne sera pas aussi généreux dans toutes les régions. Le territoire est coupé en deux, des nuages et très peu de soleil sur une moitié est et de très belles éclaircies, même un ciel très bleu plus à l'est. Mais aucune averse n'est annoncée. Les températures se sont rafraîchies en matinée. Il fait 1 degré par endroit.

0: Montpellier, en Anjou, dans le Maine-et-Loire. Les sœurs qui habitent l'abbaye sont notamment réputées pour leur confiture, mais pour continuer leur activité et faire perdurer leur ordre, elles devaient renouveler leur matériel et avaient donc besoin d'argent et devaient vendre 4000 pots de confiture. C'était l'objectif. Elles en ont finalement vendu plus de 10 000. Sœur Annie, bonjour.
1: Bonjour.
0: Alors, vous êtes responsable de la communication au sein de l'abbaye Notre-Dame des Gardes. Est-ce que vous vous attendiez à une telle générosité, un tel mouvement ?
1: Non, vraiment, nous sommes très, très émus, très touchés par cet élan. On disait ce tsunami là qui nous a rejoints pour nous aider à relever ce défi. Et on pensait pouvoir atteindre les 4000, mais pas arriver à ce chiffre-là. Et toutes les manifestations de sympathie, il y a des personnes qui nous ont dit « Nous, on ne peut pas manger de confiture, mais on vous envoie un don à l'abbaye, sur le site même. » Il y a beaucoup de gens qui viennent aussi, et vraiment, c'est très émouvant.
0: Un tsunami. Finalement, qui sont les personnes qui ont répondu à cet appel ? Ce sont des personnes très proches de l'abbaye, des personnes un peu plus loin en France ?
1: Alors, de tous les horizons, parce qu'en fait, cette opération, elle a été organisée avec le concours de la société Divine Box, qui propose la vente via Internet de produits monastiques, pas seulement les nôtres, hein, mais de presque toutes les productions monastiques de France, on les trouve sur le site de Divine Box. Et donc, c'est eux qui ont relayé, via leur boutique en ligne, la grande partie des ventes qui ont été réalisées là. Hein, donc, du coup, nous, on n'a pas de visibilité sur les personnes qui ont répondu via Divine Box, hein, mais je pense que ça couvre largement tout le territoire français et peut-être même au-delà. Et puis en local, les personnes qui sont suffisamment proches pour rejoindre directement l'abbaye, voilà, effectivement, ce sont des locaux.
0: Et alors, qu'est-ce que vous allez pouvoir acheter avec les bénéfices obtenus de la vente de ces 10 000 pots de confiture ?
1: Alors, c'est le changement des marmites qui arrivent au bout de leur temps d'exercice. Hein. Et donc, pour l'instant, on a été vraiment débordés et on n'a pas pu encore réaliser le budget, hein, et les résultats. Mais ça rend tout à fait possible cet investissement qui était conséquent et qu'on n'aurait pas osé faire sans cet élan de générosité.
0: Et depuis combien de temps on fait des confitures à l'abbaye Notre-Dame des Gardes ?
1: Alors, depuis le début des années 60, mais à l'origine, c'était une production tout à fait restreinte, et puis on avait d'autres activités économiques qui faisaient vivre la communauté. Et puis, au fur et à mesure où le domaine agricole a diminué, où il ne nous a plus été possible d'assurer l'élevage, il y a eu des relais qui se sont faits et aujourd'hui, c'est la production de confiture qui est notre ressource principale.
0: Et donc, cette impressionnante vente que vous avez réalisée va vous permettre de renouveler votre matériel. Ça permet aussi, on l'imagine, une certaine reconnaissance de l'abbaye.
1: Voilà, c'est ça. Hein. C'est très touchant. Des personnes viennent prier aussi, indépendamment de l'aspect économique de l'opération. Il y a vraiment une relation qui s'établit avec les personnes qui nous écrivent. Hein. Il n'y a pas que ceux qui se déplacent, qui écrivent par le site, par courrier postal, pour dire leur communion. Et voilà, c'est un très très bel élan fraternel de solidarité. Vraiment, la parole que vous m'offrez ce matin me donne l'occasion de dire toute notre reconnaissance et notre merci à tous ceux et celles qui ont participé à cette opération, ou qui continueront, parce que voilà, c'est toujours possible, indépendamment de l'opération, d'acheter des confitures de l'abbaye.
0: Et ces confitures, vous en avez vendu plus de 10 000 pots dans cette grande opération. Un grand merci, Sœur Annie. Je rappelle, vous êtes la responsable de la communication.
2: C'est la question que se posent les Européens depuis le retour du président américain à la Maison-Blanche en janvier 2025. Et vous savez, chaque matin, je vous propose l'extrait, le meilleur de la journée sur RCF Notre-Dame. Et dans l'émission Planisphère, Pierre Verluise reçoit

0: Maxime Lefebvre, ancien ambassadeur et professeur de relations internationales à l'ESCP, émission déjà disponible sur notre site internet rcfnotre-dame.fr. Je vous propose d'en écouter un extrait, Maxime Lefebvre, qui dresse le bilan de la gestion européenne face à Donald Trump.
1: Je trouve que les Européens n'ont pas été mauvais, finalement. D'abord, ils sont restés unis, ce qui en soi est un élément important, parce que les Européens peuvent aussi facilement se diviser, et c'est pas bon pour peser. Donc ils ont gardé, c'est sympa, c'est bien pour les images, d'être à la réouverture de Notre-Dame, qui est quand même un monument très connu dans le monde. Et donc, il l'a fait venir, il a établi avec lui une bonne relation personnelle et de communication, et il en a profité pour lui faire rencontrer le président Zelensky, le président ukrainien.
0: Voilà, vous écoutiez Maxime Lefebvre, ancien ambassadeur et professeur de relations internationales à l'ESCP, au micro de Pierre Verluise. L'émission Planisphère déjà disponible sur rcfnotre-dame.fr. Le vote relatif aux soins palliatifs, voté hier par les députés. Pascal Morinière sera...
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0: RCF Notre-Dame, il est 6h44, nous fêtons aujourd'hui Saint Achille et Saint Pancras. Clara sera avec nous dans quelques minutes pour nous présenter ces saints. On vous parlera aussi des saints de glace qu'on fête ces jours-ci. Mais d'abord, nous retrouvons Pascale Morinière, la présidente des AFC. Bonjour Pascale.
3: Bonjour Pierre-Hugues, bonjour à tous.
0: Depuis hier après-midi, les propositions de loi sur les soins palliatifs et sur l'aide à mourir sont de retour au Sénat. Pourriez-vous nous en dire où nous en sommes, Pascale ?
3: Eh bien, concernant la proposition de loi sur les soins palliatifs, le même texte a été voté par l'Assemblée en février et hier après-midi par le Sénat. Le texte sur les soins palliatifs est donc définitivement adopté. Mais ce n'est pas le cas du texte sur le droit à l'aide à mourir qui est examiné en séance publique au Sénat en deuxième lecture depuis hier et jusqu'à demain. Il n'y a aucune chance que le Sénat adopte le même texte que l'Assemblée. Les deux chambres sont particulièrement divisées puisque l'Assemblée soutient une position ultra-libérale sur la fin de vie, alors que le Sénat tente, lui, d'encadrer l'euthanasie et le suicide assisté en les limitant à la toute fin de vie.
0: Peut-on réellement encadrer ces pratiques ?
3: Bien, je crois, Pierre-Hugues, que les exemples étrangers répondent de façon éloquente à cette question. Tous les pays qui les ont légalisés, la Belgique, les Pays-Bas, le Canada, ont vu les critères s'élargir progressivement jusqu'à inclure les mineurs, les personnes souffrant de troubles psychiques, voire de polypathologies. Aujourd'hui, 8% des décès au Québec sont dus à une volonté politique et des budgets suffisants, c'est-à-dire 100 millions d'euros supplémentaires par an, comme le prévoit l'actuelle stratégie décennale. Accompagner dignement les plus fragiles est la marque d'une société vraiment humaine. Comment croire que l'euthanasie resterait une exception pour ceux qui la demandent, alors que les finances publiques sont en pleine crise et que notre système de soins est en grande difficulté ? On parle d'ultime liberté, mais qu'est-ce qu'une liberté contre...
4: Serait né dans une famille riche de Phrygie, dans l'ouest de l'actuelle Turquie. Orphelin très jeune, il est confié à son oncle, Denis, qui l'emmène vivre à Rome. Il rencontre l'évêque de Rome, Corneille, évêque qui va devenir pape et qui les convertit au christianisme. Alors, durant la grande persécution dénoncée comme chrétien, le jeune garçon de 14 ans comparé devant l'empereur. Alors Dioclétien lui dit « Jeune enfant, je te conseille de ne pas te laisser mourir, car jeune homme tué, tu peux te laisser t'induire en erreur et comme ta noblesse est constatée et que tu es le fils d'un de mes meilleurs amis, je t'en prie, renonce à cette folie afin que je puisse te traiter comme mon enfant. »
0: Mais Pancras lui répond, toujours selon la légende.
4: Oui, bien que je sois jeune par le corps, je porte cependant en moi le cœur d'un vieillard. Et avant d'être décapité donc vers l'an 304, il répond encore « Grâce à la puissance de mon Seigneur Jésus-Christ, la terreur que tu nous inspires ne nous épouvante pas plus que ce tableau placé devant nous. »
0: Et aujourd'hui, Clara, figurez-vous que nous fêtons aussi les saints de glace. Est-ce que vous les connaissez ?
4: Non, dites-nous.
0: Et vous savez que nous sommes entrés depuis hier dans cette période, tradition très ancienne, héritée du Moyen-Âge, les 11, 12 et 13 mai, avec Saint-Mamère, Saint-Pancras et Saint-Servais. Ils étaient redoutés des agriculteurs. On craignait un dernier coup de froid capable de griller les récoltes. Alors sachez que selon les statistiques et les météorologues, il n'y a quasiment aucune gelée à cette période, mais c'est possible tout de même. Et derrière cette tradition météo, il y a aussi des figures spirituelles. Saint-Mamère qui avait institué notamment les rogations, ses prières contre les calamités juste avant l'ascension que nous fêtons ce jeudi. Allez, à suivre la prière du matin.

RCF Notre-Dame, il est 7h10. Je vous propose à présent de partager un temps de prière. Je sais que c'est un moment que vous attendez chaque jour. Nous continuons à écouter l'évangile de Saint Jean au 16e chapitre. Et je précise que le père Richard Escudier est vicaire épiscopal à Paris en charge des communautés étrangères. Et juste après sa méditation, nous entendrons le Regina Caeli. Vous savez, le Regina Caeli, c'est le chant que nous prenons dans le temps pascal.

0: Je m'en vais maintenant auprès de celui qui m'a envoyé, et aucun de vous ne me demande « Où vas-tu ?» Mais parce que je vous ai parlé ainsi, votre cœur est plein de tristesse. Pourtant, je vous dis la vérité. C'est votre intérêt que je m'en aille, car si je ne m'en vais pas, le défenseur ne viendra pas à vous. Mais si je pars, je vous l'enverrai. Quand il viendra, il dénoncera l'erreur du monde sur le péché, sur le bon droit et sur la condamnation. Il montrera où est le péché, car on ne croit pas en moi. Il montrera...
1: Cet évangile nous paraît peut-être énigmatique. Qu'en est-il ? Il semble que les apôtres ont bien compris que Jésus vient du Père. Ils sont assez familiers du Maître pour le reconnaître. En revanche, il leur est beaucoup plus difficile d'admettre où va Jésus et pourquoi il part. Tout l'enjeu pour Jésus est de nous faire comprendre, déjà, et nous avons l'espérance qu'il est victorieux.

Notre Père, qui es aux cieux, que ton nom soit sanctifié, que ton règne vienne, que ta volonté soit faite sur la terre comme au ciel. Donne-nous aujourd'hui notre pain de ce jour. Pardonne-nous nos offenses, comme nous pardonnons aussi à ceux qui nous ont offensés. Et ne nous laisse pas entrer en tentation, mais délivre-nous du mal. Car c'est à toi qu'appartiennent le règne, la puissance et la gloire pour les siècles des siècles. Amen.

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3: Nous sommes le mardi 12 mai, Saint-Pancras.

0: Pancrace et Saint-Achille à l'honneur aujourd'hui. RCF Notre-Dame, il est 7h, merci pour votre fidélité. Et à la une ce matin, un projet d'attentat déjoué en France.
1: Oui, un homme de 27 ans est soupçonné d'avoir voulu cibler le musée du Louvre et des membres de la communauté juive. Il vient d'être mis en examen et placé en détention provisoire. Les règles d'isolement pour les cas contacts sont durcies. Les 22 Français qui ont pu être exposés à l'antivirus vont être placés en quarantaine renforcée à l'hôpital. La croisiériste testée positive hier est en réanimation et dans un état stable. Le Parlement adopte définitivement l'arbre des 184 au total dans 25 magasins.
0: L'information continue au plus près de chez vous, je salue tous les journalistes qui s'apprêtent à vous informer. Projeté visiblement un attentat à Paris.
1: Un homme a été mis en examen et incarcéré, interpellé la semaine dernière et présenté à la justice. Il est soupçonné d'avoir voulu s'en prendre à plusieurs cibles dans la capitale comme le musée du Louvre, mais aussi dans les agriculteurs, les pêcheurs, les transporteurs routiers ou encore les taxis. Il s'adresse maintenant à tous ceux qui travaillent dans le secteur du BTP. Un prêt pouvant aller de 5 000 à 50 000 euros avec un taux de 3,8%. Sébastien Lecornu, le Premier ministre, doit annoncer dans la semaine de nouvelles mesures de soutien pour le mois de juin. Le gouvernement qui assouplit également les conditions pour bénéficier d'une aide publique face au risque de fissures de votre logement, des fissures liées au gonflement et à la contraction des sols argileux. Une situation qui s'est aggravée avec le réchauffement climatique. Et à Paris, des essais du futur métro de la ligne 13 ont débuté cette nuit. De nouvelles rames ont été testées. Un axe très utilisé, souvent critiqué pour sa vétusté. Valérie Pécresse, la présidente de l'Île-de-France, se félicite d'un train qui va changer le quotidien, dit-elle, des usagers de cette ligne. La mise en service de ces nouvelles rames est prévue pour juin 2027. Pour ce qui est de la météo, profitez de cette belle journée qui s'annonce en Île-de-France. Demain, la pluie marque son retour et va menacer jusqu'au week-end. Mais pour l'heure, ce mardi, c'est du soleil qui s'annonce avec quelques passages nuageux. Les températures se sont bien rafraîchies en matinée. On compte seulement 4 degrés actuellement. La maximale cet après-midi sera de 16 degrés.
0: Merci. RCF Notre-Dame, il est 7h04, l'heure de l'actualité des diocèses d'Île-de-France. Une grande avenue de Paris se met en fête ce soir, l'avenue de Saxe, Clara.
1: Oui, Pierre-Hugues, à l'initiative du Bon Conseil et de la paroisse de Saint-François-Xavier, l'avenue se transforme le temps d'une soirée pour accueillir près de 2000 habitants du quartier. Des dizaines de tables sont dressées sur l'habituelle place du marché pour partager un repas et susciter des rencontres, Philomène Dubois.
2: Le grand dîner de l'avenue de Saxe en est à sa 4e édition.
3: L'avenue de Saxe est une avenue qui est un peu particulière parce qu'elle a un grand terre-plein.
2: François Costa de Beauregard, vice-président du conseil pastoral de Saint-François-Xavier.
3: On occupe cet espace pour un peu organiser presque une fête de village, une fête de quartier, donc organisée à la fois par la paroisse Saint-François-Xavier et par le patronage du Bon Conseil qui dépend de la paroisse Saint-François-Xavier, pour permettre à tous les habitants du quartier de se retrouver et que d'une certaine manière, patronage et paroisse puissent inviter tous les habitants du quartier.
2: Une initiative qui permet aux acteurs de la paroisse de se faire connaître auprès des habitants du quartier.
3: On est dans un temps d'invitation et dans un temps de rencontre. Premièrement, c'est que c'est complètement assumé que c'est la paroisse et le patronage du Bon Conseil qui invitent et qui organisent. C'est visible partout, sur toutes les affiches, tous les flyers qu'on va produire, c'est cette invitation. Mais on dit bien que c'est un dîner auto-gonflable, par exemple, mais il y a aussi un apéro qui est offert cette année par un des commerçants du quartier. Il y a ensuite des tables qui sont dressées sous les tentes du marché pour protéger du soleil ou de la pluie. Là, on craint plus la pluie que le soleil cette année. Et soit on arrive avec son repas, soit on peut aussi acheter son repas dans des food trucks où il y a aussi des commerçants qui ont des stands sur place. Et puis il y a une fanfare et parfois il y a les jeunes du Bon Conseil qui finissent plus ou moins en soirée dansante le temps qu'on range.
2: L'équipe mission de la paroisse tient un stand d'accueil durant le dîner pour aller à la rencontre de personnes isolées ou qui se posent des questions.
3: Ça a démarré avant le confinement. La première édition, c'était en 2019, mais la deuxième a eu lieu, je crois, 2022. Et c'est vrai que la deuxième, elle montrait que, sans doute à cause du confinement, mais finalement, les paroisses alentour. Et ce que nous, on en attend cette année, eh ben, chaque jour, on est sur nos applications, on attend un peu plus de soleil chaque jour, pour qu'il ne fasse pas trop froid. Et cette année, plus simplement, le mot d'ordre, c'est la rencontre entre les habitants du quartier et la rencontre de notre nouveau curé, puisque le père Stéphane Mayor est arrivé sur la paroisse au début d'année.
2: Les organisateurs espèrent désormais que le ciel ne leur tombera pas sur la tête.
1: On leur espère qu'il n'y aura pas cette pluie. Merci beaucoup Philomène Dubois, la 4e édition de ce grand dîner avenue de Saxe.

0: C'est donc ce soir, avenue de Saxe-Pierre, vous vous en doutez, c'est à partir de 19h30.
1: Merci beaucoup, on a l'adresse, le lieu et la date. Clara Bévilacqua pour les informations. Nevers, Melun, Nice, Carcassonne, des arrêtés anti-mendicité.
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1: h 10 sur RCF Notre-Dame, soyez les bienvenus et bonjour Elisabeth Valbaume.
3: Bonjour Pierre-Hugues, bonjour à tous.
1: De la Fédération de notre aide protestante avec vous, on va parler mendicité dans le point de vue. Bonjour Pauline de Torsiac.
4: Bonjour Pierre-Hugues, bonjour à tous.
1: Avec nous chaque matin et cette semaine, alors que le débat sur la fin de vie a repris sous haute tension au Sénat, focus sur l'action des petites sœurs des pauvres, Pauline, auprès des personnes âgées.
4: Oui, on l'a entendu hier, hein, sœur Agnès du Bon Pasteur et les petites sœurs des pauvres de Ma Maison de Rennes. Ma Maison, c'est comme ça qu'elles appellent leurs établissements. Et figurez-vous qu'elle est intervenue aux Nations Unies pour défendre l'objection de conscience des établissements confessionnels de santé face à l'euthanasie. Et elle va nous dire pourquoi, dans un instant, pourquoi elle est montée à la tribune des Nations Unies pour cela.
1: Pauline Torsiac, on vous retrouve donc à 7h15, la foi en action. Mais d'abord, le point de vue et Elisabeth Valbaume. Ce matin, vous affirmez avec force que la pauvreté n'est pas un crime. Vous réagissez aux arrêtés anti-mendicité qui fleurissent dans plusieurs communes. Alors c'est le cas à Nevers, à Melun, à Nice et Carcassonne tout récemment. Et de mon côté, Elisabeth, je passe régulièrement gare Saint-Lazare et il y a dans les haut-parleurs de la gare Saint-Lazare à Paris un message qui dit, je cite, « La mendicité n'est pas autorisée en gare, merci de ne pas l'encourager. » Ça vous fait réagir, Elisabeth ?
3: Ça me fait réagir. C'est un sujet délicat, n'est-ce pas ? À première vue, soyons honnêtes, qui a envie de côtoyer des personnes précaires qui font la manche, à part peut-être quelques fous travailleurs sociaux. Le citoyen lambda aspire à la tranquillité et l'anonymat de la rue ou de la gare. Ôter ce pauvre que je ne saurais voir, c'est gênant d'ailleurs.
1: Et par le Comité européen des droits sociaux, en mars dernier, et ces arrêtés sont contestés par la Ligue des droits de l'homme ou encore le collectif des associations pour le logement dont la Fédération de l'entraide protestante fait partie.
3: Mais oui, parce que ce raisonnement n'est pas simple, il est simpliste. Ces arrêtés sont en réalité discriminatoires. Ils aggravent la situation des personnes défavorisées, ils renforcent leur stigmatisation. Ces mesures ne permettent pas du tout de lutter contre le sans-abrisme. Au contraire, elles isolent les personnes concernées. Rendre la misère invisible, c'est comme on dit, mettre la poussière sous le tapis ou faire l'autruche. Croire que ce qu'on ne voit pas n'existe pas. Punir les pauvres parce qu'ils sont pauvres, c'est une réponse démagogue pour calmer la peur sociale. Au passage, cette réponse renforce des stéréotypes. La pauvreté représente un danger. C'est un signe de paresse, un vecteur de délinquance. Si on donne des aides, on entretient une dépendance aux aides. Donc, mieux vaut surveiller et sanctionner qu'aider.
1: Ce qui est en jeu, Elisabeth, c'est la façon dont on considère la pauvreté, en fait.
3: Exactement. Est-ce un problème collectif ou une faute individuelle ? Si c'est une faute individuelle, alors les politiques sociales peuvent la punir. C'est ainsi qu'on en arrive à verbaliser une personne qui mendie dans la rue pour assurer sa subsistance. On entretient avec cette conception le cercle de la pauvreté. Je n'arrive pas à gagner ma vie, je mendie, je suis verbalisée, cela aggrave mes soucis d'argent, je n'arrive pas à gagner ma vie, je mendie, etc. Ubuesque. Le sociologue Loïc Vacan crée des places d'hébergement d'urgence ou en service de soins psychologiques, des aides sociales accessibles. Quelle société voulons-nous ?
1: Il me semble, Elisabeth, que la question est politique.
3: Clivage traditionnel droite-gauche, ce serait réducteur de le croire. On pourrait plutôt se demander, avec les arrêtés anti-mendicité, est-ce qu'on punit des comportements dangereux ou des comportements liés à la survie et à la précarité ? Emmanuel Lévinas affirmait « Le visage de l'autre m'assigne une responsabilité
1: SDF ». Ah bah voilà, et bah ça arrive pour un auditeur en plus. Vous pouvez réagir vous-même, direct@rcf.fr. Merci Elisabeth Valbaume.
2: 6h30, 9h, Pierre-Hugues Dubois.
1: On retrouve, comme chaque jour, Pauline de Torsiac dans la foi en action, sœur Agnès du Bon Pasteur, pour parler des enjeux de la fin de vie.
4: Oui, parce que au sein de leurs établissements, eh bien, les petites sœurs des

0: pauvres ont pour mission d'accueillir les personnes âgées. Et justement, les personnes âgées, pour faire référence à justement la chronique précédente, à des personnes qui sont en précarité, qui sont pauvres, et de les réconforter, de les soigner, mais aussi de les accompagner jusqu'à la mort au quotidien. Eh bien, ces religieuses se mettent dans les pas de leur fondatrice, Jeanne Jugand.
1: Et à l'hiver 1839, Jeanne Jugand avait recueilli chez elle une femme âgée, aveugle et infirme.
0: Et prendre soin des personnes âgées aux revenus modestes et souffrant de solitude, c'est au cœur de l'apostolat des petites sœurs des pauvres, pour qui, vous allez l'entendre, eh bien, la dignité humaine doit être respectée, quel que soit l'état de la personne.
2: De fait, de faire notre vœu d'hospitalité, de prendre soin des personnes âgées, le Seigneur est présent en eux, donc on ne peut pas. Et ça, ce n'est pas dépendant d'un état physique ou d'un état mental ou d'un état psychologique. C'est toute personne parce qu'elle existe, parce qu'elle est créée par Dieu et parce qu'elle est aimée de lui. Donc, et ça, ça nous amène à avoir une infinie respect, une infinie dévouement pour ces personnes jusqu'à la fin ultime de leur vie naturelle. Et nous serons même encore plus spécialement présentes auprès d'elles en toute fin de vie, en les veillant nuit et jour, pour qu'ils ne restent pas seuls.
0: Et justement, alors que les sénateurs, Pierre-Hugues, ont entamé l'examen en deuxième lecture du projet de loi sur la fin de vie, qui prévoit la légalisation d'une aide active à mourir, et bien Sœur Agnès rappelle que cette option est incompatible avec leur mission.
2: Nous, les petites sœurs des pauvres, c'était vraiment impensable. Et ensuite, après, je rejoins d'abord l'Église qui nous dit qu'on ne tue pas quelqu'un et que ce n'est pas soigné que de tuer. Et puis bien plus largement, le monde des soignants, dans sa grande majorité, je pense, en tous les cas, beaucoup, beaucoup de soignants, le monde des soins palliatifs qui s'élève contre cette aide active à mourir ou cette aide à mourir tout court.
0: Et les députés ont par ailleurs validé la création d'un délit d'entrave au droit à l'aide à mourir. Il est sanctionné d'une peine de 2 ans de prison et de 30 000 euros d'amende pour le fait d'empêcher ou de tenter d'empêcher de pratiquer ou de s'informer sur l'aide à mourir. Alors, pour contester cette disposition du projet de loi, eh bien, Sœur Agnès est intervenue aux Nations Unies pour défendre l'objection de conscience des établissements confessionnels de santé face à l'euthanasie.
2: On se trouve dans une impasse. Si la loi passe, on va rester hors la loi. On ne pourra pas, d'un côté, avec une conviction religieuse et humaine, parce que ça va avec, mais donner la mort et le faire au sein de nos établissements, être à l'origine, et quelque part, la directrice, la directrice qui est chez les petites sœurs est une petite sœur, est une religieuse, ne pourra pas en conscience être à l'origine une euthanasie dans l'établissement. On est dans l'impasse. Hein, donc c'est ça qu'on est allé dire clairement. Ensuite, on élargit aussi cette objection à une liberté, d'organisation, à une liberté de soins, de pouvoir respecter la liberté des établissements. Un des grands arguments de ceux qui sont pour cette proposition de loi, c'est d'offrir une nouvelle liberté. En face, on leur rétorque, soit c'est votre intention, mais ne nous privez pas de notre liberté et de la liberté de pouvoir pratiquer des soins qui puissent être autres que de ceux de donner la mort.
0: La sœur Agnès du Bon Pasteur, les religieuses des petites sœurs et des pauvres, comme la plupart des congrégations religieuses dévouées à cet apostolat, eh bien, Pierre-Hugues défend la liberté de consoler, de soulager, d'entourer de leur présence les personnes âgées qu'elles accompagnent.
1: Et c'est vrai que vous aviez raison, hein, Pauline, il y a une forme d'unité entre le point de vue d'Elisabeth Valbaume et la foi en action avec le soin aux plus pauvres. C'est peut-être aussi ça, le rôle du chrétien, une des missions du chrétien. Et justement, Pauline, on vous retrouve pour l'actualité chrétienne dans une minute.
0: Exactement, on va parler justement des 170 ans de l'œuvre d'Orient parce que à l'occasion de cet anniversaire, eh bien l'œuvre d'Orient a présenté un sondage IFOP pour parler du lien entre les Français et les chrétiens d'Orient. Voilà, est-ce que les Français sont sensibles à la situation des chrétiens d'Orient? Eh bien, je vous en dis plus.
1: Eh bien, c'est tout de suite.
0: Instants. Bah, tout de suite.
1: Tout de suite. Non, dans une minute, dans 2 minutes.
0: Dans une minute après la pub.
1: Le temps d'une promo.
0: Les promos.
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3: Il est 7h23, très précisément, et Clara, on vous retrouve dans quelques minutes pour les informations. Le nouveau Petit Robert sort demain en librairie.
4: Oui, il dévoile quelques-uns de ses nouveaux mots dès aujourd'hui. Il y en a près de 150 qui vont entrer dans le vocabulaire. Par exemple, est-ce que vous connaissez le mot charreau ?
3: Charreau ?
4: Oui.
3: Oh là, Pauline ?
5: Non, je connais pas. Orang-outan, je connais.
3: Orang-outan.
4: Bon, celui-là, malheureusement, il rentre pas dans le.
3: Non, ah bah, le orang-outan, il s'en va. Ouais.
4: Enfin, l'orang-outan est déjà là.
3: Oui.
4: Le orang-outan.
3: Alors, charreau, c'est quoi ?
4: Charreau, c'est une expression utilisée par les jeunes quand on dit, par exemple, un homme veut avoir plusieurs conquêtes amoureuses. Voilà, je le dis délicatement.
5: C'est un charreau.
4: Voilà.
5: Comment, Clara ? Ça s'écrit comment ?
4: C-H-A-R-O.
3: Ah oui, il n'y a pas deux R, j'aurais mis deux R, charreau.
4: Il y a le mot bouilloire thermique aussi, qui va rentrer. On en parlait, mais en fait, il n'était pas dans le dictionnaire.
3: Attends, si on commence à mettre toutes les expressions du monde, on n'est pas sorti. Et bien, actualité chrétienne, on pourrait mettre.
4: Actualité chrétienne pourrait rentrer.
5: Bah oui, et pourquoi pas d'ailleurs, il n'y a pas de raison.
4: Et il y a le terme maréné exactement.
3: Mais vous avez fait
4: également.
3: Attends, ne faites pas
4: non,
3: tout
4: je
3: le petit Robert.
4: Juste le terme maréné qui me paraît complètement dingue et qui n'existe pas.
3: Maréné.
4: Voilà. Parrainé, il n'y avait pas marrainé. Bon, voilà, je m'arrête.
3: Ouais, bon, on ne va pas commencer de la polémique sur marrainé, parrainé, parce que le marrainage, au bout d'un moment, bon. Allez, 7h24, Pauline de Torsiac. Alors, Pauline, on peut révéler quand même une petite astuce à nos auditeurs. Vous n'êtes pas en studio, dans le même studio que Clara et moi, vous êtes à distance. Je ne vous vois pas. On a bon espoir de vous voir un jour.
5: Ben oui, exactement. Moi, j'ai un grand espoir de vous voir parce que j'ai un écran en face de moi. Quand je l'allume, je me vois. Et je ne vous vois
3: c'est vrai,
5: pas.
3: Vous voyez chaque matin.
5: Je lance un appel ce matin pour qu'on trouve une solution pour que, enfin, je vois vos petites cernes du matin, vos cheveux ébouriffés à tous les deux, et voilà, que ce soit peut-être un petit peu plus convivial.
3: Eh bien, on va continuer à faire comme si, Pauline, mais on pouvait révéler quand même ça à nos auditeurs ce matin. Et ce matin, dans l'actualité chrétienne, vous vouliez nous parler des 170 ans de l'œuvre d'Orient, puisque l'organisation a présenté hier les résultats du sondage IFOP sur les Français et les chrétiens d'Orient, sondage qui démontre le lien qui existe entre les chrétiens d'Orient et la France.
5: Oui, selon ce sondage, Pierre-Hugues, 6 Français sur 10 ont déjà entendu parler des chrétiens d'Orient et ils reconnaissent qu'ils favorisent la diversité culturelle. 50% d'entre eux estiment qu'ils participent à la stabilité du pays, et à 44% qu'ils contribuent au dialogue interreligieux. 34% veulent que la France s'implique pour aider les chrétiens d'Orient à rester chez eux. Il faut dire que les guerres et les conflits favorisent leur exode. Au Liban Sud, par exemple, de nombreux habitants de villages chrétiens ont fait le choix de rester sur leur terre de peur de ne pouvoir revenir. Mais aujourd'hui, ils sont pris au piège dans une véritable guerre d'usure. Vincent Gélot, le directeur de l'œuvre d'Orient au Liban et en Syrie, s'est confié à Philomène Dubois.
6: Ce qu'on constate, c'est qu'au sud du Liban, la population est épuisée parce que ça fait maintenant depuis 3 ans, depuis le lendemain du 7 octobre, que cette région est en guerre et qu'aujourd'hui, ces populations sont isolées, coupées du reste du pays, privées de ressources et menacées de disparaître. Et la plupart des habitants là-bas, vous savez, ce sont des paysans, des agriculteurs, des petits commerçants. Ils n'ont plus accès à leurs champs, ils ne peuvent plus sortir des villages parfois, et quand ils le font, ils risquent leur vie. Depuis le début du conflit, plusieurs d'entre eux ont perdu la vie, comme le père Pierre El-Rai, un prêtre maronite du village de Klaïra, tué par un tir israélien. Plusieurs civils ont également perdu la vie. Et donc on est très inquiet pour l'existence et pour la permanence de ces habitants. Il faut se souvenir que cette région du sud Liban est une terre sainte, elle a été visitée par le Christ et ses apôtres, et donc il est inacceptable de voir cette population historique menacée de disparaître.
3: Et pour éviter l'asphyxie des populations, l'œuvre d'Orient achemine des convois humanitaires, Pauline, pour venir en aide aux populations des villages du sud Liban.
5: Oui, si la situation des chrétiens au Liban est dramatique, celle des chrétiens de Syrie devient elle aussi existentielle. 80% de la communauté chrétienne de Syrie a disparu en 15 ans. Et aujourd'hui, la poignée de chrétiens encore présents sur place attend plus que des bons sentiments de la communauté internationale.
6: La communauté chrétienne de Syrie, c'est une communauté qui est là depuis l'époque de Saint Paul et des premières communautés chrétiennes qui ont essaimé d'Orient. Il est inacceptable qu'en seulement 15 ans, une communauté qui a vécu 2000 ans sur cette terre soit contrainte à un exil forcé. Et tout cela sous l'indifférence totale de la communauté internationale. Rien n'a été fait concrètement aujourd'hui pour leur venir en aide, pour stopper cette hémorragie. Et aujourd'hui, 2 ans après la chute du régime d'Assad, il n'y a pas eu d'acte concret en dehors de paroles et d'actes symboliques, mais pas d'aide concrète apportée à ces communautés pour leur, au moins leur apporter un signal positif et leur dire qu'ils comptent, qu'ils sont importants pour ce pays et aussi pour nous. Parce qu'encore une fois, cet Orient-là, c'est une partie de nos racines spirituelles, culturelles et civilisationnelles qui viennent de cette région du monde et que les petites communautés chrétiennes qui sont sur place portent encore. Voilà, et donc cela, il ne faut pas le perdre, à la fois pour l'Orient, mais aussi pour nous.
5: Et selon le sondage IFOP, 39% des Français révèlent que le sort des chrétiens d'Orient les touche personnellement. Pour Jérôme Fourquet, directeur du département Opinion et Stratégie d'entreprise de l'IFOP, la France se révèle être un gisement important pour le soutien aux chrétiens d'Orient. C'est le fruit, dit-il, d'un long compagnonnage. Malgré la sécularisation de la France, on voit que le lien historique, eh bien, s'est maintenu.
3: Pauline, dans le reste de l'actualité chrétienne, le Premier ministre de la République du Soudan, reçu hier en audience par Léon XIV.
5: Oui, le dirigeant soudanais a ensuite été reçu par le cardinal Parolin, secrétaire d'État. Sa visite à Rome s'inscrit dans une tentative de sortir son pays de son isolement sur la scène internationale 3 ans après le déclenchement d'une guerre civile qui a suscité l'une des plus graves crises humanitaires du XXIe siècle.
3: Les finances du Vatican au beau fixe.
5: Ah oui, la Banque du Vatican a enregistré un bénéfice net de 51 millions d'euros en 2025, soit une hausse de plus de 55% par rapport à l'année précédente. C'est son meilleur résultat. Le quiz du matin.
3: Le quiz du matin, allons-y. Alors ça semble... Attendez. C'est un match de tennis ?
7: Oula. Je jure d'observer loyalement et de bonne foi tout ce qui vient d'être lu. Aussi vrai que Dieu.
3: Alors ça doit être les HEC, Pauline, les gardes suisses du Vatican qui ont prêté serment.
5: Ah bah bravo, vous êtes très fort.
3: Ah,
5: vous avez regardé, vous avez vu la vidéo ?
3: Non, j'ai même pas vu la vidéo, mais j'ai
4: dans un état stable. Tous les cas contacts identifiés sont en train actuellement d'être placés en quarantaine renforcée en milieu hospitalier. Comme en première lecture, le Sénat rejette un article central du texte créant une aide à mourir en France. Les députés pourraient maintenant reprendre la main. Par contre, le Parlement a définitivement adopté une proposition de loi renforçant l'accès aux soins palliatifs. Et il y a du nouveau dans le dico. Manosphère, aquafaba, adaptogène, voici quelques-uns des mots qui feront leur entrée dans la nouvelle édition 2027 du Petit Robert qui sort demain en librairie.
3: À suivre Léa Météo et puis le grand témoin. Encore de la pluie ce matin, Cara ?
4: Eh bien non, profitez de cette belle journée, Pierre-Hugues, qui s'annonce en Ile-de-France demain. Par contre, la pluie marque son retour, mais pour l'instant, il fait encore très beau. Les températures, en revanche, se sont bien rafraîchies. En matinée, on compte seulement 4 degrés actuellement. La maximale cet après-midi sera de 16 degrés.
3: Eh bien, c'est pas mal quand même à suivre. Étienne Pépin pour le grand témoin avec Claire Fourcade.
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3: RCF Notre-Dame, il est 7h33, l'heure du grand témoin avec Étienne Pépin qui remplace Louis Dauphren en convalescence. Les deux propositions de loi sur les soins palliatifs et l'aide à mourir sont de retour au Sénat cette semaine. Hier soir, les sénateurs vont
8: faire consensus. Celui sur l'aide à mourir s'annonce beaucoup plus incertain. Le 29 avril, la commission des affaires sociales du Sénat a adopté une version plus stricte du dispositif. Les rapporteurs, les Républicains Alain Milon et Christine Bonfanti-Dossat, ont

0: Donc, c'est pas mesurable, en fait.
1: Donc, c'est pas mesurable. On voit bien que, du coup, c'est une loi qui donne un pouvoir terrible au médecin, puisque c'est le médecin, en fait, qui décide. C'est pas du tout le patient. C'est pas une loi de liberté, comme on nous le dit, mais c'est vraiment une loi du pouvoir médical. Et donc, immédiatement, dès qu'on aura tracé une première ligne, quelqu'un dira, mais moi aussi, je souffre. Pourquoi jugez-vous que ma souffrance est moins importante? J'ai 17 ans et demi et j'ai un cancer depuis 5 ans. Pourquoi on me dit, tu dois attendre 6 mois pour pouvoir demander ce nouveau droit? C'est impossible. J'ai des souffrances psychologiques ou psychiatriques qui sont extrêmement difficiles à vivre. Qui dit que ces souffrances-là sont moins graves ou moins importantes ou moins douloureuses à vivre que des souffrances physiques? Enfin, on voit très bien comment tout ça va évoluer et comment tout ça, surtout, a évolué déjà chez nos voisins.
0: Derrière tout ça, il y a quand même cette promesse d'Emmanuel Macron, celle de supprimer toutes les souffrances de la vie humaine. Est-ce que c'est possible, ça? Est-ce que c'est une promesse, même avec cette loi, qui est tenable?
1: C'est une promesse impossible. Et à mon avis, cette première annonce aurait dû nous mettre la puce à l'oreille dès le début du débat. On est parti sur des mauvais rails. C'est-à-dire, en faisant croire aux Français que la loi pourrait répondre à la question de la souffrance, on sait d'emblée qu'on ne va pas y arriver. La loi est un message collectif, elle dit le cadre que nous nous donnons, mais bien sûr qu'elle n'est pas une réponse à des situations singulières de souffrance. Et la Convention citoyenne, la question qui était posée, qui était, est-ce que vous pensez que la loi répond à toutes les situations de fin de vie? Ben non, bien sûr. Et aucune loi ne répondra jamais à l'ensemble de ces situations. Et donc, on est dans cette quête impossible d'une loi qui permettrait de répondre à la souffrance et d'une promesse intenable de la part du politique.
0: Claire Fourcade, merci d'être avec nous sur RCF Notre-Dame ce matin, ex-présidente de la Société française d'accompagnement et de soins palliatifs, auteur de Fin de vie, manuel de résistance aux éditions Fayard. Je vous ai lu dire cette phrase, après 26 ans passés au bord du lit de patients, je sais d'expérience que la seule promesse tenable est celle de ne pas abandonner le malade et de tout faire pour le soulager du mieux qu'on peut. C'est ce qu'il a attend le malade en fin de vie, c'est qu'on soit là auprès de lui, simplement.
1: En tout cas, je pense qu'il y a plusieurs choses qui sont extrêmement importantes. Il y a le fait de pouvoir parler de ce qui inquiète vraiment. Notre travail à nous, et ça demande une forme d'écoute tout à fait particulière de la part des soignants, ce que j'appelle moi une écoute en creux, c'est-à-dire oublier ce qu'on est, qui on est et ce qu'on porte, pour être à l'écoute complète de ce que le patient a à dire et de lui dire, nous n'avons pas peur de parler de ce qui vous préoccupe. Alors que c'est parfois difficile d'aborder certains sujets avec ses proches ou même avec les soignants parce qu'il faut de temps. Nous sommes là pour dire, nous pouvons parler de ce qui vous préoccupe et en particulier de ce qui vous fait peur, de ce que vous souhaitez, de ce que vous voulez, de ce que vous ne voulez pas et de ce qui vous inquiète. Et de trouver ensemble des solutions, de dire qu'est-ce qu'on peut faire et de pouvoir dire que quoi qu'il arrive, on sera là. On ne vous laissera pas tomber, on sera là pour vous accompagner, on sera là pour vous soulager quoi qu'il en coûte. On prendra tous les risques parce que c'est ce qui est écrit dans la loi et puis parce que c'est ce que l'éthique nous impose. On prendra tous les risques pour vous soulager. Et ça me fait le lien, si vous permettez, avec ce que je vous disais tout à l'heure qui est passé tout à fait, je pense, jusqu'à présent sous les radars de nos radars à tous, ne demandez rien. Et ce message collectif de la société qui vient dire à tous les autres, on leur dit non. S'ils veulent mourir, on leur dit non. S'ils se suicident, on les réanime. Mais vous, on est d'accord. Et ça, ce message-là, il a un poids très important pour ces personnes-là. Et je pense qu'on a sous-estimé, pas voulu voir, ou en tout cas ignoré ce que ça produit d'être désigné par la société comme éligible à la mort si on le souhaite.
0: Un petit rappel quand même, quand on arrive au terme de son existence, on est nécessairement traversé par un désir de mort et paradoxalement, quand on est soulagé de ses souffrances, on est dans les derniers jours de vie. Est-ce que ça change beaucoup de choses au projet de loi initial déjà voté à l'Assemblée
1: Alors,
0: nationale ?
1: Alors, la première chose, c'est que cette nouvelle dénomination, je trouve qu'elle aggrave la confusion entre le geste létal et le soin. En appelant ça assistance médicale à mourir, on vient dire que le geste létal pourrait être un soin. Alors nous, depuis le début de ces débats, on répète que non, ça ne fait pas partie du champ du soin. Peut-être la société peut faire ce choix-là, mais ce n'est pas un soin. Et donc là, il y a vraiment une confusion qui me paraît extrêmement dommageable. Et puis les sénateurs réduisent dans leur projet à court terme, mais on sait bien que l'Assemblée enlèvera le court terme et qu'on reviendra dans les termes de l'Assemblée. Et donc je ne crois pas que ce projet de loi porté par le Sénat soit beaucoup plus protecteur.
0: Vous en attendez pas grand-chose, finalement, là, des débats des tout prochains jours. Il y a quand même 700 amendements qui doivent être examinés par le Sénat.
1: Il y a beaucoup d'inconnus sur ce qui va se passer au Sénat, vu ce qui s'était passé au mois de janvier dernier. C'est-à-dire, est-ce qu'il y a une majorité de sénateurs pour voter un texte, quel qu'il soit? C'est pas certain. En tout cas, ce qu'on espère, c'est que le Sénat, dont c'est le rôle, va pouvoir remettre des éléments de protection dans le texte, si jamais il vote un texte. À partir de l'Assemblée, il y a des éléments de protection qui ne figurent pas dans le texte de l'Assemblée et qui méritent absolument de figurer. La liberté d'organisation pour les établissements, le volontariat, la formation et l'accompagnement des soignants qui feraient le geste. Il y a quand même des éléments qui nous paraissent extrêmement importants.
0: Sur l'aide à mourir, là, on a vu les équilibres politiques évoluer au fur et à mesure des débats, avec les grandes masses, finalement, ça menuisait quand même en faveur.

0: lors de la légalisation de l'euthanasie ou du suicide assisté. Est-ce que vous croyez que la tendance peut s'inverser et renverser le projet de loi, ou est-ce que pour vous c'est trop tard?
1: En tout cas, il y a 5 ans tout juste, Olivier Falorni avait présenté une proposition de loi à l'Assemblée qui a lancé, si l'on peut dire, cette phase actuelle du débat qui avait été votée par 83% des députés présents. Le dernier vote à l'Assemblée en deuxième lecture le 25 février, c'est 53% des députés présents. On a vu que les Écossais, il y a 15 jours, ont voté contre un projet de loi qui était en discussion là aussi depuis plusieurs années, et que le Westminster, le Parlement britannique, vient d'enterrer ce même projet de loi. Et donc, ça, les Slovènes viennent de voter contre dans un référendum. L'Alberta au Canada vient de changer sa loi. Et moi, je serais tentée de dire que l'euthanasie, plus on en parle, moins on l'aime. C'est-à-dire que, en fait, plus on en parle, plus je pense qu'on quitte le champ des solutions simples et du débat binaire pour rentrer dans la complexité du sujet.
0: Est-ce que ça veut dire, ça, Claire Fourcade, que si la loi est votée, finalement, elle ne sera pas nécessairement appliquée de manière si massive que ce que l'on annonce, puisqu'elle a fait tellement de débats dans notre société qu'elle sera peut-être difficilement applicable, ou en tout cas, il y aura des limites quoi, dans l'exercice de ça.
1: Alors, ce qui est sûr, c'est que le texte actuel sera très difficilement applicable, tellement il a d'incertitudes, de flou et de risques de contentieux. Donc ça, c'est une première chose. Il me semble aussi qu'on ne sait pas ce que va devenir ce texte. On est le premier pays, si cette loi passait en France, si elle était adoptée, on serait le premier pays où elle soit adoptée après autant de débats. On a eu des années de débats, ceux qui ont voulu s'informer sur ce sujet-là ont eu accès à tous les points de vue.
0: Et ça peut jouer sur son application.
1: Et en tout cas, ce qui est sûr, c'est que ça va forcément changer par rapport aux autres pays qui nous ont précédés, dans lesquels il n'y a eu en fait aucun débat au moment de l'application de la loi. Chez nous, il y a eu du débat. Donc je ne sais pas ce que ça changera, mais ça va nécessairement, il me semble, changer quelque chose. Par contre, je pense que ce qu'il ne faut pas sous-estimer, en tout cas c'est ce qu'on voit dans les autres pays, c'est la puissance incitative du message collectif de la loi, c'est-à-dire que quand la loi dit « si vous voulez mourir, on est d'accord », ça incite un certain nombre de personnes qui peut-être ne l'auraient pas demandé, ou peut-être seulement de façon fluctuante, à faire ce choix-là.
0: Claire Fourcade, ex-présidente de la Société française d'accompagnement et de soins palliatifs, auteur de « Fin de vie, manuel de résistance » aux éditions Fayard. Votre appel à la résistance, là, il s'adresse à qui? Aux médecins, à la société dans son ensemble? Est-ce qu'au fond, on peut espérer une résistance, une sorte de sursaut de vie qui éloignerait le désir de mort quand on est confronté à cette situation?
1: En tout cas, c'était aussi une façon de dire la société dans laquelle moi j'ai envie de vivre, qui est une société de la loi du plus faible, une société de l'entraide, l'entraide, l'autre loi de la jungle, et en tout cas de dire c'est possible. Et les soins palliatifs sont un vrai contrat social qui vient dire qu'on peut prendre soin les heures postes si cette loi est votée. Un quart des médecins de soins palliatifs nous disent qu'ils quitteront leur poste.
0: Ça fait combien de personnes, ça, en France?
1: Alors, on n'est pas très nombreux, hein, on est peut-être 2000, mais chaque médecin qui partira, enfin, déjà chaque médecin qui manque aujourd'hui, hein. On sait à quel point le monde du système de santé est fragile, donc moi je voulais dire d'abord à mes confrères et aux soignants, parce que c'est pas seulement les médecins, c'est les infirmiers aussi, hein, qui pourraient être amenés à faire ce geste, ne partez pas, on aura besoin de chacun de nous, et puis ensemble on y arrivera, on trouvera un chemin et on arrivera à garder le sens de ce qui fait nos métiers. Mais c'est sûr que cette loi vient questionner, la société vient nous dire, après tout, ce que vous faites, vous prenez le risque de vous confronter à la maladie grave et à la mort. Si ça n'a plus de sens pour la société, c'est difficile pour nous de trouver du sens à ce que nous faisons.
0: On voit bien qu'il y a une sorte d'unanimité autour de la loi sur les soins palliatifs en tant que tel. Est-ce que vous y voyez une forme d'hypocrisie quand cette loi est votée à côté, comme un peu une pauvre jumelle, disons, de la loi qui légalisera l'euthanasie et
1: un alibi.
0: Oui, un alibi.
1: Un alibi, je dirais. Voilà, on avait besoin de montrer. Et donc, on a cessé tout au long de ce débat de nous répéter à quel point on était des gens formidables et combien on nous aimait. Mais ça ne va pas jusqu'à nous écouter. Et nous, on ne renonce pas à se faire entendre. Donc, cette loi sur les soins palliatifs, c'est important. Symboliquement, c'est important. Elle va probablement être adoptée par les sénateurs. C'est un élément fort, mais ça ne va pas révolutionner la prise en charge en soins palliatifs. On a déjà eu 4 lois sur le sujet et c'est seulement la moitié des patients qui en auraient besoin qui y ont accès. Donc déjà, mettons la loi en œuvre avant de rendre plus facile l'accès à la mort que l'accès aux soins.
0: Vous pensez qu'il y a un risque à ce que justement on s'éloigne encore plus des soins palliatifs si on peut demander l'aide à mourir?
1: Bien sûr, bien sûr. Et puis les soins palliatifs, c'est un chemin. On en a pour des années avant que l'accessibilité soit vraiment complète. Si la loi sur l'aide à mourir est votée, elle exige de voir 2 médecins dans les 15 jours pour obtenir une autorisation, c'est la loi. Ça veut dire que le système de santé devra se réorganiser pour répondre plus vite à la demande de mort qu'à la demande de vie. Et ça me paraît fou.
0: Allez, une toute dernière question, Claire Fourcade. Dans ce manuel de résistance aux éditions Fayard que vous venez de publier au sujet de la fin de vie, encore une fois, on sent justement ce sursaut de vie permanent dans un contexte où vous fréquentez la mort.

0: chaque jour? Où est-ce que vous voyez l'espoir, l'espérance, la vie dans un monde traversé en permanence par la mort, quoi? Où est-ce qu'est votre espérance là?
1: Alors d'abord, je ne travaille pas dans un mouroir, mais dans un vivoir. Parce que quand la vie est comptée, elle est précieuse et qu'il n'y a pas de temps pour le superflu. Moi, je suis très frappée comment les relations vont directement à l'essentiel. Et l'essentiel en fin de vie, c'est pouvoir dire à ses proches « merci, pardon, je t'aime ». Et c'est ça qui fait le cœur de ce qu'on vit. Et je considère que j'ai une chance incroyable de faire ce métier qui incite à aller directement à l'essentiel sans s'embêter avec des choses superflues ou moins importantes.
0: Merci infiniment pour votre témoignage, Claire Fourcade, sur RCF Notre-Dame. Encore une fois, puisque vous êtes habituée de ce micro pour évoquer ce sujet de la fin de vie, ex-présidente de la Société française d'accompagnement et de soins palliatifs, auteur de Fin de vie, manuel de résistance qui vient d'être publié aux éditions Fayard. Merci beaucoup.
1: Merci.
2: Et merci à vous, Étienne Pépin. On vous retrouve à partir de 8h10 avec l'invité de la matinale, la députée Modem Maud Petit, pour revenir également sur ce sujet aujourd'hui en débat au Sénat. RCF Notre-Dame, il est 7h50. Nous fêtons aujourd'hui Saint-Achille et Saint-Pancras. Clara sera avec nous dans quelques minutes pour nous présenter ce que nous fêtons aujourd'hui. Ces saints qui sont à l'honneur, mais d'abord la prière du matin. Je sais que c'est un moment que vous attendez chaque jour. Nous continuons à écouter Saint-Jean au 16e chapitre. Et Jésus commence à annoncer son ascension. « Il vaut mieux pour vous que je m'en aille », dit-il. Verset commenté par le père Richard Escudier.
3: « Je m'en vais maintenant auprès de celui qui m'a envoyé, et aucun de vous ne me demande « Où vas-tu ?» Mais parce que je vous ai parlé ainsi, votre cœur est plein de tristesse. Pourtant, je vous dis la vérité. C'est votre intérêt que je m'en aille, car si je ne m'en vais pas, le défenseur ne viendra pas à vous. Mais si je pars, je vous l'enverrai. Quand il viendra, il dénoncera l'erreur du monde sur le péché, sur le bon droit et sur la condamnation. Il montrera où est le péché, car on ne croit pas en moi. Il montrera où est le bon droit, car je m'en vais auprès du Père, et vous ne me verrez plus. Il montrera où est la condamnation, car le prince de ce monde est déjà condamné. »

Cet évangile nous paraît peut-être énigmatique. Qu'en est-il ? Il semble que les apôtres ont bien compris que Jésus vient du Père. Ils sont assez familiers du Maître pour le reconnaître. En revanche, il leur est beaucoup plus difficile d'admettre où va Jésus et pourquoi il part. Tout l'enjeu pour Jésus est de nous faire comprendre, de faire comprendre déjà à ses apôtres et à nous aussi, qu'il doit partir pour assumer sa passion. Et c'est précisément ce à quoi il les prépare. Il y a une sorte de paradoxe dans son abaissement, dans ses souffrances. Le don même de l'Esprit Saint, annoncé par le prophète Joël, comblera les apôtres. L'appellation « défenseur » nous dit bien que nous n'avons pas à craindre les contradictions dans un monde qui a tendance à rejeter les paroles pressantes de Jésus qui invite à l'amour. Nous savons intuitivement que notre temps a besoin de l'idéal de l'Évangile. Et pourtant, nous nous y dérobons. C'est bien dans l'abaissement, dans ses souffrances, que Jésus envoie l'Esprit Saint. Pourquoi faut-il donc que le monde soit si peu convaincu de la force de l'amour ? Pourquoi le cynisme des forts et des puissants semble l'emporter sur la sagesse et l'esprit d'amour ? Dans les débats politiques, est-ce que la charité n'aurait pas son mot à dire face à la guerre des émotions, des identités ou des revendications ? Ne pourrions-nous pas dire que sans une politique de l'amour, il n'y a guère d'avenir possible ? La réponse à ces questions tient en ceci : la justice triomphera, puisque Jésus s'en va auprès du Père, c'est-à-dire qu'il ressuscitera. Voilà sa victoire. Et donc, voilà aussi la victoire de l'amour. L'Esprit Saint agit toujours dans son Église et nous avons l'espérance qu'il est victorieux.

Notre Père qui es aux cieux, que ton nom soit sanctifié, que ton règne vienne, que ta volonté soit faite sur la terre comme au ciel. Donne-nous aujourd'hui notre pain de ce jour. Pardonne-nous nos offenses, comme nous pardonnons aussi à ceux qui nous ont offensés. Et ne nous laisse pas entrer en tentation, mais délivre-nous du mal. Car c'est à toi qu'appartiennent le règne, la puissance et la gloire pour les siècles des siècles. Amen.

0: Vous écoutiez le père Richard Escudier pour le commentaire de l'évangile de Saint Jean au chapitre 16, les versets 5 à 11. Le père Richard Escudier est vicaire épiscopal à Paris en charge des communautés étrangères. 7h56 sur RCF Notre-Dame. Et nous vous retrouvons, Clara Bévilacqua, pour le saint du jour, ou plutôt les saints, puisque nous fêtons les Achille et les Pancras aujourd'hui.
1: Oui, le prénom Achille fait bien sûr penser, Pierre-Hugues, au fameux héros grec légendaire, ce personnage
0: majeur. Les travaux d'Hercule, non, c'est pas Achille, c'est les travaux d'Hercule, excusez-moi.
1: Ce personnage de l'Iliade d'Homère, mais lui, Saint Achille, alors pas vraiment de rapport, hein, c'est un évêque grec du 4e siècle, très attentif aux pauvres, aux malades et aux étrangers. Dans son diocèse de Larissa, il participe au premier concile œcuménique de Nicée, c'était en 325.
0: Et puis Saint Pancras, c'est pas qu'une gare au Royaume-Uni.
1: Non, lui, la tradition voit en lui un adolescent de 14 ans, mis à mort pour sa foi sous Dioclétien, au même âge et à la même époque que Saint Agnès. Alors selon la légende dorée, Saint Pancras serait né dans une riche famille de Phrygie, c'est dans l'ouest de l'actuelle Turquie. Orphelin très jeune, il est confié à son oncle Denis, qui l'emmène vivre à Rome. Il rencontre l'évêque de Rome, Corneille, évêque qui va d'ailleurs devenir pape et qui les convertit au christianisme. Et durant la grande persécution, dénoncé comme chrétien, donc, le jeune garçon de 14 ans comparé devant l'empereur. Alors Dioclétien lui dit « Jeune enfant, je te conseille de ne pas te laisser mourir, car jeune homme tué, tu peux te laisser induire en erreur, et comme ta noblesse est constatée et que tu es le fils d'un de mes meilleurs amis, je t'en prie, renonce à cette folie afin que je puisse te traiter comme mon enfant. »
0: Mais Pancras répond, toujours selon la légende.
1: Et oui, bien sûr que bien que je sois jeune par le corps, je porte cependant en moi le cœur d'un vieillard, dit-il. Et avant d'être décapité vers l'an 304, il répond encore, « Grâce à la puissance de mon Seigneur Jésus-Christ, la terreur que tu nous inspires ne nous épouvante pas plus que ce tableau placé devant nous. »
0: Merci beaucoup Clara Bévilacqua pour le saint du jour. On vous retrouve dans deux minutes pour les informations.
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0: RCF Notre-Dame, il est bientôt 8h, Saint Pancras et Saint Achille à l'honneur aujourd'hui. 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
7: Bonjour à toutes, bonjour à tous. Une manifestation nationale organisée en Front commun syndical se tient à Bruxelles ce mardi et touche de nombreux secteurs. Ils veulent faire entendre leur mécontentement contre la hausse des prix de l'énergie et les réformes du gouvernement fédéral. Sur les routes et le rail, les réseaux STIB, Delaine et le TEC sont perturbés. Sur le rail, en revanche, la situation devrait être relativement normale. D'autres secteurs comme les administrations publiques, les hôpitaux, les aéroports, le ramassage des déchets, certains reciparcs ou encore certaines prisons connaissent aussi des perturbations. Prenez donc vos dispositions ce mardi. Une baleine géante signée Greenpeace s'est échouée à Liège. L'aquarium muséum de l'Université de Liège accueille Bernard la baleine devant ses infrastructures. En bord de Meuse, cette installation fait partie d'une campagne de sensibilisation menée par l'ONG Greenpeace contre l'exploitation minière en eau profonde. Longue de 6 mètres, cette sculpture installée jusqu'au 1er juillet a pour objectif d'informer et de sensibiliser un maximum de citoyens sur l'écosystème des baleines. Nadia Conero, porte-parole de Greenpeace, au micro de Tom de Faïs, stagiaire à la rédaction.
8: Elle veut sensibiliser en fait les citoyens et les gens qui passent à Liège, les habitants de Liège, sur l'importance de la protection des océans. Il faut savoir que les océans sont dans un très très mauvais état. Ils vont mal pour plusieurs raisons, la surpêche, pour les raisons aussi de réchauffement climatique et la pollution plastique. Mais il y a un risque supplémentaire qui serait l'exploitation des fonds marins. Et cette exploitation, elle ferait potentiellement beaucoup de bruit et impacterait notamment les baleines qui s'orientent en fait via le bruit et trouvent la nourriture via les échos. Et s'il y a trop de bruit, elles n'arrivent plus à trouver leur nourriture.
7: En plus de sa grande taille, Bernard, la baleine peut prendre la parole grâce à un bouton interactif pour en apprendre davantage. Un QR code permet également de signer une pétition contre l'exploitation minière en eau profonde. Dans l'actualité internationale, Donald Trump, le président américain, envisage de relancer son opération de protection des navires pour traverser le détroit d'Ormuz en pleine impasse des négociations entre Washington et Téhéran. Il a déclaré ce lundi que le cessez-le-feu entre les États-Unis et l'Iran était sous assistance respiratoire. Après plus d'un mois de cessez-le-feu, les deux camps ont jusqu'ici échoué à conclure un accord pour mettre fin durablement à la guerre. Et puis la Commission européenne a annoncé ce lundi son intention d'inviter des responsables talibans à Bruxelles pour des discussions portant sur le renvoi de migrants vers l'Afghanistan. Aucune date n'a encore été évoquée précisément. Portée par une volonté commune de durcir leur politique migratoire, une vingtaine de pays de l'Union européenne cherchent des voies pour renvoyer des migrants, et particulièrement ceux condamnés par la justice, vers l'Afghanistan. Ces visites posent toutefois de nombreuses questions pratiques et éthiques, notamment à Bruxelles. C'est la fin de ce flash. Retour de la formation belge à 9h.

0: Dans l'actualité de votre région à présent, situation tendue chez Air Liquide, la CSC tire la sonnette d'alarme. Les enseignants ont mené une nouvelle action symbolique ce lundi à Liège. Et puis le Jeune Entreprise Challenge se tient demain à Louvain-la-Neuve avec la participation de plusieurs entrepreneurs liégeois. Un journal co-présenté comme chaque matin en compagnie de Christophe Bruls. Bonjour Christophe.
1: Bonjour Denis, bonjour à toutes et à tous. La CSC tire la sonnette d'alarme chez Air Liquide.
0: 6 mois après le lancement de la procédure Renault, Christophe, pour licenciement collectif chez Air Liquide Belgique, la CSC évoque une situation alarmante pour les travailleurs du groupe chimique français en Wallonie, précisément à Mons, Serein et Liège. Alors que le groupe affiche une santé financière historique avec un résultat net de 3,5 milliards d'euros et des dividendes en hausse constante, il engage une restructuration brutale qui frappe de plein fouet le tissu social wallon, a indiqué le syndicat ce lundi matin. La direction d'Air Liquide Belgique avait annoncé fin 2025 son intention de restructurer 61 postes, dont 28 en Wallonie, sur 700 étaient menacés. Selon la CSC, les négociations ont déjà permis de sauver 5 emplois.
1: À Liège, des enseignants se sont allongés au sol ce lundi pour marquer à nouveau leur mécontentement.
0: Oui, les enseignants liégeois ont mené une nouvelle action symbolique, réunis en plusieurs endroits de Liège, comme la place Saint-Lambert, la passerelle Saucy ou devant la statue de Charlemagne, mais aussi certaines écoles. Les participants se sont allongés sur le sol, tels des paillassons. L'opération vise à exprimer de manière symbolique le mépris ressenti par les enseignants qui ont l'impression que Valérie Glatini, ministre de l'Éducation, leur marche dessus. Une petite centaine de participants étaient présents sur la place Saint-Lambert. Certains avaient aussi confectionné des pancartes. Le vote du décret programme est fixé au 27 mai prochain. Différentes actions seront encore organisées par les syndicats avant cette date.
1: 9 projets liégeois sont représentés au concours des jeunes entrepreneurs.
0: Demain se tient le Jeune Entreprise Challenge, un événement annuel qui permet à 800 jeunes entrepreneurs de présenter leurs projets au public. Âgés de 8 à 25 ans, les participants sont accompagnés par la SBL Les Jeunes Entreprises. Parmi l'ensemble des équipes engagées, 9 projets liégeois sont en compétition avec l'espoir de remporter la finale belge. Lionel Legrand, coordinateur de la SBL pour la région de Liège, revient sur l'intérêt de cette journée. Il est au micro de Tom Defailly, stagiaire à la rédaction.
2: C'est, on va dire, le Saint Graal, c'est l'événement que tout le monde attend comme chaque année. Et alors là, on va rassembler tous les meilleurs projets qu'on a eus durant cette année-ci, que ce soit dans le primaire, dans le secondaire et dans le supérieur. Et on va pouvoir enfin élire les projets qui vont représenter la Belgique à la finale européenne qui aura lieu à Riga au mois de juillet.
0: Pour les jeunes qui veulent se lancer dans l'entrepreneuriat, plusieurs accompagnements sont possibles.
2: Il n'y a pas d'âge pour faire de l'entrepreneuriat, c'est la première chose. La deuxième chose, c'est que tout le monde peut faire de l'entrepreneuriat. Il n'y a pas besoin d'avoir fait des études. Du moment donné où il y a une idée de projet derrière, on peut la faire mûrir et on peut essayer de la rendre innovante. Donc tout projet peut devenir à un moment donné très très très innovant. Et s'ils veulent se lancer vraiment, c'est comme je dis, soit on peut passer par des structures comme LJE s'il y a la possibilité, ou sinon rentrer dans des structures comme le Venture Lab qui est un incubateur.
0: Ouvert gratuitement au public, l'événement se déroule donc ce mercredi à l'Ola Magna d'Otigny, Louvain-la-Neuve. Plus d'informations sur le site www.lje.be. Dans la suite de ce journal, le centre hospitalier Bois de l'Abbaye enrichit le diagnostic cardiaque en un seul examen. Événement, de nombreux food trucks égayeront le marché de la Batte ce dimanche. Et puis le bien-être animal sera au centre des attentions à Grasse-Logne le 17 mai.
1: Une première en province de Liège, le centre hospitalier Bois de l'Abbaye a enrichi le diagnostic cardiaque en un seul examen.
0: Le CHBA, Christophe, franchit une nouvelle étape dans la prise en charge des patients cardiovasculaires. Depuis le 6 avril dernier, le service de médecine nucléaire utilise une nouvelle fonctionnalité lors des scintigraphies myocardiques, un examen couramment prescrit par les cardiologues qui permet d'analyser la circulation du sang dans le cœur et donc de détecter d'éventuels problèmes. Grâce à cette évolution, cet examen permet désormais aussi de calculer automatiquement le score calcique. Il s'agit de la quantité de dépôts de calcium présents dans les artères du cœur. Ces dépôts peuvent augmenter le risque de maladies cardiovasculaires. Jusqu'à présent, ce score était principalement obtenu via un autre examen spécifique appelé coronascanner. Cette nouveauté permet donc de réduire le nombre d'examens et ainsi l'irradiation subie par le patient.
1: De nombreux food trucks sont attendus sur la BAT ce dimanche.
0: Dans le cadre des rendez-vous de la BAT, la ville de Liège organise ce dimanche une journée spéciale consacrée aux food trucks et aux saveurs du monde sur la desserte du quai de Maastricht. Cette deuxième animation thématique de l'année proposera aux visiteurs un voyage culinaire au sein du plus célèbre marché dominical de la cité ardente. Empanadas, tacos, paella, cuisine africaine, street food revisité, douceurs sucrées et bien d'autres saveurs à déguster sur le pouce seront proposées ce dimanche. L'objectif de cette initiative est de dynamiser davantage le marché de la BAT en proposant chaque troisième dimanche du mois une animation destinée à renforcer l'attractivité.
1: Une grande journée dédiée au bien-être animal est organisée à Grasselogne.
0: Le dimanche 17 mai de 10 à 18h, le domaine de Cantol à Orion-Osémont accueillera un événement entièrement dédié au bien-être animal. Tout au long de la journée, les visiteurs pourront découvrir différents exposants actifs dans la protection animale, les soins vétérinaires ou encore les activités sportives avec les chiens. Les familles pourront également profiter d'un stand de photos pour immortaliser leurs compagnons à quatre pattes. L'événement se veut avant tout convivial et familial. Les organisateurs souhaitent permettre au public de rencontrer des passionnés, de découvrir différentes facettes du monde animal, mais aussi de sensibiliser petits et grands au bien-être des animaux domestiques et sauvages. L'événement est gratuit. Et avant de se quitter, on jette un coup d'œil à la météo. Quel temps va-t-il faire ce mardi, Christophe ?
1: Eh bien, en matinée, le ciel sera souvent nuageux sur la moitié nord-est du pays avec quelques averses. En Haute-Fagne, quelques chutes de neige sont possibles. Ailleurs, les éclaircies seront parfois larges et le temps restera sec. En cours de journée, la nébulosité deviendra sur l'ensemble des régions variables et le risque d'averses sera plus marqué dans le sud-est. Les maxima toujours frais pour la saison s'échelonneront entre 7 degrés sur les hauteurs de l'Ardenne à 14 degrés dans l'ouest. Le vent sera faible d'ouest à nord-ouest.
0: Merci Christophe, c'est la fin de ce journal. Prochain rendez-vous avec l'actualité près de chez vous, c'est comme chaque jour du lundi au vendredi, c'est à 12h30. Bonne matinée.

0: RCF Notre-Dame, il est 8h10, l'heure de l'invité de la matinale avec vous, Étienne Pépin. Les deux propositions de loi sur les soins palliatifs et l'aide à mourir sont de retour au Sénat cette semaine.
1: Mais oui, Pierre-Hugues, hier soir, les sénateurs ont largement et définitivement adopté le texte qui renforce l'accès aux soins palliatifs en France. Cependant, et sans surprise, le texte sur l'aide à mourir divise une nouvelle fois profondément les sénateurs. Ils ont rejeté l'article 2 de la proposition de loi qui devait définir la future procédure d'aide à mourir et les situations auxquelles elle s'appliquerait. Les rapporteurs, les Républicains Alain Milon et Christine Bonfanti-Dossa avaient d'ailleurs changé la formule aide à mourir en assistance médicale à mourir, un dispositif limité aux patients dont le pronostic vital est engagé à court terme. L'article est rejeté, les débats doivent se poursuivre jusqu'à mercredi avec encore près de 600 amendements à examiner, mais sans la mesure principale du texte, cela s'annonce une nouvelle fois compliqué.
0: Et pour en parler, vous recevez ce matin Maud Petit, députée MoDem du Val-de-Marne.
1: Maud Petit, bonjour.
2: Bonjour.
1: Merci d'être avec nous ce matin sur RCF Notre-Dame. Ça ne passe pas au Sénat. Le gouvernement va sans doute choisir de donner le dernier mot à l'Assemblée nationale. Mais même pour les députés, le consensus n'est pas acquis. Lecture après lecture, cette proposition de loi sur l'aide à mourir perd ses partisans. Vous-même, vous n'avez pas voté le texte en deuxième lecture. Pourquoi ? La société n'est pas prête à légaliser l'euthanasie et le suicide assisté.
2: Et d'ailleurs, merci de cette invitation et de me donner la parole sur le sujet. Je ne l'ai même pas voté en première lecture, ce texte. Je l'avais voté en 2021. C'était un autre format de texte qui était déjà présenté par notre collègue Olivier Falorni. Et à l'époque, je votais oui, les yeux fermés et des deux mains. Et puis après, j'ai travaillé le sujet.
1: Qu'est-ce qui s'est passé ? Qu'est-ce qui vous a fait changer d'avis ? Est-ce que vous avez été face à un cas de conscience ?
2: Mais en fait, je ne connaissais pas du tout le sujet. Et c'est ça qui est dramatique. Et il faut savoir le reconnaître aussi. Nous sommes sollicités sur beaucoup de sujets, bien évidemment. Et malheureusement, on ne les connaît pas complètement. Et je ne connaissais même pas l'existence des soins palliatifs. J'ai appris à découvrir les soins palliatifs. Et j'ai visité d'ailleurs des unités de soins palliatifs à plusieurs reprises. L'hôpital Jean Jaurès à Paris, l'hôpital Saint-Camille à côté de ma circonscription dans le Val-de-Marne. Je ne connaissais pas ces unités de soins palliatifs. Je ne savais pas que ça existait. Je ne savais pas qu'il y avait un accompagnement jusqu'à la mort pour s'éteindre paisiblement, de façon accompagnée.
1: Et vous ne connaissez pas l'existence de la loi Cléonetti, par exemple ?
2: Si, je connaissais un petit peu, mais pas forcément dans le détail. Si vous voulez, ce qui est dramatique, quelque part, lorsqu'on travaille sur des sujets comme ça, lorsqu'on nous demande de voter, c'est que parfois, on n'a pas la totalité du sujet dans la tête. Et à l'époque, moi, j'étais beaucoup sur des sujets de protection de l'enfance, etc. Mais pas en particulier sur des sujets médicaux et sur des sujets comme ça. Et... J'ai découvert les choses au fur et à mesure, en fait. Et c'est pour ça que j'ai eu le besoin d'aller sur le terrain et entendre énormément de personnes.
1: Qu'est-ce que vous avez découvert sur le terrain, justement, au sujet déjà des soins palliatifs et de cet accompagnement jusqu'à la mort ?
2: J'ai trouvé extraordinaire d'avoir des professionnels de la médecine, en fait, qui étaient engagés pour aider des personnes qui souffraient jusqu'à leur dernier souffle. Et... des personnes engagées et qui réussissaient parfois à récupérer des personnes qui disaient « mais je veux mourir tant je souffre » et qu'il y avait des personnes qui leur disaient au bout d'un moment bah, « finalement je veux continuer de vivre ». Et je trouvais ça étincelant en fait. Et on m'a expliqué qu'il y a des personnes qui entrent dans ces unités et qui en repartent debout, qui repartent chez elles et qui vivent encore quelques années. Et je trouve ça extraordinaire. Mais si vous voulez, ma plus grosse difficulté, et c'est ce que j'ai compris, je l'ai formalisé il y a quelques mois, c'est que je crois qu'on pose une question juste. La question de départ, elle est très juste. C'est, est-ce qu'il faut laisser les gens souffrir jusqu'à leur mort ?
1: Et les médecins le disent d'ailleurs, hein, on peut accompagner la souffrance jusqu'à la fin de la vie, mais quand on écoute les médecins comme Claire Fourcade qui était avec nous à 7h30 sur RCF Notre-Dame, les médecins en grande majorité sont opposés à cette loi sur la fin de vie. Elle expliquait tout à l'heure que sur 15 000 patients accompagnés depuis 20-25 ans, seuls quelques personnes, 4-5 personnes, ont véritablement demandé à mourir, vraiment demandé l'euthanasie. C'est dire si on a la sensation pour cette loi, pour cette proposition de loi, qu'il y a comme un effet loupe sur un phénomène de société qui n'en est pas un. Comment vous l'analysez ?
2: Moi, je crois, ce que je vous disais tout à l'heure, c'est que la question de départ est très juste, mais que la réponse qu'on apporte n'est pas la bonne. Et ça, je l'ai formalisé il n'y a pas si longtemps que ça, en fait, si vous voulez. Et quand on dit on va proposer une injection létale à certaines personnes pour ne plus souffrir, je crois qu'on est totalement rétrograde. C'est une solution qui n'est pas absolument moderne, c'est une solution qui est vieille, à l'époque en fait où il n'y avait pas encore de tels progrès en médecine, de tels progrès dans la science, et en fait on fait fausse route pour quelques personnes en fait qui pourraient être concernées. J'ai lu il y a quelque temps qu'on avait fait des progrès formidables concernant la maladie de Charcot. Or, la réflexion sur l'euthanasie, sur cette injection létale, elle est partie la plupart du temps de cette maladie de Charcot. Parce qu'on dit qu'on n'a pas les moyens aujourd'hui de soigner. Eh bien, on est peut-être capable aujourd'hui de stopper l'évolution de la maladie. Et on va quand même aller vers l'euthanasie.
1: Maud Petit, député du Val-de-Marne, est-ce que vous avez senti une forme de pression de la part des partisans de cette loi pour l'aide à mourir?
2: Oui, oui, bien sûr. Et cette pression se maintient puisque
1: Vous subissez des pressions, là encore?
2: Je ne subis aucune pression. Moi, je me sens parfaitement libre, en fait, de mon choix, de mes choix de vote. Mais cette pression, elle existe. Et il y a quelque chose d'assez grave par rapport à cette pression, c'est qu'on considère qu'il faut aller vite maintenant, il faut légiférer absolument parce que c'est la meilleure des solutions.
1: Comme s'il y avait une urgence, quoi.
2: Comme s'il y avait une urgence tout d'un coup. Non, il n'y a pas d'urgence. Il y a urgence à mettre en place les unités de soins palliatifs dans l'ensemble du territoire français, y compris en Outre-mer. On les oublie malheureusement très souvent, ces Outre-mer. Il y a cette urgence-là. Et il y a une pression. Une pression, faisons vite, même si on va faire mal. Et pourquoi je vous dis ça? Parce que je me souviens parfaitement des mots d'un de mes collègues lors de l'examen en deuxième lecture à l'Assemblée nationale. Je lui dis, mais je suis effrayée aussi par les risques de dérive qu'il peut y avoir une fois qu'on aura mis la porte, le pied dans la porte et que cette porte pourra s'ouvrir grandement. Et j'explique à ce collègue les dérives qu'on peut observer au Canada, en Belgique et peut-être en Suisse. Et il me dit, mais c'est pas grave, Maud, on vote maintenant, et puis nos successeurs, ils régleront le problème s'il y a vraiment un problème. Moi, ça m'a choqué d'entendre ça, en fait. Non, il faut pas faire les choses à la va-vite en se disant d'autres régleront nos dégâts après coup.
1: Maud Petit, aujourd'hui, vous appelez à la prudence. Après un débat aussi intense en France, même si la loi devait être adoptée, serait-elle applicable après tant de divisions exprimées à la fois au Parlement et dans la société?
2: Alors, elle serait peut-être applicable beaucoup plus rapidement que le développement des soins palliatifs, parce que ça coûte moins cher. Voilà, et qu'il faut investir en fait beaucoup plus au niveau budgétaire dans tout ce qui est soins palliatifs. Il faut former des médecins, il faut avoir donc des personnels, il faut avoir des lieux, des locaux, des moyens matériels et des moyens financiers. Et donc effectivement, oui, je crois que ça coûtera moins de 100 euros, peut-être même moins de 50 euros de pouvoir pratiquer cette injection létale. Et je crois que malheureusement, les médecins seront malheureux. J'en ai entendu qui nous disent, et des médecins à la retraite, qu'il faut absolument passer à l'euthanasie. Mais la grande majorité des médecins est en souffrance aujourd'hui.
1: Je reviens à ce que vous disiez tout à l'heure, un peu en propos introductif à notre conversation. Vous expliquiez être finalement assez ignorante de la réalité de la fin de vie en France. Est-ce qu'il y a un problème de formation des députés qui votent quand même pour toute la société et qui ignorent bien les conséquences de ce qu'ils font, en fait? Est-ce qu'il n'y a pas là un appel à lancer pour que les députés comprennent ce qu'ils sont en train de voter?
2: Non,
1: c'est quand même incroyable
2: pas...
1: que les députés ne sachent pas ce qu'ils sont en train de faire.
2: Alors, on sait souvent, puisque nous sommes spécialistes dans certains domaines, vous voyez, c'est pour ça que vous avez des commissions permanentes, comme la commission aux affaires sociales, etc. Donc, vous avez des députés qui sont formés pour travailler dans ces commissions. Mmh. Après, le reste des députés sont sur d'autres types de sujets. Vous voyez, le développement durable, l'éducation, etc. Donc, c'est pas uniquement une question de formation, même si la formation et l'information sont importantes. C'est une question que sur des sujets aussi fondamentaux qui vont avoir des conséquences relativement importantes dans notre société, dans notre rapport à la mort, dans notre rapport au suicide, tout simplement, il faut que chacun de nous puisse prendre le temps de la réflexion une réflexion personnelle. Moi, si vous voulez, quand je vous ai dit qu'en 2021, je votais les yeux fermés et des deux mains sur ce texte-là, j'ai pris sur moi une réflexion qui a duré deux ou trois ans, en fait. Je suis entrée dans une période d'incertitude qui a été relativement longue pour dire, finalement, et je remercie que cette loi ait été scindée en deux avec, d'un côté, une loi sur les soins palliatifs et, de l'autre, une loi sur l'euthanasie, parce qu'aujourd'hui, je sais parfaitement que je vais voter pour les soins palliatifs, mais que je vais voter contre, une dernière fois, contre l'euthanasie.
1: Est-ce que c'est un débat qui est plié ? On le sait, hein.
2: Je ne sais pas.
1: comme une impasse au Sénat. L'Assemblée nationale, vraisemblablement, aura le dernier mot. Est-ce que, selon vous, c'est une affaire réglée ?
2: Moi, j'ai vu une évolution des choses, en fait, depuis 2021. C'est que je crois qu'aujourd'hui, beaucoup plus de députés sont sensibilisés. Beaucoup qui étaient favorables sont dans le doute aujourd'hui. Et beaucoup qui étaient dans le doute ont voté contre, finalement, la dernière fois. Donc,
1: Il peut y avoir encore une bascule, peut-être.
2: Alors, je ne sais pas si elle sera suffisante pour que le texte ne soit pas adopté. Mais moi, ce que j'observe, c'est qu'effectivement, de plus en plus de députés, peut-être en des réflexions personnelles, vous voyez ce dont on parlait il y a un instant, des réflexions personnelles et du courage pour dire finalement, je suis dérangée par ça et je ne veux pas être celui qui va permettre qu'on le fasse dans notre pays.
1: Maud Petit, député Modem du Val-de-Marne, merci d'être avec nous ce matin sur RCF Notre-Dame. L'agenda parlementaire est particulièrement chargé. Vous présidez actuellement la commission d'enquête sur le traitement judiciaire des violences sexuelles incestueuses parentales commises contre les enfants depuis le mois de février. Vous recevez des témoignages particulièrement éprouvants de victimes, comme celui de Colin Berry il y a quelques jours et qui a trouvé un écho particulier sur les réseaux sociaux. Comment est-ce que vous vivez cela ?
2: C'est très difficile et je veux le dire quand même si je sais que cette souffrance n'égale pas la souffrance des victimes et des proches qui les croient. Mais c'est important de le dire aussi parce que ça nous permet de prendre conscience, je pense, de ce que vivent ces victimes. C'est très difficile parce que nous sommes confrontés à l'horreur absolue.
1: Est-ce que c'est essentiel d'ailleurs d'entendre les victimes et dans les détails parfois terriblement cruels ? Pourquoi ? Ça sert à quoi d'entendre ces témoignages, ces histoires ?
2: Ce ne sont pas forcément les victimes qui nous donnent le plus de détails. Certains détails sordides, nous les avons eus lorsque, par exemple, nous sommes allés visiter la Brigade des mineurs de Paris ou l'Office des mineurs. C'est là que les policiers, qui sont très investis sur ce sujet, et je les en remercie infiniment, nous ont donné des détails sordides. Je n'oserais même pas révéler certains ce matin à cette antenne.
1: Qu'est-ce qui vous marque dans ces auditions ? Qu'est-ce qui ressort au-delà des récits terribles qui vous sont confiés ? Est-ce que là, on est en train de prendre conscience, comme l'a fait d'ailleurs l'Église catholique en 2021 avec le rapport de la CIAZ, est-ce qu'on est en train de prendre conscience des conséquences des violences sexuelles sur les mineurs, sur les enfants ?
2: Je suis pas sûre que ce soit vraiment le cas. La société prend conscience. C'est une commission qui est suivie par énormément de personnes. J'ai vu mon nombre de followers sur les réseaux sociaux doubler en l'espace de 2-3 mois. C'est dire que ça parle à énormément de personnes. Mais où est la presse ? Vous voyez, vous m'avez proposé de venir ce matin, ce n'était pas le sujet initial, mais vous êtes particulièrement sensibilisé sur ce sujet, je vous en remercie. Mais c'est la première fois que je fais une radio pour en parler.
1: RCF Notre-Dame, et vous avez évidemment choisi cette antenne pour en parler. Merci d'être avec nous, Maud Petit, députée du Val-de-Marne. Est-ce qu'on n'a pas une sorte de paradoxe dans notre société entre compassion pour les victimes et puis une forme de cruauté qui continue malgré tout. Dénonce des choses qui nous horrifient tous et pourtant le mal continue.
2: Je vais vous dire quelque chose d'assez surprenant. J'avais cette réflexion avec mes enfants qui sont de jeunes adultes. C'est un petit peu comme dans les contes, dans les dessins animés. Excusez-moi. Quand quelqu'un est laid, vous pouvez croire que cette personne est méchante. Quand quelqu'un est beau, flamboyant, connu, vous mettez en doute le fait que cette personne puisse être méchante. Et dans la situation de Colin Berry, comme dans d'autres, lorsqu'une personne connue, qui est beau gosse, etc., est mise en accusation, on a l'impression en fait que la société n'est pas prête à l'entendre. Et donc va trouver mille raisons de dire que la victime ment et qu'elle va y trouver un intérêt. Je ne vois pas quel intérêt certaines victimes auraient de parler quand on voit la volée de bois vert qu'elles peuvent recevoir en retour. Quel est l'intérêt ? Elles ont besoin d'être réparées, simplement. Et ça, il faut que la société le comprenne. Et puis, à d'autres moments, vous avez une société qui pousse et qui porte et qui dit qu'il faut absolument qu'on avance sur ces sujets parce que c'est dramatique que des enfants soient violés dans un silence absolu. Et en même temps, cette même société va dire, voilà, il faut des textes de loi, maintenant on en a assez parlé, il faut passer à l'action et au concret.
1: Selon les travaux de l'association Face à l'inceste, 6,7 millions de personnes en France déclarent avoir été victimes d'inceste dans leur enfance. C'est la raison pour laquelle certains députés, dont vous faites partie, souhaitent rendre imprescriptibles à partir du 1er janvier 2027 les infractions les plus graves commises sur des mineurs. Une proposition de loi co-signée par 84 députés pourrait être donc étudiée en juin prochain à l'Assemblée nationale. Est-ce qu'il est temps de légiférer sur l'imprescriptibilité ?
2: C'est ce que je dis depuis 2017, c'est un de mes combats. En fait, je porte beaucoup l'imprescriptibilité et la protection de l'enfance, et notamment les enfants qui sont victimes de violences sexuelles. Ce sont mes deux combats principaux, en fait. Et j'ai déposé en novembre dernier une proposition de loi qui est co-signée par plusieurs de mes collègues, et je les en remercie d'ailleurs, sur l'imprescriptibilité des crimes et délits sexuels sur les mineurs. Dans le même temps que j'étais en train de travailler sur ce sujet, je me disais, est-ce qu'il ne faut pas que je dépose un texte aussi pour l'imprescriptibilité totale sur toutes les violences, tous les crimes en fait, qui sont commis sur les mineurs. Et vous pourrez retrouver les débats à l'Assemblée nationale. Je me souviens d'un échange avec Éric Dupond-Moretti, qui était garde des Sceaux à l'époque. C'était le 18 février 2021. Je lui disais déjà à l'époque, moi je suis favorable à ce que tous les crimes sur les mineurs deviennent imprescriptibles. Il n'y a rien qui l'empêche, en fait, aujourd'hui. Rien, je vous assure. J'ai tellement travaillé le sujet que je sais qu'aujourd'hui, c'est purement politique.
1: Merci infiniment d'avoir été avec nous ce matin sur RCF Notre-Dame. Maud Petit, je rappelle que vous êtes députée MoDem du Val-de-Marne. Vous êtes également présidente de la commission d'enquête sur le traitement judiciaire des violences sexuelles incestueuses parentales commises contre les enfants. Merci d'avoir été avec nous.
2: Qui se termine très prochainement, fin de semaine prochaine.
0: Merci beaucoup à vous tous les deux pour l'invité de la matinale. C'est à réécouter sur le site rcfnotredame.fr. À suivre la météo et puis ce sera le journal de Radio Vatican.
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7: Bonjour à toutes, bonjour à tous. Christophe Bruls pour ce point météo. Ce matin en Belgique, le ciel sera souvent nuageux sur la moitié nord-est du pays avec quelques averses. En Haute-Fagne, on pourra même s'attendre à quelques chutes de neige. Ailleurs, les éclaircies seront parfois larges et le temps restera sec à une averse près. En cours de journée, la nuvosité deviendra sur l'ensemble des régions variable, parfois abondante, et le risque d'averse sera plus marqué dans le sud-est. Les maxima toujours frais pour la saison, entre 7 et 14 degrés en fonction des régions. Cette nuit, une nouvelle zone d'averse traversera la Belgique du littoral vers l'Ardenne. Elle atteindra le sud du Sion-Sambre qu'après minuit. Dans l'ouest, après le passage de cette zone d'averse, le temps deviendra rapidement sec, avec quelques éclaircies. Les minima cette nuit varieront de 4 à 10 degrés, sous un vent souvent faible à modéré, de sud-ouest à ouest. Et c'est tout pour les prévisions météo de ce jour. Merci pour votre attention. Passez une excellente journée à notre écoute sur RCF.

0: 8h30, direction Rome pour une nouvelle édition du journal de Radio Vatican présenté par Alexandra Sirgan.
1: Chine, Donald Trump confirme son intention d'aborder la question taïwanaise lors de sa rencontre avec Xi Jinping. Les désaccords commerciaux et la guerre en Iran en pleine impasse seront également au cœur des discussions. On y revient juste après les titres. Sommet spécial à Bruxelles hier soir sur les enfants ukrainiens déportés par la Russie. Plus de 20 000 enfants seraient concernés. Sur le terrain, les familles ukrainiennes se mobilisent pour retrouver leurs proches. Reportage à suivre. Dans ce journal, nous irons également en Bolivie où les grèves et les blocages de routes lancés le 1er mai se poursuivent et isolent de jour en jour La Paz. Le gouvernement a mis en place dimanche un pont aérien pour faire arriver de la viande à la capitale. Et puis un cinquième cargo humanitaire mexicain en route pour Cuba, toujours sur blocus américain. Il traverse une crise sans précédent entre effondrement économique, pénurie énergétique et insécurité alimentaire. Témoignage d'un frère Estelle installé à Santiago de Cuba dans notre dossier à la fin de ce journal.
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1: Bonjour à tous. Le cessez-le-feu entre Washington et Téhéran sous assistance respiratoire. Les mots de Donald Trump hier devant la presse à la Maison-Blanche. Si le président américain promet à nouveau une victoire complète sur l'Iran, le président du Parlement iranien a affirmé être prêt à riposter en cas d'agression. L'impasse se poursuit donc et cette guerre sans fin au Moyen-Orient devrait s'inviter dans les prochaines discussions entre Donald Trump et Xi Jinping. À partir de demain, le président américain est attendu en Chine pour une visite d'État de 3 jours. Lors de cette rencontre entre les dirigeants des deux premières puissances économiques mondiales, il sera également question des relations commerciales tendues et de la politique américaine à l'égard de Taïwan. Sur ce dossier, Donald Trump veut se montrer rassurant. Les précisions de Gwenna Lavina.
3: Il mettra davantage que moi le sujet sur la table, a plaisanté hier depuis le bureau ovale Donald Trump en évoquant Xi Jinping et Taïwan. Le président américain laisse entendre qu'une invasion de l'île que la Chine considère comme une de ses provinces est improbable car son homologue sait qu'il ne veut pas que cela arrive. Sans reconnaître officiellement Taïwan, Washington entretient une relation particulière avec le territoire, notamment dans le domaine militaire, en plus d'une forte coopération entre leurs armées. Les États-Unis vendent régulièrement des armes à Taïwan. Le président américain a d'ailleurs expliqué hier qu'il évoquerait directement le sujet avec Xi Jinping, qui voit ces transactions d'un très mauvais œil. Certains pays occidentaux et élus américains s'inquiètent de voir Donald Trump chercher à obtenir un soutien chinois sur le Moyen-Orient en échange d'une révision de la politique américaine à l'égard de Taïwan. Depuis le 28 février, les démocrates craignent aussi que l'armée et la marine américaines se concentrent sur l'Iran et délaissent la zone Indo-Pacifique au profit de la Chine. Ce n'est pas le cas, répète le Pentagone. Une chose est sûre, Donald Trump arrivera à Pékin bien plus affaibli qu'en 2017 et certainement pas en position de force. Gwendal Lavina, New York, Radio Vatican.
1: C'était le thème d'un sommet spécial hier soir à Bruxelles. En Ukraine, depuis 2022, autorités, institutions internationales et ONG travaillent d'arrache-pied pour identifier et rapatrier plus de 20 500 enfants déportés de force par la Russie. Pour ces enfants qui sont soumis à la propagande russe et parfois adoptés sous une nouvelle identité, le temps presse. La justice internationale est en marche. C'est pour ce crime de déportation que Vladimir Poutine et sa commissaire aux droits des enfants sont recherchés par la Cour pénale internationale. En attendant un jugement, les Ukrainiens se mobilisent pour le retour des leurs. Reportage d'Emmanuel Chaz.
4: Ils ont essayé de faire de moi un outil de propagande. On m'a appris à écrire le russe et un jour mon médecin est venu me voir. Il m'a dit que maintenant je ne pouvais plus dire « gloire à l'Ukraine », mais « gloire à l'Ukraine qui fait partie intégrante de la Russie ».
5: Cette voix est celle d'Ilia, un adolescent qui en 2022 avait 9 ans. Il vivait à Mariupol avec sa mère, morte dans un bombardement. Il en a réchappé, gravement blessé, et transporté de force par les Russes dans la ville occupée de Donetsk. Si sa grand-mère a pu le récupérer en 2023, le sort de plus de 20 500 autres enfants ukrainiens, déportés eux aussi par la Russie, est toujours incertain et le temps presse. Pour la psychologue Yulia Tukalenko de l'ONG Voices of Children, les conséquences de leur déportation auront un impact durable sur ces enfants.
6: Chaque mois ou année de séjour a un impact considérable sur la construction d'identité, sur la manière dont une personne se construit, sur sa vision de l'avenir. Le principal problème est que, plongés dans un tel vide informationnel, soumis à une pression constante, ils perdent le contrôle d'eux-mêmes. Ils développent une grande méfiance envers le monde en général, ce qui rend plus difficile la création de liens.
5: Pour accélérer le retour de ces milliers d'enfants, c'est désormais vers ses alliés que le gouvernement ukrainien se tourne. Emmanuel Chaz, Kiev, RFI pour Radio Vatican.
1: Bruxelles adopte des sanctions à l'encontre des colons violents en Cisjordanie. Ces sanctions européennes vont frapper 7 colons extrémistes et leurs organisations, mais aussi 12 responsables du Hamas. Il s'agit de sanctions classiques de l'Union européenne, à savoir le gel des avoirs détenus dans l'Union et l'interdiction de pénétrer sur le territoire européen. À Jérusalem-Est, outre les violences, les Palestiniens font face à une vague d'expulsions sans précédent. Dans un nouveau rapport, l'association israélienne BIMCOM alerte sur les armes juridiques mises en place par Israël pour s'emparer des biens fonciers palestiniens dans la partie orientale de la ville. La correspondance à Jérusalem de Valérie Ferron.
7: Après avoir expulsé environ 900 000 Palestiniens, musulmans et chrétiens, entre 1947 et 1949, Israël a adopté une série de lois inspirées de l'époque ottomane.

0: foncier ont été enregistrés sous le nom de propriétaires palestiniens, alors que 9% ont été déclarés comme biens fonciers sans propriétaire connu, ce qui désigne généralement des biens palestiniens privés dont la puissance occupante veut s'emparer. BIMCOM dénonce dans son rapport une batterie de lois et de procédures opaques pour retirer la terre sous les pieds des Palestiniens. Jérusalem, Valérie Ferron, Radio Vatican.
1: Après 2 ans d'enquête, la commission d'enquête israélienne mise sur pied après l'attaque du 7 octobre publie son rapport ce mardi. Elle conclut que le Hamas et d'autres groupes palestiniens ont commis des violences sexuelles fondées sur le genre de façon systématique et à grande échelle lors des attaques du 7 octobre et de la captivité des otages. On quitte la Terre Sainte à présent direction l'Amérique du Sud, en Bolivie. La mobilisation à l'appel du principal syndicat du pays se poursuit. Depuis le 1er mai, de nouveaux secteurs ont rejoint la contestation et bloquent les routes. Ils demandent des solutions concrètes à la crise économique en cours. La passe est complètement coupée du reste du pays. Résultat, certains produits comme le poulet commencent à manquer et les prix grimpent. La correspondance de Nils Sabin.
2: Au marché Rodriguez de La Paz, les étals de viande font peine à voir. Elles sont souvent à moitié vides et certains commerçants n'ont plus rien à vendre. Après une semaine de blocage de route, le manque d'approvisionnement se fait sentir. Pour Sylvia, une cliente, la viande est quasiment inabordable.
3: Avant, je m'achetais un beau poulet pour 4 euros. Mais là, ils les vendent à 10 euros et là en face, à presque 12 euros. Ce n'est plus possible.
2: Quant aux vendeuses, comme Marta, elles expliquent que ce sont les fournisseurs qui ont fait monter les prix.
4: La mairie devrait d'abord aller contrôler les grossistes si elle veut que nous vendions à des prix corrects.
2: La passe dépend de la région de Santa Cruz à l'est pour être approvisionnée en viande ou encore en huile. Le gouvernement a donc lancé dimanche un pont aérien pour faire arriver de la viande à la capitale. Gustavo Serrano, vice-ministre du commerce interne.
5: Aujourd'hui, on vient de faire arriver 10 000 kilos de poulet et 10 000 kilos de bœuf ne devraient pas tarder à arriver. On va continuer comme ça chaque jour en approvisionnant les villes qui sont affectées par les blocages.
2: Les blocages de route devraient encore durer au moins une semaine car une marche de secteur opposée au gouvernement compte arriver à La Paz lundi prochain. La Paz, Nils Sabin pour Radio Vatican.
1: La présidente par intérim du Venezuela, Delcy Rodriguez, a réclamé hier devant la Cour internationale de justice à La Haye des pourparlers bilatéraux avec le Guyana au sujet du déchirement territorial sur l'Esquibo. Ce territoire de 160 000 km² riche en pétrole est administré par le Guyana depuis plus d'un siècle, mais se trouve au cœur d'un différend avec Caracas. Les deux pays s'opposent sur le tracé de leurs frontières communes. Le conflit s'est enlisé entre les deux pays il y a 10 ans après la découverte d'immenses gisements pétroliers offshore qui confèrent au Guyana les plus grandes réserves de pétrole brut par habitant au monde. La présidente américaine mexicaine a annoncé hier un nouvel envoi d'aide humanitaire vers Cuba, secouée par une profonde crise économique et humanitaire. Outre l'embargo américain en vigueur depuis 1962, Washington impose depuis fin janvier à Cuba un blocus pétrolier, n'ayant autorisé depuis lors l'arrivée que d'un seul pétrolier russe. Et début mai, Donald Trump a annoncé un renforcement des sanctions américaines contre le petit État communiste des Caraïbes, ne cachant pas son souhait de voir un changement de régime à La Havane. La semaine dernière, des experts des Nations Unies ont tiré la sonnette d'alarme, dénonçant une privation énergétique aux conséquences graves pour les droits de l'homme et pour le développement de l'île de 9,6 millions d'habitants. Vivre à Cuba est devenu un combat au quotidien. En témoigne le frère Fedi Minoche, religieux des frères des écoles chrétiennes, installé depuis 10 ans à Santiago de Cuba.
6: Il y a une crise humanitaire qui s'aggrave de jour en jour. Donc c'est vraiment difficile. La population est en train de vivre une situation très, très compliquée. Il y a beaucoup de crises, par exemple. Il y a de la famine, pas de nourriture, pas de gaz propane pour cuisiner, pas de médicaments et pas d'électricité. Donc il y a un problème énorme avec l'électricité au niveau national. Les écoles fonctionnent à demi et les portes des universités aussi sont fermées. Donc ils ont des cours online. Les étudiants ne peuvent pas arriver à l'université. Il y a un problème de transport puisqu'il n'y a pas de carburant.
7: Comment les familles et les jeunes particulièrement vivent cette crise au quotidien ?
6: Les jeunes, en général, presque tous, ils veulent laisser le pays.

0: dans les 5 dernières années, une grande partie de la population a fait son exode vers d'autres pays. Ça, c'est une situation aussi déplorable, je dirais, parce que surtout, ce sont des jeunes et surtout professionnels. Donc, ce sont des jeunes professionnels qui laissent le pays pour aller chercher une vie meilleure ailleurs. Disons, les nouvelles sanctions prises par le gouvernement américain a aggravé la situation ou du moins la crise humanitaire. Pour moi, c'est déshumanisant voir des gens qui cherchent à manger dans les déchets. Et ce sont des trucs qu'on ne voyait pas avant. Il y a une rareté dans le marché. Il n'y a pas de produits. Le peu de produits qu'il y a, c'est à un prix très, très, très haut. Donc, c'est très cher, la vie actuellement ici à Cuba.
1: Dans ce contexte, quel rôle joue l'Église aujourd'hui auprès des populations cubaines et particulièrement des personnes les plus vulnérables?
0: En réalité, l'Église, comme toujours, porte son soutien à toute la population. Toutes les institutions ecclésiales sont devenues presque toutes des centres d'assistance sociale. Au-delà de l'évangélisation, c'est en fait l'aide humanitaire. Il faut évangéliser avec les deux mains. Dans une main, on a la parole de Dieu et dans l'autre main, il y a de l'aide. Tout le monde veut que la situation change. Le problème, c'est que quand il y a ces gens de pression du gouvernement américain, c'est la population qui souffre les conséquences. Par exemple, avec toutes les pressions, les dernières sanctions, maintenant, on fait face à cette situation de pénurie, de rareté. Donc, c'est encore pire.
1: Et justement, ressentez-vous aujourd'hui davantage de peur, de colère ou de désespoir parmi les Cubains?
0: Là, il y a beaucoup de désespoir. C'est pourquoi nous, en tant qu'Église, on a accompagné les gens à semer au sein de la population un petit grain d'espoir pour résister et aller vers l'avant. On essaie d'animer les gens, de donner de l'enthousiasme. Parfois, dans les moments les plus difficiles, une petite étincelle de lumière arrive. Donc, que le peuple commence à mettre sa confiance en Dieu. Il faut la confiance dans la providence. La délivrance va arriver très bientôt.
2: Interrogé par Augustine Asta, le frère Fedi Minoche, religieux des frères des écoles chrétiennes, installé depuis 10 ans à Santiago de Cuba, était ce matin l'invité de Radio Vatican.
3: Merci à vous Alexandra Sirgan pour le journal de Radio Vatican. Il est 8h45 sur RCF Notre-Dame. Soyez les bienvenus et merci pour votre fidélité. Dans quelques minutes, ce sera la prière du matin. Et mais d'abord, les histoires de l'art qui nous sont contées ce matin par Guillaume Goubert. Bonjour Guillaume.
4: Bonjour Pierre-Hugues, bonjour à toutes, bonjour à tous.
3: Alors aujourd'hui, Guillaume, il est question de cartographie.
4: Je ne sais pas vous Pierre-Hugues, mais pour ma part, quand j'étais petit, j'aimais beaucoup, quand je m'ennuyais en classe, dessiner des cartes géographiques. J'imaginais des archipels avec des criques, des routes côtières, des volcans. Eh bien, j'ai renoué avec ce plaisir d'enfance en visitant l'exposition « Cartes imaginaires inventées des mondes » que propose la Bibliothèque nationale de France. À l'origine de cette exposition passionnante, les deux commissaires, Julie Garel-Grillin et Christina Yon, ont voulu explorer un paradoxe. La cartographie est une science et en même temps, elle a toujours laissé place à l'imagination. Jusqu'au XVIIe, XVIIIe siècle, les cartographes peuplaient les terres inconnues de toutes sortes de créatures mythiques. Les progrès de la géographie ont mis fin à cet usage, mais pas au compagnonnage entre cartographie et imagination. Les écrivains et les peintres ont pris le relais pour inventer des mondes et les cartes qui vont avec.
3: Alors racontez-nous, Guillaume, comment est construite cette exposition?
4: Elle s'ouvre sur un document merveilleux, un manuscrit enluminé sur papier et parchemin venu de la Bibliothèque royale de Belgique. Il date de la fin du XVe siècle. En haut d'une map monde très allégorique, l'auteur a représenté une créature ailée de couleur jaune, avec cette mention écrite « Hic sunt dragones », ici sont des dragons. C'est ainsi que l'on procédait à cette époque pour représenter les terres inexplorées. On imaginait ce qui pouvait s'y trouver en fonction des croyances de l'époque. Au XVIe siècle, un autre cartographe représente un peuple légendaire, les Panothéens, aux immenses oreilles dont les lobes traînent presque jusqu'au sol. Les cartographes de ce temps-là cherchaient aussi à situer des lieux présents dans les esprits, mais dont l'existence était hypothétique. L'Éden des origines, l'Atlantide, l'Eldorado, ou encore le royaume du prêtre Jean.
3: Alors, le royaume du prêtre Jean, de quoi s'agit-il ?
4: Selon des récits médiévaux, le prêtre Jean était le chef d'un état chrétien nestorien situé en Asie, dont on espérait qu'il puisse venir au secours des croisés en Terre Sainte pour prendre les musulmans à revers. La légende a perduré, situant ensuite ce royaume en Éthiopie. Il y a eu dans l'histoire de la cartographie un moment de bascule au XVIIe siècle. Les cartographes ont cessé de peupler les terres inconnues de représentations imaginaires. Ils les ont laissées en blanc, ce qui, d'ailleurs, en a stimulé l'exploration. Pour autant, l'imagination en cartographie ne s'est pas arrêtée à ce moment-là. Ce sont les artistes qui ont pris le relais. Les écrivains en particulier qui figuraient sur des cartes les lieux dont ils racontaient l'histoire. Cela pouvait aller très loin. J'ai été frappé par ce que disait Robert Louis Stevenson à propos de son roman « L'île au trésor ». Je cite « J'avais écrit le texte d'après la carte. La carte était l'élément clé de mon intrigue. C'est de cette façon que, absorbé par la carte de mon île au trésor, les futurs personnages du livre prirent forme, sortant peu à peu du bois imaginaire. » On connaît aussi ces mondes secondaires imaginés par des écrivains comme Tolkien, qui possèdent des lieux qui possèdent leur propre histoire, leur propre géographie, leur propre mythologie. L'exposition propose de très beaux dessins qui décrivent les territoires du Seigneur des Anneaux, réalisés par Tolkien lui-même. Ces documents ont été prêtés par la bibliothèque bodléienne, prestigieuse institution de l'université d'Oxford, qui conserve de nombreux documents attestant de l'histoire de la cartographie, y compris donc dans sa dimension purement imaginaire.
3: C'est donc à voir à la Bibliothèque nationale de France, au site François Mitterrand à Paris, jusqu'au 19 juillet. Très bonne date d'ailleurs, le 19 juillet. C'est mon anniversaire de mariage. Enfin bon, ah, bon, bref.
4: On fêtera ça là.
3: On fêtera ça en allant voir cette question de cartographie. Moi, Guillaume, je ne suis pas d'accord. Quand j'étais petit, je ne dessinais pas des cartes. Hein. Moi, je faisais des figures géométriques. Mais finalement, ce n'est pas très éloigné d'une carte.
4: Non, ça peut. Oui, les cartes peuvent utiliser la géométrie, évidemment.
3: Merci beaucoup, en tout cas, Guillaume Goubert.
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0: RCF Notre-Dame, il est 9h10. Nous fêtons aujourd'hui Saint-Achille et Saint-Pancras. Clara sera avec nous dans quelques minutes pour nous présenter ces figures. Mais d'abord, la prière du matin, je sais que c'est un moment que vous attendez. Nous continuons à écouter l'évangile de Saint-Jean au 16e chapitre et Jésus commence à annoncer son ascension. Il vaut mieux pour vous que je m'en aille. Verset commenté par le père Richard Escudier.
1: Je m'en vais maintenant auprès de celui qui m'a envoyé, et aucun de vous ne me demande « Où vas-tu ?» Mais parce que je vous ai parlé ainsi, votre cœur est plein de tristesse. Pourtant, je vous dis la vérité. C'est votre intérêt que je m'en aille, car si je ne m'en vais pas, le défenseur ne viendra pas à vous. Mais si je pars, je vous l'enverrai. Quand il viendra, il dénoncera l'erreur du monde sur le péché, sur le bon droit et sur la condamnation. Il montrera où est le péché, car on ne croit pas en moi. Il montrera où est le bon droit, car je m'en vais auprès du Père, et vous ne me verrez plus. Il montrera où est la condamnation, car le prince de ce monde est déjà condamné. »

Cet évangile nous paraît peut-être énigmatique. Qu'en est-il ? Il semble que les apôtres ont bien compris que Jésus vient du Père. Ils sont assez familiers du Maître pour le reconnaître. En revanche, il leur est beaucoup plus difficile d'admettre où va Jésus et pourquoi il part. Tout l'enjeu pour Jésus est de nous faire comprendre, de faire comprendre déjà à ses apôtres et à nous aussi, qu'il doit partir pour assumer sa passion. Et c'est précisément ce à quoi il les prépare. Il y a une sorte de paradoxe dans son abaissement, dans ses souffrances. Le don même de l'Esprit Saint, annoncé par le prophète Joël, comblera les apôtres. L'appellation « défenseur » nous dit bien que nous n'avons pas à craindre les contradictions dans un monde qui a tendance à rejeter les paroles pressantes de Jésus qui invite à l'amour. Nous savons intuitivement que notre temps a besoin de l'idéal de l'Évangile et pourtant, nous nous y dérobons. C'est bien dans l'abaissement, dans ses souffrances, que Jésus envoie l'Esprit Saint. Pourquoi faut-il donc que le monde soit si peu convaincu de la force de l'amour ? Pourquoi le cynisme des forts et des puissants semble l'emporter sur la sagesse et l'esprit d'amour ? Dans les débats politiques, est-ce que la charité n'aurait pas son mot à dire face à la guerre des émotions, des identités ou des revendications ? Ne pourrions-nous pas dire que sans une politique de l'amour, il n'y a guère d'avenir possible. La réponse à ces questions tient en ceci. La justice triomphera puisque Jésus s'en va auprès du Père, c'est-à-dire qu'il ressuscitera. Voilà sa victoire. Et donc, voilà aussi la victoire de l'amour. L'Esprit Saint agit toujours dans son Église et nous avons l'espérance qu'il est victorieux.

Notre Père qui es aux cieux, que ton nom soit sanctifié, que ton règne vienne, que ta volonté soit faite sur la terre comme au ciel. Donne-nous aujourd'hui notre pain de ce jour. Pardonne-nous nos offenses, comme nous pardonnons aussi à ceux qui nous ont offensés. Et ne nous laisse pas entrer en tentation, mais délivre-nous du mal. Car c'est à toi qu'appartiennent le règne, la puissance et la gloire pour les siècles des siècles. Amen.

0: La prière du matin, c'est le père Richard Escudier, vicaire épiscopal à Paris, qui faisait le commentaire de l'évangile. h 56 sur RCF Notre-Dame, merci pour votre fidélité. Dans 4 minutes, les informations, ce sera avec vous, Clara Bévilacqua. Clara, vous êtes là?
1: Oui, je suis là.
0: Vous êtes en train de regarder autre chose?
1: Oh, moi, je regardais le beau rouge de nos panneaux lumineux.
0: De RCF Notre-Dame, rcfnotredame.fr. Est-ce que je peux donner une énorme information à l'antenne ce matin? Je suis devenu, il y a quelques jours, bêta-testeur. Est-ce que vous savez ce que c'est qu'un bêta-testeur?
1: Vous faites des essais, j'imagine.
0: Je fais des essais pour la nouvelle application de RCF Notre-Dame. Donc, il y a une nouvelle application qui marche,
1: incroyable,
0: qui arrive. Elle marche assez bien. Et notamment, comme je suis bêta-testeur, je peux vous dire qu'elle est assez bien conçue.
1: Oui, donc vous l'avez un peu réalisée, si je
0: la vérité, c'est que je suis en train de faire un mail avec les petits retours que je peux avoir, notamment sur... On voit bien, pour écouter le... Je le dis pas tout de suite, j'aurai l'occasion de le dire.
1: Peut-être un point hors antenne.
0: Oui, voilà, peut-être que c'est pas le lieu. Peut-être qu'on peut plutôt parler du sang du jour.
1: Évidemment.
0: Et aujourd'hui, nous fêtons les Achille et les Pancras.
1: Exactement. Alors, le prénom Achille fait bien sûr penser au fameux héros grec légendaire, le personnage majeur de l'Iliade d'Homère. Mais là, on va parler de Saint Achille. Lui, c'est un évêque grec du 4e siècle, très attentif aux pauvres, aux malades et aux étrangers dans son diocèse de Larissa. Alors, il participe au premier concile œcuménique de Nicée. C'était en 325.
0: Quant à Saint Pancras, ça n'est pas qu'une guerre au Royaume-Uni.
1: Non, la tradition voit en lui un adolescent de 14 ans, mis à mort pour sa foi sous Dioclétien, au même âge et à la même époque que Sainte Agnès. Alors Pierre-Hugues, selon la légende dorée, Saint Pancras serait né dans une riche famille de Phrygie, c'est dans l'ouest de l'actuelle Turquie. Orphelin jeune, il est confié à son oncle Denis, qui l'emmène vivre à Rome.
0: L'oncle Denis.
1: Exactement. Avec lui, il rencontre l'évêque de Rome, Corneille, évêque qui va même devenir pape, hein, et qui les convertit au christianisme. Durant la grande persécution, dénoncé comme chrétien, le jeune garçon de 14 ans comparé devant l'empereur. Alors Dioclétien lui dit « Jeune enfant, je te conseille de ne pas te laisser mourir, car jeune homme tué, tu peux te laisser induire en erreur. Et comme ta noblesse est constatée et que tu es le fils d'un de mes meilleurs amis, je t'en prie, renonce à cette folie afin que je puisse te traiter comme mon enfant. »
0: Saint Pancras, donc, à l'honneur aujourd'hui. Merci beaucoup, Clara Bévilacqua. Ce sont les saints de glace, d'ailleurs, depuis hier et encore jusqu'à demain. Saint Pancras, qui fait partie, donc, de ces saints qui sont connus parce qu'il paraît-il, il faudrait planter après le 13 mai, quand on veut avoir des plantes.
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0: Nous sommes le mardi 12 mai, Saint Pancras et Saint Achille à l'honneur aujourd'hui. 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
7: Bonjour à toutes, bonjour à tous. Une manifestation nationale en front commun syndical se tient à Bruxelles ce mardi et touche de nombreux secteurs. Les syndicats veulent faire entendre à nouveau leur mécontentement face aux réformes du gouvernement fédéral. Sur les routes, les réseaux STIB, Delaine et le TEC sont perturbés. Sur le rail, en revanche, la situation devrait être relativement normale. D'autres secteurs, comme les administrations publiques, les hôpitaux, les aéroports, le ramassage des déchets ou encore certains recyparcs ou certaines prisons, connaissent également des perturbations. Le gouvernement fédéral et la Fédération Wallonie-Bruxelles renforcent leur soutien aux jeunes en difficulté. Alors que de plus en plus de jeunes sont en détresse psychologique avec pour conséquence des troubles du comportement, des ruptures familiales, des décrochages scolaires mais aussi des suicides, les autorités souhaitent mieux faire face à ce phénomène et donc soutenir les services d'aide à la jeunesse. Dans ce cadre, un projet pilote sera lancé prochainement. Le dispositif devrait être en place d'ici la fin de l'année. 18 emplois seront créés. Une trentaine d'accords belgo-turcs ont été signés à Istanbul sous l'égide de la reine Mathilde lors de la mission économique belge en Turquie. Cette mission est la première menée par la reine en attendant que la princesse Elisabeth prenne la tête de la délégation à la fin de ses études. Elle s'est exprimée hier lors d'un panel consacré notamment à l'autonomisation des femmes. Selon elle, l'expérience belge démontre que l'égalité n'arrive pas par chance mais à travers des choix délibérés et structurels qu'elle appelle donc à mettre en place également en Turquie. Et puis toujours dans l'actualité internationale, la Commission européenne a annoncé ce lundi son intention d'inviter des responsables talibans à Bruxelles. Aucune date précise n'a encore été évoquée. Portée par une volonté commune de durcir leur politique migratoire, une vingtaine de pays de l'Union européenne cherchent des voies pour renvoyer les migrants, et particulièrement ceux condamnés par la justice, vers l'Afghanistan. Cette venue pose toutefois de nombreuses questions pratiques et éthiques à Bruxelles. Et puis sur nos routes, afin de détecter la kétamine chez les conducteurs, l'Institut de sécurité routière VIAS a appelle les autorités à acquérir rapidement des tests salivaires capables de détecter cette drogue. Le Parlement doit voter ce mardi justement un amendement législatif faisant de la consommation de cette substance un délit routier. Même à des doses modérées, son impact sur la capacité de conduite est considérable. Enfin en sport, en tennis, David Goffin a reçu une invitation et disputera finalement les qualifications pour son dernier Roland-Garros. Redescendu à la 249e place mondiale, le Liégeois n'a pas le classement suffisant pour disputer les qualifications porte d'auteur. Mais l'organisation a décidé tout de même de lui faire une fleur en l'invitant. Côté belge, Alexander Blok, Zizou Bergs, Raphaël Collignon, Elise Mertens et Anne van de Winkel sont attendus dans le tableau final en simple, alors que Gilles Arnaud Bailey, Sofia Kostoulas, Greet Minnen et Jolien van Droom devraient disputer les qualifications. C'est la fin de ce flash.
6: À 9h passées de 3 minutes en ce mardi matin. Voici l'état des lieux. On y retrouve Sandy Louis et Denis Delovinfos. Ils nous y présentent un outil d'analyse en ligne, la fabrique des discours.
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7: Bonjour à toutes, bonjour à tous, ravi de vous retrouver pour un nouvel épisode d'État des lieux, une émission politique d'une demi-heure avec qui est présentée en compagnie comme chaque semaine de Sandy Louis. Bonjour Sandy.
9: Bonjour Denis, bonjour à toutes et à tous.
7: Et aujourd'hui Sandy, notre invité n'est autre que François Debras, une voix qu'on a l'habitude d'avoir dans cette émission quelques fois par an. Bonjour François.
10: Bonjour.
7: Vous êtes toujours professeur associé au sein du Centre d'études démocratie de la Faculté de droit, de sciences politiques et de criminologie de l'ULIAGE. Vous êtes également professeur à la Haute École Libre-Moselle. Et avec vous, on aborde aujourd'hui un cours en ligne, un MOOC, intitulé « La fabrique des discours ». C'est vous qui l'avez mis au point notamment, vous êtes l'un des investigateurs de ce projet, et ça va permettre d'analyser différemment les discours, prises de parole entendues au quotidien. Une inscription via le site www.fun-mooc.fr si on veut y avoir accès, Sandy.
9: Oui, « La fabrique des discours », un cours qui propose des outils pour exercer son esprit critique, interroger ou encore décrypter les discours politiques. Alors sans rentrer dans les détails, on aura l'occasion de le faire dans la seconde partie de cette émission, mais de manière générale, en quoi va consister ce MOOC? Qu'est-ce qu'on pourrait y retrouver?
10: En fait, ce MOOC a été pensé en deux temps, une première phase de déconstruction et une autre phase, une seconde phase de construction. L'objectif, c'est qu'aujourd'hui, nous baignons au quotidien dans des discours politiques et médiatiques, que ce soit le matin à la radio, pendant la journée sur les réseaux sociaux et le soir à la télévision. On entend tous les jours des personnalités, des personnages, des discours qui nous parlent de la société, qui nous parlent du monde, qui nous parlent de différents phénomènes qui se passent sur Terre. Et l'objectif, c'est de décortiquer ce que nous entendons. Pourquoi à la fin d'un discours que j'ai entendu ce matin, par exemple, je me sens triste, je me sens en colère, je me sens apeuré. Pourquoi peut-être ce discours m'amène-t-il à une conclusion qui n'était pas la mienne de prime abord? Quelles sont les idéologies qui peuvent se cacher derrière les mots? Et donc, il y a tout un travail dans ce MOOC qui est une volonté en fait de décryptage du discours politique qui s'exprime comment il s'exprime et pour atteindre peut-être quelle finalité et avec quelle stratégie il essaye de nous toucher. Et alors dans un deuxième temps, il y a plutôt une phase de reconstruction, si on peut dire, dans cette optique en fait de proposer des outils pour que tout un chacun puisse s'exercer à la rhétorique et puisse prendre part au débat démocratique. Je pense qu'aujourd'hui, on a une parole qui est monopolisée par certains acteurs et il y a un besoin, voire une nécessité de faire entendre d'autres voix, des voix alternatives avec d'autres valeurs et d'autres histoires qui peuvent aussi faire sens au sein de la société. Donc, déconstruction de ce que nous entendons et alors proposition d'exercice pour que tout un chacun puisse prendre part à ce débat démocratique et s'exercer à la rhétorique.
9: Avec un choix de titre pour ce mot qui n'est pas anodin, la fabrique des discours.
10: Oui, alors l'objectif, c'est pas tant de proposer un discours parfait, de dire ça, ce serait le discours idéal qui remplirait toutes les attentes et qui serait magnifique, mais c'est de montrer plutôt une carte de ce que serait un discours. Un discours, il y a différents ingrédients qui vont être présents pour avoir un bon discours, pour qu'il puisse s'adresser à un public tout à fait spécifique, pour qu'il puisse résonner avec l'expérience de l'audience, des auditeurs et des auditrices. Et c'est donc d'interroger un peu comme ça les ingrédients du discours. Tout discours, en termes d'introduction, est porté par une valeur. Qu'est-ce qu'une valeur? Comment structurer, comment proposer une valeur dans son discours, que ce soit la liberté, la justice, l'égalité ou la solidarité? Et puis cette valeur, en général, elle est assez abstraite ou stratosphérique. Et donc finalement, une bonne valeur dans un discours, il faut aussi l'ancrer dans ce que l'on appelle une quête, c'est-à-dire qu'est-ce qu'on va mettre sur la table, qu'est-ce qu'on va proposer aux personnes qui nous écoutent. Donc il nous faut une bonne valeur, il nous faut une bonne quête, il faut aussi jouer entre plutôt l'argumentation et l'émotion. Et donc, c'est une véritable interrogation sur différents outils ou différentes pistes de réflexion pour arriver à un discours qui soit porteur à la fois de valeurs, d'objectifs et qui puisse résonner dans les cœurs des personnes qui nous écoutent.
9: Oui, donc ça permet peut-être aussi à certains moments de s'éloigner de cette impression permanente du mot manipulation qui peut revenir dès qu'on parle de construction d'un discours.
10: Oui, effectivement. Alors, il y aura une partie qui touche plus spécifiquement aux techniques de manipulation, mais à travers ce qu'on appelle la théorie de l'inoculation, c'est-à-dire l'idée de sensibiliser à la manipulation pour que quand on y est confronté, on y fasse bien plus attention et on essaye de s'en émanciper. Donc effectivement, je crois qu'on ne peut pas parler de discours politique sans parler de manipulation. Le discours politique, il sert à informer, il sert à partager des propositions, une vision du monde, mais dans certains cas, le discours politique peut aussi manipuler, voire in fine, le discours politique, le dernier jour, c'est voter pour moi. Et donc l'idée, c'est de décortiquer ces phénomènes, de les rendre plus transparents, plus compréhensibles pour tout un chacun, pour que les personnes puissent comprendre ce qui se cache derrière les mots et comment différents outils, comme par exemple le storytelling, comment les métaphores, en fait, ne sont pas simplement des outils qui servent à embellir une rédaction ou un beau discours, mais qui servent aussi parfois à cadrer le débat, voire limiter le débat, voire dans certains cas, à empêcher toute forme d'opposition. Donc il y a un aspect, encore une fois, déconstruction, mise en lumière des phénomènes de manipulation pour justement après essayer de s'en émanciper.
9: La question qui suit, vous la connaissez bien, François Debray, puisque vous exprimez largement sur ce sujet. Quel regard peut prendre l'éveil de l'esprit critique au regard des nouvelles technologies ou de ce qui peut en découler, l'intelligence artificielle, les fake news, etc., etc.?
10: Mais en fait, aujourd'hui, que ce soit les fake news ou la désinformation, on y est confronté au quotidien. Toute la question, c'est de savoir non pas les déceler, parce que aujourd'hui, l'enjeu de certaines personnalités, je pense notamment à Steve Bannon aux États-Unis, un ancien proche conseiller de Donald Trump, l'a très clairement dit. Son objectif, c'est pas de faire une fake news qui soit indécelable. C'est plutôt de noyer les individus dans du contenu de basse qualité. C'est plutôt de noyer les individus dans une marée d'informations imprécises pour justement pouvoir après repêcher les personnes. En fait, c'est la logique de la crainte puis du soulagement. C'est noyer les personnes pour les sauver après, c'est les plonger dans la nuit pour présenter un phare. Là, le phare, en l'occurrence, c'est Donald Trump. Mais donc, je crois que l'idée, il y a tout un travail, bien sûr, à savoir identifier ce qu'est une fake news, mais je crois aussi qu'il y a aujourd'hui un véritable intérêt, et c'était en tout cas ce qui m'a porté en réalisant ce MOOC, à favoriser l'émergence de discours alternatifs, c'est-à-dire à favoriser l'émergence de nouvelles voix, de nouvelles valeurs, et à essayer de comprendre comment les rendre audibles au sein de la société. société. Donc je crois qu'il faut bien sûr lutter contre les fake news, lutter contre la désinformation, mais je pense qu'on ne peut pas rester dans un contre permanent. On ne peut pas dire non, on ne peut pas dire stop. Je pense qu'il est nécessaire aujourd'hui de dire oui à une nouvelle promesse et de oui à de nouvelles voies, à de nouveaux projets, à de nouvelles valeurs. Et donc l'interrogation, c'est aussi celle-là dans SMOOC, c'est de présenter des cartes pour que chacun puisse porter son discours à part entière.
9: Oui, ce n'est pas la bonne parole que vous estimez prôner à travers ce mot, évidemment.
10: Non, pas du tout, c'est pas l'objectif. Encore une fois, le but n'est pas de dire le discours parfait, le voici, ou n'est pas du tout de dire, moi, François Debras, à l'Université de Liège et à Elmo, je dis que la bonne valeur, c'est celle-là, et il faut proposer ceci. Pas du tout. L'idée, c'est justement de montrer le champ des possibles, et peut-être aussi de lutter contre ce que la littérature qualifie d'une forme de brutalisation du débat politique. Aujourd'hui, quand on parle de débat politique, on assimile souvent cela à des matchs de boxe. On a deux personnes qui vont s'affronter, qui vont se lancer des uppercuts. On va recourir aux attaques ad personam, ad nominem, à l'insulte, aux étiquettes qui peuvent être dénigrantes vis-à-vis des personnes. Et on va essayer, non pas en fait de présenter un programme, mais surtout de choquer son adversaire. Ou en tout cas de montrer à ses électeurs et à ses électrices, regardez, c'est moi le plus fort, c'est moi qui ai gagné le débat. Et donc par rapport à ça, je crois qu'il faut essayer de quitter ces logiques de contre-discours, donc discours contre discours, argument contre argument, critique contre critique, insulte surenchère dans l'insulte, pour faire émerger donc des discours alternatifs, c'est-à-dire de non pas dire non à l'autre, mais peut-être lui dire finalement derrière ton propos, il y a une inquiétude, il y a une émotion, il y a une question, et moi j'ai une réponse à proposer par rapport à cela. Et donc le MOOC, ce qu'il veut aussi, c'est de répondre à cette forme de brutalisation du débat qui existe sur la scène politique, mais qui existe aussi dans les réunions qu'on peut avoir au niveau de sa famille ou avec ses amis. Je compte plus les repas de famille à Noël, par exemple, qui finissent en bisbrouille ou en désaccord où on ne se parle plus, où tonton Réac a eu une sortie un peu trop franche et ça a mis tout le monde mal à l'aise. Et donc l'objectif, c'est de considérer qu'aujourd'hui, on vit en société, on ne fait pas société tout seul, et donc plutôt que d'être tout le temps contre l'autre, il faut essayer de lui proposer un autre chemin ou dire oui à une nouvelle promesse que l'on peut construire ensemble. Et donc en fait, ce MOOC, quand j'explique que l'idée, c'est pas tout le temps d'être dans le contre, c'est aussi d'essayer de proposer et d'avancer et de dresser de nouvelles pistes avec l'autre et non pas contre l'autre. Et ça, comme vous le disiez dans votre question, c'est un travail à construire que tout un chacun peut avoir en fonction de son public, en fonction de ses croyances, en fonction de ses opinions. Loin de moi l'idée de dire ça c'est une bonne opinion ou une mauvaise opinion dans le cadre de ce MOOC. L'idée c'est vraiment de montrer des cartes comme ça et des chemins qui peuvent être pris ou que chacun peut entreprendre avec sa propre histoire et son propre vécu.
9: Au-delà de cette forme d'état des lieux, comme vous venez de l'énoncer, il y a aussi une volonté pratique, puisque ce MOOC propose quelques exercices pour se remettre en question, ou en tout cas peut-être se remettre parfois au centre du débat aussi.
10: Oui, c'est ça. En fait, ce qu'on ne se rend pas compte, c'est que les mots ne sont jamais neutres. Et les mots sont porteurs de représentation du monde. Et donc, je crois qu'il faut casser une idée reçue qui est de penser que discourir, c'est décrire le monde. En discourant, on ne décrit rien. Discourir, c'est pas neutre, c'est pas traduire le monde en mots. Discourir, c'est agir. Discourir, c'est créer une certaine réalité sociale, voire dans certains cas, imposer ou coloniser la personne, l'esprit de la personne qu'il y a en face de nous. Peut-être un petit exemple pour illustrer cela. Si je prends par exemple le terme « une personne » ou « un individu illégal », en fait, d'après le Conseil de l'Europe, un individu n'est pas illégal par nature. On n'est pas, par essence, une personne illégale. Donc déjà, illégal va lui donner un statut particulier vis-à-vis de la loi. Par rapport à ce mot, je pourrais très bien dire qu'il y a une autre façon d'appeler cette même personne et de dire que cette personne est un sans-papier. C'est-à-dire qu'il n'a pas de papier. Peut-être que je diminue le caractère discriminatoire en ne disant plus illégal, mais finalement, en l'appelant un sans-papier, je le plonge dans un présent infini. C'est-à-dire qu'il n'a pas de papier, c'est un fait, et il est réduit à cette situation-là. Et donc, je pourrais encore changer les mots pour qualifier toujours cette même personne, dire ce n'est pas un illégal, c'est discriminant, ce n'est pas un sans-papier, je le plonge dans un présent indéfini, mais je pourrais lui donner un futur. Et donc cette même personne, je vais dire que c'est une personne en attente de régularisation, par exemple. Et donc on voit très bien que les mots ne sont pas neutres, on peut utiliser certains mots pour colorer la réalité sociale, la réalité politique, de façon tout à fait spécifique. Et donc effectivement, dans le MOOC, on a essayé de proposer des exercices pour se rendre compte qu'un mot n'est jamais neutre, et par rapport à une situation, on peut trouver différents mots qui peuvent en fait présenter différentes réalités sociales. On le fait avec des... Il y a des exercices sur ces mots, il y a aussi des exercices sur les métaphores, par exemple. Une métaphore, en français, en réto, on nous apprend que c'est pour rendre nos textes plus beaux. On met des petits... D'abord, on a une structure, et après, on va mettre des petites figures de style pour améliorer la qualité de notre production. Mais en fait, une métaphore, bien plus que ça, une métaphore, elle va pouvoir aussi cadenasser une certaine vision qu'on va avoir d'un phénomène, et elle va pouvoir imposer, parfois malgré nous, la seule solution possible à mettre en place. Je prends un exemple avec notre Premier ministre actuel qui adore les métaphores, quand il parlait du budget Titanic ou du chameau qui pue. En fait, à travers ces expressions, à la fois, il nous fait sourire, mais aussi, de façon très simple, on n'a pas besoin d'un prix Nobel d'économie pour comprendre que si le budget est titanique, ça veut dire que ça ne va pas. Si le budget est titanique, on connaît toutes et tous l'histoire du Titanic, donc c'est un capitaine qui faisait un peu trop le malin, le plus beau, le plus grand bateau, et puis il a rencontré un iceberg, ça a fait un drame et des centaines de personnes sont mortes. Et donc, quand il compare le budget au Titanic, en fait, on a toute l'image du Titanic qui nous vient instantanément à l'esprit. Si on compare le budget au Titanic, ça veut dire quoi? Ça veut dire qu'il y a un coupable, c'est le capitaine, c'était qui? L'ancien Premier ministre. Et face à cela, il faut un sauveur. On ne va pas se laisser mourir sous l'eau. Sous l'eau, il fait froid, il fait noir, c'est mouillé, c'est glacé, on va mourir. Et donc, il faut être sauvé. Et donc, à travers simplement cette métaphore du Titanic, Bart De Wever arrive à nous présenter, en fait, un coupable, le gouvernement précédent, et un sauveur, lui-même. Tout ça, finalement, sans parler de chiffres, sans parler budget, sans parler économie, et on comprend très vite comment une métaphore, finalement, peut construire une certaine représentation de la situation économique. Et donc, dans le MOOC, on prend cet exemple-là, mais il y en a d'autres, pour montrer qu'une métaphore, c'est attribuer une certaine représentation à un phénomène, mais en changeant la métaphore, on peut changer les compréhensions d'un même phénomène.
11: François Debras, vous êtes notre invité aujourd'hui pour aborder ce cours en ligne intitulé « La fabrique des discours », un cours accessible à toutes et tous gratuitement via le site www.fun-mook.fr. On fait une pause en compagnie d'une artiste belge nommée Epona, et puis on se retrouve pour aborder justement les différents modules de ce cours en ligne.

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1: État des lieux, une émission politique dédiée au cours en ligne La Fabrique des discours, un MOOC à découvrir gratuitement sur www.fun-mooc.fr, un projet mis au point par François de Braille, il est politologue à l'Université de Liège, mais aussi professeur à la Haute École Libre Mosane. C'est notre invité aujourd'hui. Il a déjà, dans la première partie de cette émission, évoqué le contexte de ce cours en ligne et son utilité. En deuxième partie d'émission, Sundi, on va évidemment plus entrer en profondeur dans la création de ce MOOC.
2: Et on débute directement avec le premier module de ce cours en ligne, un module intitulé « Derrière les mots et les postures, ethos, pathos, logos, idéologie, analyse de discours ». En quoi consiste, François de Braille, ce premier module ?
3: En fait, c'est une vraie première introduction à l'analyse de discours avec un des outils historiques développés depuis la Grèce antique, l'ethos, le pathos et le logos. L'ethos, c'est la posture que l'on va avoir et que l'on va interroger. Pourquoi le président ukrainien Zelensky, quand il s'exprime, est en tenue militaire, par exemple. Ça nous raconte aussi toute une histoire. Le pathos, c'est plutôt tout ce qui touche en fait à l'émotion et à comment est-ce qu'on va instiguer différents éléments émotionnels dans son discours, comment on va peut-être créer de la proximité aussi avec son auditoire. Par exemple, quand un responsable politique utilise un accent à couper au couteau, ben ça a aussi un sens, ça a aussi une fonction tout à fait particulière. Et alors le logos, c'est vraiment la construction argumentative. Est-ce qu'on mobilise des chiffres ? Est-ce qu'on mobilise des figures d'autorité ? C'est un petit peu tout ça qu'on interroge dans ce premier module.
2: Une introduction qui permet pour certains de replacer un petit peu les bases et puis pour d'autres de les apprendre. On enchaîne avec le second module, parler à la tête, parler au cœur, storytelling, mythes, métaphores et rencontres. Vous avez déjà évoqué ce point dans la première partie.
3: Oui, mais là on s'adresse donc dans un premier temps, on est plutôt concentré autour des mots et des postures. Là on va vraiment essayer de construire le discours au sens où nous sommes baignés depuis notre enfance, que ce soit nos parents quand nous étions petits qui nous racontaient des histoires, que ce soit des fables, que ce soit la mythologie, que ce soit un livre, que ce soit le cinéma, on est baigné par des histoires. Et en fait, les conteurs, les conteuses et les personnalités politiques ont énormément de points communs, puisqu'elles vont nous raconter aussi des histoires. Et donc l'intérêt de ce module, c'est de questionner les histoires que nous entendons au quotidien. Un exemple très simple aux États-Unis, quand Barack Obama raconte l'histoire d'un fils d'immigré qui devient président des États-Unis ou quand Donald Trump raconte l'histoire d'un chef d'entreprise qui devient président des États-Unis. En fait, ces histoires ne sont pas anodines et elles construisent aussi une personnalité politique et elles cadrent leur histoire, leurs intérêts de façon tout à fait spécifique. Et donc, on interroge comme ça les histoires que nous entendons au quotidien.
2: Les exemples que vous nous donnez là dans l'émission, vous jalonnez également votre MOOC de toutes sortes d'exemples très concrets de cette façon-là ?
3: Oui, effectivement, c'est toujours un dialogue entre la théorie et des exemples pratiques et des analyses de cas. On revient sur différentes figures, parfois sur des personnalités politiques connues, mais aussi parfois des petites phrases qu'on entend au quotidien, comme par exemple dans le MOOC, on analyse la phrase « on ne peut plus rien dire », par exemple. Et on interroge alors plus spécifiquement des discours précis. On interroge aussi ce qu'est un discours de haine, ce qu'est un discours conspirationniste, ce qu'est un discours populiste, ce qu'est un discours masculiniste, pour essayer aussi de comprendre finalement l'histoire qu'il véhicule et peut-être à quelle valeur ou à quelle émotion il s'adresse à nous et comment y faire attention et comment y répondre.
2: Le troisième module de ce MOOC, l'art de convaincre, propagande, méthode Bernays, 9 langues, analyse de discours encore une fois.
3: Alors ça, c'était le module préféré du réalisateur du MOOC qui m'a aidé à monter tout cela, puisqu'il s'est déchaîné sur les effets spéciaux et sur les logiques de manipulation et d'images un peu comme ça dystopiques. Mais effectivement, là, on plonge vraiment dans différentes techniques de manipulation. Alors, non pas pour les reproduire avec son compagnon ou sa compagne ou ses parents ou ses voisins, mais vraiment pour essayer de comprendre en fait que le discours politique n'est pas un discours neutre. Il y a différents outils qui sont mobilisés et auxquels il faut faire attention au quotidien.
2: Quatrième module de ce MOOC, donc la fabrique des discours, je vais y arriver. Le quatrième module s'intitule « Le théâtre du pouvoir, insultes et réparations d'images, politique et télé-réalité, tracts électoraux ».
3: Alors là, dans ce module, on interroge vraiment non pas les mots, non pas le discours, mais les discours qui vont s'affronter les uns par rapport aux autres. Donc là, encore une fois, il y a des analyses, on présente différentes vidéos de débats politiques et on essaye de comprendre comment se construit un débat politique, comment une personnalité politique entre dans un débat, quel cadrage elle mobilise, comment il se fait contredire, comment on peut attaquer l'image d'une personnalité politique et comment est-ce qu'elle va essayer de réparer son image quand elle est insultée, quand elle est critiquée, quand elle est dénigrée, que ce soit sur un plateau ou sur les réseaux sociaux. Encore une fois, il y a différentes techniques pour répondre à ces insultes ou à ces agressions. Et donc, on va interroger ces différentes logiques. Comment un discours rencontre un autre discours? Comment on construit des contre-discours? Comment on construit des discours alternatifs? L'idée, c'est à la fois de déconstruire un peu ce théâtre, ce que j'appelle ce théâtre politique, voire on fait des liens aussi avec la télé-réalité. Aujourd'hui, le débat politique emprunte énormément de codes de la télé-réalité, ce qui nécessite aussi attention et rigueur par rapport à ce que nous entendons et à la façon dont on va essayer de susciter en nous des émotions, parfois de se reconcentrer un peu plus sur le fond plutôt que la forme aussi. Et donc, par rapport à ce théâtre de la politique, moi, mon objectif, le travail que j'ai essayé de faire, c'était de transformer ce théâtre en une véritable agora, c'est-à-dire de retrouver en fait le sens du débat au sens le plus noble, c'est-à-dire partager, échanger, apprendre et grandir.
2: On arrive au dernier module à l'ère des réseaux sociaux. Clicktivisme, loi de Brandolini, analyse des réseaux sociaux évidemment et rencontres.
3: Mais je crois qu'on ne pouvait pas faire un MOOC aujourd'hui, en tout cas sur les discours politiques, sans parler des réseaux sociaux et de tout un ensemble d'outils qui sont apparus aujourd'hui, que ce soit au quotidien, dans notre fil Instagram, Facebook, sur les réseaux sociaux. En fait, les réseaux sociaux n'ont peut-être pas inventé énormément de choses, mais ils ont accéléré, ils ont approfondi, ils ont renforcé parfois des inégalités ou des différences ou des techniques communicationnelles. Et donc, on essaye d'interroger les réseaux sociaux à la fois avec des théories classiques de communication ou des médias ou de politique, mais vraiment de les ancrer au 21e siècle et dans les réflexions actuelles. Et là aussi, j'ai travaillé avec Delia, qui était une élève monitrice et que je remercie d'ailleurs de m'avoir aidé à travailler sur ce MOOC, et elle s'est prêtée à l'exercice de choisir quelques partis politiques belges et d'interroger leurs réseaux sociaux. Qu'est-ce qu'ils postent dessus? Comment est-ce qu'ils postent dessus? Qu'est-ce qu'ils racontent sur leurs réseaux sociaux? Et en fait, quelle est leur technique de communication sur les réseaux sociaux?
2: Très rapidement, François Debras, avant la dernière question, parce qu'on arrive bientôt à la fin de notre échange. Un cours, Denis l'a dit, accessible à toutes et tous. Néanmoins, parfois, on le comprend, on l'entend, certaines notions un peu plus complexes. Est-ce qu'il faut des prérequis avant de se connecter à ce MOOC?
3: Non, il n'y a aucun prérequis nécessaire. Et j'ai vraiment essayé de faire un travail de vulgarisation par rapport à ça, même si j'aime pas trop le terme. Mais en tout cas, un travail de compréhension. D'où l'idée d'apporter à la fois des théories, mais de les mettre en résonance avec des cas pratiques. Là où on parle de storytelling, on a un exemple de storytelling. Là où on parle de loi de Brandolini, on a un exemple de ce qu'est la loi de Brandolini, notamment avec Silvio Berlusconi, par exemple. Donc, à la fois, on peut décider d'avoir une approche très théorique et de lire vraiment de la théorie parce qu'on est familier avec ces concepts et on veut les approfondir, ou alors on peut s'enrichir de tout un ensemble d'exercices et de pratiques qui peuvent, en fait, éveiller notre curiosité et notre attention la prochaine fois qu'on regardera la télévision ou un débat politique, par exemple.
2: Et enfin, on ne pouvait clôturer cet échange sans parler d'un ouvrage que vous venez de publier, Discours, contre-discours et discours alternatifs, afin d'approfondir la thématique évidemment des discours et de leur analyse. Ce sont des supports que vous avez souhaité, vous, François Debras, complémentaires.
3: Oui, donc en fait, le MOOC n'est pas la traduction en vidéo du livre et le livre n'est pas la traduction en mots du MOOC. En fait, ce sont deux supports indépendants mais complémentaires. Donc dans les deux cas, bien sûr, j'interroge finalement mon travail, qui est la question de l'analyse des discours, qui dit quoi, comment est-ce que c'est raconté, pourquoi est-ce que ça s'adresse à certaines émotions, quelle est la stratégie du discours. Mais on a deux supports différents, au sens où le MOOC, comme son nom l'indique, c'est plutôt un cours. Alors effectivement, il est en ligne, il est gratuit, accessible à toutes et à tous, et il va plutôt s'ancrer sur des éléments théoriques, analytiques, là où dans l'ouvrage, je l'ai plutôt pensé comme un essai. Donc là, je me dévoile un petit peu plus, au sens où je pense qu'il y a vraiment une façon de travailler le discours alternatif, et je le concentre bien plus sur la logique du discours alternatif et sur comment chacun peut essayer de prendre part en fait au débat démocratique.
2: Et l'ouvrage, on le retrouve où ?
3: En librairie, donc dans les différentes librairies, mais aussi en ligne à travers le site de l'éditeur, donc Luc Pire.
2: Merci beaucoup François Debras, je rappelle que vous êtes professeur associé au sein du Centre d'études démocratie de la faculté de Troyes de sciences politiques et de criminologie de l'ULIEGE, et vous êtes également professeur à l'ELMO.
1: Merci beaucoup aussi à vous Sandy pour cette interview, et puis nous on se retrouve déjà la semaine prochaine pour une nouvelle émission État des lieux, à bientôt.

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1: Ralph Schmeder au micro, bienvenue dans Vitamine C, l'émission qui chaque semaine vous donne un aperçu de l'actualité religieuse dans le diocèse de Liège. Le 8 mai dernier, James Allison, un théologien bien connu d'origine britannique, était à Liège pour une conférence sur un sujet difficile mais de grande actualité, la place des personnes homosexuelles dans l'Église catholique. Et aujourd'hui, il est avec nous pour un entretien exclusif, mais commençons comme d'habitude par quelques points d'agenda. La bibliothèque du séminaire de Liège organise une foire aux livres d'occasion entre le 26 et le 31 mai. Il y aura un grand déstockage à moins 50% de tout sujet, CD, DVD, vinyle, etc. Elle est ouverte chaque jour de 10 à 18 heures. Plus d'infos sur le site internet www.bibliosemliège, en un mot, donc bibliosemliège.be. Vous pouvez aussi téléphoner au 04 220 53 62 et l'adresse 40 rue des Prémontrés à 4000 Liège. Rappelons aussi le concert de la chorale Cantadis ce dimanche 17 mai à 17h à l'église Saint-Barthélemy de Liège. Il s'agit d'un chœur d'hommes de Toulon avec un répertoire de chants liturgiques orthodoxes et des musiques sacrées du monde. Ce concert est organisé en soutien au restaurant social Camiano de Sant'Egidio qui y accueille un nombre toujours plus important de personnes, en particulier ces derniers mois à la suite des mesures gouvernementales de limitation d'accès aux droits sociaux et médicaux. Dinoverse, c'est le nom d'une nouvelle expérience à l'église Saint-Folien de Liège qui a fait un bond dans le temps et se retrouve plongée dans l'ère jurassique. Cette exposition, davantage destinée à un public familial, offre à ses visiteurs 45 à 60 minutes d'immersion. Entre décors et réalité virtuelle, petits et grands vivront un moment unique parmi les dinosaures. Actuellement, une réduction est déjà appliquée sur le site internet pour le mois de mai. Voici l'adresse www.dinoverse.be. Cette année, l'église de Pousset, près de Hannu, fête ses 100 ans. Ainsi, à l'occasion de la fête annuelle du village, vous pourrez non seulement découvrir les travaux d'artistes locaux, mais aussi en apprendre plus sur l'histoire de l'église. Une exposition réalisée par Charles Grenier retracera les différentes étapes de la vie de l'édifice. Rendez-vous donc à Pousset, ces 14, 16 et 17 mai. À noter que le centenaire de l'église sera également célébré le 29 novembre prochain en présence de Mgr Jean-Pierre Delville. La communauté du foyer de charité de Spa-Nivezé vous invite à vivre le week-end de Pentecôte avec elle du vendredi 22 au dimanche 24 mai. Ce sera une récollection intitulée « Voici que je fais toute chose nouvelle », un extrait du livre d'Isaïe avec Justina Stech, laïque consacrée. Pour plus d'informations, consultez le site internet foyer spa. .be ou bien téléphoner au 087 79 30 90, je répète 087 79 30 90. Et nous arrivons à l'entretien de la semaine. Alors aujourd'hui, je suis très heureux d'avoir avec moi en studio un théologien, prêtre, qui est venu la semaine passée pour une conférence, James Allison. Tout d'abord, bonjour James Allison.
2: Bonjour et merci pour me recevoir.
1: Alors, vous êtes venu parler d'une question délicate dans l'Église catholique, donc Église et homosexualité, la place aussi des homosexuels dans l'Église. Alors, vous avez écrit notamment un livre intéressant, La foi au-delà du ressentiment, fragments catholiques et gays. Donc, nous allons parler certainement de ce livre aussi. Ce n'est pas le seul livre que vous avez écrit. Mais peut-être, pour commencer, il faut bien parler de vous et de votre histoire. Parce que on peut dire, tout d'abord, vous êtes né dans l'Église évangélique. Donc, vous avez été dans une famille évangélique. Puis, je crois, à 18 ans, vous avez switché vers le catholicisme. Et vous êtes devenu prêtre alors que vous êtes vous-même homosexuel. Alors, comment les choses se sont-elles passées donc, dans votre vie? Quelles sont les grandes stations? Qu'est-ce qui a vraiment été important chez vous?
2: Ouf! Combien de temps est-ce que vous avez?
1: Oh, beaucoup!
2: Oui, j'étais converti au catholicisme à 18 ans. C'était un peu à la même époque où j'ai fait mon coming out, à une époque où c'était beaucoup plus difficile de faire de ce qu'il est maintenant. Mais aussi, il faut se souvenir qu'en matière d'église, à l'époque, c'était la fin des années 70, on avait l'impression que les choses étaient en train d'avancer. Mmh.

0: de naissance. Mon père était député, très conservateur. Il était même le secrétaire parlementaire de Madame Thatcher, jadis notre première ministre, que j'ai connue en vie. Et vraiment, c'était soit le suicide, soit l'exil. Hein. Mmh. Et donc, pour moi, c'était grâce à Dieu l'exil. J'ai été très bien accueilli par les Dominicains mexicains et ce sont restés des amis jusqu'à nos jours.
1: Mmh. Et aujourd'hui, vous n'êtes plus Dominicain. Pourquoi ?
0: Ouf. ça, c'est une longue histoire. Je suis parti pendant les années 80 au Brésil pour faire mes études de théologie. Fabuleux, chez les jésuites à Belo Horizonte. C'était une période extraordinaire, mais c'était aussi les années du sida, de AIDS, je ne sais pas comment on dit ça en français.
1: Oui, le sida. Oui.
0: Le sida. Et donc, mon travail pastoral, c'était accompagner les gens avec le sida, ce qui, évidemment, provoquait des énormes problèmes dans la communauté religieuse, surtout de certaines personnes. Parce qu'évidemment, celui qui travaille avec le sida est sans doute lui-même folle, ou pédé, comme on disait à l'époque. Et tu sais, il y a beaucoup de peur sur cette question. Mais c'était l'archevêque de la cité qui a fait mon coming out public dans la cité pour moi, de façon très généreuse en plus, parce qu'il a dit, il a fait une méditation pieuse tous les jours au petit matin, chaque jour ici, c'était l'anniversaire d'un des prêtres. Il disait, aujourd'hui c'est l'anniversaire de Père X ou Père Y, et quand c'était mon anniversaire, c'est l'anniversaire de Père James, il travaille dans ce quartier, et il aussi travaille avec nos frères et sœurs porteurs de VIH, etc. Il a donné tout un discours très bien, d'ailleurs, scientifique sur cette question, en invitant d'autres personnes à faire partie de la pastorale. Et c'était évêque considéré conservateur, en plus. Mais avec ça, les Dominicains qui m'avaient défendu de parler de ça dans la paroisse pour ne pas scandaliser les petits gens, les petits gens sont venus me chercher et disent « James, pourquoi ne t'as pas parlé de ça ?» Pour eux, ce n'était pas un problème. Mais 3 semaines après, ils m'ont cherché de nouveau pour dire « James, prends garde avec ta maison. Les gens de ta communauté sont en train de faire des maudisants contre toi. » Donc, c'était parfait. C'était exactement le contraire. Eux qui m'avaient défendu de parler, à cause de ne pas scandaliser les jeunes, le peuple simple, et le peuple simple qui vient me parler pour me protéger. C'était tout grâce à l'archevêque. Mais ce type de problème m'a poursuivi à l'époque, parce qu'il y avait, à l'époque, c'était même vraiment le pouvoir était dans les mains des homophobes gays. C'est-à-dire, c'est typiquement, quand il y a de la haine dans le monde ecclésiastique sur ça, ce n'est pas dirigé par les hétéros.
1: Alors, finalement, vous avez été exclu de la communauté dominicaine, est-ce qu'on peut dire ça ?
0: Après une série d'expériences, un peu de persécution, mais aussi d'amour, je me suis rendu compte que j'avais pris mes vœux sous fausse conscience. À une époque où, quand je croyais encore que j'étais ce que dit le catéchisme, c'est-à-dire une personne avec un désir objectivement désordonné. Et quand on découvre que c'est fausse, les vœux, c'est nul pour les mêmes raisons qu'ils le seraient dans un mariage.
1: Alors, on va peut-être un peu raccourcir les choses, mais après avoir quitté les Dominicains...
0: J'ai quitté les Dominicains, j'étais un élément libre, mais en principe disponible pour être assumé dans une diocèse. J'ai essayé de parler avec des autres autorités de l'Église, c'est quoi faire.
1: Donc vous étiez prêtre, vous avez été ordonné
0: Absolument.
1: Et puis, je crois qu'un évêque voulait que vous renonciez à votre sacerdoce.
0: Le cardinal de Saint-Paul a voulu que je sorte. Et j'ai dit, vous n'avez pas mon consentement. Si vous voulez faire ça, c'est vous qui devez le faire. Vous avez le pouvoir.
1: Et là, le pape François est intervenu.
0: Non. Pas immédiatement. Là, il a fait son procès, il m'a chassé, il m'a démissionné de l'état clérical par la congrégation de la clergé et du clergé. Et j'ai reçu une lettre en latin, en le disant. Je l'ai montré à des personnes pour demander quoi faire. Et je l'ai montré à mon ancien maître novice à Mexico, qui était maintenant un évêque, et qui était ami de Bergoglio,

0: de leur époque de travailler ensemble à Selam. Et Selam. Donc, Bergoglio avait confiance en lui, le connaissait bien. Donc, il a dit, Raoul, mon maître, m'a dit, James, n'essaie pas d'écrire toi-même au pape, parce que ça lui arrivera, mais moi, je chercherai une audience privée pour parler de ça directement. Donc, il m'a fait écrire une lettre, il l'a amenée personnellement au pape, et après, il m'a dit, bon, ça allait bien, on est d'accord, on connaît bien le cardinal Sampolo, quelque chose va passer, je ne sais pas quoi, mais quelque chose. Mais 2 mois après, hop, coup de téléphone, numéro caché. Soy el Papa Francisco. En serio? Non, en broma, hijo. Je ne sais pas traduire bien, mais je suis le pape François. Mais tu blagues. Hein? Mm. Non, sérieusement. Non, c'est une blague, mon fils. Mais c'était lui. Mm. Et on a lu ensemble la lettre. Et à la fin, il m'a dit, James, je veux que tu te promènes avec totale liberté intérieure, suivant l'esprit de Jésus. Et je te donne le pouvoir des clés. Tu comprends? Je te donne le pouvoir des clés. Eh bien, je n'avais pas bien compris, mais je lui ai dit oui, parce que je pensais que si le successeur de Pierre te parle de clés, ça doit avoir quelque sens. Et après, j'ai trouvé qu'en effet, ce qu'il me donnait, c'était la juridiction canonique.
1: C'est ça. Donc, il vous a confirmé dans votre sacerdoce.
0: Exactement. Exactement.
1: Oui. Alors, est-ce qu'il vous a aussi encouragé à défendre notamment la cause des chrétiens des catholiques homosexuels?
0: Il n'a rien dit, mais si toute la lettre, c'était ma lettre à lui, c'est pourquoi ne pas régulariser ma situation pour que je puisse faire ça. Bon, il ne l'a pas régularisé parce que ça aurait été canoniquement beaucoup plus compliqué, mais il a inventé la situation pour le wineskin.
1: Alors, évidemment, on peut se poser la question, tiens, pourquoi est-ce qu'un prêtre, en général, ne peut pas être homosexuel? Parce que, de toute manière, il renonce à l'expression, je dirais, de sa sexualité. Donc, même un prêtre hétérosexuel ne peut pas avoir de relations sexuelles. Donc, un homosexuel non plus. Donc, qu'il soit homosexuel ou hétérosexuel, ça n'a pas d'importance.
0: La question... La question est absurde, si vous me permettez, parce que dire pourquoi un prêtre ne peut pas être homosexuel, si la grande majorité des prêtres est homosexuel, c'est-à-dire ce n'est pas, ce n'est pas une nouveauté ça. La question c'est comment est-ce qu'on vive ça? Et le problème pour les gens que je posais n'était pas que j'étais homosexuel, mais que j'en parlais.
1: Ah oui.
0: C'est le mot, non pas le sexe.
1: Coming out.
0: Non, là, j'étais out avant, mais en effet, j'essayais de vivre honnêtement. Et c'est ça qui est troublant, parce que vraiment, du sexe, personne s'en fiche à l'Église. Mais parler, oui, ça gêne beaucoup.
1: Je vous propose peut-être nous arrêter un petit moment pour laisser parler la musique. Et vous êtes venu aussi avec un souhait. Donc, on va écouter une chanson que vous aimez bien, je crois. Ah. Lawrence Brownlee, je crois entendre encore un extrait du Pêcheur de Perles.

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1: Et nous sommes de retour en studio avec James Allison, théologien catholique, prêtre d'origine britannique, renommé notamment pour son approche constructive et inclusive de l'homosexualité au sein de l'Église catholique. Alors, James Allison, vous êtes aussi un grand connaisseur de René Girard, philosophe et théologien, et je crois que vous vous êtes appuyé aussi sur cette théologie pour développer votre théologie et votre réflexion sur l'homosexualité. Quel est le lien entre René Girard et l'homosexualité ?
2: Bon, deux choses. Au premier lieu, René Girard était très clair qu'il n'était pas théologien. Mmh. Il était très clair sur ce point-là. Il est penseur anthropologique, vraiment étudiant du désir et de la violence. C'est une de ses grandes, du désir et de la violence. Et surtout, le mécanisme du bouc émissaire. Et pour moi, la force de sa pensée, c'était de me montrer comment fonctionne le système de la des créations de bouc émissaire, même dans la société actuelle, et comment ne se laisser pas dominer par ce mécanisme. C'est-à-dire, si on pense qu'on est victime, on se sacralise et on ne voit pas la réalité.
1: Un mot très important chez Girard, c'est le ressentiment.
2: Oui, oui, et c'est exactement. Ce qui m'a enseigné Girard, vraiment la source d'une grande conversion en ma vie, c'était de découvrir que même avec toutes ces violences, je n'étais pas vraiment victime. Ni survivant, on dit ça, survivor, mais tout simplement quelqu'un qui était là. Et que je commençais à comprendre, quand tu vois que les choses sont un mécanisme et non pas des personnes mauvaises, des personnes mauvaises, c'est beaucoup plus facile de leur pardonner, mais aussi de devenir lucide au milieu d'eux. Et commencer à comprendre comment fonctionne la chose, et pour pouvoir agir plus librement. Donc c'était la grande sortie de la pensée victimaire qu'il offre, que j'ai trouvée dans l'Évangile. Et une fois qu'on le voit, c'est absolument partout. Et donc j'essaie de vivre ça, mais surtout de replanter le paradigme de la foi chrétienne de base. Parce que si on pense... Beaucoup de la formation ecclésiastique des derniers siècles a été basée sur une compréhension fausse du sacrifice du Christ comme quelque chose qui apaisait les courroux, pour dire le fameux hymne de Thomas Adam, du Père fâché. Mais ce n'est pas le cas du tout. Donc, faire la relecture de la présence du Christ dans notre violence comme un don où le Dieu violent, c'est nous, et c'est qu'il veut détoxifier en nous permettant de vivre déjà libre de ce mécanisme et construire une union réelle et réconcilier des personnes autour de lui, c'est-à-dire la catholicité.
1: C'est ça. C'est ça, l'au-delà du ressentiment.
2: C'est ça. Et... c'est extraordinaire que quand les gens perçoivent ça, ils disent « Ah mais oui, en effet, c'est mon ressentiment qui était en train de me tuer. » Non pas la méchanceté de l'autre, mais plutôt mon ressentiment envers cette personne. Et mon ressentiment me faisait beaucoup de mal à moi, et ne faisait pas rien de mal à eux. C'était vraiment leur donner un louer de grâce dans ma tête. c'est pas bon, ça. Et c'est quand on cesse d'être réactif, on commence à être créatif. Et c'est ça, c'est découvrir la vie de la catholicité, de la foi chrétienne, au milieu de l'Église. Je crois que le pape François a insisté beaucoup sur exactement la même chose, avec la langue un peu différente.
1: C'est ça. Alors concrètement, qu'est-ce qui devrait alors changer dans l'Église catholique à l'heure actuelle, au niveau des pratiques, au niveau du regard peut-être ?
2: Dans cette matière, bon, je crois qu'on est, grâce à Dieu, dans un bon moment sur ça, parce que grâce au pape François, dans cette question homosexuelle, il a compris... que changer des mots sans avant changer la qualité des relations ne sert à rien. il faut travailler sur la socialisation et la normalisation des relations entre les personnes pour que les personnes se rendent compte que vraiment, c'est tout simplement un fait de la nature. Mmh. Et ce n'est pas du tout quelques déviances ou des hétéros abîmés ou des marchandises faillites.
1: Ou des malades qu'on peut guérir.
2: Surtout des malades qu'on peut guérir. Donc, ils ont compris ça. Et c'est intéressant. Ils l'ont compris au Vatican, grâce au pape François et à des personnes qu'il a, des gestes qu'il a fait. Et en général, ils sont très soulagés. Alors, ça prend son temps à arriver chez d'autres épiscopats dans d'autres parties du monde. Je crois qu'en Belgique, vous êtes très à l'avance sur beaucoup de en ce sens-là.
1: Est-ce qu'on peut dire en Europe occidentale en général ?
2: En Europe occidentale, il y a des épiscopats plus réfractaires du monde, c'est-à-dire les Polonais et les Espagnols.
1: C'est ça.
2: Mais ça commence à changer. Les nombrements faits par le pape François ont définitivement bougé les choses. Mmh. Mais ça produit tous les hurlements. Mmh.
1: Par contre, notamment en Afrique, je crois que c'est vraiment encore très difficile.
2: C'est très difficile, mais pour des autres raisons. Il y a des évêques qui parlent de ça avec d'une manière absolument grossière. Ils font amitié avec les mouvements évangéliques nord-américains qui sont absolument violents dans ce sens. La question gay a beaucoup plus de haine dans la religion protestante que dans la religion catholique, parce qu'enfin, tu sais, la grâce perfectionne la nature et tout ça, mais là, c'est les mots. C'est le texte, donc, comme ils interprètent la Bible d'une façon fondamentaliste. Donc, les évêques africains sont très pris par ça, mais pas les jeunes africains. Les jeunes africains sont tellement modernes comme nous. Il n'y a pas vraiment grande différence. Ce qui est vrai, c'est qu'ils ont moins de possibilités de s'exprimer. Et c'est beaucoup plus difficile pour survivre en quelque partie. Mais je connais des Africains formidables. Qui font des services légaux, offrent hospitalité pour des personnes avec sida, étant eux-mêmes des prostituées. C'est très, très catho dans tout le bon sens. Petit à petit, ça change.
1: James Allison, on va s'arrêter là pour cette semaine, mais il y aura une deuxième émission. Vous allez revenir la semaine prochaine pour continuer notre entretien très intéressant et je crois très important aussi. Merci en tout cas d'être venu déjà cette semaine et à la semaine prochaine. Je vous dis, chers auditrices et auditeurs, la même chose. Donc, merci d'avoir été avec nous. Merci pour votre écoute fidèle. Et si vous le souhaitez, donc, deuxième partie de cet entretien la semaine prochaine dans l'émission Vitamine C. Au revoir.
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0: RCF Notre-Dame, c'est le retour de l'info avec Clara Bévilacqua. Bonjour Clara.
1: Bonjour Melchior.
0: Et le Premier ministre Sébastien Lecornu est en réunion ce matin.
1: Et oui, à Matignon, c'est la première concernant la gestion de l'antivirus. Il y aura deux de ces réunions chaque jour pour faire le point sur la situation sanitaire. Une Française de retour de la croisière du MV Ondus est positive au virus. Elle était hier soir en réanimation en état stable dans un hôpital parisien. Un projet d'attentat déjoué en France. Un homme de 27 ans soupçonné d'avoir voulu cibler le musée du Louvre et des membres de la communauté juive. Il envisageait également de s'exiler dans les rangs de l'organisation de l'État islamique. Il vient d'être mis en examen et placé en détention provisoire. Les négociations pour mettre fin à la guerre avec l'Iran n'avancent pas. Donald Trump estime que le cessez-le-feu est sous assistance respiratoire et menace de reprendre les combats. Cette proposition est à mettre à la poubelle, dit-il, après un mois de trêve. L'Iran, qui de son côté se dit prête à donner une leçon en cas d'agression. Cette guerre au Moyen-Orient qui continue de faire grimper les prix du pétrole, et pour y faire face, le gouvernement annonce élargir les bénéficiaires du prêt flash carburant pour tout le secteur du BTP. Il concernait jusqu'à maintenant les agriculteurs, les pêcheurs, transporteurs routiers ou encore taxis. Un prêt pouvant aller de 5 000 à 50 000 euros avec un taux de 3,8%. L'Eurovision, c'est parti. Ce soir débutent les premières demi-finales à Vienne de ce concours européen de la chanson. C'est la cantatrice Monroe qui représentera la France avec son titre Regarde. La grande finale, ce sera samedi en direct sur France 2.
0: Oui, on en parle dans un instant de l'Eurovision et notamment de la géopolitique de l'Eurovision avec notre invité Cyril Lebret.
1: Et un autre grand lancement ce soir avec la cérémonie du 79e Festival de Cannes, le plus grand festival de cinéma du monde, avec 22 films pour se disputer la Palme d'Or et espérer succéder à Un simple accident de Jafar Panahi, couronné en 2025. Le jury est présidé cette année par le réalisateur sud-coréen Park Chan-wook.
0: Merci beaucoup Clara Bévilacqua sur le tapis rouge de l'info. On vous retrouve demain de 6h30 à 10h. Et on est parti.
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0: Samedi soir, des centaines de millions d'Européens auront les yeux rivés sur la finale du concours de l'Eurovision. Entre scénographie XXL, refrain calibré et performance improbable, le rendez-vous est devenu l'un des spectacles télévisés les plus suivis au monde. Mais derrière les paillettes et les points à distribuer entre pays, l'Eurovision, c'est aussi une formidable machine politique et culturelle. Une scène où l'Europe expose ses alliances, ses tensions et son identité. Car depuis sa création en 1956 par l'UER, à l'époque c'était l'Union Européenne de Radio-Télévision, le concours raconte l'histoire du continent presque autant que ses chansons. Les votes entre voisins révèlent des blocs d'influence, les candidatures deviennent parfois des démonstrations diplomatiques et certaines victoires prennent une portée géopolitique immédiate, à l'instar par exemple de Kalush Orchestra qui triomphe en 2022 pour l'Ukraine. Et le message dépasse largement la musique puisque l'Europe a alors affiché publiquement son soutien à un pays en guerre. Et d'ailleurs, il y a eu l'exclusion de la Russie après l'invasion de l'Ukraine à ce concours. Bref, on va regarder ça de plus près, cette géopolitique de l'Eurovision avec notre invité ce matin dans Je pense donc j'agis. Et comme chaque jour, vos réactions, vos témoignages. Vous regardez encore l'Eurovision, dites-nous pourquoi. Selon vous, est-ce qu'on vote avec ses oreilles ou avec la politique, ou en tout cas ses étiquettes politiques? Et puis, est-ce que vous avez l'impression que l'Eurovision rapproche les Européens ou au contraire, ça montre surtout les rivalités entre pays? 01 56 56 44 00 pour témoigner, par mail à direct@rcf.fr et en vidéo sur la chaîne YouTube de Radio Notre-Dame.
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0: Et nous avons le plaisir d'être avec ce matin Cyril Bret. Bonjour Cyril.
3: Bonjour Melchior.
0: Merci beaucoup d'être avec nous jusqu'à 11h dans cette émission. Je pense donc j'agis. On salue Florent Parmentier, votre collègue, docteur en géopolitique et secrétaire du CEVIPOF, également enseignant à Sciences Po, qui devait ce matin participer à cette émission avec vous en studio. Alors il y a eu plein d'éléments qui ont fait que vous ne pouviez pas être avec nous tous les deux ce matin. Mais on est quand même heureux de vous avoir, Cyril. Vous êtes agrégé docteur en philosophie. Vous êtes également enseignant à Sciences Po, chercheur associé à l'Institut Jacques Delors. Et si vous êtes avec nous ce matin, c'est aussi parce que vous publiez un livre qui s'intitule « Géopolitique de l'Eurovision, la bande-son de la construction européenne ». C'est sorti chez Bréal avec Studirama. Cyril Brett, pourquoi un bouquin sur l'Eurovision ?
3: Eh oui, c'est étonnant. C'est très loin de nos questions géopolitiques ordinaires. La guerre, les crises mondiales, la maîtrise des détroits, l'affrontement entre Donald Trump, ses alliés et ses rapprochements avec ses ennemis, la politique impérialiste de la Chine, c'est très loin. Ça peut même paraître un petit peu dérisoire, en fait. C'est un concours de chansons qui a 70 ans. C'est un concours de chansons qui ne s'est jamais signalé par la qualité musicale pionnière ou l'avant-garde culturelle. Et pourtant, c'est un événement qui, au fil des 70 ans, des 7 décennies d'organisation du concours, a pris une place particulière dans la vie de certains foyers, ceux qui sont les fans de l'Eurovision. Et c'est un concours qui a pris une place très importante dans les stratégies des groupes audiovisuels, des États, pour se montrer, pour se valoriser, pour attirer des touristes, des investisseurs, pour attirer de la sympathie. Et pour certains d'entre eux, pour s'attirer également les bonnes grâces des opinions publiques dans des périodes troublées, par exemple la Russie, par exemple Israël. Et donc, c'est vraiment devenu un objet géopolitique au sens strict. C'est-à-dire qu'on se souvient que la géopolitique, c'est l'affrontement des États pour la maîtrise d'un territoire. Et bien là, c'est l'affrontement des États pour l'affrontement d'un territoire médiatique et symbolique.
0: D'ailleurs, ce qui est très intéressant, c'est que ce concours, l'Eurovision, il a été créé, je l'ai dit en introduction il y a quelques instants, en 1956, par l'UER, l'Union Européenne de Radio-Télévision, qui existe toujours. C'est vraiment une organisation internationale qui est présidée par une personne qu'on connaît bien en France, puisque c'est Delphine Ernotte, la présidente de France Télévisions. C'est dire aussi, Cyril Brett, l'influence que les pays européens peuvent avoir sur un concours comme l'Eurovision.
3: Oui, c'est une influence qui est revendiquée. C'est une influence qui est inscrite dans l'acte de naissance, en fait, du concours. Qu'est-ce que c'est que l'UER ? Au début, ça apparaît comme une association de professionnels.

0: de l'audiovisuel qui, dans les années 50, font face au fait que les coûts de production des programmes sont très importants. Et donc, ils essayent de mettre en commun leur capacité technique de production de programmes pour augmenter leur audience, pour augmenter leur financement au moment où la télévision est en train de se généraliser dans les foyers après-guerre. Ça, c'est la démarche professionnelle, commerciale, industrielle. Et puis, il y a la portée immédiatement géopolitique. Le but des groupes audiovisuels étatiques dans les années 50, du Benelux, de la France, du Royaume-Uni, de l'Espagne, de l'Italie, c'est de réunir
1: Oui.
0: les Européens, de les réunir malgré la guerre, de les réunir malgré les divisions politiques de l'Europe. C'est le moment où le rideau de fer se fait sentir, et de les réunir malgré les différences linguistiques, en fait. Et l'Eurovision, en fait, naît un an juste avant la signature du traité de Rome. C'est le même mouvement, alors dans un registre léger, dans un registre parfois un peu vulgaire,
1: Ouais.
0: hein, disons-le, la chansonnette, mais c'est la même ambition, réunir les Européens.
1: On s'intéresse ce matin sur RCF Notre-Dame à l'Eurovision et notamment la géopolitique qu'il y a autour de ce concours dont la finale aura lieu samedi soir. Je rappelle que vous pouvez témoigner et réagir en direct au 01 56 56 44 00. Cyril Brett, on parle de l'Eurovision. Dans Eurovision, il y a Euro. Est-ce qu'il est vrai qu'à l'époque, c'était vraiment un concours européen qui a finalement beaucoup changé de visage?
0: Et oui, c'est le point d'interrogation que nous avons tous. Que viennent faire l'Australie, Israël, l'Azerbaïdjan dans un concours européen? Eh bien, tout tient au fait que durant les années 50, c'était vraiment les membres fondateurs d'Europe occidentale du concours qui étaient mis à l'honneur. Donc l'Allemagne, l'Italie, la Suisse, le Benelux, le Royaume-Uni. Puis dans les années 60-70, avec la généralisation de la télévision aux marges de l'Europe, donc en Yougoslavie, en Turquie, au Maghreb, au Moyen-Orient, de plus en plus de groupes audiovisuels ont rejoint l'UER et ont rejoint l'Eurovision. Et ils y ont vu un intérêt se montrer, et les États qui les financent y ont vu un autre intérêt, défendre une certaine image. Je prends l'exemple de la Yougoslavie, qu'on a
1: Oui.
0: oublié peut-être. La Yougoslavie avait un positionnement géopolitique tout à fait particulier. Elle était communiste, mais anti-stalinienne et anti-soviétique. Et donc, elle a rejoint l'Eurovision avec les pays occidentaux du bloc capitaliste, ce qui était une alliance contre nature, pour montrer qu'elle avait une politique étrangère qui était propre, indépendante de l'URSS, de Staline, puis de Khrouchtchev. Et ce faisant, elle a en tiré un bénéfice touristique. C'est là où elle a pu diffuser, eh bien, sa culture, ses plages, ses paysages par la télévision et attirer nombre de touristes français, allemands, suisses, britanniques. Donc on voit que c'est une stratégie complexe, multiforme,
1: Oui.
0: politique, commerciale, économique.
1: On voit aussi que c'est une vitrine pour un pays de participer à l'Eurovision. C'est évidemment se montrer, c'est aussi amener des touristes, des fans, d'autant plus de nos jours grâce aux réseaux sociaux, Cyril Brett.
0: Oui, tout à fait. Allons maintenant au terme de l'histoire. Aujourd'hui, la capitale de l'Autriche, Vienne, est en train de battre tous les records d'affluence dans les concerts de l'Eurovision. Ce sont des dizaines de millions, de dizaines de milliers, pardon, de touristes qui se rendent à Vienne pour tous les événements de commémoration du 70e anniversaire. Les concerts officiels et les side events, si j'ose dire, c'est-à-dire les concerts plus informels. Et ça atteste de la capacité des villes qui organisent à attirer des fans, attirer des investisseurs, attirer des hôteliers. Ça a été le cas, on s'en souvient peut-être pas, mais en Suède, où Malmö, qui est donc la troisième ville du pays après Stockholm et Göteborg, en a profité pour relancer son image dans la Baltique, pour faire concurrence à sa propre capitale, Stockholm. Et Liverpool, qui a accueilli le concours en 2023, même si c'était Kiev qui devait accueillir le concours, puisque comme vous l'avez rappelé,
1: Oui.
0: Melchior, c'est Kalouche Orchestra qui avait. Bien, Liverpool,
1: Tout à
0: on
1: fait.
0: a tiré un bénéfice immense, qui est d'abord d'être apparu sur la scène internationale comme une ville soutenant les Ukrainiens. Et d'autre part, on a tiré également le bénéfice d'apparaître dans sa vocation historique, c'est-à-dire celle d'une ville-monde. On se souvient que Liverpool,

0: durant les années, enfin devant le 19e siècle, c'était la ville d'émigration, en fait, vers le Nouveau Monde. Et donc, à travers des stratégies très positives, si j'ose dire, les villes se valorisent et les pays, à travers eux, se valorisent sur la scène de l'Eurovision.
1: Cyril Bred, je rappelle que vous êtes agrégé docteur en philosophie, vous êtes enseignant à Sciences Po, chercheur associé à l'Institut Jacques Delors. Et si vous êtes avec nous ce matin, c'est parce que vous publiez avec Florent Parmentier le livre Géopolitique de l'Eurovision, la bande-son de la construction européenne. Je rappelle que vous avez toutes et tous la parole pour discuter avec nous ce matin. Si vous regardez l'Eurovision, dites-nous pourquoi. Est-ce qu'on vote avec ses oreilles ou plutôt avec sa couleur politique? Est-ce que vous avez le sentiment que l'Eurovision rapproche les Européens ou en tout cas que ça montre surtout une rivalité entre pays? 01 56 56 44 00 pour témoigner. Et vous nous regardez en vidéo, vous pouvez même réagir dans le chat sur la chaîne YouTube de Radio Notre-Dame.
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1: C'est vraiment passionnant, Cyril Bret, de regarder ça de plus près avec vous sur RCF Notre-Dame. L'Eurovision qui, on l'a dit tout à l'heure, hein, évidemment, est remplie de paillettes. C'est des scénographies énormes. C'est une mise en scène aussi qui est très importante. Évidemment, il y a des effets aussi spéciaux pour la télévision. Il faut qu'on en prenne plein les yeux, finalement, Cyril Bret, quand on regarde l'Eurovision. Est-ce que c'était le cas au début? Ou alors c'était un simple concours entre quelques participants?
0: Était beaucoup plus modeste parce que l'Europe des années 50 était pauvre et que les groupes audiovisuels publics de l'époque faisaient face à une grande pénurie. Mais à mesure que la prospérité est revenue en Europe occidentale, on a vu les groupes audiovisuels, la BBC, la ZDF, ce qui était l'ancêtre de radio de France Télévisions, on a vu une compétition technologique et technique. Avec une amélioration des dispositifs, des plateaux, du nombre de caméras, jusqu'à arriver à cette espèce de fête foraine permanente que sont les Eurovisions, avec des feux d'artifice internes, des extensions d'images de synthèse générées par intelligence artificielle. Et ce que je voudrais dire, c'est il y a une compétition technologique autour de l'Eurovision, un peu comme il y a une compétition technologique de prestige autour de l'espace aujourd'hui. Et la BBC l'a bien compris. La BBC, dans les années 60 et dans les années 70, a assis son prestige comme télévision, et non pas seulement comme radio, sur sa capacité à organiser au millimètre les cérémonies, les rituels, en fait, de l'Eurovision jusqu'à se porter candidate pour organiser le concours, alors même que les candidats britanniques ou anglais n'avaient pas remporté le concours. Pour rivaliser en Europe avec la ZDF et avec l'ORTF, et pour rivaliser aussi avec le cousin américain, qui à l'époque développe sur les grands canaux internationaux, ABC, NBC, un savoir-faire de mise en scène qui aujourd'hui joue à plein, en fait, dans tous les médias et dans les médias étendus de la blogosphère, de l'espace numérique. Il y a une véritable compétition pour la maîtrise de ces espaces numériques.
1: Et d'ailleurs, ça remet dans son contexte, parce que là, on parle des années 50, donc vraiment au début de l'Eurovision, puisque c'est né en 1956, enfin, une impulsion en 1955 et le premier concours en 1956, Cyril
0: Vous
1: Bret.
0: Êtes devenu un spécialiste.
1: Bah oui, mais oui, j'aime bien l'Eurovision, alors moi, ça m'intéresse. Si on se replace justement dans ces années 50, c'est l'essor du téléviseur qui intègre vraiment les foyers. On est vraiment dans cette société de consommation des Trente Glorieuses. C'est justement un des chapitres de votre livre Géopolitique de l'Eurovision, Cyril Bret. Si on se replace justement dans ces années, évidemment que l'Eurovision va tout de suite être très populaire, puisque le téléviseur fait partie désormais des foyers.
0: Oui, mais un téléviseur dont nous n'avons quasiment plus la notion, c'est-à-dire un téléviseur avec une ou deux chaînes de télévision en noir et blanc pendant très longtemps, des programmes imposés, des programmes dont le contenu est très largement déterminé par les ministères de l'information et de la culture. Et donc, c'était vraiment la fenêtre obligée sur le monde. Si vous vouliez vous renseigner sur le cours du monde ou vous divertir, vous aviez l'écrit, les livres, les journaux, vous aviez la radio et vous aviez votre lucarne, encore très rudimentaire, et vous ne choisissiez pas. C'était des programmes imposés. Et donc ce matérialisme de la reconstruction de l'Europe, des années de haute croissance, comme on dit dans certains pays, c'est également l'accession à une société de jouissance, une société de loisirs, une société de plaisir matériel, la voiture, la télévision, la chansonnette, le cinéma, les séries également, et l'Eurovision surf bénéficie de cette diffusion technologique et de cette aspiration générale au matérialisme et à l'oubli des grandes questions contemporaines de la Seconde Guerre mondiale.
1: Vous dites pousser la chansonnette, par exemple. C'est vrai qu'il peut y avoir cette image un peu folklorique dans l'Eurovision où on va mettre toutes les traditions en avant des pays. Sauf que ça n'a pas toujours été le cas. Et même aujourd'hui, où c'est quand même l'anglais qui est la langue majoritairement chantée par les artistes de l'Eurovision. Mais même à l'époque, ABBA, qui chante en anglais. Et justement, ça pose déjà quelques petits problèmes à l'époque. Enfin, des petits problèmes. Oh oui. J'exagère un peu, mais...
0: Non, vous n'exagérez pas du tout. Vous êtes dans la litote. Ouais. Dès le début, la pluralité linguistique de l'Europe est en question. Au début, il existe une règle non écrite qui est que chaque candidat chante dans une des langues officielles de son groupe audiovisuel. Et tout d'un coup, un tabou est rompu et les Suédois, toujours eux, commencent à chanter en anglais. Alors pourquoi ? Parce qu'ils n'appartiennent pas vraiment au bloc occidental, ils refusent de rejoindre l'OTAN. Ils ont une langue qu'on peut dire pas tout à fait universelle et ils veulent quand même gagner le concours pour sortir de leur relatif isolement au nord de l'Europe. Et bien c'est ce que fait ABBA, qui chante en anglais, qui fait un tube mondial, Waterloo, qui excède très très largement en fait le palmarès de l'Eurovision et ça suscite une réaction, et notamment une réaction des Français et des francophones qui s'insurgent contre cette équation anglophone égale successful, égale succès. Et donc pendant des années ensuite, jusqu'en 1999, le concours oblige les candidats à chanter dans une des langues officielles du groupe audiovisuel. Et ça n'est qu'à partir de 1999 qu'une libéralisation s'opère. Alors, est-ce que ça a été un tsunami anglophone ? Eh bien non, pas du tout, pas du tout. L'anglais est majoritaire, entre 50 et 55% des chansons depuis 1999, oui. Mais les langues nationales, les langues régionales, les dialectes demeurent extrêmement forts parce que, comme vous l'avez dit en commençant votre question, on est partagé toujours entre la volonté de défendre le folklore, les clichés nationaux, oui. Très positifs, ceux d'Astérix et des Gaulois, et la volonté de remporter le concours avec une pop internationalisée un peu affadie. Et c'est ce qui distingue en fait l'Eurovision de concours privés comme The Voice, par exemple, où là, effectivement, c'est la standardisation du show business internationalisable qui prévaut. Mmh. Et certains pays se sont fait une spécialité, d'ailleurs, de rester dans leur folklore, dans leurs références identitaires très anciennes, notamment le Portugal, qui a réussi des percées très importantes en cultivant ses références au fado et sa lusophonie.
1: Oui. Et la France résiste aussi, avec des chanteurs, des chanteuses qu'on a depuis quelques années qui ne chantent qu'en français, Cyril Brett.
0: Oui, sur un mode grognon. C'est-à-dire qu'en fait, la France, au lieu de considérer que son cinéma, sa gastronomie, son tourisme font honneur à la francophonie et imposent évidemment le français comme une langue universelle de création artistique ou culturelle, même si elle est très commerciale et industrielle, bien le font sur un mode revendicatif, c'est-à-dire que nous présentons des chansons en français parce que nous voulons défendre la langue française. Oui. Pas du tout comme ça que raisonnent les pays comme la Finlande ou l'Ukraine qui présentent des candidats qui chantent dans leur propre langue.
1: Et d'ailleurs, c'est assez amusant. Et puis, on va finir là sur les langues. Mais chaque année, quand on a justement des chanteurs ou chanteuses qui chantent en français, il y en a beaucoup qui disent « Ah, mais ils devraient chanter en anglais, on aurait plus de chances de gagner. » Bon, ça, Cyril Brett, vous voyez, ça fait aussi beaucoup de débat.
0: C'est faux. Et c'est faux. Les Allemands ont réclamé, le patron de la ZDF, donc, qui est l'équivalent de France Télévisions, en 1999, s'émeut du fait qu'aucun chanteur allemand n'a jamais remporté la compétition. Il demande la libéralisation. Il demande en fait le droit pour ses candidats allemands oui. de chanter en anglais. Les succès ne sont pas venus et des chanteurs ou des chanteuses qui chantent dans leur langue régionale, comme les Ukrainiens, par exemple, comme les Portugais, on en a déjà oui. parlé, comme les Baltes, remportent la compétition ou se classent extrêmement bien. L'anglais ne veut pas dire le succès
1: oui.
0: et le français ne permet pas de remporter la compétition. C'est le paradoxe que France Télévisions doit affronter en ce moment.
1: Et je rappelle que vous avez toutes et tous la parole pour réagir à cette émission ce matin sur RCF Notre-Dame. On parle du concours de l'Eurovision. C'est la 70e édition dont la finale a lieu samedi en Autriche, à Vienne. Est-ce que vous regardez l'Eurovision ? Est-ce que vous votez ? Enfin, vous votez, en tout cas, vous avez l'impression qu'on vote plutôt avec les oreilles ou avec plutôt la politique ? Est-ce que vous avez le sentiment, justement, qu'il y a des influences politiques dans l'Eurovision ? Vous nous appelez au 01 56 56 44 00. Nous sommes avec notre expert en Eurovision, Cyril Brett. Vous êtes agrégé docteur en philosophie, enseignant à Sciences Po. Vous êtes l'auteur de Géopolitique de l'Eurovision, la bande-son de la construction européenne. C'est sorti chez Bréal avec Studirama. Il y a vraiment beaucoup de choses à dire hein, sur ce sujet. Je pense qu'on n'aura pas le temps, évidemment, d'explorer tout votre livre, parce qu'il y a beaucoup d'éléments à mettre en avant. Ce qu'on entend, et c'est vraiment ce que vous dites dans votre livre, c'est qu'il y a quand même des rivalités entre les pays. Vous parlez de l'Allemagne qui, je crois, n'a jamais remporté l'Eurovision. Il y a des pays comme ça qu'on essaye d'exclure à chaque édition parce qu'il y a un contexte de guerre, parce qu'il y a eu le conflit israélo-palestinien, donc il y a eu des pétitions, des boycotts, des appels. C'est devenu quoi l'Eurovision, finalement ? Est-ce que c'est toujours un concours de chant ou c'est un concours de politique ?
0: Alors ça a toujours été un concours de politique, mais c'est vrai que la vocation fédératrice et unificatrice de l'Eurovision des années 50 s'est très vite effacée derrière des rivalités. Je pense que la vérité géopolitique de l'Eurovision tient entre les deux, entre cette tension. Tous les règlements du concours interdisent la politique dans les chansons, dans les candidatures, dans les procédures de oui. vote. Et toutes les éditions de l'Eurovision se font l'écho ou sont l'objet de polémiques politiques et internationales. On le voit aujourd'hui avec le maintien de la candidature israélienne oui. et l'exclusion des candidatures russes et biélorusses que vous avez rappelées en 2022. On s'en souvient également avec les critiques très abondantes et le boycott de l'Eurovision au motif qu'il était de la propagande homosexuelle par la Turquie, par la Hongrie et par la Russie. C'est vraiment un fil rouge et je pense que c'est une bonne indication sur ce qu'est devenue la géopolitique contemporaine. Bien sûr, c'est une affaire de bombardement, de diplomatie, de puissance économique, mais c'est aussi une puissance de communication. Et le concours se nourrit des polémiques qu'il suscite. Si l'Eurovision est autant regardée, c'est aussi parce qu'il est scandaleux, c'est aussi parce qu'il suscite la polémique et c'est aussi parce qu'il met en scène pas seulement ce qui réunit les Européens, mais ce qui les différencie et parfois ce qui les oppose avec l'extérieur de l'Europe.
1: Je trouve qu'on a un peu les mêmes débats, Cyril Brett, lors des Jeux Olympiques, où parfois il y a des pétitions, des boycotts, des appels à ne pas soutenir des pays ou même à les exclure. C'est pas un peu dommage d'en arriver là pour des concours ou des événements qui sont juste liés au divertissement, point barre ?
0: On vient là à la métaphysique des grands événements internationaux oui. médiatiques que vous pointez. Ces grands événements internationaux, les Jeux Olympiques, devraient s'accompagner d'une trêve, de la paix, oui. Si ce n'est des hommes de bonne volonté, la paix des sportifs ou la paix des musiciens, la paix des artistes, évidemment. Ça, c'est le rêve. Ça, c'est l'idéal. Et puis, il y a la réalité qui fait que, évidemment, la vocation unificatrice et pacificatrice de ces grands événements musicaux, artistiques, sportifs, on peut penser aussi aux expositions universelles, on peut penser également au festival de cinéma que vous avez mentionné pour Cannes. Il y a la réalité qui est que les rapports de force viennent limiter la vocation unificatrice de ces grands événements. C'est un peu exactement comme des conciles religieux
1: oui.
0: qui sont destinés à résoudre des points doctrinaux et qui parfois avivent Et c'est ça le problème. Mais c'est tout simplement parce que il y a des stratégies de puissance autant que des stratégies d'unification.
1: Oui, mais alors Cyril, là vous parlez des conciles religieux, et ça tombe bien puisqu'on est sur RCF Notre-Dame, je pense que vous ne parlez pas de ça par hasard. Les conciles, justement, ils sont là aussi pour débattre, pour trouver des compromis, des consensus. On essaye de se mettre d'accord autour de certains sujets, même si ça peut gratter parfois.
0: Exactement. Alors c'est pour ça que la comparaison est un peu limitée de ma part.
1: Je l'accepte quand même.
0: Elle est volontaire. Qu'est-ce qui manque à l'Eurovision pour être un véritable forum de discussion et de réunification? Ce qui lui manque, c'est un récit européen. Ce que l'Eurovision a accepté en son sein, c'est l'utilisation du concours par des puissances non européennes hostiles à l'Europe.
1: Oui.
0: Turquie, Azerbaïdjan, Russie. Et elle en paye un peu les conséquences. Et Israël, bien entendu, qui utilise cette année l'Eurovision pour se faire voir en Europe, alors qu'elle se fait mal voir en Europe, et que la plupart des chancelleries européennes sont évidemment extrêmement hostiles à la politique militaire menée par le gouvernement Netanyahou. Et donc, ce qui manque à l'Eurovision, et ce qui lui viendra à mon avis au fil des polémiques, c'est de retrouver sa vocation initiale, qui est de réunir les Européens oui. sur leur diversité linguistique, leur diversité culturelle, leur aspiration commune à vivre ensemble dans la diversité et à se réunir autour de grands événements culturels, médiatiques et symboliques.
1: Cyril Brett, on marque une petite pause dans Je pense donc que j'agis sur RCF Notre-Dame. C'est passionnant de vous entendre nous parler de l'Eurovision à travers votre livre Géopolitique de l'Eurovision, la bande-son de la construction européenne, sorti chez Bréal avec votre collègue Florent Parmentier. On accueillera Marie-Claire dans un instant au 01 56 56 44 00. Vous continuez de nous appeler et de réagir en direct pour nous parler de l'Eurovision. Et vous nous regardez en vidéo sur la chaîne YouTube de Radio Notre-Dame. À tout de suite.
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1: Et il est 10h30 sur RCF Notre-Dame, une émission consacrée à l'Eurovision. Ce matin, la finale aura lieu samedi soir avec des centaines de millions de téléspectateurs qui auront les yeux rivés justement sur cette finale. Qui gagnera? Ça, on ne sait pas encore. Mais en tout cas, on parle de la géopolitique de l'Eurovision avec notre invité Cyril Brett, agrégé docteur en philosophie, chercheur associé à l'Institut Jacques Delors, qui publie avec Florent Parmentier le livre Géopolitique de l'Eurovision, la bande-son de la construction européenne. C'est chez Bréal. J'aimerais qu'on écoute Marie-Claire au 01 56 56 44 00. Bonjour Marie-Claire.
5: Oui, bonjour.
1: On vous écoute.
5: Je disais que j'ai aperçu assez rapidement la représentante de la France, et moi je ne me sens pas représentée, voilà, en tant que Française. C'est une remarque personnelle et sûrement superficielle, parce que le look, je ne me sens pas représentée par son look. Oui. Maintenant, j'attends les paroles.
1: Oui.
5: Voilà.
1: Et alors, on va l'écouter dans un instant, la chanson qui s'appelle « Regarde » de Monroe. Juste, Marie-Claire, je continue un petit peu avec vous. L'Eurovision, c'est un événement que vous attendez chaque année, que vous aimez regarder?
5: Mon mari aime bien regarder. Oui. Alors, on regarde.
1: Écoute les points.
5: Et, Oui, bah, pas... oui, c'est un échantillon de tout ce qui se passe dans le monde.
1: Oui.
5: Voilà, de toutes les personnes qui existent sur Terre. Voilà.
1: Merci Marie-Claire pour votre témoignage dont je pense. Donc j'agis. C'est intéressant Cyril Brett parce que Marie-Claire, elle nous dit c'est un peu tout ce qui se passe dans le monde. Elle n'a pas dit l'Europe. Pourtant, l'Eurovision, c'est quand même extrêmement lié à l'Europe.
0: Oui, merci beaucoup Marie-Claire. Je retiens de ces questions deux éléments qui sont centraux pour notre essai.
1: Oui.
0: Effectivement, les Européens se donnent à voir au monde parce que l'Eurovision est diffusée au Moyen-Orient, en Égypte notamment, diffusée en Asie du Sud, notamment au Vietnam. Il est diffusé également en Océanie, en Australie et oui. Ne serait-ce qu'hier soir, j'ai même été interrogé par des amis canadiens à Radio Montréal pour savoir quand l'Eurovision viendra. Effectivement, c'est surtout que en fait, l'événement intéresse par-delà les continents, avec trois grandes exceptions. L'Inde, qui est centrée sur elle-même, la Chine, qui ne s'intéresse qu'à son concours propre, et les États-Unis, qui donnent le secteur au privé. Et la deuxième remarque de Marie-Claire, extrêmement intéressante, qui est celle
1: représentation.
0: De la Voilà, la représentativité. Oui. Ça, c'est très important. Et on voit bien quel est le statut politique que cet événement, qui est un peu dérisoire d'un point de vue institutionnel, a pu conquérir. C'est-à-dire que Monroe, cette année, c'est le visage de la France pour beaucoup d'Européens et pour beaucoup de Français. Et il se passe avec les candidats présentés par France Télévisions, ce qui est un choix discrétionnaire d'un groupe audiovisuel, hein, oui. Rien d'autre, pas du tout une élection. Eh bien, chaque candidat est investi, chaque chanson est investie, chaque chorégraphie est investie du soin, l'espace d'une semaine, de quelques jours, de représenter le pays à l'extérieur, d'où des débats indéfinis. Ouais. Et les débats sur la représentativité, il est tranché de façon très différente selon les pays. Prenons les pays du Nord, depuis des dizaines d'années désormais, le choix du représentant ou de la représentante du groupe audiovisuel nordique, finlandais, suédois, etc., donne lieu à des votes de téléspectateurs quasiment pendant 3 mois pour assurer la représentativité, pour que la personne qui porte le drapeau, l'espace d'un instant et sans impact, je veux dire le vainqueur de l'Eurovision ne signe pas des traités internationaux,
1: non.
0: Mais correspondent
1: heureusement.
0: Aux aspirations des téléspectateurs. Effectivement, ouais. On peut s'en féliciter. Mais on voit l'investissement symbolique, en fait, dont fait l'objet ce concours et dont font l'objet les candidatures, y compris d'ailleurs sur le contenu des chansons.
1: Oui, tout à fait. Mais on se souvient un peu des participants des années précédentes. Il y a eu Slimane, qui faisait déjà partie de la scène française, hein, extrêmement connu grâce à The Voice, un autre, justement, télécrochet, comme on les appelle, de divertissement et de chansons. Louane, pareil, qui venait de The Voice. Il y avait Lazara, qu'on connaissait peut-être un peu moins. Barbara Pravi, qui a vraiment marqué les esprits, puisqu'elle est arrivée de deuxième il y a quelques années. Et donc cette année, c'est Monroe, c'est une jeune cantatrice. Écoutez bien cette chanson que vous allez voir aussi sur la scène de l'Eurovision. Ce sera samedi soir et la chanson s'appelle « Regarde ». Vous en profitez pour nous appeler, venir témoigner sur l'Eurovision et justement de cet impact politique de l'Eurovision 01 56 56 44 00.

0: Mardi soir, lors de la finale, une chanson que Marie-Claire, notre auditrice, n'aime pas trop. Bon, alors pourquoi pas, hein. Cyril Brett, en tout cas, quand on entend les paroles, bah, ça parle d'amour. Et on a l'impression que chaque année, ça parle d'amour. Et c'est difficile de parler d'autre chose.
1: Pas du tout. L'Eurovision a cultivé cette ligne de la chansonnette sur les amourettes et sur les émois de l'âme, mais elle a également cultivé des messages plus sérieux, par exemple sur les réfugiés, sur l'exil.
0: Ah oui, il y avait merci avec Madame Monsieur. Oui.
1: Et sur les troubles dans l'identité, que ce soit l'identité de genre ou que ce soit l'identité culturelle, l'hybridation, le melting pot, les binationaux à travers l'Europe qui sont extrêmement importants, la nostalgie. Également. Et donc, il n'y a pas seulement ces petites chansons d'amour, qui sont d'ailleurs très plaisantes, il y a également le chant sur les villes, sur la vie des villes, et sur cette particularité européenne mondiale, qui est d'avoir des villes à l'histoire millénaire, avec des identités extrêmement marquées, des tonalités qui sont très différentes, avec Vienne, évidemment, qui accueille aujourd'hui, mais également, on se souvient, hein, je veux dire, Paris est quasiment une personnalité publique continentale, Londres également. Et les chansons varient beaucoup dans leur thématique. Et pour moi, d'un point de vue politique et d'un point de vue symbolique, elles donnent des tonalités qui sont des façons différentes de s'affirmer sur la scène européenne. On peut toujours faire confiance, par exemple, au candidat portugais pour chanter la nostalgie du fado. On peut toujours compter sur les candidats nordiques pour cultiver une autodérision en fait de déguisements fantasques et d'outrances, disons-le un peu vulgaires. Oui. Et c'est ce qui donne en fait le chatoiement de l'Eurovision, même si la qualité générale des chansons peut être critiquable, hein, ou en tout cas est critiquée, ben c'est ce qui donne cette tonalité très particulière, quasiment de fête paroissiale en fait, mais de fête paroissiale portée aux dimensions d'un continent avec 160 millions de téléspectateurs. C'est ce que ne donne aucun autre événement musical international.
0: Ouais. Alors après, quand on écoute cette chanson de Monroe qui s'appelle « Regarde », il y a un petit peu tous les ingrédients aussi qu'on entend depuis quelques années. Hein. Il y a une très belle voix de cantatrice. Il y a des violons un peu baroque-rock, d'ailleurs, à la Rosalia, une artiste qui est très connue aussi dans le monde. Moi, ça m'a fait penser un peu, et Pierre-Henri aussi, qui a la réalisation à Barbara Pravi, un peu avec ce rythme comme ça, en mode valse. Bref, on ne va pas faire...
1: Écoutez, Melchior. Oui. Là, on excède très largement mes capacités, oui. Mais je dois vous dire qu'il faut tenir compte du fait que la chanson n'a d'impact collectif, national ou international, que également avec des ingrédients commerciaux.
0: Oui, ben
1: et
0: oui.
1: C'est là où l'Eurovision est un objet culturel impur, il a pour but de conquérir les publics, mais c'est là où il est un objet collectif et politique très intéressant.
0: Oui.
1: Plusieurs logiques s'affrontent et le choix des candidats est à mi-chemin entre la représentativité, la typicité ou la spécificité nationale et la capacité à s'adresser, si ce n'est à l'universel, du moins au collectif. Et c'est là où les ingrédients font que, par exemple, les Beatles ont été les meilleurs ambassadeurs du Royaume-Uni à un moment où Madame Thatcher desservait beaucoup le Royaume-Uni sur la scène internationale.
0: J'aimerais qu'on écoute Alba au 01 56 56 44 00. Bonjour Alba.
2: Bonjour Melchior, comment allez-vous?
0: Ça va, très bien, merci beaucoup. Et vous donc?
2: Très bien, je suis très intéressée par votre émission d'aujourd'hui, comme d'habitude pour les autres jours. Et je me permets d'attirer très courtoisement votre attention sur le fait que l'Espagne, cette année, d'abord, il n'enverra pas un représentant pour l'Eurovision, et ils ne vont pas non plus transmettre l'Eurovision en protestation contre la guerre d'Israël. Ensuite, à la place, il y aura une émission sur la Palestine. Je tiens à vous préciser que je suis tout à fait apolitique, mais extrêmement sensible à ces aux guerres qui sont dans le monde et j'approuve entièrement mon pays. Il y a également un autre pays en Europe dont je ne me souviens pas le nom, mais je tenais absolument à vous en

0: informer parce que c'est important. Et l'Espagne a toujours dit non à la guerre.
1: Merci.
0: Et je suis vraiment satisfaite que l'Espagne ait le courage de dire non. Voilà, Melchior.
1: Vous avez des origines espagnoles, Alba ?
0: Bien sûr, oui. Je suis espagnole, tout à fait, castillane.
1: Eh bien, écoutez, gracias, Alba, d'avoir témoigné dans cette émission, je pense. Donc, j'agis. Cyril Brett, il y a l'Espagne, mais il y a aussi l'Irlande et la Slovénie qui ne diffuseront pas ce concours samedi.
2: Oui, le mouvement de boycott a concerné 5 groupes audiovisuels. Il a failli concerner également la RTBF. Les journalistes de la RTBF, en janvier, ont milité pour la non-retransmission, la non-participation et le non-financement du concours par la RTBF. Car ne l'oublions pas, ce sont les groupes audiovisuels occidentaux historiques qui financent le concours, oui. Dont l'Espagne, dont la TVE, en fait. Et ce boycott, effectivement, traduit dans l'espace médiatique symbolique léger de la chansonnette des choix politiques et stratégiques très importants. On se souvient de la position du gouvernement espagnol sur la cause palestinienne, et on se souvient également de ce que le président du Conseil espagnol, Pedro Sanchez, a déclaré au début de la guerre israélo-américaine contre l'Iran en refusant d'accueillir tout convoi logistique militaire américain en transit vers le Moyen-Orient. Eh bien, ce boycott, c'est la manifestation de la singularité diplomatique de l'État espagnol à travers l'Eurovision. Et merci Alba d'avoir signalé le cas espagnol, parce que dans le cas espagnol, ce signal, bien sûr, le refus de la guerre, mais ce signal également, dans les années 60, l'exploitation du concours par la dictature franquiste. La dictature franquiste, dans les années 60, présente des candidats pour attirer les touristes vers les plages espagnoles, pour financer le régime franquiste grâce aux touristes français, britanniques ou issus du Benelux. Et c'est là où on voit que l'Eurovision est finalement assez impure. Aujourd'hui, on le considère comme le forum des grandes démocraties, alors qu'il a depuis l'origine été exploité par des dictatures portugaises, espagnoles, grecques, turques, évidemment, pour se faire valoir et pour se donner un brevet de respectabilité. Dernier point sur l'Espagne. L'Espagne, pendant très longtemps, a refusé le plurilinguisme de la transition démocratique et n'a présenté que des chansons en castillan. Et on sait que la question linguistique en Espagne est extrêmement vive, exactement comme la question nationale interne à l'Espagne est extrêmement vive. On voit encore là que ça n'est pas seulement le débat politique international qui s'exprime dans l'Eurovision, mais également le débat politique national interne de la dictature contre la démocratie et du centralisme linguistique contre la pluralité linguistique.
1: Est-ce qu'on ne publie pas un peu le public en prenant de telles décisions, en ne diffusant pas un concours comme l'Eurovision est-ce qu'on on ne punit pas aussi des artistes qui n'ont rien demandé ?
2: C'est toujours le risque. On voit que la décision de la TVE est très largement inspirée de la ligne gouvernementale du gouvernement socialiste, oui. D'alliance, hein, de coalition, naturellement. Mais nous sommes désormais dans une ère de pluralisme médiatique. Les téléspectateurs espagnols, qui sont fans de l'Eurovision, pourront suivre le concours autrement que sur les canaux de la TVE. Oui. Ça n'était pas possible tant que les groupes audiovisuels avaient le monopole sur l'accès aux médias internationaux.
1: Cyril Brett, je rappelle que vous êtes docteur en philosophie, enseignant à Sciences Po, vous êtes auteur de Géopolitique de l'Eurovision, la bande-son de la construction européenne, et sur RCF Notre-Dame, vous l'entendez ce matin, on parle de l'Eurovision avec vos réactions, vos témoignages en direct sur l'aspect politique aussi, et géopolitique qui tourne autour de cet événement. On vous attend, tout comme Marie-Claire et Alba, au 01 56 56 44 00. Et vous pouvez témoigner également sur le chat YouTube de la chaîne Radio Notre-Dame. D'ailleurs, on est en vidéo avec Cyril, vous pouvez nous regarder.
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1: On arrive doucement à la fin de cette émission. Un message de Sabine qui, je cite, vote toujours pour la Grèce ou Chypre, mais je râle car la Turquie est dans l'Eurovision, alors que techniquement, c'est une toute petite partie qui est en Europe. Cyril Brett, bah, ça rejoint un petit peu ce qu'on disait tout à l'heure en début d'émission, avec ces pays qui ont rejoint l'Eurovision, un événement plutôt européen et qui finalement s'est exporté, quoi.
2: Est-ce que c'est une force? Est-ce que c'est un défaut du concours? Ça ouvre effectivement la possibilité à des dictatures non européennes de se faire bien voir. Ça ouvre également aux Européens et à eux de saisir cette chance, la capacité à se projeter et à montrer ce qu'ils sont et à montrer qu'ils sont attractifs. À un moment où on entend parler que de la grandeur américaine, de la puissance chinoise ou du bellicisme russe, c'est aussi une façon de se faire admettre un petit peu partout dans le monde et de montrer ce que c'est vraiment l'Europe, aux marges de l'Europe, dans le Caucase, en Méditerranée, au Moyen-Orient, au Maghreb, où l'Eurovision est suivie sans que les pays du Maghreb aient pour le moment investi le concours, sauf le Maroc en 1980. Donc, c'est l'ambiguïté, ce concours, et c'est une ambiguïté que le concours ne tranchera jamais puisqu'il en tire sa popularité.
1: Oui. Sur justement ces États qui utilisent l'Eurovision comme ce qu'on appelle le soft power, hein. Alors j'aime pas trop utiliser l'anglais comme ça, Cyril Brett, mais vous allez pouvoir nous l'expliquer un peu mieux que moi. Vous avez cité l'Azerbaïdjan. Est-ce qu'il n'y a pas une forme aussi, quand on participe à l'Eurovision, d'occidentalisation? C'est pas joli non plus, Cyril Brett, mais est-ce que finalement on rentre pas dans un club?
2: Oui, c'est exactement l'effet club. Participer à l'Eurovision, organiser l'Eurovision, bien se classer à l'Eurovision, voire remporter l'Eurovision, c'est une espèce de brevet de respectabilité. C'est une stratégie d'influence, si vous voulez, qu'on évite le terme de soft power. Voilà, c'est-à-dire qu'on conquiert les esprits, les cœurs, sans utiliser l'armée, l'économie ou la diplomatie. Effectivement, c'est une arène idéale pour les stratégies de soft power. Vous avez mentionné l'Azerbaïdjan qui, dans son face-à-face un peu écrasant avec la Turquie, a essayé de s'affranchir en fait de son enclavement médiatique en remportant l'Eurovision, en présentant des candidats très consensuels chantant en anglais. On peut également se rappeler l'immense croisade, croisade de la part de la Russie pour conquérir les cœurs en Occident grâce à l'Eurovision. Pendant des années, dans les années 90 et dans les années 2000, la Russie a augmenté ses budgets, a amélioré considérablement ses prestations, a sélectionné d'extraordinaires chanteurs, de très belles chansons, pour finalement remporter en 2008, le concours et organiser le concours à grands frais en 2009 à Moscou. Et ça a été effectivement une stratégie d'influence extrêmement importante pour se donner la respectabilité pour s'arrimer en fait à l'Europe. Et c'est exactement ce qu'a réussi Israël et que a raté la Russie en se faisant exclure en 2022.
1: Oui. Ça, vous, Cyril Brett, sachant que vous êtes enseignant à Sciences Po, vous connaissez bien la géopolitique. On vous avait reçu il y a quelques mois dans Je pense donc j'agis pour parler d'un tout autre sujet. Hein. Je crois que c'était le rôle de l'Europe dans
2: la défense européenne. Voilà, la défense européenne,
1: exactement. Quand on regarde l'Eurovision, est-ce qu'on se dit tout de suite, est-ce qu'on arrive, ma question est très mal posée, mais est-ce qu'on arrive à détecter justement les symboles, les liens entre les pays du Nord qui votent un petit peu entre eux, qui se soutiennent, etc.
2: Oui, il y a de grandes solidarités. Alors là, encore une fois, les Français ont été un peu grognons sur le sujet, en dénonçant les blocs de vote, ce qu'on appelle les blocs de vote.
1: Exactement.
2: C'est-à-dire le fait pour un Chypriote de voter pour le candidat grec et réciproquement, le fait pour les candidats danois, suédois, finlandais, norvégiens, islandais de voter les uns pour les autres et donc de suppléer à l'exiguïté de leur population pour remporter la victoire. Rappelons-le, hein, les deux superpuissances de l'Eurovision, c'est la Suède et l'Irlande qui sont des petits pays d'un point de vue démographique. Ces blocs de vote existent, ils sont affinitaires, ils montrent qu'en Europe, on est un tout petit peu plus que national, on peut aussi être régional, et ça atteste également de la force des diasporas, et notamment de cet immense mouvement qu'on peut attribuer à Erasmus ou qu'on peut attribuer à d'autres phénomènes, qui est que de plus en plus, les Européens vont passer une partie de leur vie voire le reste de leur vie, dans un autre pays européen et deviennent binationaux, deviennent trinationaux par le biais des mariages, des affinités, des associations, de leur investissement local. Et cette espèce d'immense circulation en fait, des oui. populations et des symboles conduit à l'Eurovision à ce double mouvement, affirmation d'une identité nationale et d'une fierté nationale bien légitime pour des peuples qui ont une histoire très longue, et également hybridation de ces identités qui conduit par exemple certains groupes audiovisuels, généralement de petits pays, à proposer des chansons dans plusieurs langues, où on chante alternativement dans la langue nationale, dans la langue régionale, dans l'anglais ou dans la langue du voisin. Ce sont vraiment deux grandes tendances qu'on peut voir s'affirmer également sur la scène internationale très sérieuse. La revendication d'une position très nationale, la sécurité nationale par exemple, et une volonté d'aller plus loin, c'est-à-dire d'être plus grand grâce à l'Europe et à travers l'Europe. C'est un peu d'ailleurs les positions de la France, qui revendique une identité nationale et une conception nationale très forte de l'Europe, tout en voulant fédérer les Européens ou ouais. certains Européens.
1: On parlait, Cyril Brett, il y a quelques minutes, de cette mondialisation de l'Eurovision. Alors, ce n'est pas encore Mondovision, mais peut-être qu'un jour, ce sera le cas. Mais notamment, avec l'impact des réseaux sociaux, Cyril Brett, ça fait partie d'un des chapitres, d'ailleurs, de votre livre « Géopolitique de l'Eurovision », où on se rend compte que la consommation numérique de l'Eurovision est devenue extrêmement importante. Il y a les audiences télé, donc du direct, qu'on pourra voir par exemple samedi soir sur France Télé. C'est pas pour faire de la pub, hein. De toute façon, vous connaissez déjà la chaîne. Mais il y a aussi l'impact sur TikTok, Instagram, sur YouTube également, où on atteint parfois des milliards de vues, hein, comme on appelle Cyril Brett. On a changé les territoires grâce à ça, Cyril Brett.
2: Oui, mais c'est la révolution numérique qui a déjà changé. Là, il faut bien le voir, l'Eurovision est suiviste plus que prescriptrice et n'est pas pionnière. En revanche, ce qui est certain, c'est que, regardons-le en face, Melchior,
1: dites-moi.
2: Nous ne sommes pas la génération des fans de l'Eurovision. C'est un vestige des 30 Glorieuses. C'est la génération de mes grands-parents, c'est la génération de mes parents qui se sont intéressés à l'Eurovision. Et qu'est-ce qu'a réussi l'Eurovision au tournant du siècle? Ils ont réussi à attirer de nouvelles générations et de vrais jeunes, ni vous ni moi. Et ils ont réussi à faire la révolution numérique. Et ça, c'est extraordinaire. C'est-à-dire que, alors que la marque de fabrique de l'Eurovision, c'est la scène physique retransmise en direct devant le poste de télé à la grand-papa, ils ont réussi à avoir une extension sur les nouveaux espaces de conflictualité internationaux que sont les espaces numériques et les grandes plateformes. Et ça, c'est une prouesse technique, c'est une prouesse marketing et c'est une prouesse commerciale, mais c'est aussi une prouesse générationnelle parce que c'est ce qui a permis à l'Eurovision d'acquérir une nouvelle base de fans et de ne pas être simplement un phénomène de boomer.
1: Je pense que vous me vieillissez un petit peu, Cyril Brett. Je crois que
2: moi, vous êtes un éternel jeune homme. Oh.
1: Merci beaucoup. On arrive doucement à la fin de cette émission. Évidemment, dans cette émission, on a parlé de plein de choses hein, sur la construction politique, géopolitique liée à l'Eurovision. Ça n'empêche pas du tout le succès d'une émission comme l'Eurovision, la qualité aussi parfois de la scénographie. C'est un événement que, à titre personnel, vous aimez regarder aussi, vous, Cyril ?
2: Mais pas du tout.
1: Ah bon ?
2: Pas du tout.
1: Super. Vous faites un livre dessus, mais...
2: Alors, je vais vous expliquer comment s'est fait le livre très brièvement.
1: Oui.
2: Mon ami Florent Parmentier, qui est mon co-auteur, me dit « Tu ne peux pas comprendre l'importance de cet événement d'un point de vue géopolitique, si tu ne regardes pas cet événement. » Et donc, en fait, j'ai regardé l'événement pour écrire le livre. Alors que lui aime l'événement, le regarde depuis des années, et c'est comme ça qu'il a été conduit à cette réflexion. Et en fait, c'est quasiment le titre de votre émission. « Je pense, donc j'agis ». Il a agi, puis il a pensé, et j'ai pensé, puis ensuite j'ai agi.
1: Voilà. Et même samedi, vous n'allez pas regarder?
2: Mais bien sûr que si.
1: Oh, je suis pas sûr. Je vous testerai
2: dimanche matin. C'est la connaissance qui a précédé l'amour et pas l'amour qui a précédé la connaissance, c'est tout.
1: Florent Parmentier, qu'on salue, hein, qui devait participer à cette émission, mais il y a eu quelques complications, qui avait commenté l'Eurovision d'ailleurs pour le journal Le Monde. C'est une petite anecdote, toujours à prendre. Cyril Brett, merci beaucoup. C'était un plaisir d'être avec vous. Allez les Bleus quand
2: merci
1: même.
2: Merci à vous. Oui, allez les Bleus. Merci Nelker, merci Alba, merci Marie-Claire.
1: Et merci vraiment pour vos connaissances ce matin liées à l'Eurovision. Je rappelle que vous êtes agrégé et docteur en philosophie, enseignant à Sciences Po, chercheur associé à l'Institut Jacques Delors. Et vous êtes le co-auteur de ce livre « Géopolitique de l'Eurovision, la bande-son de la construction européenne » sorti chez Bréal avec Studirama. Merci à Pierre-Henri et Sabine à la réalisation et à Amaury également. Demain, jeudi et vendredi, je vais vous proposer une rediffusion de Je pense donc j'agis. Mais en attendant, comme chaque jour, je vous laisse avec Marie-Ange de Montesquieu pour l'émission En quête de sens. Bonjour Marie-Ange.
4: Bonjour Melchior. Eh bien, dans quelques instants, on va parler de femmes et d'engagement, d'engagement oui. politique notamment, comment concilier eh bien, toujours hein, l'engagement politique et la maternité. Un sujet qui évolue, cela dit, sur les bancs de l'Assemblée en particulier. On va en tout cas en parler avec notre invité du jour dans quelques instants,
1: cher Melchior.
4: Merci
1: Marie-Ange.
4: À vous.

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0: Une fois de plus, nous sommes partis pour une émission consacrée aux artistes de notre beau pays. Bienvenue à chacun, chacune. Installez-vous confortablement. Vous le savez, ils seront nombreux aujourd'hui comme d'habitude. Allez, commençons par ce jeune belge. Il s'appelle Black Bee.

Qu'est-ce que j'ai fait la voix de Black Bee? Oui, c'est la petite abeille noire de la chanson belge. Chanson extraite de son album, l'album Blessure Réfractaire, un album de 7 titres, c'est son tout premier mini-album. Attention, Blessure Réfractaire est sorti le 20 octobre 2025. Un album de 7 titres dans lequel on retrouve donc cette chanson Qu'est-ce que j'ai fait ? Et également des titres comme Salle d'attente, Anesthésie, en collaboration avec Iman. Alors notons que l'artiste explore un mélange de pop rock et d'électro, traitant des blessures émotionnelles et physiques. À l'instant dans ce titre-là, Qu'est-ce que j'ai fait ? C'était Black Bee pour ouvrir cette saga des artistes belges sur RCF.

celle de Calomnie. En fait, c'est Calomnie ici en duo avec Justin X. Alors rappelons que Calomnie, c'est le duo Bastien et Quentin, connu sous le nom de Calomnie. Donc ce sont des artistes qui se sont rencontrés en 2018 après s'être découvert de nombreuses similitudes dans leur carrière respective. Ils sont rapidement devenus l'un des duos de musique house et électronique les plus populaires de la scène belge francophone. Toujours à la quête de production mélodique et dansante, Calomnie ne s'enferme pas pour autant dans un seul genre. Ils mélangent de multiples influences lors de leurs performances live et on a pu écouter là à l'instant ce titre. Voici un autre extrait de leur composition originale, c'est d'ailleurs le dernier, Piece of Your Heart.

Alors, je vous ai promis juste un extrait. Vous le savez, c'est Talents Belges. Ici, on vous emmène à la rencontre de ces artistes qui font le bonheur de la Belgique en matière de musique. Et vous le savez, dans notre pays, on a tellement de talents. Attention, accrochez-vous. Voici un nouveau son.

Voilà, Noticing Me, une chanson qui met en lumière les femmes, les hommes et les enfants bloqués en situation de conflit. L'artiste s'appelle Lui Monroe, tente à travers son message de donner une voix à des êtres humains trop souvent opprimés, abandonnés et réduits au silence. C'est un titre qui mêle l'espoir et une situation de désespoir total. Parce que le jour où un homme, une femme ou alors un enfant se retrouve dans un tel chaos, son plus grand espoir est de recevoir de l'aide de la part de ceux qui sont plus chanceux qu'eux. Et c'est ce qu'ils donnent à toutes ces personnes. À l'instant dans Noticing Me, la voix de Lui Monroe. Voici Lovelace, Core.

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Jeune artiste bruxelloise, Loveless appartient à la nouvelle scène pop alternative. Dans son labo chambre, elle produit des morceaux tissant un univers sonore unique où s'entrechoquent des sons robotiques doux et saturés. Elle souffre depuis petite d'une véritable addiction à l'existence, ce qui l'a poussée à adopter un comportement jovial quelque peu excessif. Malheureusement, son amour pour la vie se heurte sans cesse à l'absurdité de ce monde. À l'instant corps, chanson extraite de ses compositions personnelles. Allez, voici Nicia, création.

création. Le groupe Nicia, un groupe fondé en 2023, un groupe de musique composé de 4 jeunes gens qui étudient le jazz et la musique classique dans différents conservatoires. Nicia puise donc son inspiration dans une grande variété d'influences musicales. Leurs chansons, comme vous avez pu le constater, sont le fruit d'une amitié entre 4 jeunes passionnés de musique depuis leur enfance. Allez, poursuivons avec la notion de groupe, voici Blue Haze. Keep Yourself. Chanson extraite de l'album Tell Us, paru en 2025.

Alors, style musical, mélange des énergies rock inspirées de Red Hot Chili Peppers, comme vous avez pu le constater, avec des influences vocales plus contemporaines, comme celle d'Ariana Grande ou alors de Billie Eilish. Les voix sont celles des membres de ce magnifique groupe Blue Rays, un groupe de pop rock belge originaire de Theux, en province de Liège. Un groupe qui est actif depuis bientôt 7 ans. Le groupe s'est stabilisé dans sa forme actuelle, il y a de cela quelques années seulement, et se compose de 5 musiciens: Julia qui est au chant, Raphaël à la guitare, Théo qui joue à la guitare soliste d'ailleurs, il y a Brice qui est à la basse, et bien sûr un autre Théo qui lui est batteur. Alors rappelons à l'instant qu'on entendait un titre qui nous a vraiment amené très loin, Keep Yourself, extrait de l'album Telos. Et dans le mood des groupes, voici Panache Culture. Pas de détails. Attention, chanson en duo avec la légende Anthony B.

Et mais sincèrement, c'est l'une des formations reggae les plus emblématiques de la Belgique et surtout de la région de Liège. Un groupe qui existe depuis 1989, un groupe qui a écumé les plus grandes scènes. Alors j'ai rencontré quelques membres du groupe récemment, mais je peux vous dire une chose, il y a quelque chose qui se prépare. En tout cas, merci d'avoir été avec nous. On va se quitter avec un autre groupe, voici Down Fizz, avec le titre « I'm a Fool ». Salut.

Attention, c'est un groupe qui mêle des textes profonds et un son brut à une touche de douceur. Et le groupe a été formé en 2024. C'est un groupe belge, bien sûr. Ouais, un groupe de chez nous. On aura l'occasion de revenir sur toutes ces formations que nous avons proposées aujourd'hui. Car il y a tellement de talent dans notre pays. Vous avez constaté qu'on n'a pas écouté certaines chansons jusqu'au bout. Mais ainsi va la Belgique.

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2: Bonjour à toutes et tous, bienvenue au rendez-vous des Épicurieux, une émission réalisée avec le soutien de Promogest, le centre provincial liégeois de promotion et de gestion de l'agriculture, et d'aide aux producteurs locaux. Au micro, Julien Moès et à mes côtés, Pierre Luthers, précieux complice de nos découvertes et œnologue averti. Bonjour Pierre.
3: Bonjour.
2: Lors de nos deux dernières émissions, nous avions entraîné à la découverte des épicuriales, et cette fois plein feu sur une manifestation toujours bigarrée, animée, colorée, unissant gastronomie et convivialité, qui en sera, je pense, 30e édition. Le célèbre village gaulois qui se tiendra du 25 juin au 14 juillet. Et pour en parler, un invité, figure liégeoise bien connue, le président des Amitiés françaises de Liège, Alain Laroche. Bonjour Alain Laroche.
3: Bonjour.
2: Le village gaulois est un événement emblématique de la vie liégeoise. Et peut-on considérer Alain Laroche que c'est le grand rendez-vous qui lance l'été à Liège ?
3: Mais c'est en tout cas le début d'un été très festif à Liège, puisque nous avons le village gaulois dans la foulée le 14 juillet, et puis le 15 août en Outremeuse. Donc c'est vrai que dans le calendrier, c'est des gros événements qui vont succéder l'un après l'autre, et où les Liégeois, qui aiment bien ça, vont pouvoir faire la fête.
2: Pierre ?
4: Voilà, mais on peut revenir un peu sur la genèse de ce village gaulois, puisqu'il faut le dire que si le village gaulois est organisé par l'ASBL en jeu avec les Amitiés françaises, et c'est même Alain Laroche ici présent qui a été l'initiateur du projet et qui en a lancé l'idée un jour de 1995, 95 devrait-on dire, puisqu'on parle ici avec des Français ou des amis des Français. Et là, c'était aussi un peu lié au cyclisme aussi au départ, et 14 juillet et le cyclisme.
3: Moi, ça tombe bien dans cette période de printemps où on a eu des grosses courses ici dans la région, et notamment Liège-Bastogne-Liège. Mais là, c'était le Tour de France, en fait, qui venait à Liège. Et nous voulions promotionner les festivités du 14 juillet à travers une diffusion de prospectus et de choses comme cela. Et on s'était dit qu'un bon endroit pour le faire, c'était en bout de ligne du Tour de France. Donc, bout de ligne du Tour de France, il arrivait sur le boulevard de la Sauvenière, et nous avions décidé de faire sa place verte qui n'existe plus, c'est en face de l'Opéra, hein, juste où il y a l'île Saint-Michel maintenant. Et donc, on est parti pour faire ça place verte. Et le problème, c'est que c'était une bonne idée, mais ça devait, d'après le Tour de France, être au minimum à 400 mètres de la ligne d'arrivée, et ça devait être récurrent. Alors le fait d'être récurrent, on a commencé quelques jours avant et on a terminé quelques jours après, ce qui a très bien fonctionné, peut-être pas pour notre foi, mais en tout cas pour le village, pour le village qui commençait à être un village. Mais les 2 mètres qui manquaient, les 398 mètres ou 398 mètres, ça c'était un problème, il manquait 2 mètres, et donc nous avons écrit à la direction du Tour de France, et Jean-Marie Leblanc nous a dit, écoutez, nous vous donnons la possibilité de le faire pour 2 mètres. Et 10 ans après, je l'ai revu, il y avait plus de 200 personnes qui travaillent maintenant pour le village gaulois, et je lui ai dit, c'est quand même la première fois qu'un chef d'entreprise crée 200 emplois pour 2 mètres.
4: Oui, ça a failli ne pas se dérouler. Le premier village gaulois a failli ne jamais voir le jour. Et pourtant, il a bien vu le jour. Je me rappelle, c'était sous un soleil de plomb qui a bien marqué. Donc, ça n'a pas été un énorme succès populaire encore à ce moment-là, mais ça avait déjà marqué un peu les premiers participants du village. Donc, il y a eu une belle ambiance sous les frondaisons des arbres. Nous étions protégés du soleil par les arbres de la place Saint-Michel à l'époque. Donc, as-tu gardé un souvenir, un peu, de quelques souvenirs de ce premier village gaulois ?
3: Oh oui, des souvenirs. Je me souviens que ça m'a coûté très cher, mais pas qu'à moi, tous les exposants, parce que comme il n'y avait pas trop de monde et qu'on n'était pas connus, on s'est dit on va s'occuper, donc on allait boire un verre chez un, puis on allait boire un verre chez l'autre, et puis on faisait le tour, et notamment, je me rappelle des pies pardonnaises de l'époque en plein été, une pie pardonnaise, ça ravigote et ça vous donne le tonus, mais en attendant, on a tous laissé là quelques plumes, mais qu'est-ce qu'on s'était bien amusé, et c'est pour ça qu'on a voulu le refaire.
4: Oui, le seul chalet qui a bien marché avec le soleil qu'il y avait, c'était la bière, la gauloise, tenue par notre regretté ami Alain, Donc c'était la bière bien fraîche, ça fonctionnait bien de fait, mais les laquements et les bouquets de notre ami Pierrot de Lille marchaient moins bien que le soleil qu'il faisait. Et puis il faut se rendre compte qu'à l'époque, le village gaulois fermait ses portes à 18h, avec les commerçants en fait. Quand la FNAC fermait, le village gaulois fermait ses portes. Quand on imagine le village gaulois à cette époque et maintenant, où c'est la soirée qui fait le succès du village gaulois, on s'imagine que de 10 à 18, ce n'était pas un horaire parfait pour une première édition, mais en tout cas, elle a été suffisamment bonne que pour donner lieu à une deuxième édition. Et puis alors, maintenant, nous en sommes à 30 éditions.
3: Oui, deuxième édition qui nous a d'ailleurs valu quelques promenades avec Pierre à Liège, hein, puisque nous voulions chercher un endroit, puisque les travaux allaient s'effectuer, place Saint-Michel. Et donc, on a commencé à faire toutes les places de Liège, on a fait rue Grétry, on a fait la place Saint-Léonard. Bref, on a terminé place Saint-Paul, où assis sur un petit banc, et là je peux dire comme deux petits vieux, mais maintenant c'est la vérité, mais à cette époque-là on était plus jeunes, et sur ce petit banc nous avons vu les arbres qui étaient en fleurs, nous avons imaginé tout de suite une place de Provence, puisque nous sommes tous les deux amoureux de la Provence, et nous avons imaginé, nous voyons déjà à ce moment-là les joueurs de pétanque au milieu de la place, pétanque qui est toujours là d'ailleurs 30 années après.
4: Pierre. Oui, alors pourquoi ce mot gaulois? Alors pourquoi avons-nous baptisé, rappelle-moi un peu pourquoi nous avons baptisé ce village du terme de gaulois?
3: Alors gaulois, ben parce que en fait, comme ça promotionnait un peu le 14 juillet à Liège, on voulait mettre à l'honneur des produits français, et des produits wallons, parce que nous sommes quand même des gens aussi de terroir très attachés à notre ville et à la Wallonie, et donc on s'est dit, mais qu'est-ce qu'il y a de commun entre la Wallonie et la France? Ben, c'est vrai que les Gaulois rassemblaient un peu une partie de chaque territoire, et donc on s'est dit, ben, pourquoi pas le village gaulois, comme ça, ça ouvrira la porte à la fois à la France et à la Wallonie.
4: Voilà, gaulois, français, avec une couleur un peu provençale marquée, puisqu'on a parlé des pistes de pétanque, mais aussi des bruits des cigales. Bon, maintenant, on a un peu renoncé au bruit des cigales, parce que ça pesait un peu sur le moral des exposants, surtout qu'il y avait inondé. Mais c'est vrai que les cigales nous ont marqué. Il y a une belle anecdote à ce sujet-là, c'est qu'un exposant a lancé un canulaire, a fait croire à ses voisins que les organisateurs avaient vraiment lâché des vraies cigales dans les arbres, et non seulement il y avait des vraies cigales dans les arbres, mais que c'était dangereuse, qu'elles pouvaient attaquer et mordre les participants. Et sa voisine était toute paniquée, elle ne voulait plus venir travailler, elle avait peur de se faire mordre par une cigale. Il a fallu la rassurer et lui dire que c'était qu'un canular, que les cigales étaient juste programmées dans les amplis de la musique et qu'ils n'avaient pas apporté de vraies cigales, malheureusement.
2: C'est un village résistant comme Astérix quand même.
3: Ah, c'est un village résistant comme Astérix.

0: avaient pour mission de promouvoir les Gaulois et donc sont arrivés tous travestis un bel après-midi où nous avons passé et fait la fête avec eux pendant tout l'après-midi et goûté évidemment leur fameux produit gaulois dont je ne me rappelle plus très bien ce que c'était. Mais
1: ben, c'est la cervoise, c'est l'hydromel,
2: etc. Oui. Mais pas du sanglier. Hein.
0: Pas encore du sanglier, quoique on pourrait.
2: Voilà. Mais en fait, le village gaulois, c'était pour symboliser aussi les amitiés entre Liège et la France quand même, non?
0: Oui, c'est ça, parce que c'était le point commun de Liège et de la France, mmh. et sans vouloir en faire un village français, sans vouloir en faire un village wallon, les deux existant, en tout cas, le village wallon existait déjà, pas en tant que tel comme ça, mais donc on s'est dit, ben voilà, on va rassembler un peu ces deux concepts-là, et il faut savoir quand même que les Belges, les Gaulois, on a été jusqu'au port de Paris, hein, les Belges ici, si je me souviens bien leur nom dans l'histoire. Et
2: vous connaissez vos lettres, Alain-Laure Achebin?
0: Ben, on essaye. Hein,
2: il a un peu le caractère de César, hein, quand même.
0: Oui, mais juste le caractère. Alors, hein.
2: Et alors, au départ, comme ça, parce que des premiers villages, il y avait une volonté aussi de mettre en valeur certaines régions de France aussi
0: Ben, disons que la France est tellement riche en produits que ça s'est fait. Ça s'est fait, l'occasion fait le larron, je veux dire. Mmh. On a eu des propositions, on a eu des fidèles, de chez fidèles qui sont restés des années, qui venaient de Normandie, du Périgord, des vins, on ne pourrait pas, évidemment, ne pas dire que qu'ils venaient des Côtes-du-Rhône, ce serait une ineptie complète. Donc, on a aussi...
2: Surtout en présence de Pierre Luters.
0: Bah oui, des deux, d'ailleurs.
1: Oh là là. C'est qu'on privilégie quand même les exposants qui viennent de France. Ils ne sont pas les majoritaires. Il y a aussi des Wallons qui proposent des produits français, ça existe. Hein. Mais il y a aussi parfois des exposants qui nous viennent de France, qui passent 3 semaines avec nous. Et cette année-ci, il y a peu de changements dans le village gaulois, parce que les exposants nous sont assez fidèles, heureusement pour nous. Mais il y a quelques nouveaux chalets chaque année. Et cette année-ci, le comité de sélection a privilégié vraiment des candidatures d'exposants français qui viennent avec de la nourriture, qui viennent, pour l'un c'est de Vendée et de Bretagne, et pour l'autre c'est du Périgord, c'est même, on a parlé tantôt, c'est un retour, c'est le fils de l'exposant initial qui vient exposer des produits du Périgord. Donc on a deux nouveaux, sur les 3 nouveaux chalets, il y a 2 appartenant à des exposants vraiment qui viennent directement de France.
2: Est-ce que comme ça vous avez eu une évolution de génération qui venait au village gaulois dans les animateurs?
0: Ben, si on considère que Pierre et moi, nous sommes des animateurs du village gaulois, non, puisque nous sommes les deux fondateurs au départ de ce village. Mais dans les chalets, oui, hein, c'est clair qu'on a des nouveaux produits, des enfants d'eux. Et si on regarde, c'est quand même un village assez jeune. Hein, voilà, je dirais que le public cible, c'est 25-30 jusqu'à 45-50, ça c'est vraiment le public, mais qui varie suivant l'heure, quoi. On a, c'est sûr que l'apéritif, l'apéro de fin d'après-midi, ben, c'est le retour des entreprises, c'est ce qu'on appelle en anglais les after work, mais... voilà, il y a des chalets qui sont spécialisés un peu dans ces after-work ou qui accueillent telle entreprise ou telle entreprise pour rassembler les collaborateurs et faire un peu de team spirit ou team building, en tout cas au sein du village.
2: Ben, nous allons d'abord faire maintenant une première pause musicale et puis nous reviendrons avec notre invité, Alain Laroche. Et c'est Michel Fugain qui nous honore.

0: Oui, nous nous retrouvons donc toujours à notre émission Les Épicurieux avec Alain Laroche, après avoir fait un petit coucou à Michel Fugain. Et nous allons poursuivre cette découverte du village gaulois. Un village gaulois qui, en fait, 30 ans, une longue tradition. Et cette tradition, aussi bien Pierre Luters qu'Alain Laroche, en sont des piliers importants. Vous pensez que cette présence du village gaulois à Liège est aussi une manière de valoriser la France ?
1: Mais c'est en tout cas dans les objectifs, non seulement de valoriser la France, faut-elle qu'elle soit valorisée, parce que Liège est probablement la région le plus à l'aise déjà de la francophonie, où l'on parle le français, et où les Liégeois sont plus amoureux de peut-être de la France que de tout autre pays au monde. Donc oui, ça valorise en tout cas certains produits français. Et aussi ça rapproche les Français et les Wallons. On sait que Liège et la France, c'est une vieille histoire d'amour qui date depuis 1944, puisqu'on célèbre le 14 juillet à Liège depuis 1944, qu'il y a des organismes économiques à Liège qui favorisent l'économie entre Liège et la France, et donc il y a un état d'esprit ici à Liège, qui est tout à fait particulier, et je pense que c'est un des vecteurs, en tout cas, de l'amitié qui règne entre Liège et la France, et qui est porteur, en tout cas, de cette amitié, et qui fait que... Mais on intègre parfois un peu certains Français qui viennent ici pour travailler, des étudiants, mais aussi des chefs d'entreprise, mais aussi des cadres supérieurs, etc., et qui... à travers des événements comme celui-là, où viennent et sont en contact avec des Liégeois, et ça leur permet de mieux s'adapter, s'ils en ont besoin, en tout cas, de cette vie à Liège qui vont rester, parce qu'ils vont rester, et souvent ils restent ici très longtemps, ce qui est d'ailleurs curieux, parce qu'ici ils sentent bien, étant donné quand même qu'ils retrouvent ici une vie culturelle extraordinaire. Je ne vous ferai pas l'injure de rappeler l'orchestre philharmonique, l'opéra, on peut aller aussi dans d'autres domaines, et c'est pour eux une façon d'échanger, de découvrir, et donc quelque chose qui facilite l'intégration. De même d'ailleurs que nous organisons tous les deuxièmes jeudis du mois, par exemple, les Amitiés Françaises organisent l'apéro des Français de Liège, où il y a beaucoup de Liégeois qui viennent, beaucoup de Français, quelques Français, et quand ils viennent ici, mais c'est une façon de les mettre en rapport avec les Liégeois et de leur indiquer, vous pourriez peut-être prendre en location, mais les prix de la location ne sont pas les mêmes qu'à Paris, et on leur explique que ce n'est pas du tout dans le même état d'esprit ici, et que c'est une façon de les intégrer en tout cas.
0: Pierre ?
2: Oui, on dit que Liège est la ville hors hexagone qui fait de plus de 14 juillet au monde, hors hexagone français bien entendu, mais tout ça c'est un peu à l'issue d'une grande aventure qui a démarré il y a plus de 80 ans je pense. En quelques mots, un peu, d'où vient un peu cette trajectoire ?
1: D'abord on a été français en 1795, en 1795 jusqu'à 1815, nous avons été département de l'Ourthe sans H. On trouve encore des traces d'ailleurs de cela sur la façade du palais des princes et évêques, où à côté de l'entrée secondaire, il y a la publication des lois de Lourdes. Cette pierre existe toujours. Donc il y a eu cela. Puis il y a eu en 14-18 une conduite héroïque, surtout en 14 d'ailleurs, quand les Allemands ont voulu envahir la France, et en passant par la Belgique, où ils sont tombés sur un os avec les forts, et ça nous a valu la Légion d'honneur qui nous a été remise en 1919 par Raymond Poincaré, quelques années après, parce qu'il ne savait pas venir la donner en pleine période de guerre. Mais le fait qu'on ait défendu à ce moment-là par l'effort de Liège et qu'on ait stoppé l'armée allemande, ça a permis aux Français de se regrouper et donc de gagner, en tout cas d'être prêt sur ce qu'on appelle la bataille de la Marne et de regrouper les troupes. Et puis en 44, 40-45, il y a eu aussi des attitudes d'entraide entre Liège et la France. Et c'est en 1944 que la ville de Liège, qui voyait des festivités à droite et à gauche pour le 14 juillet, ont demandé aux amitiés, ça s'appelait les Fêtes françaises de Liège, d'organiser, de regrouper l'ensemble de ces manifestations, d'organiser une grosse manifestation. Et cette grosse manifestation, depuis lors, depuis donc 1945, se déroule au Palais des Congrès de Liège ou dans les environs du Palais des Congrès de Liège.
2: Oui, qui se conclut par un feu d'artifice qui est très renommé.
1: Alors, c'est pas moi qui le dis, parce que je suis mal placé pour le dire, mais les consuls qui se sont succédés ici ont toujours dit que c'était un des plus beaux feux d'artifice qu'ils aient vu, et certains disent même que c'est le plus beau feu d'artifice de Wallonie. Et puis, ils sont surpris, parce qu'on a quand même 25-30 000 personnes sur les bords de Meuse pour venir voir ce feu d'artifice. On a 250 personnes à la soirée de gala qui viennent aux Agapes de Marianne fêter le 14 juillet. On a dans l'enceinte du Palais des Congrès des festivités avec 10 jockeys, avec de l'animation musicale. On a un théâtre de marionnettes pour les plus jeunes à 5h le 14 juillet, où on a des jeunes qui viennent voir Alvi Rouel Dicoc, si je ne me trompe, qui est issu du théâtre à Denis, et qui viennent produire 3 spectacles de marionnettes pour les jeunes. Donc c'est une fête très familiale, mais qui rassemble de nouveau et qui unit et qui, à mon avis, nous projette dans cette vieille histoire d'amour entre Liège et la France.
2: Et ce qui est assez curieux, c'est que le 14 juillet, aussi au village gaulois, c'est toujours une soirée, c'est la plus grande soirée du village gaulois, c'est aussi le 14. On ne sait pas pourquoi les Liégeois, les jeunes Liégeois viennent faire la fête, que ce soit lundi, un mardi, un week-end, c'est normal, mais même en semaine, c'est une soirée qui souvent ponctue et termine le village gaulois, parallèlement un peu au feu d'artifice, parce que malheureusement, de la place Saint-Paul, les immeubles nous empêchent de voir, on peut l'entendre, mais de voir le feu d'artifice. Mais c'est une journée qui est assez mythique pour le village gaulois, et ce jour-là, Liège fait vraiment la fête pour la France.
0: Il y a plus ou moins combien de chalets ou de tentes au village gaulois?
1: Mais disons, on va tabler sur une cinquantaine de chalets.
0: Cinquantaine de chalets.
1: Voilà, parce qu'il y a des doubles, il y a des simples, mais on ne va pas rentrer dans le détail. Mais c'est environ 50 chalets, 40 et des produits, 40 produits différents. Enfin, produits, chalets vraiment typiquement différents. Mais suivant, ils font de la cuisine, ce sont des doubles chalets, plus festifs et plus à voir, parfois des simples. Mais donc, on va compter sur une cinquantaine de chalets, quoi.
0: Et il y a des pistes de pétanque également, c'est ça?
1: Alors il y a 2 pistes de pétanque, de chaque côté de la Seine qui se trouve au milieu de la place Saint-Paul, et où on peut jouer pétanque, et il y a des tournois, il y a un tournoi organisé d'ailleurs par les Amitiés Françaises, on a des tournois qui sont organisés, ou pas organisés d'ailleurs, et ça donne une ambiance très conviviale, et on retrouve quand même cette ambiance de village provençal.
0: Est-ce que certains chalets préparent quelque chose de spécial pour eux?
1: Oui, je sais, il y a plein de chalets qui ont plein d'idées. Moi, je prendrais par exemple celui des Amitiés Françaises. Bien, tous les jours, pendant début de semaine, il y aura cette année-ci des thèmes. Ce sera par exemple le thème des golfeurs de tel club, on va pas faire, et qui viennent à 5 heures, de 5 à 7. Et donc, dans d'autres chalets, on voit le même genre de dynamisme, et c'est comme ça qu'il y a des chalets qui sont pleins à 5 heures du soir, par contre d'autres qui sont un peu moins pleins parce qu'ils n'ont pas cette thématique ou de thématique. Quoi.
0: Et je pense que la place est suffisante. On pourrait l'étendre encore, ce village?
1: Mais je suis certain que la convivialité passe aussi par une place. Quand c'est plein, ben c'est clair qu'on pourrait pousser les murs. Maintenant, je suis pas sûr que la cathédrale, la FGTB, l'ancienne banque de Bruxelles et le cinéma seront d'accord qu'on pousse les façades. Oui, mais c'est pas. Je pense que ce qui fait la convivialité de l'après-midi vers 16-17 heures, c'est aussi que ce sont des terrasses accessibles où on est bien, on est à son aise, et quand il fait un temps magnifique, ben, pourquoi pas un petit pastis, un petit coup du Rhône, et ça c'est agréable et ça reste convivial. Donc oui, et surtout aussi des produits de bouche, parce qu'on peut y manger. On y mange très très bien d'ailleurs, il y a de très bons produits. Celui qui veut venir dîner à midi au village gaulois, c'est quelque chose de très agréable. Et quand il fait beau, ben, on se croirait vraiment en vacances.
0: Bien, nous allons déjà arriver au terme de cette première émission. Merci Alain Laroche d'avoir été notre invité. Je pense, mon petit doigt me dit que la prochaine, nous l'aurons également, qui viendra compléter sur le Gouvernement avec Pierre. Et donc, nous allons terminer cette émission avec Marquin. Il y a des...

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0: Bienvenue dans Terre et Vie aujourd'hui, gros plan et rencontre surtout avec le père Raymond Salésien à Liège, une rencontre réalisée avec Mathilde Kervin. Bonjour Mathilde.
1: Bonjour. Alors père Raymond, il y a peu, il y a eu les travaux à Don Bosco et on en avait parlé. Votre chambre dans laquelle vous étiez arrivé pour la première fois a été entamée dans les travaux. Ça fait combien de temps que vous êtes arrivé ici ?
2: Dans l'Institut Don Bosco ?
1: Comme étudiant,
2: bon. Ok. C'était en 1946. Donc, on reprenait les cours à l'école avec l'Institut Saint-Jean-Bergmans. Et nous étions à peu près, je crois, 60 ou 80, mais nous devions... Et moi, je venais en tant qu'enfant d'étrangers, pauvres, je n'aurais pas pu faire des études. Et c'est un Salésien qui est passé là, sur les bois où mes parents habitaient, et qui a demandé au chapelain, y a-t-il un jeune qui pourrait faire des études et être susceptible de devenir éventuellement prêtre ou religieux. Alors, comme j'allais tous les jours à la messe tout en étant de famille très pauvre, eh bien, un jour, je suis venu avec ma mère ici, j'ai vu le bâtiment, les grilles, etc. Ma mère a dit, tu ne resteras pas là, même pas 3 jours. Et je suis entré sur la cour, il y avait encore un des arbres qui avait été brûlé suite au bombardement qui a eu lieu là. Et puis voilà, je suis entré et je suis resté pendant 7 ans élève parce que je faisais une préparatoire. Je n'avais pas terminé donc mes primaires, donc je n'avais pas de certificat de primaire. Et j'ai fait mes toutes mes études ici. Et en 52, comme j'avais doublé une fois, mes compagnons allaient au noviciat. Alors j'ai dit au directeur, moi je ne peux pas rester ici, moi je vais être avec mes copains, etc. Il m'a dit non, tu dois rester ici, tu dois faire encore la dernière année. Alors comme j'étais brave, gentil, qu'on disait, etc. Mais au point de vue études, il y avait ce décalage-là, parce qu'à la maison, on parlait le patois trentin, on parlait le wallon, je vais toujours parler le wallon, et du français de temps à autre. Nous étions avec un quartier où il y avait, c'était surtout des Polonais, des Espagnols, Italiens, etc. Des Espagnols, après Franco. Et mon directeur m'a dit, bon, non, on va voir. Et il a demandé au responsable qui a dit, non, s'il reste ici pour passer la dernière année, il ne réussira pas. Laissons-le passer, il ira en jury central après. Bon, alors je me suis retrouvé avec les copains au noviciat. Et là, justement, j'ai fait l'expérience du monde du travail dans le sens que moi, je suis très manuel et en même temps très... Je vois le travail. Et là, mes copains, donc novices, il y avait parmi eux beaucoup de grosses têtes, mais ne savaient même pas comment arroser une plante, ne savaient même pas comment planter un poro. Et pour moi, c'était normal, tout ça. C'est pratiquement, je suis devenu celui qui instruisait les autres, quoi. Cela m'a donné aussi une confiance plus grande en moi, qui avant était toujours d'être dépendant des autres. Et là, justement, comme dans le sujet que vous avez du monde du travail, c'était un peu ce qui se passait, c'est que le monde du travail, je dis bien, était, qui à l'époque, pour moi et pour une grosse majorité de personnes, était composé d'émigrés, se trouvait toujours au second plan, ou bien on se voyait toujours comme utilisé pour différentes choses, ou pour aussi dire, vous voyez, le monde du travail, mais ceux qui le disaient n'étaient pas dans ce monde du travail-là, etc. Alors ça m'a aidé, cela, justement, à avancer. Et c'est comme ça que j'ai gardé cet esprit aussi du travail que Don Bosco lui-même disait toujours, du travail, vous aurez du travail, mais en même temps, du pain et le paradis. Alors moi, ce sont ces trois mots-là qui m'ont aidé au début.
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1: Rencontre avec le père Raymond Salésien à Liège. Père Raymond, je veux revenir sur le mouvement ouvrier chrétien. Vous parliez le patois du Trentin et aussi le wallon. Vous avez donc des origines italiennes, pour que les auditeurs comprennent bien, brièvement.
2: Oui, mes parents sont nés autrichiens, enfin austro-hongrois. Ils sont de la région des Dolomites, Trentin. Et en 1916, donc, mon père avait 16 ans, ma mère avait 15 ans. Et elle a connu les camps de concentration déjà à l'époque en Autriche. Parce que cette partie-là où ils habitaient, c'était l'endroit où l'Italie et l'Autriche se combattaient. Alors, après la guerre, quand ils sont rentrés là, cette partie-là étant devenue italienne, les Mussolini ont envoyé surtout le fascisme dans le nord de l'Italie, la région du Trentin, Bolzano, etc., sous l'Empire austro-hongrois. Les nationalismes, les sensibilités des peuples, la réalité culturelle étaient respectées. Il y avait la langue, donc mes parents parlaient déjà l'italien, mais un italien différent. Et alors, avec le fascisme, ils sont venus prendre pratiquement toutes les places importantes dans l'enseignement, dans la culture, dans le jugement, etc. De sorte que mon père, en 1924, a quitté, parce qu'en même temps, c'était le type de travail de servage. Alors, il a quitté l'endroit pour venir en Belgique, je ne sais pas comment il est venu. Et puis, en 26, il est retourné là, et il a fait connaissance de celle qui est devenue ma mère. Ils se sont vus, je suppose, 15 jours, 3 semaines, etc. Puis, bon, ils sont venus avec la valise en carton à la gare, et quittant une des régions les plus belles donc, d'Italie du Nord, et pour venir s'enterrer dans l'usine de Angie, Préon, qui s'appelait à ce moment-là la Nouvelle Montagne.
1: Et c'est là que vous avez grandi. Hein,
2: et Angie. C'est là que je suis né, que mes frères, 2 frères sont nés aussi.
1: Mathilde.
3: Le fait d'avoir grandi dans le monde ouvrier, dans cette usine de cuivre, est-ce que ça a eu une incidence sur votre mission de prêtre?
2: Je crois que oui, parce que à l'époque, il n'y avait pas de lien. Pour le monde ouvrier, il n'y avait pas de lien avec l'Église. L'Église était l'affaire de patrons, etc. Et en plus, là, le système où j'étais, là, de l'usine, c'était un système fermé. C'est-à-dire qu'on était corvéable. Mon père était corvéable nuit, jour, etc. pour l'usine. L'école était de l'usine, les dispensaires de l'usine, les soins de l'usine, etc. Donc, c'est un circuit fermé. Alors, je crois que j'ai été marqué par justement le travail, puis après avec la guerre aussi, où on est parti heureusement un peu à la campagne parce qu'on mourait de faim. Alors là, j'allais au Civitalic le matin très tôt, à 6h30, je faisais 4 kilomètres aller-retour pour aller à la messe, puis je faisais 6, 7, 8 kilomètres aller-retour pour aller à l'école, puis je rentrais en vitesse, je faisais mes devoirs, même en courant sur les billes du chemin de fer, et puis je partais avec les moutons, 2 moutons et 2 chèvres, parce qu'on n'avait pas de prairies, etc. Donc, alors j'avais cette vocation-là, je crois, pour moi, devenir prêtre, c'était un peu d'être avocat des petits.
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2: C'était une forme de découvrir le pouvoir que l'on a. Et je pensais surtout à mon père qui était analphabète, et donc qu'on a exploité. C'est-à-dire qu'il ne savait ni lire ni écrire. Au début, ça allait. Après, il était dépendant totalement de ma mère, etc. quoi. Et puis, en même temps, là, j'ai vu pendant la guerre ce qui nous a aidé, entre autres, ma mère, de sortir de sa condition de femme, enfermée. C'était à travers Vie féminine, et pratiquement c'était tout. Vie féminine, et pour mon frère, c'était le scout, parce que lui, il travaillait déjà à l'usine à 16 ans. J'ai gardé cet esprit-là. Et par le fait que nous sommes religieux, que nous sommes prêtres, nous avons en plus curé, nous avons un pouvoir, même si on dit tu n'en as pas, on a un pouvoir. Parce que quand j'étais à Saint-Nicolas par la suite, j'avais fondé des groupes de défense, de familles, de travailleurs, etc. Et chaque fois, avec le cachet et mettant signant curé, etc., je voyais que beaucoup de portes s'ouvraient, alors qu'autrement, ça ne s'ouvrait pas. Et là, c'est justement, moi, je reproche justement, entre autres, on parlait des prêtres ouvriers, etc., qui allaient dans le monde du travail. Mais beaucoup ont été pris par la politique ou par des. Justement, un peu comme l'IDER, etc., pour sauver le monde du travail. Mais ils n'étaient plus du monde du travail à ce moment-là, parce qu'ils passaient de l'autre côté. Et au contraire, justement, de servir. Et pour moi, c'était ce type de service que j'ai toujours voulu et que je garde encore maintenant, même si je suis pensionné et que je n'ai plus d'activité directe, quoi.
3: Et cette posture de défense des droits des travailleurs des plus petits, ça t'a valu même une étiquette de communiste?
2: Oui, parce que ça, au lieu d'aller à ce fameux jury central, là, on m'a envoyé à Carlsbourg et on nous a dit ben, « vous allez faire l'horticulture et l'agriculture ». Un des frères a dit « comment t'appelles-tu ?»« Ben, Rigatti ».« Bon, ok, tu viens avec moi, tu viens pour l'horticulture ». Alors j'ai fait l'horticulture. Le premier diplôme que j'ai eu, c'est celui-là. C'était le moment où on séparait la province. Il fallait quelqu'un pour enseigner l'horticulture. 3 mois avant la fin de mon service militaire, tant qu'on m'en est en Allemagne, on m'a dit ben, « tu dois aller à Farnières pour enseigner l'horticulture ». Et puis on a fermé l'école. Puis là, nous ne savons plus que faire. Et nous nous dirigeons vers les paroisses. Puis alors l'évêque a dit « il me faut quelqu'un à Angers ». Je me suis retrouvé à Angers comme vicaire et là j'ai été engagé justement dans le monde plus proche des Espagnols où il y avait des conditions, ils étaient exploités et en même temps beaucoup de maladies professionnelles mais qui n'étaient pas déclarées. Donc l'usine cachait toujours tout ça. Alors là j'ai commencé à prendre leur défense mais directement il y a des antennes et de l'évêché ou d'autre part qui savent, il y a quelqu'un qui s'occupe là des émigrés. Bon. Et c'est là que de Serein, en 1969, on m'a proposé d'aller là comme responsable recteur de la mission catholique italienne Casa Nostra. Serein, c'est-à-dire que là, pour mes confrères, j'étais à Serein, mais parce que j'ai été demandé par l'évêque suite à un synode sur le monde des émigrés et qui disait donc à cette époque-là, il faut que les émigrés prennent eux-mêmes leur sort en main, leur pastoral, aidés par les prêtres de paroisse. Et il y avait une équipe là à Serein de 4 prêtres qui faisaient équipe, qui habitaient à la Casa Nostra, avec un prêtre qui avait fait une étude à Louvain, justement, sur le monde du travail, l'ouverture de l'église, etc. Et cela n'a pas été apprécié par tout le monde. Puis c'était l'époque aussi des bouleversements dans l'église, mariage de prêtres, etc. Mm-hmm. Je suis arrivé à la mission catholique italienne en novembre 1969. J'avais 35 ans. Ça faisait 3 ans que j'étais vicaire à Angers, avec une attention particulière pour les familles d'immigrés, surtout espagnoles. J'ai participé aux rencontres d'engagement diocésain vers le monde ouvrier et émigré, avec le chanoine Dubois de Gemep et du vicaire Joseph Conignon. Et de suite, des personnes de la mission catholique italienne, après 3 ans, donc m'approchèrent et en demandant justement de répondre à cet appel de l'Église envers les Italiens, les émigrés, etc. Alors je suis resté 3 ans à la Casa Nostra et à mon arrivée, voilà, la vie de la mission était dirigée par une équipe communauté formée de prêtres et de laïcs. Puis je dis donc ce qui s'est passé avec les prêtres qui sont partis, etc. Alors dès le début, nous avons cherché d'être d'abord une autonomie économique. Je dis ça pourquoi? Parce que, en tant que mission, nous devions rembourser l'Église d'Italie qui était riche. Et nous, on n'avait même pas la moitié de notre salaire qui nous restait et qui était presque rien du tout, quoi. Alors là, je me suis battu, même envers l'évêché. Et en fin de compte, ils l'ont reconnu, accepté. Nous avons demandé un statut clair auprès des doyens et de l'évêché par rapport à la présence de la mission Casa Nostra, parce que c'est une paroisse, mais personnelle, ce n'est pas une paroisse territoriale. Et nous avons, entre autres, continué à donner vie à des actions sociales, des actions politiques, des actions culturelles, religieuses, et même avec l'approbation et l'encouragement du vicaire général, nous avions des relations avec l'administration communale de Serein. Moi, j'allais discuter avec Guy Matteau, à l'époque jeune bourgmestre, avec la Leonardo da Vinci, qui est la section communiste, le théâtre de la communauté, avec les paroisses et les prêtres ouvriers.
1: C'était une période heureuse pour vous, Père Raymond ?
2: Très, très heureuse, mais aussi qui a été la plus crucifiante, parce que d'abord je me suis retrouvé tout seul, après, hein. Deuxièmement, où j'ai vu, justement, après quelques temps, justement, des personnes qui n'étaient pas d'accord de voir qu'à Serein, il y avait toute cette vie qui se faisait, en partant des pauvres, des petits. Il y avait tout un groupe, là, que vous connaissez sûrement, les ACLI, mais qui, à l'époque, devenaient politisés et ne voulaient plus faire partie de la mission. Et qui se sont mis, donc de la mission, nous parlons de mission, ça veut dire la réalité paroissiale, etc. Et alors là, j'ai eu des débuts d'attaque. Justement, j'ai vu tout doucement la réalité de groupes qui...
1: Une réalité plus politique et moins pastorale.
2: Mais même pastorale. Pour la réalité politique, moi j'étais très proche d'eux.
1: Le mouvement ouvrier chrétien a eu ses heures de gloire. Quel regard vous portez aujourd'hui sur son évolution ? Quelle raison d'être il pourrait encore avoir aujourd'hui ?
2: Le mouvement ouvrier chrétien, moi je ne l'ai pas connu directement. Il y avait les équipes populaires, vie féminine, qui avaient des mouvements comme cela, qui un peu, à une certaine époque, malheureusement pour moi, ont représenté la pastorale, le mouvement chrétien. Et qui, dans lesquels il y a eu malheureusement des déviations. Et j'ai surtout vu, entre autres, quand le pape Jean-Paul II est venu à Liège à sa grande rencontre au hall des foires.
1: 85.
2: Voilà. Une des dames a commencé à parler, etc. S'est faite huer. Et là, j'ai vu, entre autres, la joie de l'évêque Van Zuylen. Parce que ce jour-là, on a compris que le monde du travail, ce n'était pas seulement l'industrie. C'était les enseignants, c'était les hôpitaux, c'était tout ce milieu-là qui, en fin de compte, n'était pas considéré à l'époque comme ayant une voix dans le monde du travail. Alors, je me souviens qu'un des vicaires, même un de l'évêché, avait dit, ben voilà, maintenant, on retourne 20 ans en arrière. Ben non, moi, je crois que c'était un peu une vision que certains avaient, qu'ils voulaient absolument faire passer. J'ai rencontré, il n'y a pas tellement longtemps, il y a un an, je crois, un des derniers, si ce n'est pas le dernier, prêtre ouvrier de Namur, et qui venait justement parler à Grasse-Sologne. À la fin du compte, on m'a demandé de dire un peu quelque chose. Moi, j'ai dit, ben, écoutez, moi, j'ai été curé. Je ne voulais pas être curé, mais dans mon travail de curé, j'ai fait, je pense, plus que vous, parce que ce n'était pas du tout dans un sens de mouvement, mais c'était avec les gens répondant aux réalités du travail, justement réaliser ce que je disais tout au début, être un peu l'avocat des pauvres, des petits, et de voir justement, là, et je vois qu'aujourd'hui, beaucoup de ceux-là qui étaient analphabètes, qui ne connaissaient pas le français, etc., ont commencé à se retrouver dans une forme justement de découverte de la foi, parce que c'est là qu'on a commencé les premières catéchèses d'évangélisation, c'est la première paroisse de Belgique. qui, moi, qui étais communiste. Et le père Gabriel ici dit, c'est pas possible, lui qui est communiste, c'est lui qui fait cela. Et ben voilà quoi. Bon, pour moi, je vois maintenant qu'avec l'Esprit Saint, on peut risquer. Et on doit.
1: Vous n'avez pas de regret d'avoir risqué?
2: Non, pas du tout, parce qu'en même temps, maintenant, alors que je n'ai pratiquement plus de contact avec personne, encore hier, il y a eu deux mamans qui maintenant, je les ai connues petites comme ça, etc., qui me disaient, alors qu'elles sont pleines de problèmes, elles me disaient, ben, heureusement que tu as été là il y a 20 ans, il y a 30 ans, parce que tu nous as dit que le Seigneur nous aimait, tu nous as révélé cet amour de Jésus-Christ pour l'homme, qu'il soit tordu, droit, etc. Et alors je me dis, ben, si c'est vrai, ben c'est formidable, c'est bien, Seigneur, ben voilà.
1: Merci.
2: Et puis j'attends, ça fait des années, j'attends, je dis, tiens Seigneur, je ne suis pas encore passé de l'autre côté, c'est bizarre.
1: Vous êtes pressé d'y aller?
2: Ah ben j'ai manqué, oui, parce que déjà, il y a, avec le Covid, on voulait m'y envoyer de suite. Ben je ne peux pas en parler. Ça...
1: Je vais laisser le mot de la fin à Mathilde, merci beaucoup Père Raymond.
3: Merci Père Raymond pour ce témoignage, et finalement... La richesse de votre expérience de vie, vous avez pu la mettre au service justement des autres. Et est-ce que vous êtes senti soutenu par l'Église dans cette mission?
2: Ben heureusement qu'au début, justement, je m'attendais à être soutenu par l'Église, par les supérieurs, etc. Et j'ai vu que c'était le contraire. Alors ça m'a amené à l'âge de... 35 ans, 40 ans, à la crise la plus forte de ma vie, et même de dire de rejeter l'Église, rejeter la foi, rejeter tout. Et c'est là que le Seigneur est venu me pêcher, et justement me dire, non, je suis avec toi. Et j'avais justement, je me souviens des combats que j'avais à ce moment-là, j'avais une croix quand j'étais à Serein, et je disais, toi, regarde, tu m'abandonnes, tu me laisses là, toi, tu dis que tu es avec nous. Et tu vois tous les maux de tête que j'ai, je n'en peux plus, je n'arrive plus à avancer, je ne suis plus soutenu par personne. Et puis j'ai vu qu'il m'a soutenu. Puisque c'est comme maintenant, ça fait 10 ans que je ne suis plus, je suis pensionné. Or là, par le fait qu'on est pensionné, on est, si on peut dire, plus rien. Puisqu'en Belgique, on n'a plus de charge. Si on n'a plus de charge, tu ne peux même plus aller sur le secteur où tu étais. En quelque sorte, tu n'as plus rien à voir, tu n'as plus aucun pouvoir. Et alors, ça encore, avant-hier, je disais au Seigneur, ça fait 10 ans que je suis ici, qu'est-ce que je fous ici, dans cette chambre, etc. Mais c'est toi qui l'as voulu, alors débrouille-toi, fais-moi comprendre. Voilà.
3: Merci.
1: Merci beaucoup, Père.

0: Merci d'écouter RCF, il est 12h30. Et c'est avec plaisir que nous retrouvons Denis de Levinfos pour l'essentiel de l'actualité. Bonjour Denis.
1: Bonjour Patrick, bonjour à toutes, bonjour à tous. Le Jeune Entreprise Challenge se tient demain à Louvain-la-Neuve avec la participation de plusieurs entrepreneurs liégeois. Bonne nouvelle, la maison Galère signe un partenariat important en Turquie. Et puis 4 jeunes faucons nichés sur la basilique Saint-Martin à Liège ont été bagués.
0: Neuf projets liégeois sont représentés au concours des jeunes entrepreneurs, Denis.
1: Demain, Patrick, se tient le Jeune Entreprise Challenge, un événement annuel qui permet à 800 jeunes entrepreneurs de présenter leurs projets au public. Âgés de 8 à 25 ans, les participants sont accompagnés par l'ASBL Les Jeunes Entreprises. Parmi l'ensemble des équipes engagées, 9 projets liégeois sont en compétition, avec l'espoir de remporter la finale belge. Lionel, le grand coordinateur de l'ASBL pour la région de Liège, revient sur l'intérêt de cette journée au micro de Tom Defailly, stagiaire à la rédaction.
2: C'est, on va dire, le Saint Graal, c'est l'événement que tout le monde attend comme chaque année. Et alors là, on va rassembler tous les meilleurs projets qu'on a eus durant cette année-ci, que ce soit dans le primaire, dans le secondaire et dans le supérieur. Et on va pouvoir enfin élire les projets qui vont représenter la Belgique à la finale européenne qui aura lieu à Riga au mois de juillet.
1: Pour les jeunes qui veulent se lancer dans l'entrepreneuriat, plusieurs accompagnements sont possibles.
2: Il n'y a pas d'âge pour faire de l'entrepreneuriat, c'est la première chose. La deuxième chose, c'est que tout le monde peut faire de l'entrepreneuriat. Il n'y a pas besoin d'avoir fait des études. Du moment donné où il y a une idée de projet derrière, on peut la faire mûrir et on peut essayer de la rendre innovante. Donc tout projet peut devenir à un moment donné très, très, très innovant. Et s'ils veulent se lancer vraiment, c'est comme je dis, soit on peut passer par des structures comme LJE s'il y a la possibilité, ou sinon rentrer dans des structures comme le Venture Lab, qui est un incubateur.
1: Ouvert gratuitement au public, l'événement se déroule ce mercredi à l'Aula Magna d'Ottigny-Louvain-la-Neuve. Plus d'informations sur www.lje.be.
0: Et en parlant d'entrepreneuriat, Denis, bonne nouvelle pour la maison Galère en pleine restructuration. L'entreprise liégeoise noue un accord de distribution en Turquie.
1: 3 semaines après son aveu de faillite, Patrick, le chocolatier wallon Maison Galère entame sa relance et annonce donc de premières bonnes nouvelles. Ce lundi, lors de la mission économique belge en Turquie, un accord de distribution avec la branche turque de la chaîne de supermarchés Migros a été signé. Si la Belgique reste le principal marché de Galère, le chocolatier poursuit ainsi son expansion avec cette arrivée sur le marché turc. Pour rappel, Galère a été relancé sous le nom de Maison Galère grâce à l'arrivée d'un consortium d'actionnaires wallons, parmi lesquels Sébastien Desclé, qui assurait jusque-là la direction ad intérim depuis le mois de juin dernier. Celui-ci dirige à présent la société qui se relance malgré une perte de 70 emplois sur 170 que comptait l'entreprise avant la restructuration.
0: Et c'est au tour de la commune d'Ewaï de s'associer au Forem pour aider les commerçants.
1: Le Forem et la commune d'Ewaï lancent effectivement le programme Formaction Commerce afin d'aider les commerçants locaux à améliorer leur performance. Audits gratuits, conseils personnalisés et formations sont proposés aux indépendants confrontés aux défis de la digitalisation et de l'e-commerce. Financé dans le cadre du plan de relance, ce projet a déjà été déployé dans 22 villes et communes wallonnes, dont plusieurs dans l'arrondissement de Liège, et ce depuis 2023.
0: Les 4 fauconneaux pèlerins installés sur la basilique Saint-Martin à Liège ont été bagués.
1: Selon nos confrères du journal La Meuse, les 4 fauconneaux pèlerins nés cette année à la basilique Saint-Martin ont été bagués vendredi dernier. Installés depuis maintenant 11 ans sur les hauteurs de Saint-Martin, le couple de faucons pèlerins continue de faire preuve de fidélité au lieu. Cette année encore, la nichée particulièrement précoce a été menée à bien par les 2 adultes. Le bagage des jeunes oiseaux permet aux spécialistes d'assurer un suivi de l'espèce et d'identifier ainsi les faucons au fil des années.
0: Et en sport, Verviers accueille le championnat de Wallonie cycliste ce jeudi.
1: Ce 14 mai, les quartiers des Hougnes et de Mangombrou seront le théâtre du championnat de Wallonie cycliste consacré aux catégories Masters et U17. 2 épreuves se dérouleront sur un circuit en boucle avec un point névralgique, le stade de Bielmont, où auront lieu les départs et les arrivées. Les coureurs s'élanceront en 2 vagues de 11 à 13 heures, puis de 14 à 16 heures. Pour garantir la sécurité des sportifs et du public, d'importantes mesures de circulation et de stationnement seront d'application. Des 8 heures, l'avenue Elisabeth sera totalement fermée entre le carrefour de l'Horloge et le rond-point Bruguet, et ce jusqu'en fin de matinée. Le stationnement sera interdit de 8 à 16 heures dans de nombreuses artères de la ville. Concernant la circulation sur le tracé, elle ne sera autorisée que dans le sens de la course et uniquement après le passage du peloton. Des déviations seront mises en place. Les riverains sont invités également à prendre leur disposition. C'est la fin de ce journal. Bon après-midi.
3: Des actualités régionales, on passe aux actualités musicales en compagnie de Bernard Gabriel.
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5: Bienvenue dans cette émission consacrée à la variété française avec Patrick à la technique.
0: Bonjour Bernard, bonjour à tous.
5: Fin 2025, Francis Cabrel nous offrait un gramme de terre. Il voulait célébrer la diversité des langues régionales et la résilience culturelle. Un an plus tard, en 2026, il apparaît sur deux excellents albums pour Christophe Maé d'une part et pour Gauvin Serre d'autre part. Et on va s'arrêter aujourd'hui sur l'album de Gauvin Serre avec ce splendide morceau « Boulevard de l'enfance ».

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1: Francis Cabrel et Gauvin Cerce réunis le temps d'une chanson. C'est un extrait du quatrième album de Gauvin Cerce dont je vous propose un deuxième titre. Si tu voyais grand-mère. Comme beaucoup d'autres artistes, Gauvin Cerce se montre inquiet devant la montée de l'extrême droite.

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1: Et après Gauvin Cers, un petit coup d'œil dans les hit-parades avec les entrées de Dansons de Céline Dion. J'avais présenté le titre il y a 15 jours. De Je pense à vous de Pierre Demar, mais aussi de Soirée mondaine d'Oria. Je ne sais pas si vous avez déjà entendu parler d'elle, mais cela ne pourrait tarder. Elle s'est faite connaître sur les réseaux sociaux avec des reprises comme Mon ami la rose de Françoise Hardy ou encore Toi jamais de Sylvie Vartan. Mais elle sort maintenant des compositions personnelles jusqu'à obtenir plus de 100 millions de vues sur YouTube. Issue d'une famille maghrébine, Oria nous vient de la Côte d'Azur et rentre déjà dans les classements belges avec Soirée mondaine, une chanson qui indique un chemin pour retrouver la vraie vie.

Et après Oria, Clélia. Et cette fois, c'est du belge, une bruxelloise plus précisément. C'est un peu dans le style de Stiletto. Elle a la particularité de sortir un nouveau titre toutes les 7 semaines et le dernier sorti évoque la santé mentale. Il s'intitule Forfait Solitude.

0: C'était Clélia, une bruxelloise, et après une bruxelloise, un montois. On reste donc dans les artistes belges avec Teddy Beurre, qui me fait penser à Eddy de Pretto, avec son ancrage dans les problèmes du temps et son style un peu haché, pour cause, puisqu'il est batteur à la base. On va commencer par écouter Tout va bien.
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1: Tout va bien de Teddy Burr, de son vrai nom Jules Cinta. Sa famille est originaire de Sicile et c'est vraiment sur scène que son talent s'exprime le mieux. Il a d'ailleurs déjà fait la première partie de Puggy à l'Olympia et son titre « Chaussures roses » fonctionne vraiment bien actuellement. On l'écoute.
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1: C'était Teddy Bear. Et on revient en France maintenant avec Barbara Carlotti et Virginie Efira. J'avais annoncé ce morceau il y a 15 jours parce qu'il est sorti fin avril et c'est vraiment un plaisir pour moi de vous le proposer aujourd'hui. Il s'intitule « Regardez la mer » et ce sera sans doute notre dernier titre, à moins que vous nous écoutiez en podcast et là vous aurez alors encore au moins Gaëtan Roussel et Bernard Lavillier. Merci à Patrick à la technique et si vous le voulez bien, on se retrouve dans une semaine à nouveau pour des actualités musicales.

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1: Reprise de l'offensive russe en Ukraine après 3 jours de trêve violée de part et d'autre de la frontière. Hier, l'UE a pris de nouvelles sanctions contre des entités russes, accusées d'avoir enlevé des milliers d'enfants ukrainiens. Reportage en début de ce journal. Haïti au cœur des prières au Vatican. Une messe pour la paix a été célébrée samedi dernier à Sainte-Marie-Majeure. Le vice-président de la conférence épiscopale haïtienne appelle au soutien international. Nous l'entendrons. Le Venezuela ne deviendra pas le 51e État des États-Unis, clarification de la présidente par intérim du pays après des informations révélées par plusieurs médias américains. Et puis le haut représentant international de Bosnie-Herzégovine, garant de l'unité du pays, annonce sa démission.
2: Radio Vatican, le journal, Alexandra Sirgan.
1: Bonjour à tous. Le Kremlin annonce reprendre son offensive en Ukraine après la fin du cessez-le-feu de 3 jours. Cette trêve qui n'avait de tel que le nom a officiellement expiré la nuit dernière à minuit. 200 drones auraient depuis été lancés sur l'Ukraine, tandis que Moscou assure avoir abattu 27 drones ukrainiens. L'une des problématiques de ce conflit reste les enfants déportés de force, problématique auquel le Saint-Siège est très attentif. Un sommet spécial s'est tenu hier soir à Bruxelles. Les 27 ont annoncé des sanctions contre une vingtaine de responsables et d'organisations russes accusées d'avoir transféré ses enfants en Russie ou dans les territoires ukrainiens occupés. Plus de 20 500 enfants sont concernés. En attendant que la justice internationale fasse son travail, les Ukrainiens se mobilisent pour le retour des leurs. Reportage signé Emmanuel Chaz.
3: Ils ont essayé de faire de moi un outil de propagande. On m'a appris à écrire le russe et un jour mon médecin est venu me voir. Il m'a dit que maintenant je ne pouvais plus dire « gloire à l'Ukraine », mais « gloire à l'Ukraine qui fait partie intégrante de la Russie ».
4: Cette voix est celle d'Ilia, un adolescent qui en 2022 avait 9 ans. Il vivait à Mariupol avec sa mère, morte dans un bombardement. Il en a réchappé, gravement blessé, et transporté de force par les Russes dans la ville occupée de Donetsk. Si sa grand-mère a pu le récupérer en 2023, le sort de plus de 20 500 autres enfants ukrainiens, déportés eux aussi par la Russie, est toujours incertain et le temps presse. Pour la psychologue Yulia Tukalenko de l'ONG Voices of Children, les conséquences de leur déportation auront un impact durable sur ces enfants.
5: Chaque mois ou année de séjour a un impact considérable sur la construction de l'identité, sur la manière dont une personne se construit, sur sa vision de l'avenir. Le principal problème est que, plongés dans un tel vide informationnel, soumis à une pression constante, ils perdent le contrôle d'eux-mêmes. Ils développent une grande méfiance envers le monde en général, ce qui rend plus difficile la création de liens.
4: Pour accélérer le retour de ces milliers d'enfants, c'est désormais vers ses alliés que le gouvernement ukrainien se tourne. Emmanuel Chaz, Kiev, RFI pour Radio Vatican.
1: Et les enfants victimes collatérales de la guerre également en Terre Sainte. 70 enfants palestiniens ont été tués en Cisjordanie depuis le début des opérations israéliennes en janvier 2025, a dénoncé ce mardi l'UNICEF. 93% d'entre eux ont été tués par les forces israéliennes. La réponse iranienne aux États-Unis est à prendre ou à laisser, met en garde Téhéran. Ces déclarations surviennent après celles de Donald Trump qui a jugé lundi que la proposition iranienne n'était pas recevable. Les deux pays campés sur leur position menacent de relancer les hostilités. En attendant au sud Liban, pas d'accalmie. Les échanges de tirs entre les forces israéliennes et le Hezbollah allié de l'Iran se poursuivent. Hier, 6 personnes ont été tuées dans un bombardement aérien israélien non loin de la ville de Tyr. C'est un autre pays meurtri par la violence et suivi de près par le Saint-Siège. Haïti est confronté depuis 2021 à une crise sans précédent liée à la violence des groupes armés. Le week-end dernier, le Premier ministre haïtien a été reçu par le pape Léon XIV avant de s'entretenir à la secrétaire d'État. Les questions humanitaires, migratoires et sécuritaires ont notamment été abordées. Une messe pour la paix en Haïti a ensuite été célébrée samedi après-midi par le cardinal Parolin. Joint par téléphone, Mgr Pierre-André Dumas, évêque d'Ansavo et de Miragoâne, appelle à ne pas oublier le pays caribéen. On l'écoute.
6: Haïti a besoin de l'attention de la communauté nationale. Haïti a besoin d'être soutenu, a besoin de cette solidarité et subsidiarité internationale. Le Saint-Siège continue à rappeler au monde que Haïti ne peut pas être oublié. Haïti ne peut pas être abandonné à l'indifférence, ni réduite en quelque sorte de violence et d'instabilité. Non, Haïti veut vivre. L'Église encourager avec force tous les efforts nécessaires pour un dialogue dans le pays et en même temps pour faciliter la réconciliation nationale au niveau du peuple haïtien et aussi en quelque sorte participer à la reconstruction institutionnelle et à la promotion de la dignité humaine. En ce sens, le dialogue entre le gouvernement et l'Église est essentiel.
1: Des propos recueillis par Federico Piana. Le journaliste français Christophe Glaise, condamné à 7 ans de prison et détenu depuis près d'un an en Algérie, a reçu hier la première visite d'un diplomate français depuis son incarcération. Information révélée par Reporters sans frontières ce mardi, signe d'un réchauffement des relations entre Paris et Alger. Deuxième jour du sommet franco-africain à Nairobi, en présence d'Emmanuel Macron. Hier, lors du premier volet économique du forum, le président français a annoncé 23 milliards d'euros d'investissement pour l'Afrique, dont 14 milliards d'investissements strictement français, privés et publics. Il doit aujourd'hui rencontrer les dirigeants africains. Le Venezuela ne sera jamais le 51e État des États-Unis. Hier, la présidente par intérim Delcy Rodriguez a tenu à mettre les choses au clair. Selon les dires d'un journaliste de Fox News, Donald Trump envisagerait sérieusement cette possibilité. La correspondance régionale de William Gazo.
7: Présente à La Haye pour défendre l'appartenance de l'Essequibo comme partie intégrante du territoire vénézuélien, Delcy Rodriguez avait une autre mise au clair à faire lundi. En sortant de la Cour internationale de justice, la présidente par intérim a rappelé à Donald Trump que le Venezuela n'est pas et ne sera jamais la colonie de qui que ce soit, nous sommes un pays libre et indépendant, a insisté Delcy Rodriguez. Arrivée au pouvoir après la capture de Nicolas Maduro le 3 janvier dernier, la chef d'État vénézuélienne doit en bonne partie sa position au soutien dont elle jouit de la part de la Maison Blanche. Au Venezuela, les voix les plus critiques l'accusent même d'être le pantin de Washington. C'est que depuis son arrivée au pouvoir, Delcy Rodriguez semble facilement céder aux exigences nord-américaines. En témoigne la libération de prisonniers politiques ou encore l'approbation des réformes concernant l'exploitation minière et pétrolière, ouvrant les portes de ces deux secteurs aux entreprises américaines. Des concessions qui ont en tout cas déjà permis à Delcy Rodriguez de renforcer son pouvoir, tandis que l'organisation d'élections présidentielles n'est toujours pas d'actualité. Bogota, William Gazo pour Radio Vatican.
1: C'est une décision inattendue qui a pris de court la Bosnie-Herzégovine. Le haut représentant international garant de l'unité du pays vient d'annoncer sa démission et sa succession promet d'être très difficile à organiser. Les explications avec Simon Rico.
8: L'information avait fuité dès ce week-end avant d'être confirmée lundi par son bureau. L'Allemand Christian Schmidt a démissionné de son poste de haut représentant international, invoquant des raisons personnelles. Ce départ précipité sonne comme un aveu d'échec pour celui qui espérait parvenir à mener les réformes nécessaires pour que la Bosnie-Herzégovine puisse enfin se passer de la supervision internationale mise en place fin 1995 lors des accords de paix de Dayton. Là, son mandat aura surtout été marqué par de multiples polémiques. On se souvient de sa réforme de la loi électorale annoncée le jour même des législatives 2022 et surtout du bras de fer herculéen avec l'homme fort des Serbes de Bosnie, Milorad Dodik. Ce dernier a d'ailleurs très vite réagi en assurant que Christian Schmidt partait comme il était arrivé, sans légitimité. Il est vrai que le Conseil de sécurité de l'ONU n'avait pas voté sa nomination, la Russie et la Chine s'opposant désormais au fait que le haut représentant international dispose de pouvoirs suprêmes qui font de lui une sorte de gouverneur. Dans ces conditions et vu le contexte géopolitique international très tendu, la nomination d'un successeur sera très compliquée. Voilà qui pourrait profiter aux velléités sécessionnistes de l'entité serbe au risque de déstabiliser tous les Balkans. Simon Rico, Belgrade, pour Radio Vatican.
1: Après des semaines en vase clos, les passagers restant à bord du MV Ondus ont tous fini par être évacués vers leur pays d'origine hier, ouvrant un nouveau chapitre dans la gestion de ce foyer d'infection à antivirus inédit. 3 personnes sont mortes, 7 patients sont classés en cas confirmé et un autre en cas probable. Dans le sillage de l'OMS, l'Organisation mondiale de la santé, les experts soulignent que le risque d'épidémie est faible à l'échelle mondiale, mais invitent à la prudence pour casser toute chaîne de transmission. C'est la fin de ce journal. Retour de l'actualité en langue française à 18h, heure de Rome. Vous serez en compagnie de Xavier Sartre. D'ici là, une très belle après-midi à toutes et à tous.

0: Et c'était le journal de Radio Vatican. 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

0: Et merci d'être avec nous dans La Vie est Belge. Bienvenue à vous. J'espère que vous allez bien en ce jour de grève nationale. Aujourd'hui, on va parler de cartographie. C'est le thème, en tout cas, du labo chantier qui aura lieu les 23 et 24 mai. Les labos chantiers, c'est les labos chantiers proposés par le théâtre Variété, le futur théâtre Variété qui va rouvrir ses portes. Et donc les labos chantiers sont organisés pour préparer le public à cette réouverture. Et donc le thème, justement, je vous le disais, donc de ce prochain labo chantier, ce sera Entre les lignes. Nous aurons donc un invité tout à l'heure. Et puis on parlera aussi d'une pièce, et là ça va se passer beaucoup plus tôt, hein, puisqu'il s'agit des 12 et 13 mai, une pièce qui s'appelle Sous vos yeux. C'est un spectacle inclusif, un spectacle qui interpelle. C'est une expérience et c'est proposé par Alteo Liège, et la troupe des comédiens est accompagnée par les professionnels de la troupe Acteurs de l'ombre. Donc nous aurons la responsable du projet, la coordinatrice plus précisément du projet, Ariane Herman. Mais pour le moment, eh bien, je vous propose de retrouver Dany et son Histoire de voir.
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2: J'aimerais vous emmener dans un monde où l'amour murmure plus qu'il ne s'affirme. Un monde de robes de soie, de conversations à mi-voix, de musique jouée sous les arbres. Un monde que seul Jean-Antoine Watteau est capable de créer pour nous faire rêver. Watteau est né en octobre 1684 à Valenciennes, en France, et n'a vécu que 37 ans. Une vie courte, presque effacée, discrète. Et pourtant, il a bouleversé la peinture française en inventant un univers à lui tout seul, celui des fêtes galantes. Les fêtes galantes, ce sont ces scènes élégantes où des hommes et des femmes se retrouvent dans des jardins idéalisés. On y flirte, on y danse, on y chante parfois, mais surtout, on y rêve. Car chez Watteau, il se passe toujours quelque chose d'indéfinissable. On ne sait jamais vraiment si les personnages viennent d'arriver ou s'ils sont déjà sur le point de se quitter. Et c'est peut-être là le génie de Watteau. Peindre l'instant fragile. Pas le grand amour triomphant, pas le drame spectaculaire, non. L'hésitation d'un regard, la douceur d'un geste, la mélancolie qui flotte derrière une fête. Son tableau le plus célèbre, le pèlerinage à l'île de Cythère, est d'ailleurs tout entier construit sur cette ambiguïté. Laissez-moi vous le décrire. Sur fond de paysage bucolique au bord d'un lac, une quinzaine de personnes, accompagnées d'êtres mythologiques, comme ces petits amours qui volaient autour d'elles. Certains discutent, d'autres chuchotent. Ceux-ci sont assis et se murmurent à l'oreille. Ceux-là sont debout et s'enlacent. Je te compte, fleurette, tu me susurres des mots doux. Ces élégants personnages embarquent-ils vers l'île de l'amour ou la quittent-ils déjà? Eh, les spécialistes hésitent encore. Et Watteau, probablement, aurait adoré cette incertitude. Ces personnages semblent légers comme des acteurs de théâtre. Ce n'est pas un hasard. Watteau aimait énormément la comédie italienne, les costumes, les scènes jouées, les masques. Chez lui, la vie devient spectacle. Un spectacle tendre, un peu triste, nostalgique. Beaucoup d'artistes peignent des personnages. Watteau, lui, peint l'air autour d'eux. Ses étoffes frémissent. Les feuillages respirent. La lumière glisse doucement sur les satins et les dentelles. Tout semble délicat, fugitif, prêt à disparaître. C'est sans doute pour cela que ses œuvres touchent encore autant aujourd'hui. Elles parlent du temps qui passe, de la beauté fragile des moments heureux, de ces instants dont on sent déjà qu'ils ne dureront pas. Et puis il y a ses dessins, ses esquisses, ses fameuses sanguines. avec quelques traits rouges, presque rien. Il parvient à donner vie à une épaule, à une nuque, à un mouvement de main. Ses esquisses sont d'une souplesse extraordinaire. On dirait qu'il effleure le papier au lieu de le dessiner. Rappelez-vous le tableau Les deux cousines et la fragilité qui s'en dégage. Comparez donc le tableau terminé avec les esquisses de ses sanguines. Quelle recherche dans le geste, quelle préparation dans le rendu du satin des robes, quelle élégance naturelle dans le port. Ce peintre parle autant au cœur qu'aux yeux. On peut presque entendre les étoffes froissées, les conversations chuchotées, les musiques lointaines. La légende dit qu'au XVIIIe siècle, l'Académie royale ne savait même pas comment classer son travail et qu'alors, pour lui, elle inventa une catégorie spéciale, la fête galante, un genre créé pour un seul homme, ce qui finalement est assez rare dans l'histoire de l'art. Derrière l'élégance raffinée de ces tableaux, derrière les rubans, les musiques et les jardins enchantés, il y a toujours chez Watteau une légère brume de nostalgie, comme si la fête était magnifique précisément parce qu'elle va bientôt finir. Et c'est peut-être cela, au fond, la véritable grâce de Watteau, avoir peint non pas le bonheur, mais sa fragilité.
0: Que c'est bien dit. Dany, merci beaucoup pour cette histoire de savoir, donc de Watteau et des fêtes galantes. On va rester dans un univers, eh bien celui le musical de Kerenan.

0: Que la vie est belle. C'était Karen Anne.
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0: Et on est en duplex de Liège aujourd'hui pour recevoir une invitée, la responsable, la coordinatrice d'un projet particulier et enrichissant et réjouissant, je le dis. L'invitée, c'est Ariane Hermans, de Alteo Liège, donc, et elle nous propose un spectacle inclusif, c'est du théâtre Action, c'est une création collective, ça s'appelle Sous vos yeux et ça aura lieu au B3 les 12 et 13 mai, donc en fait ce soir et demain, et on va en parler avec elle. Bonjour, bonjour Ariane. Voilà, bonjour Ariane.
2: Oui, bonjour.
0: Oui,
2: bonjour,
0: voilà. Bonjour. Oui, bonjour. Merci d'être avec nous. Ariane Hermans, donc vous êtes la coordinatrice de ce projet, cette pièce de spectacle inclusive Sous vos yeux. Vous pouvez nous en dire un petit peu plus parce que c'est une façon de regarder le monde différemment.
2: Oui, alors Alteo, on est une ASBL et notre objet social, c'est de rendre la société plus inclusive. Et donc, chaque fois que nous mettons sur pied un projet, on veille à ce qu'il soit inclusif, c'est-à-dire que tout le monde y est le bienvenu, que l'on soit en situation de handicap ou non, que l'on soit en situation de maladie longue durée ou non. Et donc, on a monté la pièce de théâtre avec 10 comédiens. Certains sont valides, certains ont un handicap visible, d'autres ont un handicap invisible.
0: Oui, c'est important de le rappeler, ça aussi, les handicaps invisibles, parce qu'on les oublie souvent, et pourtant, ils sont aussi bien présents.
2: Oui, et dans la pièce, on a une personne qui a l'air absolument en pleine forme. Et pourtant, pour elle, ça a vraiment été un challenge d'apprendre son texte. Et elle fait un solo à un moment donné dans la pièce. Moi, je la trouve complètement bluffante. Ça a l'air très naturel pour nous, mais en fait, ça a nécessité des heures d'apprentissage, d'exercice, de travail. Et elle a besoin qu'on reconnaisse ça, parce que ça lui a demandé 10 fois plus d'efforts que quelqu'un d'autre.
0: Oui. En fait, ce spectacle, c'est aussi une façon, donc à la fois de façon littérale et aussi métaphorique, de nous mettre face à nous-mêmes, Ariane.
2: Oui, alors le regard est important chez Alteo, en fait.
0: Oui.
2: On travaille à faire changer les regards. Il y a 2 ans, on a fait un défilé de mode inclusif qui s'appelait « Regard échangé ». Et ici, le titre de la pièce, c'est « Sous vos yeux ». Donc, on est toujours dans le regard. Et effectivement, on a envie que les spectateurs puissent un peu changer le regard qu'ils portent sur le handicap. Et pourtant, c'est pas une pièce sur le handicap. C'était important pour nous de ne pas « Oh, voilà, nous sommes handicapés et nous allons vous parler du handicap ».
0: Oui.
2: Ça parle de la société de manière générale et de la société parfois un peu inquiétante dans laquelle nous vivons. Et donc, les comédiens vont soumettre le public à un jeu un peu stressant dans lequel le public va devoir prendre position, un peu pour choisir dans quel genre de société ils ont envie de vivre.
0: Oui, c'est-à-dire que soit on va suivre les règles, soit on va s'en affranchir, mais forcément, il y a des conséquences.
2: Voilà, tout à fait. Et dans les personnages, il y en a qui choisissent une voie et d'autres en choisissent une autre. Et tous les personnages restent respectables, mais évidemment, nous, chez Alteo, il y a des choix que nous préférons.
0: Je comprends. En même temps, cette expérience, on comprend bien, c'est une histoire, c'est un jeu, mais c'est aussi quelque chose qui s'inscrit dans des expériences collectives, des expériences psychologiques qui ont déjà eu lieu par le passé, des faits un petit peu sociologiques aussi.
2: Ah oui, on part vraiment de la société telle qu'elle est maintenant et toute la pièce a été construite sur des improvisations des comédiens, des apprentis comédiens.
0: Ouais.
2: Et évidemment, ils amènent des situations de vie concrètes auxquelles ils ont été confrontés et on travaille la bonne réaction, celle qu'on aurait aimé que les gens aient, et on travaille la mauvaise réaction aussi pour la mettre en scène. Donc c'est du vécu. Je pense que tout le monde va se reconnaître à un moment donné dans la pièce. J'essaye de ne pas trop...
0: Non, exactement. Il ne faut pas trop en dire plus pour laisser l'effet de surprise, hein, bien sûr, pour laisser l'effet de surprise. Mais justement, alors dans ce cas-là, moi, je vais vous demander, Ariane, puisque vous avez dit que c'était un travail d'improvisation, donc, que les comédiens ont fait. Ils ont travaillé, par exemple, sur quel thème ? Est-ce que, par exemple, il y avait le mot, je ne sais pas moi, humiliation ou danger ? Enfin voilà, je prends volontiers des mots comme ça pour qu'on comprenne bien.
2: Alors, ils ont travaillé sur la consommation.
0: Ouais.
2: La société de consommation. Ils ont travaillé sur la médiatisation à outrance et les réseaux sociaux.
0: Ouais.
2: Ils ont travaillé sur l'écologie et les animateurs comédiens d'acteurs de l'ombre avec lesquels nous travaillons les ont vraiment poussés
0: dans leur retranchement presque, hein, des fois. Ouais, vraiment.
2: Parfois, les improvisations, elles étaient très émouvantes et les comédiens eux-mêmes étaient surpris de ce qu'ils parvenaient à faire sortir de leur trip sur des sujets... qui peuvent paraître des sujets généraux, mais en fait, ça nous touche tous très fort.
0: Oui, ça nous touche tous très fort. Et puis, c'est vrai qu'on a tous, sur le thème, on se dit « Ah ben oui, mais il m'est arrivé quelque chose là l'autre jour. » Voilà, ça fait écho à ça. Vous avez parlé de la troupe Acteurs de l'ombre. C'est important, effectivement, de la citer. Il me semble que ce n'est pas la première fois que vous travaillez avec eux. C'est aussi une compagnie qui est très, très engagée aussi sur la question de l'inclusivité.
2: Alors, c'est une compagnie hyper engagée, clairement. Ce sont des comédiens, mais qui sont aussi des animateurs socioculturels incroyables. Et leur objectif, c'est de donner la parole à tout le monde. Et donc, ils travaillent avec des publics fragilisés, que ce soit des publics en situation de handicap ou d'autres types de fragilité. Et leur objectif, c'est vraiment de donner la parole et la légitimité à des personnes qui, en général, ne l'ont pas ou n'osent pas la prendre. Alors, on a déjà travaillé de manière indirecte avec eux. Cette fois-ci, c'est vraiment une collaboration pure et dure, je vais dire.
0: Ouais. Et vous, justement, Ariane Hermans, en tant que coordinatrice du projet, est-ce que vous aussi, quand les comédiens travaillaient sur l'improvisation, vous vous êtes prise au jeu et vous avez pensé à des situations que vous aviez vécues ? Est-ce que vous êtes mis aussi parfois dans la peau des comédiennes et des comédiens sur place ?
2: Ah mais bien sûr, il y a des moments où je me suis dit que j'aurais dû prendre un rôle dans la pièce. Je serais en coulisses et je m'amuserais beaucoup en coulisses. Mais oui, c'est sûr qu'on a tous vécu ça. Et moi, en tant que coordinatrice du projet, j'étais spectatrice des improvisations. Et la pièce de théâtre met le spectateur vraiment en situation de spectateur, mais de spectateur actif. Et donc, effectivement, on se retrouve très fort là-dedans. Je vais prendre un petit exemple.
0: Oui.
2: On va parler de la gourmandise à un moment donné.
0: Très bien.
2: qui est traité sur le thème de la gourmandise alimentaire. Mais en fait, derrière, ça éveille toutes les notions de, justement, surconsommation. Et est-ce que je ne mange pas uniquement pour me consoler ou pour combler un vide, etc. et pas juste pour m'alimenter, qu'est-ce que ça cache derrière, qu'est-ce que la publicité me pousse à consommer quand je ne vais pas bien, alors qu'il y a un tas d'autres alternatives pour aller mieux. Mmh. Et par exemple, l'alternative de la solidarité, des liens sociaux, etc. Donc oui, je pense que on peut être touché par tous les sujets qui sont abordés.
0: Oui, bon, maintenant, on peut aussi croquer un bout de chocolat, on partage avec des amis. C'est aussi la solidarité, la gourmandise. Mais je comprends bien ce que vous dites, Ariane. C'est aussi une photo sur ce thème de la gourmandise. C'est aussi en écho avec un certain rapport à l'image de soi et aussi à des injonctions aussi de la société. Notamment, bien sûr, aussi sur les troubles alimentaires, soit c'est souvent les femmes, en plus, soit on est trop mec, soit on est trop grosse. Enfin voilà, il y a toujours des injonctions un petit peu contradictoires. Ça évoque aussi forcément ça.
2: Ça évoque aussi ça. Et il faut savoir que le thème de l'image de soi et de l'estime de soi, c'est un thème qui est cher à Alteo. suite au défilé de mode, mais aussi on poursuit toute une campagne de sensibilisation du grand public et des enseignes de la mode pour que le regard change à nouveau, parce que toutes les personnes ont le droit d'être bien habillées, d'être bien dans leur peau, de pouvoir se parer comme elles le souhaitent, quel que soit leur poids, quelle que soit leur morphologie, quel que soit leur handicap. Et donc c'est un sujet qui nous est cher. Pas qu'on veuille transformer tout le monde en starlette de la mode, pas du tout, mais on veut que tout le monde ait le choix, la liberté et le plaisir d'avoir une bonne estime de soi et une bonne image de soi.
0: Et alors, depuis que vous coordonnez ce projet, Ariane Hermans, au sein d'Alteo, quels ont été les retours justement sur l'image de soi? Et déjà, de façon plus générale, est-ce que vous avez l'impression que le regard porté sur toutes les formes de handicap commence enfin à changer?
2: Alors ça commence, on ne peut pas être pessimiste, et je pense que ça va mieux qu'il y a 60 ans où on cachait encore les personnes en situation de handicap, mais il y a encore du travail à faire, et effectivement il y a un travail à faire sur les handicaps invisibles, parce qu'il y a des difficultés derrière qui ne sautent pas aux yeux, et puis il y a aussi, je pense, un travail à faire qui est étonnant, mais le handicap est devenu un peu plus reconnu, un peu, je ne minimise pas la situation. Mais du coup, les gens se disent, ça va, c'est bon, je suis tolérant, c'est bon. Mais ils ne vont pas plus loin, ils ne rentrent pas réellement en relation avec la personne. Ils se contentent de ne pas juger et d'être gentils, polis.
0: Oui, c'est déjà pas mal, mais c'est pas assez.
2: Ils ne rentrent pas en réelle relation. Et ça, il y a encore un gros travail à faire. Parce que les personnes en situation de handicap sont des personnes comme les autres, avec des richesses et des richesses personnelles qui valent vraiment la peine d'être rencontrés.
0: Et c'est aussi tout l'objet donc de Alteo Liège. Est-ce que vous avez aussi d'autres projets déjà? Enfin, en même temps, vous êtes déjà bien dans la pièce qui va avoir lieu encore, je le dis, ce mardi soir et ce demain soir donc au B3 à Liège. Mais vous avez déjà d'autres idées pour justement faire entrer en contact les gens qui ne connaissent pas le handicap ou qui en ont encore peut-être peur et les personnes atteintes de toute forme de handicap?
2: Oui, on a sans cesse des projets. Oui. Il y en a un en cours pour le moment qui est une exposition didactique sur le handicap et la maladie invisible qui est en train de tourner un peu partout en Wallonie. Et puis, on a un atelier de peinture qui traite de la résilience. Et cet atelier peinture va déboucher sur une exposition en janvier 2027 qui sera à nouveau un moment de sensibilisation du grand public à la formidable résilience que les personnes en situation de maladie ou de handicap peuvent avoir. Et puis alors, on a des projets au quotidien avec nos membres qui sont des projets sportifs, des projets de loisirs, des projets plus politiques, parce qu'on essaye de faire changer les choses au niveau politique également.
0: Oui, aussi, c'est important.
2: On n'arrête pas.
0: Vous n'arrêtez pas. Bah, écoutez, on aura l'occasion encore, Ariane Hermans, donc Alteo, de continuer, de revenir avec vous sur les projets donc, pour faire changer le regard sur le handicap. Et je rappelle donc cette pièce, ce spectacle inclusif sous vos yeux, donc, qui a lieu ce soir et demain soir au B3 à Liège, donc sur la place des Arts, et c'est à partir de 19h30, donc toute une galerie de comédiens, une dizaine de comédiens et de comédiennes atteints de handicap ou pas, visibles ou pas, accompagnés donc par les pros de la troupe Acteurs de l'Ombre. Merci beaucoup, Ariane Hermans de Alteo. Merci.
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0: Merci d'être avec nous dans La vie est belge. On va parler des labos chantiers à Bruxelles dans quelques minutes. Le temps d'écouter Bezac Arthur.

0: Marcher, c'était Bezac Arthur.
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0: Alors, vous le savez peut-être ou pas, mais Bruxelles laïque a fait renaître le théâtre des variétés à Bruxelles, un théâtre fermé depuis 1983, un lieu culturel emblématique de la capitale, donc qui va rouvrir ses portes l'an prochain, en 2027. Et pendant les travaux, eh bien, Bruxelles laïque prend les devants et mobilise le public auprès de pas mal de défis. Le Labo Chantier Variété propose donc des soirées thématiques, des projections, des débats, des spectacles, bref, toute une série d'événements, et c'est une période donc qui s'étale toute cette année 2026 et aussi qui est itinérante. Et donc, le prochain Labo Chantier va avoir lieu bientôt, pas ce week-end, mais celui d'après, c'est-à-dire les 23 et 24 mai. Ça va se passer au Twain World à Schaerbeek. Et ce Labo Chantier a pour thème « Entre les lignes », c'est-à-dire qu'on va se pencher sur l'exercice du pouvoir à travers la cartographie. Et pour nous en parler, eh bien, j'ai le plaisir de recevoir Julien Trudaillu, chargé de projet chez Bruxelles Laïque. Bonjour Julien.
2: Bonjour, bonjour.
0: Alors Julien, donc, au moment où les manifestants quadrillent les rues de Bruxelles, hein, ce jour de grève générale, ça tombe bien finalement qu'on essaye de lire entre les lignes. Parce que finalement, la cartographie, en quoi c'est politique ?
2: Oula, c'est grosse question, vous avez deux heures.

0: Deuxième partie du 19e siècle, c'est Élisée Reclus qu'on va reconvoquer, qui est un personnage un petit peu oublié, mais qui était principalement un des plus grands géographes de son temps, qui avait eu la chance, ou en tout cas le malheur, puisqu'il s'était exilé pour des raisons politiques, de voyager à travers la planète. Et c'est lui qui a, en quelque sorte, été le précurseur de cette théorisation de la carte et politique. Et d'ailleurs, Élisée Reclus a fini sa vie à Bruxelles, exilé dans les 10 dernières années de sa vie. Et donc, c'est quelqu'un qui a apporté des choses majeures dans l'histoire de la cartographie, de la géographie, mais aussi de la sociologie, à l'époque de l'ethnographie, puisqu'il a notamment théorisé le fait que la carte, c'était un mensonge. Mmh. C'est-à-dire que même le relief qu'on représente sur la carte, on a l'idée de, de ce continent africain, par exemple.
1: Oui, exactement. J'allais vous en parler de ce continent
0: très
1: africain.
0: Mal représenté.
1: Et qui est très mal représenté, parce que si on le représentait normalement, il devrait être 3 fois, 4 fois, 5 fois plus grand que ce qu'il est normalement.
0: Tout à fait. Élisée Reclus, c'est aussi le père de la map monde. C'est quelqu'un qui va dire, en fait, une carte à plat, ça ne sert à rien, puisqu'elle ment. Et donc, il faut essayer de faire une terre et d'essayer de coller les choses. Donc voilà. Et puis c'est quelqu'un qui a, et puis beaucoup d'autres ensuite, et on va recevoir en gros ses légataires mémoriels et universitaires. C'est quelqu'un qui a beaucoup travaillé sur qu'est-ce qu'il y a derrière la carte, qu'est-ce qu'il y a autre chose que le relief, la frontière, et quelqu'un qui a beaucoup travaillé aussi sur la nature, donc les reliefs, donc aussi ce qu'on doit prendre en carte, ce qu'on doit prendre en compte sur une carte au-delà de la nature.
1: Et puis c'est surtout que, bien sûr, il y a la carte, il y a les reliefs, mais en même temps, Julien, il y a aussi forcément des gens qui y vivent, et les gens ne sont pas statiques, ils bougent. Donc c'est ça aussi qui complexifie aussi les choses.
0: Tout à fait, et c'est quelque chose qu'on va beaucoup, sur lequel on va beaucoup échanger, discuter lors de ce week-end, puisque évidemment on peut pas parler de cartes sans migration, émigration au sens très large du terme, mais aussi au sens où on l'entend aujourd'hui beaucoup et malheureusement dans des termes très péjoratifs, au sens où des personnes se déplacent. Alors quand c'est nous qui nous déplaçons vers ce qu'on appelle le sud ou le sud global, tout va bien. Par contre, quand le sud global vient nous rejoindre, là il y a un petit souci.
1: Même
0: en tout cas pour certains.
1: Mais même dans
0: fâchés.
1: Le choix des mots, finalement, puisqu'on s'aperçoit que parfois on va parler de expatriés et d'autres fois de migrants.
0: Tout à fait. Et c'est ce qu'on va explorer avec Philippe Rekasevich et Karen Akoka, qui sont respectivement géographes, cartographes et sociologues spécialisés dans les matières migratoires, qui vont, par une performance théâtralisée, venir d'abord vulgariser leur savoir et nous démonter, en fait, toutes les idées reçues qu'on a sur la migration, sur le fait qu'on est face à un envahissement, à des appels d'air, etc. Et comment, en fait, par les cartes et par la sociologie, on peut arriver à démonter toutes ces croyances de ces esprits fâchés.
1: Oui, mais surtout qu'en plus, les migrations, elles ont eu lieu, mais depuis que les hommes et les femmes peuplent la Terre aussi. Tout simplement, c'est peut-être aussi ça, la première idée reçue, c'est que c'est récent, alors qu'en fait, c'est de tout temps.
0: Bien sûr, et on voit bien, et c'est ce qu'on découvre quand on s'interroge un petit peu sur les cartes et sur les lignes qu'on trace, que les frontières ont joué un rôle prédominant là-dedans, et on le voit encore aujourd'hui. C'est-à-dire qu'à une époque, elles étaient beaucoup plus poreuses, ces frontières, et ça ne gênait quasiment personne. Aujourd'hui, c'est devenu un enjeu très politique, mais un enjeu aussi parfois sociologique. Voilà, ça c'est pour les frontières qu'on voit, et puis après on va explorer aussi les frontières invisibles.
1: Alors par exemple, de frontières invisibles, on peut parler par exemple de quartiers, puisqu'on peut classer des quartiers en zones prioritaires ou autres, c'est ça les frontières invisibles?
0: Je pense qu'on a un bon exemple à Bruxelles, par exemple ce qu'on a appelé le plan canal.
1: Ouais.
0: C'est une frontiérisation, une ghettoisation d'une partie de Bruxelles. Et puis cette frontière, elle existe sociologiquement. On vit pas de la même manière à Molenbeek comme on vit au sud de Uccle. Et d'ailleurs, au niveau écologique, on le voit très très bien. Il y a des quartiers qui sont beaucoup plus impactés. Ce sont d'ailleurs souvent des quartiers beaucoup plus pauvres, précarisés, qui sont impactés par la pollution et le mal-vivre. Et donc, c'est ces frontières-là aussi qu'on voudrait souligner. C'est celles dont on ne parle que très rarement et qui pourtant sont dans le vécu quotidien de beaucoup de personnes.
1: Et est-ce qu'il est possible, Julien Tredaillu, de faire un petit peu bouger les lignes une fois qu'on est conscient des frontières invisibles? Est-ce que des choses sont faites et est-ce qu'on arrive à faire bouger les lignes?
0: Oui, je pense qu'on a des exemples de lignes qui bougent, mais aussi de frontières qu'on refuse. Il y a, par exemple, certains quartiers qui sont plus solidaires que d'autres, par exemple, et donc qui tentent d'effacer ces ségrégations, qu'elles soient sociales, économiques, politiques ou même raciales parfois. Mais l'idée, c'est de s'interroger aussi sur ces frontières. Et une fois

0: qu'on a chaussé les lunettes pour voir l'ensemble de ces tracés, de ces lignes, je pense qu'on ne sort plus indemne.
1: Puisque vous parlez de chausser des lunettes pour voir effectivement ce monde-là, moi j'aurais envie de chausser mes lunettes féministes, hein, et vous demander s'il y a des façons différentes de voir les choses selon qu'on soit un homme et une femme, et surtout si ces frontières invisibles ou non heurtent davantage les hommes que les femmes.
0: Oui, alors il y a des enjeux, il y a des enjeux mémoriels d'abord. On sait qu'à Bruxelles, il n'y a pas assez de rues qui portent le nom de femmes. Je crois que c'est moins de 10%, c'est absolument scandaleux. Donc il y a un véritable effort à la fois citoyen mais aussi politique à faire là-dessus. Et d'ailleurs, c'est un effort qu'on doit aussi... C'est quelque chose... on en revient à l'intersectionnalité. Mais c'est quelque chose qui est rejoint aussi par des collectifs militants qui décolonisent l'espace public, ou en tout cas qui ont donné lieu à une décolonisation de l'espace public, et là pour le coup politique. Mais donc oui, il y a des efforts à faire. Les rues ne sont pas adaptées et sont très genrées, et ne sont pas adaptées suivant qu'on est homme ou qu'on est femme. Ouais. Ça c'est très clair, et ça aussi nous en discuterons lors du week-end.
1: Et puis puisque vous parlez de décolonisation de l'espace, c'est vrai qu'on peut aussi s'étonner que Patrice Lumumba, le héros de la décolonisation du Congo, ait si peu d'espace. Ici, on sait qu'il a une place, voilà, à Porte de Namur, mais la plupart des gens ne savent même pas que c'est ça. Ça
0: alors,
1: aussi.
0: Alors oui, d'abord, c'est pas une place, c'est un square.
1: C'est un square,
0: lopin
1: oui,
0: de terre.
1: Exactement. Vous voyez, moi aussi, je fais l'erreur.
0: Oui, tout à fait, mais c'est un lopin de terre très peu adapté, en fait, pour passer un bon moment, hein, soyons clairs. C'est une des places les plus vantées de Bruxelles. Mais c'est surtout le résultat aussi de 20 ans, 30 ans de lutte citoyenne qui ont été transformées politiquement. Il y a un autre écueil à Bruxelles, au-delà de l'imprégnation coloniale dans beaucoup, beaucoup, beaucoup de choses, dans les bâtiments, dans le long des rues, etc. Il y a en fait pas d'espace mémoriel sur la colonisation. Il y a un seul endroit qui est le square Riga, mais qui est un endroit très particulier puisqu'il parle uniquement de deux guerres. Et c'est le seul endroit où on met deux militaires quelque part à égalité. Mais sinon, on manque d'un espace mémoriel. Ça a été souligné par nombre de collectifs, mais aussi par nombre de politiques. Et donc, c'est de tout ça aussi dont on va reparler, notamment avec le collectif Mémoire Coloniale, qui mène un travail assez conséquent sur la question.
1: Ouais. Et j'imagine qu'effectivement, le choix du lieu Train World, donc le musée du train, n'est absolument pas anodin. On sait à quel point le chemin de fer belge a rayonné donc au 19e siècle. On sait effectivement que le train permet de voyager, de passer les frontières. C'était le lieu a été évident comme choix, j'imagine.
0: Oui, tout à fait. On va être dans l'ancienne gare en fait de Schaerbeek, dans une partie de Train World aujourd'hui reconvertie en musée, donc qui est l'ancienne salle des pas perdus, enfin l'ancien hall de gare. Donc on va l'aménager, on va mettre des expositions aussi temporaires là tout le long du week-end. Oui, c'est un lieu emblématique, et c'est un lieu emblématique parce que le train aussi a dessiné des cartes.
1: Bien sûr.
0: Il a mis en ordre certains pays. Alors pour nous, le train fait rêver. Pour d'autres pays, le train était aussi, et là si on reparle de colonisation, un moyen très compliqué et surtout au service de la colonisation. Mais restons dans le rêve ici si on veut bien. C'est aussi un enjeu, le train, un enjeu de relier entre différents territoires des personnes quotidiennement ou sporadiquement. Et donc c'est un lieu qui tombait sous le sens.
1: Ouais. Et puis en plus, dans notre époque où on pense aussi à la question écologique, c'est aussi très fortement emblématique.
0: Tout à fait, et ça on va en parler aussi avec l'Atlas de l'Anthropocène qui on va faire samedi et dimanche deux sessions de l'Atlas de l'Anthropocène de Frédéric Ferrer, qui est un ancien géographe reconverti en quelque sorte en comédien, qui fait une espèce de one man show en une heure pour interroger ces questions climatiques avec la cartographie en background, sur des anecdotes qu'il déploie ensuite et qu'il vulgarise. Donc la question écologique est super importante, et elle est au service, et vice-versa, la carte est au service aussi de l'écologie.
1: Ouais. Et alors, pour faire bouger les lignes, pour faire bouger les cartes, il y a donc des conférences, vous nous l'avez dit, Julien, mais il y a aussi une exposition, notamment, et vous allez m'expliquer ce mot, qui s'appelle Les Trésors de Schaerbeek, et c'est dans le quartier Helmet. C'est quoi un cranky?
0: Alors, je n'ai pas encore vu l'installation, donc il faut venir voir. Ouais. Ça a été fait par les gamins d'une...
1: C'est surtout ça qui est important de dire, c'est fait par les enfants, par les mômes.
0: Tout à fait, ça a été fait par les gamins avec mes collègues de Bruxelles Laïque, ouais, qui ont travaillé avec des artistes et des gamins sur l'espace immédiat en sortant de la maison de quartier Helmet. Et c'est à partir de recueils d'objets je sais pas comment expliquer très concrètement, mais de cartographier en fait ces objets qu'ils ont récoltés, qu'ils ont trouvés autour de leur quartier pour pouvoir les exposer dans une installation qui s'appelle un cranky. Moi-même, je ne sais pas ce que c'est, voilà, donc j'ai hâte de découvrir le truc.
1: Voilà. Donc voilà, c'est aussi certainement peut-être, je sais pas moi, un morceau de briques, un panneau, voilà, tout ce qui nous indique.
0: Visiblement, il y a du mouvement aussi dans cette installation. Elle sera visible tout le week-end du début jusqu'à la fin, comme les deux autres expositions. On a la chance d'accueillir une exposition de Philippe Rekasevich, dont je parlais tout à l'heure, qui est un cartographe maintenant assez connu puisqu'il a beaucoup collaboré avec le monde diplomatique. C'est lui qui a vulgarisé en quelque sorte, me semble-t-il, les cartes faites à la main en crayon couleur, qui racontent beaucoup d'autres choses que des simples pays et des frontières. Et donc, il en a fait une exposition de ces cartes qui sera aussi visible. Et puis, il y a une dernière exposition dont j'oublie le nom, mais qui sera là aussi tout au long du week-end.
1: Ouais, tiens, puisqu'on parle de cartes, une carte qui vous a fait rêver, vous, quand vous étiez petit?
0: Ah, c'est une bonne question.
1: Parce que des fois, je pense qu'on a tous des fois rêvé devant la map monde en disant, tiens, au hasard, si j'allais dans ce pays-là, et quand on voyait la carte du pays, on se disait, ah ouais, mais j'aime bien la manière dont elle est dessinée, dans sa forme ou pas. Voilà.
0: Bon, alors ça va être un peu politique, mais quand j'étais gamin, puisque j'ai des origines méditerranéennes, la carte de la Méditerranée me faisait vraiment rêver, puisqu'il y a de quoi, il y a des îles, il y a beaucoup, et puis il y a beaucoup de pays, en fait, autour de la mer Méditerranée. Je vous avoue que récemment, quand on revoit la mer Méditerranée, on ne peut ne pas penser à tous ces gens qui s'y noient.
1: Ce gigantesque cimetière marin.
0: Voilà, à cause des politiques européennes notamment. Et donc, du coup, c'est devenu moins un rêve qu'une réalité un petit peu plus glacée aujourd'hui. Mais voilà.
1: Voilà. Merci beaucoup, Julien.
0: Merci.
1: Fedaïu de Bruxelles Laïque, donc coordinateur, responsable, chef de projet. Donc, et je rappelle donc cette thématique entre les lignes, donc du Labo Chantier Variété. Ça se passera le 23 et 24 mai à Skarbek, donc les samedis 23 et dimanche 24 mai. Et ce sera aussi à Twain World. Voilà. Merci beaucoup, Julien.
0: Merci beaucoup.
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1: Et direction Cannes, à présent, oui, le festival, l'ouverture, ça va être ce soir. En attendant, Olivier Clincard, au téléphone de Charles Leclerc, a quand même des dernières infos à nous donner.
3: Bonjour à toutes et à tous, bonjour Olivier.
4: Bonjour Charles, bonjour à toutes et à tous.
3: Vous êtes à Cannes, les choses se préparent pour ce soir parce que c'est l'ouverture. Hier, vous avez promis de parler de la présence belge au Festival de Cannes.
4: Oui, effectivement, on est à quelques heures de la grande ouverture. Ça sera pour ce soir vers 19h. Et oui, c'est vrai que la présence belge à Cannes, j'ai envie de dire que c'est une longue histoire d'amour, puisque chaque année, on retrouve dans les différentes sections du festival des productions, des coproductions belges. Il faut évidemment toujours faire la distinction entre les coproductions majoritaires et minoritaires. Alors, je rappelle à chaque fois un peu ce que c'est, parce que c'est un peu le jargon cinématographique. Les coproductions majoritaires, c'est très simple. Ce sont les films belges, donc, qui ont été financés majoritairement par des producteurs belges ou des institutions belges. Tandis qu'il y a également des coproductions minoritaires, donc ce ne sont pas des films belges à proprement parler, mais des films dans lesquels la Belgique a investi un petit peu d'argent. Et donc, parmi ces nombreux films qui se retrouvent cette année dans les différentes compétitions, il faut citer par exemple en sélection officielle en lice pour la Palme d'Or un film d'Emmanuel Moir qui s'appelle Notre Salut, et puis aussi Le Retour à Cannes de Lucas Dont. Lucas Dont évidemment qui, malgré sa jeune carrière de cinéaste, a déjà une longue histoire avec le Festival de Cannes, puisque tous ses films y ont été projetés. Vous vous souvenez bien sûr de Girl, il y a quelques années, ou encore plus récemment de Close. Eh bien, cette année, Lucas Dont revient également en sélection officielle, donc en lice pour la Palme d'Or, avec un film qui s'appelle Coward, donc littéralement ça veut dire lâche, et c'est un film qui se déroule pendant la Première Guerre mondiale. Donc on est d'ores et déjà très curieux de découvrir ce nouveau film de Lucas Dont dans un contexte qui semble un petit peu inhabituel, puisque ces deux premiers longs-métrages étaient des longs-métrages qui se déroulaient à notre époque. Là, on va faire un retour en arrière d'une bonne centaine d'années. Et puis à côté de ça, Eh bien, il y a, comme je vous l'ai dit, ce qu'on appelle des coproductions minoritaires, dans lesquelles la Belgique ou des productions ou des producteurs belges ont investi un peu d'argent. C'est le cas, par exemple, d'Histoire parallèle. C'est le nouveau film d'Asghar Farhadi. Asghar Farhadi, c'est aussi un cinéaste qui est habitué du Festival de Cannes, cinéaste iranien, mais qui a tourné son dernier film entièrement en français. C'est Histoire parallèle, qu'on est aussi très impatient et très curieux de découvrir. Je citerai également à la Semaine de la Critique, c'est une compétition parallèle, un film d'animation qui s'appelle In Waves, littéralement par vague. C'est un film d'animation très attendu parce que c'est l'adaptation d'une BD, d'un roman graphique, et qu'on est très impatient aussi de découvrir ici à Cannes. Et puis ce soir, il faudrait quand même ne pas oublier de citer le film d'ouverture, parce que chaque année à Cannes, il y a un film d'ouverture, et ça sera La Vénus électrique. La Vénus électrique, c'est un film français de Pierre Salvadori, mais dans lequel il y a une participation belge, puisque par exemple, un certain nombre de scènes ont été tournées à Liège. Et donc voilà, donc comme chaque année, une présence belge non négligeable. Je vous ai parlé de films, mais il n'y a pas que des films, évidemment. Il y a aussi les institutions belges qui sont présentes, les institutions qui financent le cinéma, comme par exemple le Centre du cinéma de la Fédération Wallonie-Bruxelles. Vous avez aussi Flanders Image, qui est le pendant flamand du Centre du cinéma. Et donc tout ce microcosme belge se retrouve comme chaque année à Cannes, et on peut d'ores et déjà dire, vu le nombre de films présents, que c'est une année d'ores et déjà réussie. Et puis la cerise sur le gâteau, ce serait peut-être d'ici une douzaine de jours de repartir évidemment avec quelques récompenses. Ça, ce serait évidemment l'idéal. Mais comme je vous l'ai dit, ce soir, c'est La Vénus électrique, coproduit par la Belgique. Et avant de vous quitter, j'en profite quand même pour vous dire que vous pouvez toutes et tous suivre cette cérémonie d'ouverture avant le film. C'est à 19h sur France 2. Et je sais d'ailleurs, Charles, je crois que vous serez un spectateur assidu ce soir.
3: Oui, je vais regarder ce soir, et ne serait-ce que pour pouvoir en parler avec vous demain, mercredi. Et j'espère aussi que demain, vous pourrez nous faire un écho du film d'ouverture. Je suppose que vous allez le voir, bien entendu.
4: Effectivement, je serai là ce soir pour le voir, et j'aurai le plaisir de vous en parler demain.
3: Et on aura plus tard le plaisir de parler du jury œcuménique et d'autres éléments importants, notamment aussi les palmes d'honneur qui seront décernées à Cannes.
4: Tout à fait, il y a beaucoup de choses à en dire, et on en parlera un petit peu plus tard dans la semaine, c'est promis.
3: Olivier, un tout grand merci et à demain.
4: À demain, Charles.
1: Voilà, on vous retrouve tous les deux demain en smoking ou en tenue plus décontractée pour Charles au téléphone. Allez, on se quitte en musique et le faire avec les Beatles, c'est très bien.

0: 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Les infos, Frédéric Petit.
1: Bonjour à toutes et à tous. La police a compté 40 000 personnes, le nombre de manifestants qui ont défilé à la gare du Nord, de la gare du Nord à la gare du Midi à Bruxelles pour cette nouvelle journée de mobilisation à l'appel du Front commun syndical. La foule colorée de rouge, vert et bleu a fait entendre son mécontentement par rapport à la politique du gouvernement Arizona. La grogne se cristallise autour de la réforme des pensions qui doit encore être votée en séance plénière de la Chambre. Vers la fin du cortège, des activistes antifascistes se sont arrêtés face au siège du MR pour y lancer des pétards et autres projectiles, mais sans que cela ne mène à des affrontements avec les policiers lourdement équipés qui avaient été postés en prévision de cette manifestation. Le Parlement de la Fédération Wallonie-Bruxelles s'est livré la nuit dernière à un véritable marathon nocturne à l'occasion de l'examen en commission du train d'économie décidé par le gouvernement MR engagé. Le gouvernement souhaite notamment relever le Minerval à 1 200 € pour les étudiants du supérieur. Plusieurs mesures visent aussi l'enseignement obligatoire où notamment la charge de travail des enseignants du secondaire supérieur sera augmentée de 10% sans compensation de salaire. Le débat sur le texte a repris ce matin. Très remontée, l'opposition de gauche a déposé de nombreux amendements et à l'initiative du PS, 3 d'entre eux seront soumis à l'avis de la section législation du Conseil d'État, ce qui a pour effet de suspendre la possibilité de voter l'ensemble du texte jusqu'à réception des réponses. Le travail n'est pas encore terminé. Le patron de l'OMS explique que compte tenu de la longue période d'incubation de l'antivirus, d'autres cas pourraient encore apparaître dans les semaines à venir. Il espère que les pays suivront les conseils et recommandations de l'OMS. Les occupants du bateau de croisière MV Ondus, où la contagion s'est déclarée, proviennent d'une vingtaine de pays différents. L'OMS recommande que ces personnes soient suivies activement dans un centre de quarantaine désigné ou à domicile jusqu'au 21 juin. Le risque est faible. Faible tant pour la population de Tenerife qu'à l'échelle mondiale et tous nos efforts au cours de la semaine écoulée ont visé à le maintenir à ce niveau, a-t-il encore ajouté. Donald Trump envisage de relancer son opération de protection des navires pour traverser le détroit d'Ormuz en pleine impasse des négociations entre Washington et Téhéran. Selon le président américain, le cessez-le-feu entre les États-Unis et l'Iran est sous assistance respiratoire. Deux films belges en compétition pour la Palme d'Or, Laura Vandel dans le jury, des coproductions avec des grands cinéastes internationaux. Les Belges seront bien représentés au Festival de Cannes qui s'ouvre aujourd'hui. Et puis à l'occasion de la Semaine européenne de la biodiversité du 16 au 24 mai, nous sommes appelés à participer à observer la nature. L'objectif est de participer via une application mobile à la réalisation d'un inventaire de la faune et de la flore.
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3: L'œil de Dieu, à la découverte du cinéma chrétien. Bonjour et bienvenue. Aujourd'hui, nous parlons d'un film sorti en 1963, réalisé par Marcello Baldi. Son titre, Giacobbe l'uomo che lottò con Dio, Jacob, l'homme qui combattit Dieu.
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3: Du cinéma à la sculpture et à la peinture, en passant par la musique classique, l'Ancien Testament a inspiré de nombreuses œuvres d'art. À Hollywood, à la fin des années 40 et tout au long des années 50, il a donné naissance à de grandes fresques bibliques devenues parfois mythiques. Samson et Dalila de Cecil B. DeMille en 1949, suivi en 1956 par le même réalisateur du film Les Dix Commandements. David et Bethsabée de Henry King en 1951, Salomon et la reine de Saba de King Vidor en 1959 et, la même année, Esther et le roi de Raoul Walsh. Quelques années plus tard, on citera encore la Bible de John Huston en 1966 et puis, plus proche de nous, Noé de Darren Aronofsky en 2014 et, la même année, Exodus consacré à la figure de Moïse réalisé par Ridley Scott. Des films spectaculaires, souvent marqués par le péplum hollywoodien, mais aussi par une fascination constante pour les grandes figures bibliques, leurs drames familiaux, leurs combats intérieurs et leur rapport à Dieu. Dans l'émission d'aujourd'hui, c'est à l'une de ces figures majeures de la Genèse que nous nous intéressons, Jacob, le patriarche rusé et tourmenté, que l'on retrouve donc dans ce film de 1963, Jacob, l'homme qui combattit Dieu, réalisé par Marcello Baldi.
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3: Marcello Baldi est un cinéaste italien décédé en 2008, à qui l'on doit une quinzaine de films et autant de documentaires. C'est d'ailleurs dans ce genre qu'il réalise en 1955 une première production intitulée Italia K2, consacrée à la première ascension réussie du mont K2, réalisée en 1954 par Achille Compagnoni et Lino Lacedelli. Baldi est aujourd'hui relativement oublié, mais il occupa une place singulière dans le cinéma biblique européen des années 60. À une époque qui venait d'être dominée par les gigantesques fresques hollywoodiennes, soit par les péplums italiens, plus spectaculaires que spirituels, Baldi tenta une voie intermédiaire, un cinéma biblique plus sobre, moins spectaculaire. Au début des années 60, il réalise en effet une véritable petite série consacrée à l'Ancien Testament. Il s'agit de productions italo-espagnoles et c'est pourquoi tous ces films seront réalisés conjointement dans les studios de Cinecittà et en décor naturel dans de grandes zones désertiques espagnoles situées près de Madrid. Cette série est constituée de 5 films, dont le premier est un court-métrage. Intitulé Genesis, il sort en 1963, la même année que le film qui nous occupe aujourd'hui, et propose, dans un premier temps, une lecture stricte du premier chapitre de la Genèse, la création du monde, lecture illustrée par des peintures, dont certaines de Michel-Ange. Procédé étrange au cinéma que de filmer des images fixes, fussent-elles peintes par de grands maîtres. N'aurait-il pas mieux valu tenter de figurer de manière dramatique et spectaculaire la création du monde par Dieu, au moyen de procédés techniques, de trucages propres au cinéma ? On pourrait voir dans le choix de Baldi un geste esthétique, tout autant qu'une forme d'humilité, comme s'il reculait humblement, lui le cinéaste, devant la puissance figurative des peintres italiens. C'est une possibilité, mais au vu des 4 films qui suivront, il me semble que l'explication de ce choix est plus prosaïque, le manque de moyens. La seconde partie de ce court-métrage est consacrée à l'histoire de Caïn et Abel. C'est la plus intéressante. En effet, Baldi a choisi de faire vivre Adam, Ève et ses 2 fils dans un environnement rocailleux constitué de grands rochers aux formes étranges situés donc en Espagne. Bien qu'il s'agisse d'un décor naturel, le curieux aspect de ces masses granitiques confère une atmosphère presque surréaliste au récit, mais aussi, et dans ce cas c'est bienvenu, une sorte de sobriété. Nous sommes dans un

0: De retour dans l'œil de Dieu après avoir écouté un extrait de la bande originale du film qui nous occupe aujourd'hui, Jacob, l'homme qui combattit Dieu, réalisé en 1963 par Marcello Baldi. Marcello Baldi qui, dès son premier film en 1955, avait fait appel à Théo Uzzelli pour composer ses bandes originales. Il commencera donc avec le célèbre documentaire dont nous avons parlé dans la première partie, Italia K2, mais Théo Uzzelli travaillera également par la suite avec d'autres réalisateurs tels que Marco Ferreri ou Michelangelo Antonioni.
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0: Une première observation à faire concernant le film Jacob, l'homme qui combattit Dieu, c'est le caractère, non pas mensonger, mais très lacunaire de son titre. En effet, sur les 80 minutes du métrage, l'histoire de Jacob n'en occupe que 50. Le film s'ouvre ainsi, sans explication, sur l'épisode de l'Arche de Noé, plutôt surprenant. Mais évidemment, en commençant par l'épisode du déluge, cela permet à Baldi de commencer le film avec des images un tant soit peu impressionnantes. En effet, on peut assister à la construction de l'arche, même si on voit bien qu'il s'agit d'une maquette, à l'arrivée des animaux, avec à noter non pas une mais deux paires de chameaux présents à l'écran, comme s'il fallait sans doute les rentabiliser. La fuite des foules tentant d'échapper à la montée des eaux. Le déluge lui-même qui, bien que figuré avec des moyens de bout de ficelle, demeure la séquence dramatique spectaculaire du film. Mais ce n'est pas tout. Après Noé, le film passe à l'épisode peu passionnant de la séparation d'Abraham et de son neveu Lot. Ensuite, nous pouvons voir à l'écran la figuration du sacrifice d'Isaac. Là, il s'agit d'un moment réellement émouvant dans le film et qui fait comprendre, il me semble, que Dieu n'a pas souhaité qu'un homme, Abraham, souffre en fait de la manière dont lui, Dieu, allait souffrir avec la mort de Jésus. Enfin, le film aborde l'histoire de Jacob. Et nous sommes tout de suite confrontés au célèbre épisode de la bénédiction volée par celui-ci à son frère Ésaü. Ensuite, nous assistons à la fuite de Jacob chez Laban, sa rencontre avec Rachel et aussi avec Léa, la lutte avec l'ange lorsqu'il retourne dans son pays d'origine et enfin, à la toute fin du film, la réconciliation avec Ésaü. Il faut reconnaître que le film apporte un soin tout particulier au respect des dialogues présents dans les Écritures. Cela s'explique peut-être par la présence sur le plateau du collaborateur auquel avait fait appel Marcello Baldi, le père Giacomo Alberione. Ce prêtre italien qui a créé de nombreuses congrégations en vue de l'évangélisation pour laquelle l'utilisation des médias était encouragée, le père Alberione recevant le surnom d'apôtre des masses médias. Donc, il n'y a rien d'un point de vue théologique ou historique, si l'on peut dire, à reprocher au film qui s'avère être une illustration fidèle de l'Ancien Testament. Fidèle peut-être un peu trop. N'en demande-t-on pas davantage à un film ? Hormis dans la scène du sacrifice d'Isaac, où là il y a de l'émotion, le jeu empoulé des comédiens, les costumes certes nombreux mais peu sophistiqués, peu impressionnants, l'absence d'action véritable, de péripéties, tout cela ne crée pas chez le spectateur de Jacob, l'homme qui combattit avec Dieu, un intérêt véritable. Le film ne propose aucune relecture, ne fait preuve d'aucune audace, voire même recule devant les difficultés. Ainsi, l'épisode de la vision de l'échelle reliant le ciel et la terre par Jacob n'est pas filmé en tant que tel, mais simplement raconté par Jacob. Encore une fois, le manque de moyens finit par desservir le film qui apparaît plat et monotone. Il arrive même que ce manque de moyens provoque des effets comiques involontaires. Ainsi, Léa, la fille aînée de Laban, pour montrer qu'elle est moins jolie que sa sœur Rachel, est carrément flanquée d'une moustache. Et Ésaü ressemble davantage à un loup-garou qu'à un homme. Le film se termine avec la réconciliation de Jacob avec son frère Ésaü, mais aussitôt après, Jacob explique qu'il ne rejoindra pas son frère, mais ira s'établir ailleurs. Tout ça pour ça. En choisissant de simplement illustrer les Écritures, Marcello Baldi en fait perdre la signification. Ainsi, on le sait, le personnage de Jacob est un personnage complexe. Or, l'évolution de celui-ci est construite dans le film à la truelle. Et ses excuses finales, malgré ses dires, ne semblent ni humbles ni sincères, mais provoquées par la peur. Reste le combat avec l'ange, l'un des épisodes les plus célèbres de la vie de Jacob. Il est présent dans le film, il n'est pas raconté. Alors, c'est une séquence très courte, mais pas inefficace. Mais il s'agit tout autant d'un combat de mots que de gestes. Ainsi, la blessure finale infligée par l'ange à Jacob, et qui selon la Bible provoquera désormais chez lui un boitillement, n'est pas montrée à l'écran. Bref, ce film, qui, comme on l'a expliqué en début d'émission, fait partie d'une suite, d'une saga construite sur les récits de l'Ancien Testament, ne se révèle pas passionnant. Néanmoins, vous pouvez vous en faire une idée, puisqu'ils sont tous disponibles gratuitement sur YouTube. Je ne vous conseille cependant pas de les regarder les uns à la suite des autres, car à ce moment-là, ce n'est pas contre Dieu qu'il vous faudra lutter, mais peut-être contre le sommeil. À bientôt. 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

0: Et c'était Harry Styles avec Sign of the Times.
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0: C'est un groupe belge que nous écoutons à présent, Hooverphonic, un souvenir de 1998 avec

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0: 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Il est temps de retrouver Au risque de la parole sur RCF Liège avec Pierre-Paul Delvaux. Il y aborde la naissance de Jésus et l'annonce au berger. Nous sommes au chapitre 2 de l'Évangile de Luc.
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2: Bonjour à toutes et à tous. Bonjour à toi, José.
3: Bonjour à toutes et à tous. Bonjour, Pierre-Paul. Et on y va.
2: Et on y va, en effet. Nous sommes à la fin du chapitre 1er de l'Évangile de Luc. Et nous avons entendu la dernière fois le fameux psaume prophétique de Zacharie. Et ce psaume prophétique, eh bien, se termine aux versets 78 et 79 du chapitre 1 par deux versets où il y a quelques mots clés. C'est l'effet de la bonté profonde de notre Dieu. La bonté profonde. Grâce à elle, nous a visité l'astre levant venu d'en haut. Il est apparu à ceux qui se trouvent dans les ténèbres et l'ombre de la mort, afin de guider nos pas sur la route de la paix. Il y a quand même quelques mots-clés. La bonté profonde de notre Dieu. Grâce à elle, nous a visité. C'est bien des visitations qui sont l'objet de nos commentaires. Et en plus, au verset 79, il nous est apparu afin de guider nos pas sur la route de la paix. Ce sont vraiment des choses qui sont importantes à rappeler. Le verset 80, « Quant à l'enfant, il grandissait, et son esprit se fortifiait. Il fut dans les déserts jusqu'au jour de sa manifestation à Israël. » Voilà, nous allons laisser grandir Jean-Baptiste. Et nous entrons dans le chapitre 2, la naissance et la circoncision de Jésus. Je vous relis ce texte en vous rendant attentif à tous ces épisodes où il y a des étonnements, où il y a de la joie. C'est un mélange absolument extraordinaire, avec comme acteur Joseph, Marie, Jésus qui naît, et puis les bergers, qui, comme vous le savez, en Israël, à ce moment-là, étaient considérés comme vraiment dans le dernier échelon social. Je lis le début du chapitre 2. « Or, en ce temps-là, parut un décret de César Auguste pour faire recenser le monde entier. Ce premier recensement eut lieu à l'époque où Quirinius était gouverneur de Syrie. Tous allaient se faire recenser, chacun dans sa propre ville. Joseph aussi monta de la ville de Nazareth en Galilée à la ville de David qui s'appelle Bethléem en Judée parce qu'il était de la famille et de la descendance de David pour se faire recenser avec Marie son épouse qui était enceinte. Or, pendant qu'ils étaient là, le jour où elle devait accoucher arriva. Elle accoucha de son fils premier-né, l'emmaillota et le déposa dans une mangeoire parce qu'il n'y avait pas de place pour eux dans la salle d'hôte. Il y avait dans le même pays des bergers qui vivaient aux champs et montaient la garde pendant la nuit auprès de leurs troupeaux. Un ange du Seigneur se présenta devant eux. La gloire du Seigneur les enveloppa de lumière et ils furent saisis d'une grande crainte. L'ange leur dit « Soyez sans crainte ». Car voici, je viens vous annoncer une bonne nouvelle qui sera une grande joie pour tout le peuple. Il vous est né aujourd'hui, dans la ville de David, un Sauveur qui est le Christ Seigneur. Et voici le signe qui vous est donné. Vous trouverez un nouveau-né emmailloté et couché dans une mangeoire. Tout à coup, il y eut, avec l'ange, l'armée céleste en masse qui chantait les louanges de Dieu et disait « Gloire à Dieu au plus haut des cieux, et sur la terre, paix pour les hommes, ses bien-aimés. » Or, quand les anges les eurent quittés pour le ciel, les bergers se dirent entre eux « Allons donc jusqu'à Bethléem et voyons ce qui est arrivé, ce que le Seigneur nous a fait connaître. » Ils y allèrent en hâte et trouvèrent Marie, Joseph et le nouveau-né couchés dans la mangeoire. Après avoir vu, ils firent connaître ce qui leur avait été dit au sujet de cet enfant. Et tous ceux qui les entendirent furent étonnés de ce que leur disaient les bergers. Quant à Marie, elle retenait tous ces événements et les méditait dans son cœur. Puis les bergers en retournèrent chantant la gloire et les louanges de Dieu pour tout ce qu'ils avaient entendu et vu en accord avec ce qui leur avait été annoncé. 8 jours plus tard, quand vint le moment de circoncire l'enfant, on l'appela du nom de Jésus, comme l'ange l'avait appelé avant sa conception. Fin de citation. Il y a là-dedans, comme je l'avais annoncé, la grande histoire, et puis il y a des choses très humbles. Finalement, elle accoucha de son fils premier-né, l'emmaillota, le défaussa dans une mangeoire, parce qu'il n'y avait pas de place pour eux dans la salle d'hôte. Et puis il y a les anges qui viennent, les bergers qui sont saisis d'une grande crainte, et puis ils sont rassurés, et puis ils viennent. Ils viennent voir parce qu'ils sont dépositaires d'un message. Ils ont été jugés dignes de transmettre un message. Voilà. Le résumé. Et puis, on pourrait peut-être s'arrêter sur quelques détails.
3: Oui.
2: Notamment, ce moment où Jésus naît. Marie accoucha de son fils premier-né, l'emmaillota et le déposa dans une mangeoire.
3: J'aurais bien aimé revenir sur ce que tu avais souligné. C'est l'effet de la bonté profonde de notre Dieu et nous a visité l'astre venant d'en haut. Je voudrais, vous savez que mon commentaire essaye de vous initier un petit peu si vous ne l'êtes pas déjà. Plus que moi, au fait que l'Évangile a été écrit après la résurrection et que la bonté profonde de notre Dieu, sous la plume de Saint Luc, c'est ce qui succède la résurrection. C'est la communauté fraternelle de la première communauté chrétienne, mais à la lumière de ce qu'a été la fin de la vie de Jésus, donner, partager. J'aime bien que le mot bonté, comme tu l'as souligné, soit présent. Et cette bonté de Dieu, elle n'est pas apparente tous les jours pour tous les hommes, surtout pour les humbles, et surtout pour Jésus quand il a été crucifié. Et donc c'est le renversement des apparences qui n'est possible sous la plume de Saint Luc que parce qu'il y a eu la résurrection.
2: C'est l'intuition que tu as eue quand nous avons commencé toutes ces émissions. Souvenez-vous, chers auditeurs, nous avons commencé par l'épisode des disciples d'Emmaüs. Nous avons voulu mettre tout notre commentaire dans la lumière de la résurrection. C'est bien ça.
3: C'est bien ça. Et je ne peux pas m'empêcher de relire ou d'écouter ta relecture du texte en repensant à cette inversion des valeurs qu'a été la vie de Jésus. Et cette inversion, elle commence à être décrite par une inversion des valeurs au temps de César Auguste. C'est l'empereur de l'époque. Ça, c'est le Tout-Puissant. Et qu'est-ce qu'on va chanter ? On va chanter la naissance d'un enfant qui ne trouve pas de place et les parents, ne trouvant pas de place, vont l'accoucher dans une étable.

0: la plus basse de cette société, des hommes rudes qui vivent avec les bêtes, ce qui est les rend impurs. Et c'est à eux que s'adresse en premier lieu la parole des anges.
1: Ils reçoivent une parole, et ce qui est intéressant dans l'épisode que j'ai lu, c'est qu'ils la transmettent. Une fois qu'ils ont entendu la musique céleste, ils se disent « allons-y » et ils racontent ce qu'ils ont entendu. Donc ils ont un message, ils sont dépositaires d'un message.
0: C'est pour ça que certains commentateurs de Saint-Luc que j'ai lus disent qu'ils sont, comme après Pâques, les apôtres ont été les annonciateurs de la bonne nouvelle, et bien que les bergers ont été appelés les premiers apôtres.
1: Effectivement, ils transmettent quelque chose, alors que, effectivement, ils sont...
0: Qui vient du ciel.
1: Quelque chose qui vient du ciel. D'ailleurs, il y a toujours ce même enchaînement, la crainte, et puis l'ange leur dit...
0: N'ayez pas peur.
1: C'est toujours la même chose. Il se passe des tas de choses. C'est pas la première fois qu'on entend cette succession.
0: Et dans notre contexte occidental, nous ne pouvons pas ne pas entendre Jean-Paul II qui a fait toute sa proclamation autour du « N'ayez pas peur ». Parce que l'Occident avait peur de la Russie. « N'ayez pas peur ». Lui qui venait des peuples de l'Est. Je pense que c'est la même logique, c'est l'inversion de la logique de la puissance, la logique d'un petit enfant qui naît, qui est visité par des bergers et qui naît dans une mangeoire.
1: Le texte au verset 17, « Après avoir vu, ils firent connaître ce qui leur avait été dit au sujet de cet enfant. Alors, et tous ceux qui les entendaient furent étonnés. »
0: Oui, alors, encore un petit accent de type théologique. Ce qu'ils avaient entendu. Vous voyez, la culture juive fait fond sur la parole donnée. C'est pas sur ce qu'on voit. Ce qu'on voit est souvent bercé d'illusions, mais ce qu'on entend d'une parole a du sens net. C'est porteur de significations qui ne peuvent pas être démenties.
1: C'est là-dessus que nous allons faire une pause musicale.

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1: Continuons notre commentaire du chapitre 2 de l'évangile de Luc. Nous assistons à la naissance de Jésus et puis à la visite des bergers. Je reprends ces versets 17 et 18. Après avoir vu, les bergers firent connaître ce qui leur avait été dit au sujet de cet enfant. Et tous ceux qui les entendaient furent étonnés de ce que disaient les bergers, bergers qui ont reçu

0: reçu un message et qui ont pris ça au sérieux. Ils transmettent une parole. Alors, ce qui est très intéressant, c'est la fin de cette séquence. C'est pas toujours facile à comprendre. Et Marie retenait tous ces événements et les méditait dans son cœur. Là, on peut penser que, ici, Luc, en tant que grand écrivain, écrit ceci au début de son évangile, mais il y a quelque chose qui va traverser tout l'évangile.
1: Luc est témoin, sans doute, de là où on a entendu parler, mais il est peut-être témoin de cette parole de la fin de l'évangile où Jésus dit « Ma mère, voilà ton fils à Saint-Jean ». Et donc, il y a une espèce de dépossession de la filiation qui est partageable, qui n'est pas une propriété. Et Marie est au début de son apprentissage quand elle a Jésus comme enfant. Mais elle se sent bien, elle sent bien, c'est l'apprentissage de tous les parents, mais ici il est avec des colorations tout à fait étonnantes. Elle se demande bien qu'est-ce qu'il va devenir, qu'est-ce qui va être cet enfant.
0: Oui, et nous allons retrouver l'étonnement et la méditation de Marie dans un épisode suivant, quand Jésus, à 12 ans, fausse compagnie à ses parents et reste à Jérusalem.
1: C'est dans la même logique. Jésus, on a compris qu'il était au service du désir de son Père, non pas qu'il meure, mais qu'il montre que l'amour était jusqu'à donner sa vie, eh bien, ça va être le cœur de la découverte de la dernière scène et des derniers moments de Jésus. Mais on ne comprend les derniers moments qu'à la lumière de la vie de Jésus. Et sa vie a été donnée à ceux qui étaient les exclus d'Israël. Et ici, Saint-Luc met tout ça en scène. Il a compris tout ça et il met les bergers là et il met l'étonnement de Marie qui aura été un étonnement qui va aller jusqu'au bout de la vie de Jésus. Mais Saint-Luc a tout ça dans sa tête quand il écrit.
0: Donc elle médite tous ces événements, elle les médite dans son cœur et donc méditer ici c'est véritablement... laisser les événements imprégner sa vie.
1: Et sa propre vocation à elle d'être mère d'un tel enfant.
0: Elle découvre en effet tout cela, mais par la méditation et donc pas par sa vie intérieure et non pas par le jugement. Mais voilà, il y a quelque chose de très profond qui se passe, en effet. Et puis, pour terminer cette séquence, 8 jours plus tard, quand vint le moment de circoncire l'enfant, on l'appela du nom de Jésus, comme l'ange l'avait appelé avant sa conception. Donc il y a encore un lien qui est fait avec
1: L'histoire antérieure. Comme on avait dit, ils vont obéir à ce qui avait été dit, il s'appellera Jésus.
0: Et ça fait écho d'ailleurs à une autre... nomination, c'est quand Zacharie écrit son nom est Jean à propos pour Jean-Baptiste, bien sûr. Et donc on voit qu'il y a ici une série de visitations, une série de naissances et une série de nominations.
1: De nominations, pas de domination, n'est-ce pas, chers auditeurs, de nomination. Et ça, donner un nom à quelqu'un. Tous les parents savent bien que donner un prénom, c'est lourd de sens.
0: Et particulièrement dans la civilisation juive, je pense.
1: Peut-être, mais encore chez nous.
0: Oui, sans doute. Mais j'ai lu un livre assez bouleversant par rapport à ces juifs qui, pendant la Deuxième Guerre mondiale, se sont cachés dans la France profonde, qui ont été invités par les résistants à changer de patronyme. et donc de s'appeler maintenant, de s'appeler Dumont, Duval, Durand, etc., etc. Et pour eux, c'était un déchirement de changer ce patronyme qui avait été, qui venait évidemment de toute leur... filiation.
1: C'était tout le sens de leur conviction, de leur foi, de leur espérance, mais qui était incrusté dans leur nom.
0: Absolument. Et c'est pour ça que ça a été vécu, ben, un déchirement, non pas comme une trahison véritablement, mais un déchirement par rapport à leur vécu. Et ça leur a sauvé la vie, tant mieux évidemment.
1: Pour assurer la vie et l'émergence de la paix.
0: En effet, c'est avec ce verset que nous avons commencé notre entretien aujourd'hui. C'est Zacharie qui dit « Il est apparu à ceux qui se trouvent dans les ténèbres et l'ombre de la mort afin de guider nos pas sur la route de la paix. »
1: C'est magnifique, hein? Et dans les temps que nous vivons, chers auditeurs, c'est magnifique de nous rappeler qu'il y a une inversion, que les tout-puissants n'ont pas toute puissance selon la logique de Dieu, même s'ils s'en réclament. La logique de Dieu, c'est de faire passer les bergers et les pauvres, ceux qui n'ont même pas d'hôtel pour s'inscrire. C'est ceux-là les élus de Dieu. Et ça, c'est important pour notre temps.
0: Ça me fait penser, pour terminer, chers auditeurs, à cette traduction que l'on donne du Notre Père dans ce qu'on appelle la source quelle, la quelle, c'est-à-dire la source, où après le Notre Père qui est aux cieux, il y a une traduction qui dit « Fais-nous voir quel Dieu tu es ». Or, c'est magnifique parce que effectivement, c'est ce que nous découvrons ici. Fais-nous voir quel Dieu tu es. C'est un Dieu qui va confier la nouvelle de la naissance à des pauvres.
1: Et tu as fait allusion tantôt dans la préparation à Moïse qui s'approche d'un buisson ardent et où la parole, c'est la parole de Dieu qui le détourne et l'écoute. Et il écoute une parole qui lui dit quoi ?
0: Oui, qui est véritablement le début d'une aventure. Et effectivement, dans la scène du buisson ardent, il se passe quelque chose. Et moi, ce qui m'a toujours frappé, c'est le début de la réaction de Moïse. Est intrigué et il fait un détour. Et c'est suite à ce détour qu'il va entendre toute une série de choses et que sa mission va prendre une direction tout à fait intéressante. Voilà.
1: Donc, chers auditeurs, les détours valent vraiment la peine parfois dans vos vies.
0: Absolument. Mérite le détour, comme dit un célèbre guide touristique. C'est là-dessus que nous allons terminer cet entretien pour aujourd'hui. Chers auditeurs, comme d'habitude, José Rodinck et Pierre-Paul Delvaux vous saluent bien et vous souhaitent le meilleur et vous donnent rendez-vous dans 15 jours. Au revoir et à bientôt.
1: Au revoir et à bientôt, chers auditeurs et auditrices.

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bien le bonjour ensoleillé à tout le monde. Merci à Christophe à la technique et Michel vous présente les chansons qui ont traversé les décennies, les belles voix en tout cas, et vous avez peut-être reconnu, c'est pas facile, les Byrds avec Time Between. Nous voici en compagnie de ce groupe américain de folk rock de Los Angeles. Lui commence à se faire connaître en 1964, donc c'est l'année de l'invasion british, comme on dit, Beatles, Rolling Stones, les Kings, et vient s'ajouter, grâce à leur voix et leurs associations, les belles harmonies, les Byrds. Ils sont composés de Roger McGinn, Gene Clark au chant, David Crosby chant, guitare et rythmique, et Michael Clark à la batterie. On les écoute dans le plus grand succès, Mr. Tambourine Man, une reprise de Bob Dylan.

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On continue avec ce groupe dont les harmonies vont parcourir le monde et ça va capter les auditeurs et les auditrices. Hein, et on écoute Chimes of Freedom.

Town, Town, Town, reprise de Peter Seeger de 1959 par les Burt, mais avec un ton totalement différent évidemment, et de nouveau ces harmonies vocales qui vont faire un beau succès. He was a friend of mine maintenant, et puis My Back Pages.

Les Byrds, que l'on a écouté dans la décennie des années 60, 1964 à 1973, avant qu'ils se séparent. Mais un peu avant 1968, David Crosby s'en va pour créer un autre groupe, Crosby, Stills, Nash & Young, qui va aussi faire un beau succès. Ils se retrouvent une fois en 1991 pour un grand concert, mais puis ça s'arrête. Évidemment, chacun est parti dans sa direction. On écoute encore Jesus, It's... Just all right.

Après les Birds, je vous ai mis un petit morceau d'un artiste qu'on n'a pas beaucoup entendu ici en Europe, G.G. Brown, mais c'est un titre formidable, donc c'est Muddy Waters Blues. Passons maintenant à un autre groupe caractéristique des années 60, Kenneth Heath. Il est bien connu évidemment par sa chanson « Going Up the Country ».

Kenneth Head qui a envahi la scène de Woodstock en 1969 avec Going Up the Country et puis Amphetamine Annie. Passons maintenant à un autre groupe qui a fait son chemin pendant des années, c'est les Carpenters. Alors je vous propose d'abord d'écouter un morceau a cappella, Without a Song.

Maybe It's You. Nous sommes en compagnie des Carpenters. C'est un trio qui a œuvré entre 1970 et 1980. Mais surtout grâce au duo de voix que vous venez d'entendre, de Karen Carpenter et de son frère Richard Carpenter. Ils sont originaires du Connecticut. Ils ont fait 11 albums et ils ont reçu un Grammy Award en 1971. On les écoute en cours dans Please, Mr. Postman.

Yesterday Once More. Écoutons encore The Carpenters' Reason to Believe. Et donc, il faut savoir aussi que cette belle voix s'est éteinte en 1983, donc à la mort de Karen.

Les voix sont tellement belles qu'on va encore continuer un petit morceau. Donc après Sing, on va écouter maintenant On the Bayou, donc Jambalaya des Carpenters.

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Et d'ici quelques instants, il sera temps de retrouver Bénédicte Minguet et ses invités dans Hors Champ, l'émission qui s'intéresse à l'éthique des soins. 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
1: Bonjour, bonjour et bienvenue dans notre émission d'éthique des soins de santé. Peut-être avez-vous, comme moi ce matin, en quittant le domicile, tenté de ranger, rassembler quelques éléments dispersés à remettre en place. Une activité somme toute banale, répétitive, approfondie quelquefois ou même déléguée. Quoi qu'il en soit, ranger son espace de vie, sa maison, pourrait être une métaphore du fait de ranger sa vie. En effet, nos corps, nos objets, nos maisons sont le reflet de notre rapport à l'existence et à notre organisation collective. Nous sommes entourés d'objets choisis, d'objets hérités, d'objets qui s'accumulent parfois et pour lesquels il serait temps de réaliser un tri. Au travers de ce tri, ne serait-ce pas une autre façon d'agencer nos liens aux êtres et au monde, de faire par la pratique du rangement une forme de quête de soi ? C'est avec ce thème que nous allons aborder ensemble, et avec bien sûr notre invité du jour, Edgar Tasia. Bonjour.
2: Bonjour.
1: Et Michel Dupuis. Bonjour Michel.
3: Bonjour.
1: Michel, philosophe et éthicien, vous allez rebondir avec nous sur cette question de ranger sa vie, ranger sa maison. Edgar Tasia, vous êtes anthropologue, vous êtes précisément assistant en didactique sociale à l'Université de Liège et membre du laboratoire Homer. Vous venez de publier un livre qui s'intitule « Ranger sa vie, une anthropologie des espaces potentiels » aux éditions du Bordelot. Et nous allons nous pencher ensemble sur cette activité du quotidien pour entrevoir tout ce qu'elle peut dire de nous, de notre vie et du vivre ensemble.
2: Avec plaisir.
1: Edgar Tasia, vous êtes anthropologue. Dites-nous deux mots sur cette position particulière d'observation du monde actuel.
2: Oui, être anthropologue à l'époque contemporaine, je dirais que c'est effectivement tenter d'observer ses camarades, tenter d'observer les humains qui peuplent le monde contemporain, en se rendant sur place, que ce soit proche, sur des terrains proches ou des terrains lointains. Et c'est, à partir de ces observations, tenter de comprendre ce qui anime les gens et ce qui fait que pour eux, la plupart de ces activités font sens et créent un monde.
1: Alors, ranger sa vie. Ranger, tout simplement, c'est aussi une activité qui fait sens.
2: Oui, tout à fait. C'est même le point d'ancrage de ma réflexion. C'est cet intérêt pour cette tâche a priori prosaïque, qui est le rangement, qui consiste à mettre de l'ordre chez soi ou dans sa tête. Et c'est à partir de là que j'ai commencé à essayer de réfléchir à cette question.
1: Alors racontez-nous un peu comment cette question vous a taraudé et comment vous l'avez observée.
2: C'est à la fois très personnel et pas du tout. Le tout début de l'affaire, c'est une après-midi ou une journée plutôt qui s'est prolongée en week-end où je range ma maison avec ma compagne parce qu'on vient d'avoir notre première petite fille et il faut faire de la place, il faut réorganiser les choses. En rangeant, je tombe sur mes vieux cahiers de terrain d'anthropologue, d'ethnographe, les cahiers de terrain de ma thèse que j'ai réalisée en Australie. J'en ai un petit peu marre de ranger, pour être honnête, donc j'en profite pour refouiller un petit peu dans ces cahiers. Et je retombe sur cette phrase, mettre de l'ordre dans sa vie, mettre de l'ordre dans ma vie, quelques-uns de mes interlocuteurs m'ont partagé, et je m'apprête, si vous voulez, à ce moment-là, aussi à faire un autre terrain. C'est pas encore officiel au moment, à ce moment-là, mais sur les home organizers, ou en tout cas sur le hoarding, donc c'est-à-dire l'accumulation d'objets pathologiques dans les foyers en Belgique.
1: Ce qu'on appelle souvent le syndrome de Diogène.
2: Exactement, voilà. Oui, c'est comme ça qu'on le traduit le plus souvent en français. L'un dans l'autre, je commence à me dire, y a peut-être quelque chose d'intrigant, quoi, derrière cette idée que, à la fois sur un terrain lointain, qu'on pourrait qualifier peut-être à tort d'exotique, en Australie que j'ai réalisé il y a plusieurs années, la situation dans laquelle je me trouve actuellement et ce terrain que je m'apprête à faire, un lien. Et ce lien semble exister au travers de cette question de mettre de l'ordre dans sa vie. Donc voilà, c'est les questions qui me travaillent. Et puis, je réalise mon terrain, tout se passe bien, mes enfants grandissent. Et puis un jour, un éditeur me contacte et me dit « Tiens, tu n'écrirais pas un livre sur le rangement ?» Et c'est là que je repense à ce moment où, en fait, les points s'alignent et forment ce qu'on appelle une ligne. Et je me dis, bah tiens, oui, ok, je vais essayer de retourner dans cette question de manière un peu plus précise.
1: Parfait. Alors, ce terrain, vous dites, la première fois que vous avez réobservé ce terrain du home organizing, qu'est-ce que c'était? Qu'avez-vous fait? Qu'avez-vous découvert?
2: Le terrain du home organizing, il n'est pas venu tout de suite. C'est-à-dire que, comme je le disais, je suis engagé pour faire une étude sur le syndrome de Diogène. Et à la suite de cette première expérience de terrain en Australie, où en fait je me suis retrouvé avec des gens, on aura peut-être l'occasion d'en reparler, mais blessés, traumatisés, je suis un peu éprouvé moi-même émotionnellement par ce terrain. Et je me dis, tiens, j'ai pas envie de me replonger dans quelque chose de dramatique, et j'ai envie d'aborder cette question difficile de la pathologie liée au surplus d'objets chez soi par le versant positif. Alors je cherche un petit peu et je tombe effectivement sur cette catégorie professionnelle que sont les home organizers, qui sont à la très grande majorité des femmes, et qui proposent leur service et de venir vous aider à ranger votre domicile, et qui, par certaines méthodes, en fonction de leur sensibilité, et qui ne proposent pas juste de ranger les intérieurs, mais bien de ranger votre tête à la fois, et donc de gagner un espèce de surplus de bien-être physique et mental, quoi. Et donc je suis très très intrigué par cette profession, et je commence à prendre contact avec des home organizers, et c'est comme ça que ça commence, quoi.
1: Alors vous faites une formation, carrément?
2: Oui, je me dis, tant qu'à faire, autant aller jusqu'au bout des choses, et effectivement je me forme pendant 2 jours à l'IFAPAIME, ici à Liège, au principe du home organizing, avec une home organizer qui donnait les cours, quoi. Et lors de cette formation, c'est très intéressant parce qu'on est pendant 2 jours, en fait, dans une salle, à discuter des principes du home organizing, à échanger des anecdotes. Chacun y va de son anecdote. Et de fil en aiguille, on en apprend, en fait, sur ce qui va composer le monde du monde organizing, ce qui va créer ce qu'on pourrait dire son épistémologie, quoi. Mais pour vous donner un exemple peut-être de quelque chose qui m'a marqué, je me souviens à un moment donné de cette histoire du cycle du linge qui est censé venir symboliser en fait toute la démarche du home organizing. Le cycle du linge, c'est quoi? C'est une espèce de mise en place de comment en fait trier son linge sale, le mettre dans la manne, puis le mettre dans la machine, puis le faire sécher, puis le remettre dans son armoire, mais le faire d'une manière très précise. Je dois avouer que j'ai oublié aujourd'hui comment on fait, concrètement pour maintenir en l'état ce cycle du linge, mais je me souviens à l'époque être un petit peu émerveillé en me disant « Ah oui, ok, là il y a une méthode, il y a quelque chose de très rigoureux, sur pourtant une tâche prosaïque, voire banale, quoi. »
1: Ok, donc vous apprenez pendant 2 jours cette philosophie, est-ce qu'on peut utiliser ce mot-là, puisque derrière des actes très concrets, il y a une réflexion sur les flux, finalement, sur des catégories aussi, à ne pas mélanger, etc. etc. Ouais. Et puis alors, comment est-ce que vous faites le lien avec ce que vous avez vécu sur votre autre terrain en Australie, où là aussi, la question de ranger quelque chose dans sa tête et dans sa vie venait aussi du fait de savoir comment on se positionnait dans l'espace et peut-être dans ces maisons.
2: Oui, alors le lien, comme je l'ai dit, hein, je l'ai fait après coup, Mais ce lien, en fait, c'est cette dimension thérapeutique que les acteurs vont mentionner, d'ailleurs, en disant que ranger sa maison selon les principes et les protocoles du home organizing va apporter un surplus de quelque chose de carrément magique, ce qui va être mentionné notamment au travers de l'ouvrage de Marie Kondo, qui va être un peu la bible référence pour tout ce champ-là, la magie qui s'intitule « La magie du rangement ». Et lors de mon terrain australien, si vous voulez, il y a une pratique, au sein de ce cercle de paroles que j'ai suivi, la pratique fondamentale, c'est celle du dadiri, qui est une espèce de méditation indigène, et dont les acteurs vont dire, après l'avoir fait, chaque lundi, chaque semaine, à quel point faire cette pratique-là est à nouveau magique, apporte un bien-être thérapeutique. Et donc, en fait, si vous voulez, c'est ce lien entre, a priori, quelque chose qui, moi, en tant qu'observateur extérieur, ne me parle pas, ne me dit rien, je ne comprends pas le surplus de magie, dans les deux terrains, et l'envie à la fois de comprendre pourquoi ça marche, comment ça marche, qui fait que je rapproche les deux objets.
1: Les deux objets, quelque chose se passe concrètement et quelque chose se passe aussi dans la tête. Et c'est ce lien que vous interrogez. Michel Dupuis.
3: Alors moi, je voudrais commencer par une confidence à propos de cet ouvrage que je recommande chaudement, qui est absolument prodigieusement intelligent, intéressant et en plus qui nous concerne tout à fait directement pour plusieurs raisons. Je commence aussi par une confidence, c'est que je n'ai pas dit à mon épouse que j'ai lu cet ouvrage, elle va le découvrir en écoutant l'émission, parce que c'est un sujet de discussion assez fréquent entre nous sur la question de la magie, ou moi de ce que j'appelle la manie du rangement. Alors plus sérieusement, je suis frappé par une chose qui met une immense proximité entre vos travaux et puis ce qui sont un peu nos sujets de réflexion, par exemple du côté de l'éthique organisationnelle, c'est que, comme Heidegger par exemple disait, un des mots grecs qui est à la base du mot français éthique, c'est le mot ethos, mais entendu comme justement refuge, comme tanière d'animal et aussi comme ménage, c'est-à-dire comme organisation de l'intérieur. Et on voit bien que votre propos, il est profondément éthique. Il est évidemment anthropologique. Dans ce sens-là, il touche aussi à des pathologies mentales, aux blessures de la vie, comme vous le dites, à une forme de thérapie. Mais en même temps, il a une dimension éthique. Et là, peut-être qu'effectivement, derrière un mot qui paraît un peu conformiste, le rangement, qui n'est pas singulièrement excitant, je dis, enfin, en tout cas dans mes oreilles, le rangement finalement renvoie à autre chose qui serait peut-être plus construit. Est-ce que le rangement, c'est la mise en conformité, Edgar Tasia?
2: Alors, ça y participe. En effet, c'est ce que je décris à un moment donné dans l'ouvrage, en expliquant que en se calquant en fait sur les représentations collectives qui sont les nôtres et qui font de l'être rangé, donc de la personne au fait de ses émotions capable, ordonnée dans sa vie, qui sait où il va, qui a une certaine autonomie, comme le dit Alain Ehrenberg. Le rangement participe en fait à l'alignement de sa propre existence sur ces représentations collectives-là. Donc oui, il y a une part de ça. Je dirais que ce n'est pas que ça, mais c'est clair qu'il y a une part de ce phénomène. Ouais.
1: Alors au-delà de la normalité, est-ce que le fait de ranger, donc c'est ce que nous disions, était aussi une forme de quête de soi?
2: Alors, je le pense. En tout cas, à partir du moment où, justement, on accepte l'idée que le rangement peut être autre chose que cette simple tâche prosaïque qui nous occupe quotidiennement. C'est-à-dire que quand, et c'est ça qui est intéressant avec les home organizers, c'est que en élevant la tâche du ménage à quelque chose de plus, et on peut se satisfaire de cette expression, dire simplement c'est quelque chose de plus, on voit bien que le rangement va commencer à toucher à des questions peut-être bien existentielles, peut-être bien personnelles, peut-être bien d'identité et de rapport, comme vous l'avez très bien dit dans votre introduction, aux êtres et aux choses qui nous entourent.
1: Nous allons approfondir cette notion de quelque chose de plus juste après cette interlude de Pink Floyd.

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1: Ranger sa maison, est-ce ranger sa vie? Une question que nous abordons avec Edgar Tazia et Michel Dupuis. Edgar Tazia, c'est au départ de votre livre « Ranger sa vie, une anthropologie des espaces potentiels » aux éditions du Bord de l'eau que nous réfléchissons ensemble à ce thème. Alors vous nous aviez expliqué qu'un premier terrain d'observation, c'était les personnes qui avaient comme profession de ranger, de vous aider à ranger vos espaces, vos lieux de vie et qui finalement apportait peut-être quelque chose de plus à ce rangement et qui pouvait faire penser au fait de ranger en quelque sorte sa vie. Vous avez eu un autre terrain précédemment en Australie qui vous a fait aussi penser à ce que la question des espaces, des rangements, des assemblages entre les choses et les objets pouvait aussi faire penser à cette idée de ranger sa vie. Alors pourriez-vous nous décrire un peu ce lieu d'observation tout à fait inédit pour nous?
2: Oui, il a été pour moi aussi, pour être honnête, avant de commencer. Donc ce lieu en question, c'est le Gamarada, qui est un groupe de parole aborigène qui se réunit une fois par semaine en Australie, dans le quartier de Redfern, à Sydney. Donc c'est dans le centre-ville de Sydney. Ce groupe de parole a pour ambition initiale de traiter les séquelles du traumatisme intergénérationnel lié à la colonisation. Mais en réalité, de manière pratique, il y fait bien plus que ça, puisque en réunissant ses membres qui sont pour la plupart aborigènes, mais pas que, ça c'est important de le signifier, il octroie à ses membres une famille, quelque chose de l'ordre de la famille. Donc en fait,
1: concrètement, comment ça se passe? On invite les personnes sur demande. Enfin, elles se manifestent.
2: Alors elles se manifestent spontanément. C'est-à-dire que tout le monde est bienvenu. Personne n'est refusé à l'entrée a priori. Il suffit de s'asseoir. Des chaises en fait sont placées par les membres à chaque réunion dans une salle du community center à Redfern. Au centre de ce cercle, on pose généralement un drapeau avec des objets un peu symboliques qui représentent l'histoire du groupe. Une bougie qui va représenter le centre névralgique de ce groupe, le foyer au sens propre et au sens figuré du terme. Et alors on peut s'asseoir autour de ce drapeau et de cette bougie. Et au moment où la séance commence, elle commence généralement pile à l'heure, eh bien on peut participer aux échanges qui vont avoir lieu.
1: D'accord. Alors, les objets qui parlent de l'identité du groupe, vous pouvez nous en dire juste quelques mots, qu'on se rende compte de finalement leur situation?
2: Oui, alors ces objets-là varient dans le temps, puisqu'il y a une dimension vraiment plastique au Gamarada, et c'est ça qui... plastique, voire bricolé. C'est ça qui est très intéressant. Mais les objets en question, ça peut être, donc je l'ai dit, cette bougie, ce drapeau aborigène qui à un moment devient deux drapeaux parce qu'il est signé par tous les membres du Gamarada qui sont passés par le groupe et qui y sont encore. Il y a un boomerang qui symbolise les ancêtres Gadigal qui ont vécu sur le territoire de Sydney. Il y a, si je me souviens bien, encore d'autres choses. Il y a une peinture réalisée par une des membres. Il y a un totem, je crois. Je dois vous avouer qu'avec le temps, j'ai un peu oublié ce qu'il y avait sur le drapeau, mais je sais que tous ces objets, en fait, ont une histoire personnelle et qui se rapporte à l'histoire collective du groupe et qui font écho à l'aboriginalité du groupe.
1: Voilà. Et donc, ce groupe est en quête d'identité, c'est-à-dire doit se réconcilier quelque part entre ce qui s'est passé auparavant et leur vie d'aujourd'hui, au travers cette quête identitaire collective, mais en même temps individuelle, puisque chacun va pouvoir s'exprimer dans ce cercle de parole.
2: Exactement. Donc en fait, le cercle va être très protocolarisé, avec certains exercices qui vont culminer dans l'exercice dont j'ai déjà parlé, le Dadiri, qui est la méditation indigène, qui apporte ce surplus de magie ou ce surplus thérapeutique. Mais vous avez raison de préciser qu'effectivement, on va tenter de résoudre ce problème de traumatisme collectif au travers d'un partage de fragments de vie individuels. Et ça va être d'ailleurs toute peut-être pas le paradoxe, mais la tension qui va se dérouler au sein de ce cercle de parole et qui fait écho en fait à notre culture actuelle, c'est qu'on va tenter de résoudre un problème collectif en agissant sur l'individu, sur le soi, sur le travail de soi, parce qu'au travers de ce, c'est des exercices qui vont être proposés, des exercices de partage de vie, un des exercices par exemple important, c'est de raconter pourquoi on vient au Gamarada, qui on est, et de terminer nécessairement par une note positive. Donc il faut expliquer ces fractures, ces fêlures, mais il faut expliquer aussi en quoi la vie n'est pas morose et n'est pas sombre, et en quoi on va rebondir, comme je l'explique dans l'ouvrage.
1: Voilà. On retrouve cet aspect positif. Michel Dupuis ?
3: Alors ce qui me frappe dans ce que vous racontez là très, très clairement, c'est comment la dimension spatiale n'est pas le tout. Ce qui me donne à penser que le rangement est une affaire d'espace, là on le voit bien, dans le rangement du ménage, par exemple, mais aussi très largement une question de temporalité, puisque ce qui m'a frappé, à dire vrai, quand j'ai lu votre compte-rendu, c'était l'aspect répétitif. Mm-hmm. Il y a bien une méthode, comme il y a une méthode pour ranger les objets dans des espaces, il y a aussi une méthode pour ranger des fragments de vie dans une forme de temporalité. Et finalement, l'ordre qui pourrait nous consoler ou nous guérir est un ordre qui est à la fois spatial et temporel, et ça nous rappelle cette dimension rituelle qui est à la fois du mouvement dans l'espace, avec des passages dans des lieux sacrés d'ailleurs par exemple, et puis des passages qui sont selon une certaine temporalité. Moi je lisais de la liturgie dans ce groupe aborigène, et ça m'intéresse prodigieusement, parce que ça montre bien que la question du soi est une question qui ne se règle pas simplement par des objets dans l'espace, où il s'agirait simplement de mettre de l'ordre spatial, mais très largement dans une forme de temporalité. Ça m'intéressait. Mais alors, je voudrais aller chercher un mot que vous n'avez pas encore utilisé depuis le début de cette émission, mais qui se trouve bien dans votre livre et dans vos publications, c'est quand vous faites allusion à une quête spirituelle. C'est pas moi qui le dis, c'est vous. Qu'est-ce que c'est que cette quête spirituelle ?
2: Oui. Alors, cette quête spirituelle, en fait, c'est d'abord les mots des interlocuteurs, en tout cas au Gamarada, qui vont parler en des termes de spiritualité. Mais plus pragmatiquement, il y a plusieurs, si vous voulez, intervenants ou membres du Gamarada qui m'ont parlé ou qui expriment au sein du cercle l'idée que leur esprit est cassé. Alors, esprit, c'est spirit, donc c'est cette dimension-là, la dimension spirituelle, c'est aussi la dimension de la psyché, de quelque chose qui, de l'intériorité, qui se verrait brisé, cassé, ou en tout cas affecté par les déboires d'une vie semée d'embûches, quoi. Donc la dimension spirituelle, c'est celle-là, mais c'est aussi celle qui va relier, si vous voulez, tous ces individus-là à ce qu'ils vont nommer leur culture, c'est-à-dire leur background culturel, qu'ils soient d'ailleurs, c'est un peu le paradoxe dans le cas du Gamarada, c'est que on va se relier à un collectif qui n'est peut-être pas historiquement celui auquel on appartenait ou auquel on devrait appartenir en réalité. Donc on fait flèche de tout bois, quoi. Et c'est ça qui est c'est aussi ça, cette dimension spirituelle, c'est qu'on essaye de s'élever, de réparer quelque chose avec les moyens du bord, quoi.
1: Avec les moyens du bord. Et on entend bien ici la dimension du traumatisme,
2: oui.
1: Mais aussi la dimension de la résilience, du fait de pouvoir dépasser ce qui a été vécu en reconstruisant quelque chose. Et ce qui est intéressant dans ce que vous dites aussi, c'est que l'identité, elle se meut, c'est-à-dire elle bouge. Mm-hmm. Elle était, elle s'appuyait sur cette dimension culturelle que peut-être leurs ancêtres avaient vécu, auquel ils se rapportaient, mais en même temps, elle se reconstruit au travers ce groupe de paroles qui repartage ses vécus et qui reconstruit une forme de famille, comme vous disiez.
2: Oui, tout à fait. Et donc, oui, c'est ça, c'est que en fait, à force c'est une image, mais à force de se frotter les uns aux autres, on finit par en fait s'intéresser, enfin, ou retravailler son propre soi, sa propre identité, quoi, à partir des éléments extérieurs, qu'ils soient culturels, qu'ils soient matériels, qu'ils soient discursifs. On va retravailler cette identité qui nous appartient, on va la refabriquer à nouveau frais, parce que, comme j'essaye de le montrer dans l'ouvrage, il se pourrait que la vie soit plus fragile que ce qu'on pense, en tout cas que le sol sur lequel on pose nos pieds au quotidien puisse à tout moment s'effondrer. Encore faudrait-il savoir ce que ça veut dire, et on pourra peut-être y revenir. En tout cas, ce qui se joue au sein de ce cercle, c'est ça, c'est cette dimension de reconstruction de l'identité à partir de ce qui nous entoure directement, à la fois matériellement et spirituellement.
1: Voilà, c'est quand même une grande question que vous abordez, et une différence peut-être aussi entre les deux lieux, les deux terrains d'observation, parce qu'il y en a un, celui du fait de ranger sa maison, qui peut-être donne la responsabilité du changement à la personne même qui modifie les agencements dans sa maison, et qui par là même peut modifier quelque chose dans sa tête. Et puis alors, dans l'autre terrain qui est collectif, là, c'est une autre vision. C'est plutôt la quête de soi au travers du collectif dont on ne peut se séparer.
2: Oui, et en même temps, c'est un petit peu la même chose. Parce que dans un cas comme dans l'autre, vous avez raison de préciser que dans le cas du home organizing, en fait, c'est l'individu qui doit, avec l'aide du home organizer, réagencer les dispositifs dans lesquels il déambule, sa maison, son habitation, mais il doit le faire, c'est à lui de le faire. Et ce que m'ont confié les home organizers, c'est de dire, voilà, moi je cherche à être une étincelle de bonheur pour mes clientes, qui sont généralement aussi des femmes, mais pas que. Je ne cherche pas à imposer un ordre qui serait le mien, c'est l'ordre des gens. Donc il y a aussi dans le terrain des home organizers quelque chose de l'ordre de la quête de soi. Et dans le cas du Gamarada, oui, on passe par le collectif, mais à nouveau, c'est quand même l'individu qui est visé, et c'est lui qu'on va essayer de reconstruire. Cette famille dont je parlais, El Gamarada, est une famille qui va venir jouer le rôle de soutien, d'éléments permettant de reconstruire une identité justement qui aurait été meurtrie par les aléas de la vie difficile de ces gens.
1: Michel Dupuis.
3: Soit dit en passant, et c'est une chose que vous n'aviez pas à développer dans l'ouvrage, ça signifie bien qu'il y a dans ces protocoles, dans ces procédures, une possibilité de violence inouïe. Puisqu'on pourrait effectivement déposséder au nom d'un certain ordre qui s'imposerait, un ordre standard par exemple, la bonne manière de ranger, la bonne manière de faire, la bonne manière d'être soi. Et donc ça, c'est un enjeu très important, parce que finalement on pourrait considérer qu'il n'y a jamais de thérapeutique ou jamais de soins sans potentiel de violence, et que donc on a besoin d'une grande attention. C'est pas du tout l'histoire que vous racontez, mais on peut imaginer comment une dérive, par exemple, sectaire, ou qu'on pourrait dire hypomaniaque, finalement conduirait à des autorités, hein, à un ordre qui fait autorité. Et ça, c'est un enjeu qu'on doit garder à l'esprit.
2: Oui, tout à fait. Et je pense que dans les deux terrains, cet enjeu est gardé à l'esprit. Il y a effectivement une posture de bienveillance qui est là et qui est absolument nécessaire, sans laquelle les protocoles ne fonctionnent pas. Ou alors, comme vous le précisez, fonctionnent autrement, deviennent autre chose. Ici, il y a à un moment donné une parenthèse qui est posée dans l'acte même de réagencer sa maison, ou dans l'acte de réagencer sa vie au travers du partage de son histoire. Ces moments sont un peu suspendus. C'est en ça, si vous voulez, qu'ils sont ce que j'appelle des dispositifs de soutien. Et dans ces moments-là, il y a une fragilité qui est là, et qu'il s'agit de manœuvrer attentivement. Donc c'est pas n'importe qui non plus, ou on ne fait pas ça n'importe comment. Ou sinon, effectivement, on peut avoir des dérives, comme vous le soulignez.
1: Alors je propose que nous poursuivions cette réflexion sur les dispositifs qui nous soutiennent, qui nous contiennent et qui permettent de prendre de la hauteur, juste après Françoise Hardy.

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1: Nous sommes avec Michel Dupuis et avec Edgar Tasia autour de son livre « Ranger sa vie, une anthropologie des espaces potentiels ». Et le fil que nous tissions ensemble était le suivant « Ranger sa vie, mais aussi que la vie me range ». Alors, que pourrait-on en dire davantage, Edgar Tasia, sur cette proposition ?
2: Comment dire ? Ce que tente de capter, en tout cas, une partie de l'ouvrage, c'est ce sur quoi on s'était arrêté juste avant la pause, c'était les fameux dispositifs de soutien. Ces dispositifs de soutien, qu'est-ce qu'ils font en fait ? Ils fonctionnent pour nous comme ce que j'appelle, à la suite d'Emmanuel Belin, le sociologue, des écrins expérientiels.
1: Voilà, on rappelle, des groupes de parole.
2: Oui, exactement. Donc on a le groupe de parole qui peut fonctionner comme un dispositif de soutien, et on a les techniques de home organizing qui peuvent également, à mon sens, fonctionner comme un dispositif de soutien.
1: Comme une forme de soutien.
2: Exactement. Parce que en réalité, et vous le précisez avec votre petite phrase, est-ce qu'on range sa vie ou est-ce que c'est la vie qui nous range, ce qui va se jouer au sein de ces dispositifs, c'est justement les frontières entre l'individu et son milieu et ce qui l'entoure. Je trouve ça... J'étais complètement subjugué, moi, par cette théorie des dispositifs d'Emmanuel Belin, qui s'appuie d'ailleurs sur Donald Winnicott, le psychanalyste et le pédiatre, et qui nous montre que notre vie, le « où » de notre vie, donc l'espace dans lequel se déplie notre vie, se situe à la fois dans le subjectivement conçu, donc on pourrait parler d'imaginaire, et l'objectivement perçu, ce qu'on pourrait, de manière assez rapide et vulgaire, dire le monde extérieur. Les dispositifs de soutien, c'est ce qui va permettre de faire la jonction entre les deux, c'est ce qui va permettre de jouer le rôle de ce que Winnicott appelle la mère suffisamment bonne, celle qui va aider le petit enfant qui se développe à tracer les lignes entre son imaginaire personnel et le monde qui l'entoure. Alors, pour faire court, ce qui est intéressant, c'est que Winnicott nous dit que cette forge de la réalité, ce « où » dans lequel on habite, n'est jamais terminée, même quand on est adulte. Mais par quoi le remplace-t-on si ce n'est plus cette mère qui joue la zone tampon, quoi, si vous voulez, pour nous ? C'est là que la théorie d'Emmanuel Belin des dispositifs devient intéressante, puisque on peut la concrétiser, on peut la sociologiser, la rendre pratique en disant voilà, il existe des choses dans le monde concrètes qui vont venir nous soutenir et nous permettre de déplier nos existences sans angoisse.
1: Voilà, donc on a besoin, si on vous traduit, d'espaces sécurisés psychiquement. Oui. Qu'on a connu dans l'enfance et dont la réassurance venait de ce que la mère, ou en tout cas l'entourage, nous proposait pour nous appuyer et nous servir à nous ouvrir vers l'extérieur.
2: Exactement.
1: Voilà, et que cette théorie, en tout cas, c'est cette notion de refus sur lequel on s'appuie pour découvrir l'extérieur avec davantage de sécurité, sans être trop angoissé, pourrait alors se retrouver dans différents espaces potentiellement thérapeutiques aussi.
2: Oui.
1: Voilà. Mais des espaces très concrets, justement, ou des formes de soutien dont vous venez de rappeler l'existence, que ce soit le fait de réfléchir à l'espace dans lequel on vit, aux agencements des objets, etc. C'est aussi une façon, en même temps, de se sécuriser et en même temps de se réouvrir.
2: Exactement.
1: Et la même chose pour ces groupes de parole dans lesquels on va rechercher cette sécurité sur laquelle on s'appuie pour de nouveau faire face à la vie qui s'exprime devant nous, c'est ça ?
2: C'est exactement ça. Vous avez parfaitement résumé.
1: Enfin, voilà, c'est l'importance et je trouve que c'est très important de souligner que finalement ça ne s'arrête jamais, cette recherche de sécurité et de réouverture. Michel Dupuis ?
3: Ah ben justement, nous sommes condamnés à la complexité, mais heureusement nous avons l'image du bébé que vous venez d'évoquer avec Winnicott, qui nous montre que la complexité, on peut la saisir quand même et la porter dans ses bras, mais c'est quand même de la complexité. Parce que ce que vous venez de dire tous les deux confirme bien que à la fois, il ne s'agit pas simplement d'espace, par exemple géométrique, mais d'espace temporel. Et vous citiez Winnicott à ce sujet-là. C'est-à-dire que si on n'en a jamais fini, c'est bien une question de temporalité. Mmh. Et donc, cette sécurité, elle est non seulement dans une forme d'agencement spatial, que je vais dire presque géométrique, mais en même temps dans une forme d'agencement dans la temporalité. Heureusement qu'il y a des samedis, des mardis et des dimanches, ou des shabbats, enfin vous direz comme vous voulez, et que ça revient, et que dans cette dimension-là, il y a des rythmes pulsionnels, des rythmes musicaux qui nous sécurisent autant que des mètres cubes d'oxygène. Et ça, c'est ce qui montre bien que nous les humains, comme probablement la plupart des vivants, nous ne sommes pas dans la nature ou dans l'espace comme les cubes dans la géométrie, mais nous sommes dans un monde, c'est-à-dire dans quelque chose qui est à la fois objectif, parce que si je ne le crois pas, je suis délirant, et quelque chose aussi de subjectif, parce que si je ne le crois pas, je suis mélancolique. Et donc, à nouveau, là, on montre bien toute la complexité, et j'ai envie d'être un tout petit peu concret en matière d'accompagnement des personnes au tout début de leur vie. En néonat, par exemple, avec la question des incubateurs pour les tout jeunes bébés prématurés, et puis en fin de vie, avec des personnes qui sont en fin de vie, parfois très très âgées, qui ont perdu beaucoup de leurs repères à la fois spatiaux et temporels, comment l'accompagnement, voilà un mot aussi qu'on n'a pas beaucoup utilisé, le prendre soin suppose à la fois des jeux d'espace, parce que nous sommes corps, et des jeux de temporalité parce que nous sommes

0: exemple à des difficultés que vivent nos jeunes aujourd'hui dans nos sociétés. Est-ce un appel violent à l'ordre, Edgar Tasia? Est-ce que nous avons besoin d'une société autoritaire qui impose de l'ordre, qui impose de l'ordre comme on imposerait une revalidation, des prothèses et même une contention? Après tout, la contention, c'est la remise en ordre, non? J'espère qu'on n'en est pas là.
1: Alors, je l'espère aussi. C'est en tout cas pas le sens de mon propos. Je pense qu'on a besoin d'ordre parce que on a besoin de pouvoir, comme je le dis dans l'ouvrage, démarquer les choses pour pouvoir faire sens, tout simplement. Maintenant, l'ordre dont vous parlez, c'est un ordre plus sociétal. Ça, c'est une thématique que je n'aborde pas nécessairement dans l'ouvrage. Mais pour répondre à votre question, je ne voudrais pas en tout cas qu'on comprenne mes propos comme étant quelque chose qui pourrait être interprété en termes de régime autoritaire. J'espère en tout cas que c'est pas ça que je fais
0: pas
1: passer.
0: Du tout.
1: Voilà. Mais non. Vous avez raison en fait de souligner qu'il y a il y a une tendance en fait. Il y a une tendance, une ambiguïté ou plutôt une tension entre le chaos et l'ordonné. Vous le soulignez plutôt également avec les home organizers ou même le Gamarada. Il y avait un risque de dérive autoritaire. C'est clair que quand on s'attaque à cette question de la mise en ordre, c'est une question délicate. Ça, je pense que c'est vrai parce que c'est une question existentielle et fondamentale. Sans ordre, on est perdu. Mais à trop d'ordre, on dessèche. Ce chaos que vous mentionnez, qui est nécessaire et qui s'immisce dans nos existences pour venir en fait finalement lui rendre un peu de couleur. Je crois que c'est Nietzsche qui disait il faut avoir encore du chaos en soi pour mettre au monde une étoile dansante. Ça résume assez bien le propos. Ce chaos, il faut pouvoir justement en faire quelque chose. Si on n'en fait rien, c'est-à-dire que s'il s'immisce de manière trop forte chez nous, il peut nous faire basculer, il peut nous faire chuter, et alors on a besoin d'aide pour tenter de rebondir. C'est un peu l'idée du livre. Hein. Maintenant, si il s'immisce de manière plus douce, il faut aussi pouvoir en faire quelque chose. C'est-à-dire que les dispositifs de soutien que j'analyse dans l'ouvrage montrent que on ne résoudra pas la question de l'ordre une bonne fois pour toutes, ce qui est un peu le mirage justement du régime autoritaire que vous décrivez avant. C'est quelque chose avec lequel on va devoir vivre, avec lequel on va devoir faire. L'avantage des dispositifs que sont à la fois le groupe de parole aborigène et le home organizing, c'est que ce sont des dispositifs à l'épistémologie bricolée, qui sont plus de l'art de ce que l'art du bricoleur, comme le nommait Lévi-Strauss, que
2: des protocoles fermés,
1: voilà,
2: qui seraient toujours imposés quelque part.
1: Exactement.
2: Il reste quand même une initiative collective dans cette forme de soutien, un pouvoir qui est proposé à l'initiative justement de ceux qui sont en cercle et en famille, et qui redonne quand même de la vie et du pouvoir et de l'initiative finalement, qui viendrait contrebalancer cet ordre dont on a besoin.
1: Exactement. Et cette histoire de fragilité, moi, elle me plaisait beaucoup parce que c'est, en tant qu'anthropologue, quand j'ai été sur le terrain, c'est ce qui m'a entre autres frappé, c'est qu'avec si peu, que ce soit au milieu du cercle aborigène, on a parlé de ces objets symboliques posés sur le drapeau, ces chaises qu'on va déplier et ces quelques mots qu'on va échanger, cette méditation d'Adhiri qui est plus symbolique qu'autre chose, avec si peu, en fait, finalement, on arrive à résorber ou résoudre des questions fondamentales. Et on fait de même en fait avec le home organizing, puisque en réagençant simplement les dispositifs de soutien qui forment nos habitations, on va réussir apparemment à réenchanter notre existence, c'est-à-dire à re-rendre ordinaire ce qui ne l'était plus. Et j'ai trouvé que cette fragilité-là, à la fois méthodologique, épistémologique, avait quelque chose d'absolument intéressant et fondamental. On mentionnait cette histoire de donc dans le cadre du Gamarada, je la mentionne à la fin de l'ouvrage en expliquant que

0: Au Gamarada, normalement, quand on vient, on ne peut pas être sous l'emprise de l'alcool et on doit respecter les règles, d'ailleurs qu'on rappelle au sein du cercle constamment. Et il y a cette fois où rien n'allait, les objets n'étaient pas là, on avait commencé en retard, et puis il y a ce type éméché qui arrive et qui vient en fait bousculer tout le protocole et montrer alors à ce moment-là que ce qui se passe, ce qu'il y a d'extraordinaire au sein du Gamarada, ben c'est cet agencement et ce bricolage qui va faire que ça tient ensemble. Mais c'est très fragile et ça peut ne pas fonctionner. Dans le cas que je mentionne ici avec ce type qui était arrivé, ben ça n'a pas fonctionné. Et le Gamarada, alors, n'a plus été un cercle de parole, un dispositif de soutien, mais simplement une réunion.
1: Une réunion. Et c'est toute la différence, évidemment, entre la réunion et le groupe de parole,
0: Oui.
1: hein, parce que pour que ça fonctionne, il faut qu'il y ait du sens commun,
0: Exactement.
1: hein, et qu'on le partage.
0: Oui.
1: Et donc cette idée, alors on peut le dire de normes, mais plutôt de protocole, de dire on ne vient pas éméché à un groupe de parole, eh bien c'est parce que ça garantit une forme d'espace dans lequel chacun se sent sécurisé et dans lequel alors peut se passer quelque chose.
0: Oui, exactement, c'est exactement ça. Il peut se passer quelque chose. Et pour laisser cette possibilité qui n'est jamais jouée d'avance, qui doit toujours être jouée, c'est aussi la fragilité dont on parlait, il faut mettre tous les moyens à sa disposition pour que ça fonctionne, quoi.
1: C'est ça. Mais un des moyens, ce qui est intéressant, c'est que un des moyens, c'est de se mettre d'accord,
0: Oui.
1: d'être d'accord ensemble sur la convention, d'être d'accord ensemble sur les objets identitaires qui sont là
0: Référent, oui.
1: comme référent, voilà, comme référent culturel, et d'être d'accord sur le protocole pour que jaillisse quelque chose de nouveau.
0: Oui, et ce quelque chose-là, c'est cette fameuse dimension thérapeutique qu'on retrouve. Enfin, j'utilise le mot parce que c'est un mot émique, c'est-à-dire que c'est certains des membres du Gamarada parlaient de healing journey ou donc de voyage thérapeutique. Et dans le cas de home organizing, on parle aussi de cette dimension de soins, quoi. Donc cette dimension thérapeutique, mais moi que je préfère qualifié de dimension enchanteresse découle de ce dont vous venez de parler, c'est-à-dire que ce qui jaillit, ce qui finit par jaillir, ben c'est cette redécouverte en fait d'une place dans le monde, d'une place où finalement je peux exister, je peux me déplier, je peux être et je peux reprendre possession de ma vie. C'est aussi le sens du titre, ranger sa vie, c'est-à-dire la redécouvrir comme à soi.
1: Voilà que vous mettez en évidence hein, toute cette partie positive de cette réflexion sur le fait de ranger sa vie et sur les formes de soutien,
0: Oui.
1: que ce soit dans sa maison, dans sa propre maison ou dans des groupes de parole. Michel, vous mettiez en exergue tout à l'heure une dimension aussi un peu politique de réflexion sur l'ordre dans sa vie. Voilà que nous alternons dans ces deux
0: Oui.
1: pôles que nous avons mis en évidence et par lesquels aussi nous pouvons réfléchir sur ce que vous avez appelé tout à l'heure l'horizon du soin, le prendre soin, qui peut aussi balancer entre ces deux aspects positifs et en tout cas ce que ça peut contenir. On parlait tout à l'heure de cette violence à laquelle on fait face ou à laquelle on ressent hein, et qui fait en sorte que l'idée de réfléchir sur ce rangement, mais aussi sur ce contenant, nous fait penser que prendre soin des personnes, c'est aussi prendre soin des espaces, c'est aussi prendre soin des objets qui les entourent, parce que c'est sur lesquels ils peuvent s'appuyer pour, au départ de leur fragilité aussi, passer le cap, faire un pas.
2: Oui, tout à fait. Et c'est aussi prendre soin de leur temporalité en évitant que peut-être leur agenda soit chargé comme un vilain salon qui est surchargé de tas d'objets. C'est dire beaucoup de choses sur les malaises contemporains des travailleurs, par exemple, ou des sans-emploi qui peuvent vivre toutes sortes de pressions. Il y a quelque chose qui m'apparaissait aussi très, très impressionnant dans ce que vous venez de ramener. C'est non seulement l'horizon qui est au bout de la perspective, mais le seuil. Et je me disais, en vous écoutant, Edgar, que il y a tout de même un seuil de point de départ pour que tout ça puisse se produire dans le meilleur des cas, dans une dimension de soins, d'amélioration, de consolation. Ce seuil, c'est une espèce de confiance fondamentale. Et cette confiance fondamentale est une espèce de petit miracle, parce que pour que ma vie soit réenchantée, il faut que j'y croie. Ces gens qui viennent tous les lundis, manifestement, ils y croient. C'est pas un mot que vous utilisez, hein. Mais peut-être qu'on peut parler de confiance fondamentale, alors qu'ils vivent la contingence dont vous parlez, et ils vivent la précarité. Et donc, c'est quoi ce petit miracle de la confiance qui permet que ça va devenir possible?
0: Ben c'est ce que vous dites. C'est un petit miracle. Vous avez raison de souligner ce mot. Je pense qu'effectivement, j'en parle assez peu dans l'ouvrage, mais vous avez raison de souligner que c'est le point de départ. C'est ce qu'il faut absolument garantir avant de pouvoir s'engager dans n'importe quel protocole. Mais j'ai l'impression que c'est un peu la même chose avec le rapport qu'on peut avoir avec son médecin. Quand on se rend chez lui, on lui délègue, si vous voulez, tout notre corps, tout notre être, et on lui fait confiance. Celui qui n'a pas confiance en son médecin, je pense, risquerait de ne pas pouvoir bénéficier de son expertise, ou en tout cas, pas de la même manière. Je parle plutôt ici du cas du médecin traitant, hein, puisque j'ai un médecin traitant très très direct, que j'apprécie d'ailleurs beaucoup, et qui n'hésite pas à me dire, quand elle a quelque chose à me dire, frontalement. Mais je lui fais confiance, je fais confiance en son expertise, et généralement, quand je sors de là, il y a quelque chose qui a été réparé. Ici, dans le cas du protocole, que ce soit de home organizing ou du Gamarada, c'est aussi ce qu'il faut. Il faut une certaine disposition à l'ouverture que vont proposer ces deux dispositifs.
1: Alors, cette confiance de base, qui est aussi cette notion que Winnicott parlait, débattait lorsque il parlait de ce rapport entre l'enfant et la mère, voilà, cette confiance de base, cette sécurité qui va être amenée, qui va être intériorisée par l'enfant, qui va faire en sorte qu'il va pouvoir s'ouvrir vers l'extérieur. C'est une des approches qui a été éclairée aujourd'hui avec votre livre « Ranger sa vie, une anthropologie des espaces potentiels », mais on a abordé aussi évidemment ces dispositifs de soutien, le home organizer et aussi ces groupes de parole. On a été voir aussi au niveau des soins quelles conséquences ça pouvait avoir sur la réflexion de ce que contient le mot prendre soin, que ce soit de façon très concrète, mais au niveau psychique également. On a réfléchi sur ces risques aussi de la mise en ordre, mais on a surtout investi cette capacité que l'humain a de pouvoir réenchanter sa vie également. Alors, sur ces mots, Michel, peut-être un dernier pour conclure, si vous souhaitez. On est à quelques secondes de la fin de notre émission.
2: Eh bien, que peut-être l'ordre véritable a quelque chose de fou, puisqu'il s'agit de réenchanter, c'est-à-dire probablement de croire au-delà de ce qu'on voit et de ce que l'on sent, peut-être.
1: Voilà, « Ranger sa vie, une anthropologie des espaces potentiels », c'est l'ouvrage d'Edgar Tasia, que vous trouverez dans toutes les bonnes librairies. Et Edgar Tasia, vous le retrouverez également dans le podcast de l'émission à la page internet Hors Champ sur RCF. Merci à chacun de vous et à bientôt.
0: Merci beaucoup.
2: Au revoir.

0: Comment mettre de l'ordre chez soi et dans sa tête, dans sa vie? Merci à Bénédicte Minguet et ses invités. Je rappelle que cette émission est disponible sur Internet, hein, sur notre site.
1: Absolument. Et je vois que vous n'avez pas écouté beaucoup d'émissions parce que c'est fort en désordre hein, sur votre console.
0: Il y a de l'ordre. 17h, hein. C'est notre façon à nous de faire de l'ordre. Voilà. Merci d'écouter RCF. Il est 17h.
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1: Bonjour à toutes, bonjour à tous. Merci Patrick. Continuez à mettre de l'ordre, hein, je surveille. Nous sommes mardi, nous avons le plaisir aujourd'hui de recevoir Julien. On va parler histoire. Julien, bonjour.
5: Bonjour Georges.
1: Une histoire un peu particulière aujourd'hui.
5: Voilà, qui allie les sciences humaines et les sciences exactes, les sciences dures, c'est le cas de le dire.
1: Oui, on va aller dans le dur, dans les cailloux. Avec notre invité, c'est Frédéric Attert. Il est professeur de minéralogie et de cristallochimie. C'est bien juste ?
6: Exactement. Bonjour, Georges. Bonjour.
1: Bonjour, Frédéric. Alors, Frédéric, on vous imagine dans le désert avec en short, des grosses godasses, un casque, un petit caillou et vous allez chercher des pierres. C'est ça votre métier ?
6: Oui, tout à fait. Et un marteau aussi.
1: Et un marteau.
6: C'est indispensable.
1: Non.
5: Avec les dents, c'est plus risqué.
1: Non, vous êtes donc professeur de minéralogie. En deux mots, c'est les cailloux ?
6: Oui, c'est ça. Donc, ce sont plus spécifiquement les minéraux. Hein. Donc, il y a les minéraux qui sont des corps purs, hein, avec une composition chimique bien définie. Et ce sont ces minéraux qui vont s'agencer pour former les roches qui sont en gros ce qu'on appelle souvent les cailloux. Donc, ce qu'on va rencontrer un peu partout dans la nature.
1: C'est ça. Donc, concrètement, parce que je suis déjà un petit peu perdu, vous dites qu'il y a les corps purs et ces corps purs vont former des cailloux. Donc, oui, des cailloux est formé de plusieurs...
6: Est formé de minéraux, voilà, d'accord, c'est ça. Voilà. D'accord, de plusieurs minéraux différents qui vont s'assembler. Parfois, quand on regarde une roche, donc ce qu'on appelle un caillou, on voit bien qu'il y a plusieurs grains, par exemple, de couleurs différentes.
1: Hein. C'est ça.
6: Ce sont différents minéraux.
1: Différents minéraux. Alors, pourquoi est-ce qu'on va parler des minéraux aujourd'hui, alors que d'habitude, on parle d'histoire, Julien ?
5: Parce qu'il y a un certain nombre d'œuvres d'art, notamment au trésor de la cathédrale de Liège, qui portent des minéraux et donc qui doivent, dont on ne sait pas toujours facilement identifier la nature. Donc il est indispensable de faire appel aux spécialistes pour pouvoir justement identifier ces différentes pierres.
1: Alors on parle des pierres, des bijoux finalement qui se trouvent sur les œuvres d'art, c'est ça Frédéric ?
6: Oui, c'est bien ça, parce que c'est vrai qu'il y a énormément de pièces d'orfèvrerie qui ont été réalisées dans nos régions et sur lesquelles on va retrouver des minéraux et parfois également des verroteries, hein, donc du verre qui a été coloré, poli pour être disposé sur ces magnifiques objets.
1: Alors, ce sont des recherches qui ont été faites récemment. Ça, c'est un nouveau angle de ce travail.
6: Oui, donc ça fait quelques années maintenant qu'on a commencé un peu à travailler là-dessus. Hein, je dirais peut-être 7-8 ans qu'on s'est lancé dans cette aventure par un intérêt personnel pour ces objets, pour leur beauté et leur signification. Et donc, on a lancé tout d'abord un mémoire de master sur le sujet, sur la fameuse belle croix à double traverse du trésor de Liège. Et puis ça s'est poursuivi avec une thèse de doctorat où on a ensuite analysé plusieurs objets.
1: Alors, que faites-vous ? Dites-nous tout.
6: Voilà. Donc, ce qui est important, évidemment, quand on analyse des objets comme ça, c'est d'utiliser déjà des méthodes d'analyse non destructives. Hein. Donc, Julien n'aurait pas été très, très d'accord que j'aille prélever.
1: Voilà. On peut partir des pierres
5: et puis donner un gros coup de marteau dessus.
6: Voilà. Voilà. Donc, les méthodes d'investigation habituelles du géologue de terrain, hein, le marteau notamment, sont évidemment proscrites dans le cas de ce genre d'analyse. Il faut des méthodes non destructives et également qu'on puisse transporter dans le musée, puisque c'est clair que voilà, un objet comme le buste de Saint-Lambert, on ne va pas pouvoir le déplacer jusque dans un laboratoire d'analyse. Donc il faut des méthodes portable et non destructive.
1: Alors, c'est quel genre de matériel ? C'est du laser ? C'est de l'infrarouge ? Enfin, voilà. Je ne m'y connais pas du tout.
6: Oui, hein. Tout à fait. Oui, c'est pas mal du tout. Donc, en fait, il y a deux méthodes principales qu'on utilise. La première méthode, c'est une méthode justement qu'utilise le laser. C'est une méthode spectrométrique qu'on appelle la spectrométrie Raman, du nom de son inventeur. Et cette méthode-là va nous permettre de voir un peu la structure interne du minéral ou du verre. C'est vraiment voir un peu comment les atomes sont agencés dans l'espace. Et avec ça, on peut identifier un minéral.
1: Donc vous allez jusqu'à l'atome pour voir un petit peu comment ça se passe.
6: Exactement. En fait, cette méthode étudie plus particulièrement la manière dont les atomes vont vibrer à toute petite échelle. Et ça permet d'identifier les phases. Et alors l'autre méthode, c'est ce qu'on appelle la spectrométrie de fluorescence X. À ce moment-là, on envoie un faisceau de rayons X sur l'échantillon et on analyse les rayons X qui sont réémis par l'échantillon. Et cette méthode-là, c'est plus une méthode d'analyse chimique, c'est-à-dire qu'à ce moment-là, on va détecter tous les éléments chimiques qui constituent l'échantillon, y compris les éléments présents en très faible teneur, qu'on appelle les éléments en trace.
1: Julien, quel est l'intérêt finalement d'apporter
5: d'abord une meilleure connaissance de l'objet, puisque souvent les historiens de l'art qui se penchent sur l'analyse de ces objets voient bien qu'il y a des pierres ou des verres, ce n'est pas toujours facile non plus de faire la distinction entre les deux. Et puis on qualifiait ça de verroterie, voilà. Mais sans qu'on ne sache exactement le type. Un diamant, généralement, ça peut se voir un peu plus facilement, mais pour d'autres pierres, c'est beaucoup plus difficile, à l'œil nu en tous les cas. Donc ça permet aussi de mieux comprendre l'objet, comment il est constitué, et ça aussi, ça permet de souligner sa valeur, évidemment, qui est accrue si il y a un ensemble de pierres de grande qualité qui sont utilisées. Et ça renseigne aussi la provenance de toutes ces pierres, donc ça apporte beaucoup d'informations complémentaires qu'on ne peut pas trouver dans les sources.
1: Petite question au minéralogue. À l'œil nu, vous voyez un diamant ou une verroterie maintenant ?
6: Ce n'est pas toujours aussi facile que ça. Avec l'habitude, les verroteries, oui, on les reconnaît quand elles ont des couleurs qui sont très différentes de celles des minéraux naturels, parce que parfois, elles ont des couleurs vertes ou bleues très flashy, comme ça, on va dire. Et donc, à ce moment-là, on les reconnaît tout de suite. Mais le diamant n'est pas toujours facile à identifier. Ce qu'il y a, c'est qu'il y a un indice de réfraction, ce qu'on appelle l'indice de réfraction, qui est particulièrement élevé. Et grâce à cette propriété, eh bien, il va réfracter la lumière d'une manière particulière, avec des teintes un peu bleutées, donc des petits flashs de lumière un peu bleutés, qu'on appelle le feu du diamant. Et ça, c'est quand même assez caractéristique.
1: Nous sommes en compagnie du professeur Frédéric Attert. Il nous fait rêver avec ses pierres. Nous parlons de minéralogie et plus particulièrement de la minéralogie liée aux œuvres d'art. On va découvrir tout cela ensemble. On parle de diamants, en voici un beau. C'était Marilyn Monroe.

0: Marilyn Monroe. Henri à l'habit, un petit diamant. nous sommes en compagnie du professeur Frédéric Artert. Artert. Pas facile, hein, il y a de la terre de trop là, hein, qui nous parle de minéralogie et plus particulièrement aujourd'hui des pierres précieuses que l'on trouve sur les œuvres d'art religieuses. La première question, pourquoi est-ce qu'on met des diamants, des bagues, des bijoux sur des œuvres qui sont en elles-mêmes déjà très belles ?
1: Ben, il y a un souci d'esthétique, évidemment, en fait, enfin, qui est lié aux propriétés en fait, naturelles des pierres ou des verres qui sont utilisés. Et puis, dans le cas d'objets liturgiques, il y a rien de trop beau pour Dieu. Donc, ça renvoie aussi à l'idée de divinité, notamment le diamant, la lumière, la transparence, ou le caractère extrêmement précieux, la rareté. Donc, tout ça sont des allégories, finalement, de la divinité. Et on le met sur des objets liés au divin.
0: Alors, professeur, vous travaillez sur ces pierres, sur l'histoire aussi. Est-ce que l'on travaillait de la même façon ? Il y a une évolution dans le travail de ces pierres au fil du temps ?
2: Oui, on a bien remarqué ça, puisque on a étudié plusieurs objets. Hein, donc, le buste de Saint-Lambert, cette fameuse croix reliquaire du trésor de Liège dont j'ai parlé. Également d'autres objets comme la couronne de Namur, qui est au musée diocésain, et la petite châsse de Saint-Symètre de l'église de Lierneux. Et ce qu'on a remarqué, c'est que, de fait, dans le travail des pierres ou des verroteries, eh bien, on observait une évolution dans les méthodes de taille. Donc, vous savez que dans les pierres en général, donc Julien vient d'expliquer qu'on les utilise en ornementation pour leur beauté, finalement. C'est le but de ce qu'on appellera les pierres précieuses ou les pierres semi-précieuses. C'est de les utiliser en ornementation, que ce soit pour des bijoux ou sur des reliquaires comme ici. Et pour ça, on va essayer de... On choisit forcément des pierres qui sont déjà belles, avec des belles qualités esthétiques. Mais pour améliorer l'esthétique, eh bien, on va les polir ou les tailler. Ce sont les deux méthodes qu'on utilise. Le polissage s'effectue en général en cabochon, donc c'est simplement une forme un peu arrondie qui est donnée sur le sommet de la pierre. Et puis les méthodes de taille, vous savez bien, c'est comme le diamant avec de nombreuses facettes, hein, la fameuse taille en brillant qui est appliquée pour le diamant. Et quand on regarde sur tous ces objets, en fonction de la période où les pierres ou les verroteries ont été façonnées, eh bien, on remarque que quand on remonte dans le temps, elles étaient façonnées d'une manière beaucoup plus simple. Donc, simplement un cabochon, ou alors juste la pierre qui était un peu polie. Alors que sur les pierres plus modernes, eh bien, on a des tailles qui se complexifient davantage. Sur le buste de Saint-Lambert, par exemple, on a toute une série de pierres avec une méthode de taille assez simple. Donc, une seule face sommitale et quatre petites faces tout autour de la pierre. Et puis, maintenant, on arrive à des méthodes comme le diamant, où là, il y a plus de 50 facettes.
0: C'est ça. Et il y avait déjà des centres, j'allais dire, de taille de diamants reconnus dans cette époque ?
2: Justement, non, en fait. Si on prend, par exemple, le buste de Saint-Lambert, donc, parmi les objets qu'on a étudiés, c'est le seul sur lequel on a observé des diamants, puisque sur les bagues qui se trouvent sur la main de Saint-Lambert, enfin sur la main de son buste reliquaire, hein, donc il y a deux grosses bagues en or, sur lesquelles il y a deux petits diamants. Et ces diamants-là, en fait, ne sont pas taillés. C'est-à-dire qu'ils présentent leur forme naturelle. Ce sont des diamants bruts, non taillés, parce qu'à cette époque, eh bien, on ne taillait pas le diamant. C'est le minéral le plus dur. Il n'y a pas de minéral plus dur que le diamant. Et donc, pour le tailler, on est obligé d'utiliser de la poudre de diamant. Et donc, c'est seulement assez tard dans l'histoire où on a commencé à tailler les diamants. À l'origine, on les utilisait avec leur forme naturelle.
0: Alors, quand vous dites que c'est assez tard, on connaît tous hein, le centre d'Anvers, hein, qui est probablement un des plus connus au monde pour la taille du diamant. C'est à partir de quand qu'on commence à réellement travailler le diamant ?
2: Alors, c'est une bonne question. Je sais que sur des bijoux anciens, donc je dirais des bijoux qui sont peut-être début 19e ou même fin 19e, c'est toujours des méthodes de taille assez anciennes, donc simplement avec quelques facettes. Donc il a quand même fallu attendre, je dirais bien, sans doute fin 19e ou début 20e siècle même, pour arriver aux méthodes de taille actuelles avec de nombreuses facettes. Donc c'est quand même assez récent au final.
0: Julien, au Trésor, vous avez fait donc des recherches sur la croix à double traverse et sur le bustreluquaire. Qu'est-ce qui vous a étonné dans les résultats de ces recherches ?
1: Alors, d'une part, bon, il faut être honnête, c'est une initiative aussi de Philippe Georgin, c'est mon prédécesseur qui a lancé ces recherches-là. Je les ai prises en cours lorsque je suis devenu conservateur en 2019. Mais effectivement, il avait perçu tout le potentiel que ça pouvait apporter. Et de ce point de vue-là, l'analyse des moi m'a frappé pour le buste de Saint-Lambert, c'est l'analyse des vers. L'analyse des vers a permis d'établir que les vers qui sont sur le buste sont conformes aux vers qui étaient produits à Murano, près de Venise, à cette époque-là. Or, les sources mentionnent l'achat des vers par Erard de Lamarque en 1509 à Venise. Donc là, on voit la science exacte qui rejoint les données textuelles. De la même manière qu'on a une gravure du XVIIe qui représente les différents bijoux qui sont minéraux qui sont sur le buste, et bien ceux qui sont représentés sont les plus anciens. Ceux qui ne sont pas dessus, si je ne me trompe, sont plus récents. Et là, de nouveau, on a une conjonction des informations entre ce que les sources peuvent nous dire et ce que les sciences exactes peuvent nous apporter. Parce qu'on pourrait très bien imaginer qu'on n'a pas de sources textuelles, et donc ça apporte finalement beaucoup d'informations complémentaires.
0: En vous écoutant, on comprend que les œuvres ont évolué dans le temps. On a rajouté des choses, on a ornementé différemment.
1: Tout à fait, oui, ce n'est pas rare. Oui.
0: Et ça s'est passé pour le buste de Saint-Lambert, professeur ?
2: Oui, exactement. Donc, ce qui est intéressant, parce qu'on peut penser que quand on analyse ces objets, eh bien, quand on tombe sur des verroteries, on est un peu déçu. Mais ce n'est pas le cas du tout, parce que tout d'abord, les verroteries, à l'époque où ces objets étaient fabriqués, eh bien, étaient également d'une grande valeur, hein. Non seulement la valeur esthétique, mais même c'était assez difficile de maîtriser les méthodes de coloration des verres. Donc à l'époque, mettre une verroterie ou mettre une pierre précieuse, ce n'était pas tellement différent, point de vue symbolique en tout cas. Donc c'est pour cette raison-là que c'est fort intéressant d'étudier également ces verroteries. Alors, comme Julien vient de le mentionner, la composition chimique de ces verres a évolué avec le temps, et elle nous permet parfois vraiment de retracer presque la provenance de ces verres. Et c'est comme ça qu'on a su justement montrer que les verroteries sur le buste de Saint-Lambert, la plupart d'entre elles, provenaient en tout cas de la région de Venise, comme c'est mentionné dans les textes historiques. Alors concernant ce fameux dessin de Michel Natalis, où on voit assez précisément le buste peu de temps après sa fabrication, c'est vrai que sur le buste, on voit maintenant des pierres qui ne sont pas sur le dessin d'origine. Et justement, ces pierres-là montrent des méthodes de taille beaucoup plus modernes, avec de nombreuses facettes, et leur composition chimique est également différente de celle des verres anciens. Donc là, on a deux arguments, enfin je dirais même trois, hein, la méthode de taille, le fait que ce ne soit pas sur le dessin, et la composition chimique des verres, qui nous démontrent que ce sont des ajouts tardifs au final.
0: Alors, on voit que le buste, les œuvres évoluent. On ajoute des diamants, des saphirs, des émeraudes. Expliquez-nous un petit peu la différence entre toutes ces pierres, professeur.
2: Oui, oui. Donc, si on regarde déjà dans les minéraux, hein, c'est vrai qu'il y a deux grandes catégories de ce qu'on appellera les gemmes, c'est-à-dire les pierres qui vont être utilisées pour l'ornementation. Et dans ces catégories-là, eh bien, on connaît très bien ce qu'on appellera les pierres précieuses. Hein, elles sont, il y en a quatre, c'est le diamant, le rubis, le saphir, l'émeraude. Et les autres, on va les qualifier de pierres semi-précieuses. C'est toutes celles qui sont de valeur moindre, mais qui sont quand même très, très, très jolies. Il y a en tout une vingtaine de minéraux qui appartiennent à cette catégorie. Mais ça est relatif aussi, parce que ça dépend de les valeurs, c'est des valeurs marchandes. Donc ça dépend, par exemple, de la découverte de nouveaux gisements et ce genre de choses. Donc ça, c'est ce qu'on va appeler les gemmes ou pierres précieuses et semi-précieuses.
0: Et des quatre pierres précieuses, donc diamant, saphir, émeraude, rubis, quelle est leur caractéristique ?
2: Voilà. Donc le diamant, déjà, comme on l'a dit, c'est la pierre la plus dure. Donc elle est difficile à tailler, mais elle est aussi très résistante, puisqu'il est important qu'une gemme, puisqu'elle est portée, soit très résistante, parce que sinon elle va s'altérer, elle va s'abîmer avec le temps. Le diamant souvent est incolore, mais il y a également des diamants un peu jaunâtres, et puis il y a des diamants en fait de toutes les couleurs. Il y en a des roses, il y en a des bleus, il y en a des verts, mais ils sont beaucoup plus rares. Le rubis, lui, est en général rouge. Deux couleurs rouges.
0: C'est un diamant rouge ou c'est une autre pierre ?
2: C'est une autre pierre. Donc en fait, le diamant a comme composition, il est constitué essentiellement de carbone. C'est du carbone qui s'agence d'une manière assez particulière pour former une structure très rigide qui est celle du diamant. Le rubis et le saphir sont deux pierres précieuses différentes, mais elles sont constituées d'oxyde d'aluminium, ce qu'on appelle le corindon en fait. Et donc c'est le même minéral, c'est la même espèce minérale, mais ce sont deux gemmes différentes parce qu'elles n'ont pas la même couleur. Le rubis est rouge et le saphir, lui, est souvent bleu, mais les corindons jaunes ou incolores, ce sont également des saphirs. Donc il y a des saphirs jaunes et des saphirs incolores aussi. Donc la dernière, c'est l'émeraude, qui elle est encore un autre minéral qu'on appelle le béryl, qui est un silicate d'aluminium et de beryllium. Donc là, il y a une formule chimique un peu plus compliquée. Mais surtout, sa couleur verte est donnée par un tout petit peu de chrome. Et c'est un assemblage d'éléments chimiques qui est très rare à rencontrer dans la nature. Donc c'est pour ça que c'est un minéral qui est vraiment extrêmement rare.
0: Et donc, revenons à notre buste de Saint-Lambert. On retrouve ces quatre pierres précieuses sur le buste ou pas ?
2: Ah non, pas du tout.
0: Pas du tout.
2: Il y a des diamants.
0: Sur les bagues.
2: Sur les bagues. Et puis, la plupart des pierres qu'on trouve sur le buste de Saint-Lambert sont des verroteries, en fait. Ce qui n'est pas constitué de verroterie, c'est quoi ? Eh bien, c'est certaines petites pierres comme de l'améthyste, par exemple. Donc, il y a quelques améthystes de couleur mauve. Donc, l'améthyste, c'est du quartz, donc de l'oxyde de silicium de couleur mauve. Il y a ce qu'on appelle le cristal de roche, qui est, lui, c'est du quartz également, mais incolore. Et puis, il y a pas mal aussi de petits cabochons de turquoise, donc de couleur bleue, bleu turquoise.
0: Ça rassure un peu Julien, c'est pas si précieux que ça.
1: Oui, mais comme Frédéric le disait, effectivement, la question de la valeur, il ne faut pas être anachronique. Ce sont aussi bien le verre que certaines pierres, même si elles paraissent entre guillemets moins précieuses aujourd'hui, ce n'était pas nécessairement le cas. Le cristal de roche, par exemple, au Moyen-Âge, était très apprécié et avait certainement autant de valeur que ne peut en avoir aujourd'hui le diamant ou l'or, pour prendre un métal. Donc, voilà.
0: Nous sommes en compagnie du professeur Frédéric Attert et de Julien Maquet. Nous parlons de minéralogie auprès des œuvres du patrimoine. On va continuer cette découverte avec nos deux invités. On continue en chanson avec des cailloux cette fois-ci.
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1: Le marchand de cailloux, c'était Renaud. Des cailloux, il en a vu de toutes les couleurs, on peut le dire. C'est notre invité, Frédéric Attert. Il est professeur de minéralogie à l'Université de Liège et dirige le laboratoire de minéralogie et de cristallochimie. En deux mots, la cristallochimie.
2: Oui, la cristallochimie. Oh, une science magnifique.
1: On voit tout de suite le passionné.
2: La cristallochimie. Oui, oui. Eh bien, c'est l'étude de la structure cristalline des minéraux, c'est-à-dire l'agencement de tous les atomes à l'échelle atomique. Donc, vraiment, essayer de comprendre comment ces atomes vont s'agencer dans le minéral.
1: On voit votre passion dans les yeux. Comment est-ce qu'on devient professeur de minéralogie? Quand on est petit, on aime bien les cailloux?
2: Exactement.
1: Ah oui?
2: Oui, c'est ça. Donc, j'ai grandi en Ardennes, la région de Bastogne. Mmh. Et quand j'avais 10 ans, l'institutrice nous a montré un livre avec des grands cristaux de quartz en photo. Elle a dit qu'on pouvait trouver ça en Ardennes. Et donc, du jour au lendemain, j'ai été chercher du quartz dans les champs. Et je n'ai jamais arrêté.
1: C'est étonnant. L'institutrice, elle s'appelait?
2: Madame Maheu, je pense.
1: Madame Maheu, on mettrait une petite plaque dans votre laboratoire en souvenir de Madame Maheu et de ses cristaux. C'est une science qui va reprendre, évidemment, on va reparler tout de suite de l'histoire des bijoux, mais parlons un petit peu d'aujourd'hui. C'est aussi une science qui est très à la pointe, parce que les ressources, et on parle de terres rares, on parle de pétrole, hein, c'est aussi quelque part dans la géologie,
2: oui.
1: C'est quelque chose de très concret là pour le moment.
2: Oui, tout à fait. Donc c'est une discipline de la géologie au sens large, où on étudie forcément notre terre, hein, le sous-sol, et c'est sûr qu'à l'heure actuelle, c'est vraiment, on est confronté à une série de problématiques très importantes concernant les ressources, puisque dans toutes nos nouvelles technologies, eh bien, on utilise beaucoup de métaux très très rares qu'on trouve dans les minéraux. Pour les minéralogistes, c'est toute une partie importante du travail d'essayer de bien caractériser ces minéraux, comprendre les gisements dans lesquels ils se forment pour aller les récupérer au mieux, quoi. Donc ça, c'est vraiment, ça donne du travail pour nos étudiants et c'est vraiment quelque chose d'important pour le futur de la société.
1: Mais bon, c'est dans notre sujet. Non, c'est dans notre sujet, mais c'est vrai aussi qu'au niveau géopolitique, on peut comprendre que cette recherche des métaux engendre parfois des conflits.
2: Hein. Oui, c'est le problème, puisque beaucoup des guerres qu'on connaît actuellement dans notre monde sont évidemment liées à des questions de géopolitique qui concernent souvent les métaux. Hein. Si Donald Trump veut annexer le Groenland, c'est pour ses ressources. Et la guerre en Ukraine aussi, c'est pour les ressources du Donbass, etc. etc. Mmh. Sans parler des guerres à l'est du Congo, pour le tantal. Donc c'est très important.
1: Voilà. Et donc vos étudiants sont de plus en plus nombreux.
2: Le nombre est assez stable. Ils sont une trentaine en première année en géologie ici à l'Université de Liège. Ensuite, ils sont, je vais dire, une bonne dizaine pour les autres années. Donc, chaque année, à peu près 10 étudiants, mais ils sont très motivés. Et ce qui est bien, c'est qu'il y a énormément aussi de sociétés d'environnement qui se sont développées ici dans toute la Wallonie pour étudier les sols pollués, les problèmes d'eau. Et nos étudiants trouvent facilement du travail dans tous ces contexte également.
1: Vous, si vous êtes en réto et que vous vous demandez, ouvrez un livre, il y a des cailloux dedans, il faut y aller, comme avec Madame Maheu. Voilà, bienvenue. Alors, bon, on va revenir à notre sujet, puisque nous parlons quand même d'histoire un petit peu aujourd'hui, Julien. On a parlé de ces bijoux. Alors, vous m'avez dit tout à l'heure que, c'est pour valoriser l'œuvre, il y a tout un côté technique et spirituel derrière tout ça, mais il y a aussi un côté économique.
3: Oui, tout à fait, puisque ce sont des objets rares, que ce soit les minéraux ou les matériaux précieux qui sont utilisés, aussi bien dans des trésors civils que dans des trésors religieux, ce qui est plus surprenant, mais ça permet de constituer une réserve finalement qui est facilement écoulable en cas de besoin. On a des cas concrets. En 1096, l'évêque de Liège fond le trésor de la cathédrale pour pouvoir acheter le château de Bouillon, qui va rester possession de l'évêque de Liège jusqu'au XVIe siècle. En 1025, un peu plus tôt, l'évêque de Liège fait l'inventaire de son trésor de la cathédrale en hiérarchisant les objets en or, les objets en argent, en objets précieux, les vêtements aussi, quand ils sont cousus avec des fils d'or et fils d'argent. Pourquoi ? Parce qu'on est dans un contexte politique tendu et il craint qu'il va devoir faire la guerre. Donc il veut savoir ce dont il dispose. Puis finalement, la guerre n'aura pas lieu, ce qui peut expliquer aussi que toute une série d'œuvres qui sont mentionnées dans les sources ont pu disparaître de manière tout à fait, entre guillemets, légitime, parce qu'il y a une valeur intrinsèque. Et puis, certains objets, certains éléments sont réutilisés au fil du temps.
1: Alors ça, professeur Attert, c'est quelque chose auquel vous faites attention. C'est ces pièces qui passent d'une œuvre à l'autre, finalement.
2: Oui, tout à fait. On a observé ça, surtout sur la couronne de Namur. Donc la couronne de Namur, qui est une couronne reliquaire. Hein. Donc c'est là cette forme de couronne. Il faut rappeler que les reliquaires, souvent, ont des formes qui rappellent la relique qu'ils contiennent. Hein. Julien pourra bien nous le préciser. Et donc cette couronne reliquaire, elle contient une relique de la Sainte Épine. C'est pour ça qu'elle a cette forme. Et donc dans cette couronne, qui est magnifique, elle est en or massif, eh bien, il n'y a que des pierres, des gemmes de très belle qualité, donc émeraude, saphir, du spinel également.
1: Du spinel,
2: spinel, eh bien, c'est un oxyde de magnésium et d'aluminium. C'est des belles pierres roses.
1: Vous posez la question, vous avez la réponse. Je sais ce que c'est maintenant.
2: Oui. C'était des belles pierres roses. On ne savait pas ce que c'était au départ quand on a analysé l'objet. Et puis, avec des analyses, on s'est rendu compte qu'il s'agissait de cela. Des grenats aussi. Donc, sur cet objet, on se rend compte que déjà les pierres sont taillées d'une manière très simple. Parfois, on reconnaît la forme du minéral d'origine sur la pierre. Et ce qui était très particulier, c'est que on s'est bien rendu compte que certains de ces saphirs, surtout les saphirs, avaient été réutilisés. Et on s'est rendu compte de ça. Pourquoi ? Parce que, eh bien, sur la pierre, on voyait bien qu'ils étaient percés de part en part d'un trou qui était en fait, ça veut dire qu'ils étaient portés comme des perles, quoi, comme un collier. Mmh. Ils devaient sans doute faire partie d'une parure antérieure de ce genre-là.
1: Oui, parce qu'il arrivait que les nobles, les riches, donnent des bijoux aussi, donnent des pierres, et il fallait les mettre notamment sur le buste de Saint-Lambert. Il y a toute une série de pierres qui sont raccrochées, on va dire comme ça, non ?
2: Oui, et je crois que Julia a des beaux exemples d'ailleurs dans le trésor comme ça d'objets liturgiques qui sont ornés de bijoux.
3: C'est très fréquent avec les ostensoirs, puisque dans la théologie catholique, dans le Saint Sacrement, c'est la présence réelle du Christ. Donc on offrait des objets pour être entre guillemets le plus proche de la divinité, et on voit intégrer dans des objets du XVIIe, XVIIIe et même du début du XXe des bijoux, et on voit clairement que ce sont des bagues ou des pendentifs ou des boucles d'oreilles qui ont été utilisées par des femmes, donc il n'y a aucun doute là-dessus. Mmh. Et puis ils ont été offerts pour être intégrés dans la pièce liturgique, que ce soit le buste de reliquaire, mais aussi des ostensoirs, ce n'est pas rare.
1: Alors on parle de ces gemmes, de ces pierres précieuses intégrées aux œuvres patrimoniales. Est-ce que l'invasion musulmane, hein, qu'on a connue, hein, jusque au sud de l'Espagne, même au nord de l'Espagne, a apporté d'autres choses, d'autres pierres, d'autres façons de voir les choses, ce contact avec une autre civilisation?
3: Alors, par contre, je prendrais le problème dans l'autre sens. C'est-à-dire qu'on a longtemps dit que l'invasion musulmane, donc la domination d'une partie de la Méditerranée par les musulmans à partir du 7e siècle, avait coupé une bonne partie des échanges commerciaux avec l'Orient. Mais l'Orient au sens extrême-orient. Or, les deux suaires de Saint-Lambert, dont le plus ancien date début du 8e siècle, on est en pleine invasion musulmane, mais il est quand même bien arrivé, tissé. Et la problématique est la même avec les pierres, sur base des recherches qui ont été faites par Frédéric Attert, où ces pierres, semble-t-il, pour les rubis, si je ne me trompe, viennent de Ceylan, donc du Sri Lanka actuel, à une époque où on était censé ne plus avoir de contact étroit avec ces parties du monde.
1: Donc on a des pierres qui viennent de Ceylan, et vous avez pu dire qu'elles venaient de Ceylan.
2: C'est vrai que avec les, donc, comme je l'avais dit au départ, on utilise cette fameuse spectrométrie de fluorescence X hein, pour avoir les analyses des éléments traces dans les minéraux. Et c'est vrai qu'à partir de là, on a su quand même retracer la provenance de la plupart de ces pierres. Pas toutes, parce que, par exemple, des minéraux comme le quartz ou l'améthyste hein, sont des minéraux qui contiennent très peu d'éléments traces. Donc, ils sont surtout constitués d'oxyde de silicium extrêmement pur. Et donc, comme il n'y a pas d'éléments traces, eh bien, on a beaucoup de mal de retracer leur provenance. En plus, c'est des minéraux assez communs. Hein, si on va dans les Alpes, il y a plein de gisements de quartz. Donc, oui. C'est pas facile pour ces minéraux-là de retracer la provenance. Mais pour les autres, comme des grenats, des turquoises, même des émeraudes, on sait plus facilement avoir des informations sur la provenance.
1: Alors, j'essaie de bien comprendre. Dans la pierre, il y a des éléments que vous détaillez, et ces éléments sont liés à un lieu bien particulier.
2: Oui. C'est tout à fait ça. Donc en fait, je parle d'éléments chimiques, donc les éléments chimiques hein, du tableau périodique de Mendeleïev. Hein. Donc ce sont des très faibles teneurs de ces éléments. Et elles sont caractéristiques de certains gisements. Pourquoi ? Parce que, si vous voulez, chaque gisement a sa propre signature. Hein. C'est ce qu'on appelle en géologie, c'est toute une partie de la géologie qui s'appelle la géochimie. C'est-à-dire l'étude de la chimie d'un gisement, d'un sédiment, d'un gisement, d'une roche, pour essayer de connaître tous les éléments en traces que la roche va contenir. Et quand un minéral ou une gemme va se former dans ce type de gisement-là, eh bien, elle va garder en elle certains de ces éléments en traces. Donc c'est grâce à ça qu'on peut identifier la provenance.
1: Donc il y a une cartographie des lieux avec leur composition chimique quelque part.
2: Oui, il n'existe pas évidemment de cartographie mondiale de ce genre de choses, mais ça veut dire que c'est un peu le travail aussi du minéralogiste. Une fois qu'on a l'analyse chimique en main, qu'on voit les éléments en trace, eh bien on essaye à ce moment-là de retrouver les gisements qui ont la même signature géochimique, donc c'est un peu l'empreinte digitale du gisement, si vous voulez. Hein. On essaye de retrouver ça, mais en tenant compte aussi, évidemment, dans ce cas particulier ici, du contexte historique. Parce qu'il est clair que sur un objet très ancien, on ne va pas retrouver des émeraudes de Colombie, puisque on ne connaissait pas encore les Amériques à cette époque.
1: Ah oui, effectivement.
3: Oui, c'est vraiment là l'apport essentiel, c'est le croisement des informations, où finalement on a une cartographie qui peut être établie pour certaines pièces, et en fonction du contexte, bien, ça apporte des informations complémentaires, mais pas à une échelle micro, c'est plutôt à une échelle macro. On se rend compte qu'il y avait bien une circulation d'objets de très grande qualité à certains moments, plus en tous les cas qu'on ne pouvait le croire à certains moments.
1: Oui, on découvre grâce à la teneur de ces pièces, d'où elles viennent, et on peut déterminer à ce moment-là les échanges commerciaux qui existent.
3: En tous les cas, on peut les raisonnablement les supposer.
1: Alors, se pose évidemment la question de la valeur, d'évaluer ce genre de pièces-là. On vous le demande fréquemment ?
2: Non, ça c'est quand même relativement rare vraiment d'avoir comme ça une demande d'évaluation de valeur d'une gemme, parce que ben déjà la valeur change énormément, ça dépend du marché, comme je l'avais dit, ça dépend aussi de la découverte de nouveaux gisements, hein. Donc ça peut varier beaucoup, et puis nous ce n'est pas non plus vraiment notre domaine d'expertise d'évaluer vraiment la valeur d'une gemme.
1: Julien ?
3: Mais nous, ça peut être utile, parce que lorsqu'on doit assurer un objet, notamment au moment pour le prêt dans le cadre d'exposition, pour pouvoir déterminer une valeur d'assurance, il vaut mieux savoir qu'on a affaire à 4 diamants que 4 morceaux de verre. La valeur actuelle, en tous les cas, n'est pas tout à fait la même. Donc, ça peut être utile. Ça ne veut pas dire, c'est pas ce qu'on demande effectivement aux spécialistes, mais nous, ce sont des renseignements dont on peut tenir compte pour réévaluer la valeur de l'objet, tout simplement.
1: Nous sommes en compagnie du professeur Frédéric Attert. Nous parlons de ces pierres qui font rêver, hein, ces diamants, saphirs, émeraudes, rubis. Que de belles choses. Nous

0: disiez tout à l'heure que la verroterie au Moyen-Âge, ça avait de la valeur, quoi.
1: Oui, ça avait de la valeur. Et c'est vrai que ce qui est intéressant aussi, quand on étudie ces verroteries, c'est d'essayer de comprendre justement les méthodes de fabrication.
0: C'est ça.
1: Et ça, c'est assez passionnant. Pour faire ça, eh bien, de nouveau, on va utiliser ces éléments en trace dont on vient de parler dans les minéraux. Donc, dans les minéraux, on les utilise pour retracer la provenance, donc le gisement où le minéral a été extrait. Dans le cas des verroteries, on va utiliser les éléments en trace pour savoir les agents colorants que le fabricant, l'artisan, a utilisé pour donner telle ou telle couleur au verre. Donc, typiquement, par exemple, des verres de couleur bleue vont contenir du cobalt. Ceux qui sont verts vont contenir aussi, par exemple, cuivre et cobalt. Et donc, c'est toujours un peu les mêmes éléments qu'on trouve, qu'on appellera des éléments chromophores, puisqu'ils donnent la couleur au verre.
0: Et ces pierres, ces verroteries, vous pouvez aussi retracer l'endroit d'où elles viennent, ou c'est plus difficile?
1: Mais oui, c'est beaucoup plus difficile. On y arrivait ici dans le cas de ces verres de Venise, aussi parce qu'on a recoupé ça avec les informations historiques dont on disposait. Mais sinon, de manière générale, c'est quand même plus difficile, sauf quand elles ont été produites localement et qu'on peut, par exemple, comparer avec des ateliers de production locaux, qu'on retrouve dans des fouilles archéologiques, par exemple. Ici, à l'université, on a notre collègue Lynn Van Wersch, qui est spécialisée aussi dans l'étude archéologique de tous ces verres. Et là, je sais qu'il y a des parallélismes qui peuvent être effectués entre la composition du verre et les verres retrouvés parfois dans les fours ou dans les creusets où ils ont été fabriqués ici dans la région.
0: Nous sommes en compagnie de Julien Maquet et de Frédéric Attert. Nous parlons de bijoux. Bijoux, eh bien voilà, Bachung, bijoux, bijoux.
2: Bijoux, bijoux, te réveille pas surtout.

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1: Bijoux, c'était Bachung. Nous sommes en compagnie aujourd'hui du professeur Frédéric Yatert. Il est professeur de minéralogie à l'Université de Liège. Il est l'invité de Julien Maquet. Nous parlons de ces pierres précieuses qui se trouvent sur les œuvres d'art, principalement religieuses, tout ce qui concerne notamment le trésor de la cathédrale de Liège. Mais si ces pierres attirent tant, c'est qu'elles ont une valeur et parfois on n'a pas les moyens de se les payer. Alors, qu'est-ce qu'on fait quand on n'a pas les moyens de se payer un diamant et qu'on voudrait quand même bien que ça ressemble à un diamant, professeur ?
2: Bah, évidemment, il existe des falsifications. Donc, les pierres précieuses, on a toujours essayé de les imiter, de les reproduire. C'est pour ça d'ailleurs qu'il y a les verroteries qui existent depuis très longtemps. Maintenant, on trouve même des pierres en plastique pour orner les couronnes de princesses de nos enfants. Donc, on a toujours essayé de les reproduire. C'est vrai que maintenant, on arrive, entre autres pour le diamant, à synthétiser du diamant. On y arrive déjà depuis assez longtemps.
1: C'est produire du diamant. C'est ne plus y aller le chercher. On est en laboratoire et on fait du diamant.
2: Exactement. Et ça, c'est quelque chose qu'on sait faire depuis longtemps. Mais le problème pour le diamant, c'est que ce minéral se forme dans des conditions de pression extrêmement élevées. Il se forme à très grande profondeur sous la surface de la Terre. Donc, dans des conditions de très haute pression. Et ça, c'est très difficile à obtenir en laboratoire. Il faut atteindre ces pressions-là. Expérimentalement, ce n'est pas facile. Il faut des presses gigantesques. Ce qui veut dire que les premiers diamants qui ont été obtenus étaient de très petite taille. Et pour obtenir des gros diamants avec des presses comme ça, c'est très difficile. Mais heureusement, il existe d'autres méthodes qui ont été développées plus récemment, où alors on fait des genres de dépôts de carbone sous des micro-ondes, en fait. Dans ces conditions particulières, on arrive à former alors là vraiment des plaques assez épaisses de diamants qu'on peut alors couper pour fournir des diamants synthétiques qu'on peut vendre ensuite.
1: Et ces diamants ont une valeur parce que...
2: Oui, ils ont une valeur. Beaucoup de gens maintenant sont intéressés. Quand ils veulent acheter un bijou, ils prennent un diamant synthétique. Donc forcément, ils ont beaucoup moins de valeur que les diamants naturels.
1: Mais ils brillent autant
2: Oui, ils ont exactement les mêmes propriétés. Ils brillent autant, c'est vraiment du diamant. Donc la seule différence, évidemment, c'est qu'ils ne sont pas naturels. Donc ils ont beaucoup moins de valeur. Donc ça reste un diamant plus abordable que le diamant naturel. Mais ce qui est surtout important dans ce processus, c'est que quand on achète un diamant synthétique ou un naturel, il faut savoir qu'il est synthétique ou naturel. Oui. Il faut une certification parce que ce n'est pas du tout le même prix, évidemment. Donc là, c'est le problème d'ailleurs, c'est que maintenant, dans des lots de diamants naturels, on commence à retrouver une certaine proportion de diamants synthétiques qui se glissent parmi les diamants naturels et ça devient difficile de les distinguer.
1: Oui, Julien.
3: Et vous avez une possibilité de les distinguer. Il y a, scientifiquement, il y a moyen de faire la distinction entre les deux.
2: C'est de plus en plus difficile pour les gémologues, donc ceux qui identifient, qui étudient ces pierres. C'est de plus en plus difficile pour eux vraiment d'arriver à les distinguer. On y arrive, mais il faut des appareils de plus en plus pointus pour arriver à distinguer ça.
1: Oui. Je reviens à quelque chose, on aurait peut-être dû en parler en début d'émission, sur la formation de ces pierres, de ces gemmes. Vous dites ce sont des pierres qui se forment à très haut, très basse profondeur, très profond dans le sol. C'est quoi finalement ? C'est des sédiments qui sont compressés. C'est quoi ces diamants ?
2: Oui, donc les diamants se forment. Donc ça, à très grande profondeur, bien sûr, les roches vont être compressées à de très très hautes pressions. Mais le diamant spécifiquement, lui, se forme dans des roches plutôt magmatiques. Donc des roches, comme les roches qu'on va trouver dans des volcans. Ce qui est typique, c'est que elles se forment à très grande profondeur, donc dans des conditions de haute pression, et elles remontent très très vite à la surface. Ce qui veut dire que le diamant reste dans des conditions de stabilité de haute pression, en fait.
1: Attendez, vous me dites que le diamant est très profond et qu'il remonte.
2: Oui,
1: comment est-ce qu'il remonte dans la Terre ?
2: Par un genre d'éruption volcanique.
1: Très
2: rapidement.
1: Exactement. Et donc, on retrouve ces pierres précieuses accompagnés de fausses, et on ne sait pas très bien dire, enfin de fausses, c'est des diamants reconstitués, c'est pas des faux diamants.
2: Voilà, c'est des diamants synthétiques. Synthétique, mais oui. Donc ici, dans le cadre des études sur les objets ici du patrimoine, je vais dire, sur le buste de Saint-Lambert, la croix à double traverse du trésor de Liège, on a observé aussi comme ça certaines falsifications, notamment des turquoises, qui n'étaient en fait pas du tout constituées de turquoise, c'était simplement un vert bleu opacifié. Mm-hmm. Et donc en analysant, on s'est rendu compte qu'il ne s'agissait pas de turquoise. Même chose aussi, c'était très intéressant sur la croix de Liège, puisqu'on a observé ce qu'on appelle des doublets en gémologie, c'est-à-dire qu'il s'agit d'une toute petite couche de pierre qui va être recouverte, par exemple, de verre. Donc on a globalement un objet d'une certaine masse, mais qui est seulement constitué d'une petite partie de pierre de haute valeur.
1: De la pierre plaquée, on pourrait dire.
2: Oui, c'est un peu ça, oui, exactement. Ah, oui. Et donc ça, c'est vrai que sur la croix de Liège, on a eu comme ça des surprises. On a même vu l'inverse, il y avait au centre une petite croix rouge, donc, qui se trouve sur cet objet magnifique. Cette croix, vu sa couleur, on pensait qu'il s'agissait de verre, parce qu'il n'y a pas de minéraux avec un rouge aussi vif. Et quand on l'a analysé, on s'est rendu compte que c'était du quartz. Et en réalité, c'est une toute petite croix en verre rouge qui est surmontée d'une croix en cristal de roche.
1: Tout ce qu'on ne fait pas. Alors, on a parlé de certaines pièces du trésor de Liège. Il y en a d'autres, reliquaires qui vous intéressent là.
2: Oui, oui. Il y a énormément de châsses qui contiennent les reliques de nos saints, qui sont ornées de pierres également. On pense à la châsse de Saint-Aude à Amé ou la châsse de Saint-Remacle de Stavelot, qui sont des objets qu'on a le projet d'étudier dans les mois ou les années qui viennent, quand on va trouver des étudiants motivés.
1: Hein. C'est ça.
2: Voilà, c'est ça.
1: Si vous êtes stavelotin, voilà.
2: Ouais, tout à fait. Et puis alors, il y a les deux petites châsses de l'église de Lierneux, la châsse de Saint-Symètre et celle de Saint-André, là où on a étudié déjà toutes les pierres qui sont dessus, mais qui sont en fait des verroteries. Donc ce sont toutes des verroteries avec des méthodes de taille moyennement complexes, je vais dire, et qui sont toutes des verres au plomb. Donc, je veux dire, voilà, ce sont
1: des verres au plomb.
2: Donc, ils contiennent du plomb.
1: Du plomb, voilà, simplement.
2: Un peu comme le cristal, hein, vous savez, ce qu'on appelle les verres en cristal, etc. C'est un verre qui contient du plomb. Le plomb permet d'augmenter l'indice de réfraction du verre. Donc, la lumière va mieux se réfléchir dedans. Ça donne une brillance un peu plus forte. Hein. Et sur ces objets, eh bien, on a des verroteries qui sont constituées de ce genre de verre, qui en soi n'est pas très très ancien. Hein, donc je crois que ça doit être 18e ou quelque chose comme ça, 17e, 18e.
1: Julien, vous vouliez ajouter quelque chose ?
3: Oui, effectivement, ces deux châsses, en tous les cas, même chose, on a pu croiser les informations textuelles. La châsse de Saint-Symètre en elle-même date du XIIIe siècle, mais les ajouts datent de l'époque à laquelle on a produit l'autre châsse. Donc on est au XVIIe siècle, puisqu'il y a un parallèle entre les verroteries qui peut être fait. Donc finalement, on a aménager la châsse du XIIIe. Elle est bien XIIIe, mais il y a des ajouts du XVIIe, voilà, en vert.
1: Alors, quels sont donc, voilà, des sujets de recherche pour vos étudiants. Et vous, professeur, il y a quelque chose qui vous titille, que vous aimeriez bien retrouver, creuser?
2: Il y a beaucoup de choses, on travaille sur beaucoup de domaines différents, hein, que ce soit de la minéralogie de Belgique déjà, on a quand même beaucoup de minéraux intéressants dans notre sous-sol, surtout dans des zones où les roches ont été aussi soumises à certaines pressions et températures, hein, dans la zone de l'Ardenne par exemple, on a quand même atteint des températures...
1: Bastogne,
2: Libramont, c'est ça, on a quand même atteint presque 500 degrés de température, c'est quand même pas mal. Hein. Donc dans ces conditions, on forme évidemment des minéraux intéressants. Donc nous, on s'occupe de l'étude de pas mal de gisements. Aussi, les gisements qu'on appelle les pegmatites. On n'en a pas en Belgique, mais on en étudie plusieurs dans le monde, notamment en Suède, au Brésil, au Mozambique. Et dans ces gisements, donc on trouve de beaux minéraux, forcément, mais c'est surtout des gisements importants pour les ressources, parce que c'est là qu'on va trouver le lithium, c'est là qu'on va trouver le tantale, l'étain, etc., etc. Et parfois les terres rares également.
1: Les terres rares. Il y a des terres rares en Belgique, mais il faut les trouver.
2: Oui, il y en a un petit peu, mais il y a certains minéraux accessoires qui contiennent des terres rares. À Bertry, des carbonates de terres rares sont présents. Et d'autres minéraux comme la monazite en Ardennes, par exemple. Donc c'est signalé, mais ça reste quand même anecdotique et en petite quantité.
1: C'est vraiment le Graal des géologues d'aujourd'hui, ça, les terres rares.
2: Les terres rares, le lithium, le cobalt, donc il y a toute une série. Et l'or, bien sûr, parce que l'or a quand même une grande valeur actuellement. Donc tout ça, ce sont de fait des éléments qui sont fort recherchés par l'industrie minière dans le monde. En Europe, d'ailleurs, il y a des grands projets pour essayer de retrouver des gisements de lithium en Europe, puisque maintenant, la production est principalement hors Europe et on essaye de garder une certaine autonomie aussi au niveau des terres rares.
1: Eh bien voilà, ça c'est pour l'avenir, Julien, pour les croix du futur.
3: Voilà, exactement.
1: En tout cas, professeur Attert, un grand merci d'être venu nous expliquer un petit peu tout ce monde mystérieux des pierres. Et on vous souhaite encore beaucoup de découvertes. Et si vous pouvez faire quelques petits diamants, ça nous intéresserait un petit
2: ça
1: peu.
2: Va. Merci à vous. J'y penserai.
1: Merci beaucoup, professeur. Julien, un grand merci d'être venu à notre micro.
3: Avec plaisir.
1: On se retrouve le mois prochain.
3: Exactement.
1: Voilà. Et on remerciera Patrick qui était à la technique aujourd'hui. Demain, nous parlerons de Francis Poulenc et de la voix humaine de Jean Cocteau. C'est dans Libretto. Je n'ai plus qu'une chose à vous dire. Bien des choses chez vous.

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1: Keir Starmer sur la sellette. Le Premier ministre britannique réaffirme ne pas vouloir démissionner, mais la pression des travaillistes s'accentue avec la démission de 3 de ses ministres. Le parti se divise sur son avenir. Démission surprise de l'envoyé international en Bosnie, Christian Smith, chargé de faire respecter les accords de paix de 1995, était en conflit avec le chef des Serbes de Bosnie. Des pressions américaines sont également évoquées pour motiver son retrait. Pressions américaines également sur Cuba, cette fois aux abois, à cause du blocus pétrolier imposé par Washington, ce qui pousse de nombreux Cubains à partir pour survivre. C'est ce que nous confiera un religieux haïtien vivant sur place. La politique migratoire du président chilien inopérante, s'inspirant du modèle américain avec le Mexique, José Antonio Kast, n'est pas parvenu pour l'instant à mener sa politique d'expulsion massive des étrangers en situation irrégulière.
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1: Bonsoir. Au Royaume-Uni, le sort de Keir Starmer ne semble plus tenir qu'à un fil. Le Premier ministre travailliste le répète depuis jeudi dernier. Il ne démissionnera pas malgré la défaite de son parti aux élections locales. Sagesse ou entêtement, sa décision en tout cas scinde aujourd'hui le Labour en deux, Marie Duhamel.
3: Oui, cela semble si loin. Il y a seulement 2 ans, le Labour triomphait aux législatives, mettant fin à 14 ans de pouvoir pour les conservateurs des Tories. Et depuis, la popularité des travaillistes, et en particulier de leur chef, s'est effondré en raison de faux pas comme la nomination à Washington d'un proche du prédateur sexuel Jeffrey Epstein. Mais au sein même du parti, le mécontentement s'est fortement accéléré avec la défaite de jeudi. Aujourd'hui, au moins 80 députés appellent à la démission de Keir Starmer, et pour accentuer la pression, 3 secrétaires d'État travaillistes ont donné leur démission par défiance envers le Premier ministre. Keir Starmer, qui bénéficie toutefois de soutien de taille au sein de son gouvernement, des ministres de la Justice, du Commerce notamment, mais aussi de plus de 100 députés qui signent ce soir une lettre de soutien. Ils estiment qu'il faut œuvrer à regagner la confiance de l'électorat plutôt que d'engager une procédure de contestation de la direction du parti. Procédure qui n'a pas été lancée, et c'est d'ailleurs à ce titre que Keir Starmer estime devoir rester en poste. Il faudrait qu'un challenger se lance formellement dans la course à la succession, et ce dernier ne s'est pas fait connaître. En attendant, l'actuel Premier ministre britannique plaide contre l'instabilité politique. Elle a un coût, dit-il, pour le pays dont les taux d'emprunt atteignent ce soir des records. Au sein du Parti travailliste, on redoute aussi, Xavier Sartre, le sort des conservateurs qui, en 2022, avait enchaîné 3 premiers ministres en seulement 4 mois.
1: Marie Duhamel. Les Européens vont-ils suivre la voie des États-Unis concernant le réseau social chinois TikTok? L'Allemagne aimerait en tout cas que les opérations du géant chinois en Europe passent sous contrôle européen pour éviter une interdiction de l'application. Concrètement, elle pourrait créer cette application une co-entreprise à majorité européenne pour poursuivre ses activités au sein de l'Union. C'est l'utilisation des données des utilisateurs qui est au cœur des préoccupations allemandes. Surprise en Bosnie-Herzégovine, le haut représentant international, qui est considéré comme le garant de l'unité de ce pays morcelé, a annoncé ce matin sa démission. Une décision qui prend de court les autorités bosniennes, sa succession promettant d'être très difficile à organiser. Les explications de Simorico.
4: L'information avait fuité dès ce week-end avant d'être confirmée lundi par son bureau. L'Allemand Christian Schmidt a démissionné de son poste de haut représentant international, invoquant des raisons personnelles. Ce départ précipité sonne comme un aveu d'échec pour celui qui espérait parvenir à mener les réformes nécessaires pour que la Bosnie-Herzégovine puisse enfin se passer de la supervision internationale mise en place fin 1995 lors des accords de paix de Dayton. Là, son mandat aura surtout été marqué par de multiples polémiques. On se souvient de sa réforme de la loi électorale annoncée le jour même des législatives 2022 et surtout du bras de fer herculéen avec l'homme fort des Serbes de Bosnie, Milorad Dodik. Ce dernier a d'ailleurs très vite réagi en assurant que Christian Schmidt partait comme il était arrivé, sans légitimité. Il est vrai que le Conseil de sécurité de l'ONU n'avait pas voté sa nomination, la Russie et la Chine s'opposant désormais au fait que le haut représentant international dispose de pouvoirs suprêmes qui font de lui une sorte de gouverneur. Dans ces conditions, et vu le contexte géopolitique international très tendu, la nomination d'un successeur sera très compliquée. Voilà qui pourrait profiter aux velléités sécessionnistes de l'entité serbe au risque de déstabiliser tous les Balkans. Simorico, Belgrade. pour Radio Vatican.
1: Au sud du Liban, ce sont deux secouristes en pleine intervention, un abattier, qui ont péri dans un bombardement israélien. 108 secouristes libanais ont été tués depuis la reprise de la guerre entre Israël et le Hezbollah le 2 mars. Adoption par le Parlement israélien d'une loi instaurant un tribunal militaire spécial pour juger les Palestiniens accusés d'avoir participé au massacre du 7 octobre 2023. À toute personne accusée de meurtre, viol, enlèvement, pillage, pourra être ainsi jugé par cette juridiction habilitée à prononcer la peine de mort. 400 détenus palestiniens sont concernés. Donald Trump, frénétique sur son réseau social, le président américain a multiplié ces dernières heures les messages. Il annonce entre autres choses des discussions avec Cuba, qu'il a qualifié récemment de pays en faillite, constituant une menace extraordinaire pour la sécurité des États-Unis, selon ses termes. Cuba demande de l'aide et nous allons parler, a-t-il écrit aujourd'hui. Le chef de la Maison-Blanche impose depuis janvier un blocus pétrolier à l'île, mettant toute l'économie à genoux. Cette situation qui ne cesse de se détériorer pousse toujours plus de Cubains à quitter leur pays pour survivre. C'est ce que nous raconte le frère Fedi Minoche. Il est religieux des frères des écoles chrétiennes installés depuis 10 ans à Santiago de Cuba.
5: Les jeunes, en général, presque tous, ils veulent laisser le pays. C'est-à-dire, bon, ils disent qu'il n'y a pas de futur ici. On peut constater aussi, dans les 5 dernières années, une grande partie de la population a fait son exode vers d'autres pays. Donc, ce sont des jeunes professionnels qui laissent le pays pour aller chercher une vie meilleure ailleurs. Disons, les nouvelles sanctions prises par le gouvernement américain a aggravé, disons, la situation ou du moins la crise humanitaire. Et cela se voit, il y a une rareté dans le marché. Donc, il n'y a pas de produit et le peu de produits qu'il y a, c'est à un prix très, très, très haut. Donc, c'est très cher, la vie actuellement ici à Cuba.
1: Des propos recueillis par Augustin Asta. Les questions migratoires agitent le monde entier, celles qu'il y a également en Amérique du Sud et plus précisément au Chili. 2 mois après la prise de fonction de son président d'extrême droite, José Antonio Kast, il n'y a pas eu de grands changements dans les flux migratoires. Le président avait pourtant promis d'expulser rapidement plus de 300 000 réfugiés irréguliers du pays à la frontière entre le Chili et le Pérou. Son plan de protection des frontières, largement inspiré par Donald Trump, a surtout fragilisé la situation de nombreux réfugiés qui tentent encore d'aller au sud. Le reportage de Martin Chabal.
6: À Tacna, dernière ville péruvienne avant le Chili, des migrants colombiens, vénézuéliens et équatoriens font escale avant de tenter de passer la frontière. Mais depuis l'arrivée de José Antonio Kast, passer la frontière se complique. Migledi a subi un contrôle musclé.
7: Ils ne m'ont pas laissé passer à la frontière. Comme je suis une mère célibataire, avec 5 enfants et ma maman âgée, j'ai eu peur.
6: D'autres reviennent du Chili. Selon les chiffres du gouvernement, ils sont d'ailleurs plus de 2000 réfugiés à avoir quitté volontairement le pays depuis l'élection de José Antonio Kast. C'est le cas de Yennifer et de son fils de 12 ans.
8: Ils ont dit qu'ils allaient tous nous expulser, donc avant que d'une façon ou d'une autre, ils ne me sortent du pays, j'ai décidé de partir.
6: Le Pérou avait déclaré l'état d'urgence, craignant un exode massif depuis le Chili, mais pour l'instant, il n'en est rien. Mais pour les réfugiés qui tentent toujours de traverser la frontière, la situation se complique et certains commencent à chercher de nouvelles routes vers le sud. Martin Chabal, pour Radio Vatican, à Lima.
1: Hier, nous vous disions que les attaques de drones s'étaient multipliées au Soudan, l'ONU établissant que 880 civils avaient perdu la vie depuis le début de l'année. Eh bien, nouvelle illustration avec la mort aujourd'hui de 6 personnes au Darfour à cause d'un drone. Les autorités médicales qui ont pris en charge 5 blessés n'étaient pas en mesure de dire qui était l'auteur de cette frappe. Décès ce matin à Rome du cardinal suisse Émile Paul Tschérig à l'âge de 79 ans, ce nonce apostolique qui a représenté le Saint-Siège notamment au Burundi, en Mongolie ou en Italie. d'Italie avait été créé cardinal par le pape François. Le Saint-Père, dans un télégramme de condoléances, dit se souvenir avec reconnaissance de son fidèle service en tant que représentant pontifical dans divers pays, puis en tant que membre de certains dicastères du Saint-Siège. L'Église orthodoxe de Géorgie connaît le nom de son nouveau patriarche. Il s'agit de Chio III. Il a été intronisé ce matin en présence d'une nombreuse foule de fidèles et de personnalités, parmi lesquelles le Premier ministre. Âgé de 57 ans, il a été élu hier par le Saint-Synode. Voilà, c'est la fin de cette édition. Prochain retour de l'actualité en langue française, ce sera demain matin à 8h30, heure de Rome. D'ici là, une très bonne soirée à toutes et à tous.
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0: Et merci d'être avec nous dans La Vie est Belge. Bienvenue à vous. J'espère que vous allez bien en ce jour de grève nationale. Aujourd'hui, on va parler de cartographie. C'est le thème, en tout cas, du labo chantier qui aura lieu les 23 et 24 mai. Les labos chantiers, c'est les labos chantiers proposés par le théâtre Variété, le futur théâtre Variété qui va rouvrir ses portes, et donc les labos chantiers sont organisés pour préparer le public à cette réouverture. Et donc le thème, justement, je vous le disais, donc de ce prochain labo chantier, ce sera Entre les lignes. Nous aurons donc un invité tout à l'heure, et puis on parlera aussi d'une pièce, et là ça va se passer beaucoup plus tôt hein, puisqu'il s'agit des 12 et 13 mai, une pièce qui s'appelle Sous vos yeux. C'est un spectacle inclusif, un spectacle qui interpelle. C'est une expérience, et c'est proposé par Alteo Liège, et la troupe des comédiens est accompagnée par les professionnels de la troupe Acteurs de l'ombre. Donc nous aurons la responsable du projet, la coordinatrice plus précisément du projet, Ariane Herman. Mais pour le moment, je vous propose de retrouver Dany et son Histoire de voir.
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2: J'aimerais vous emmener dans un monde où l'amour murmure plus qu'il ne s'affirme. Un monde de robes de soie, de conversations à mi-voix, de musique jouée sous les arbres. Un monde que seul Jean-Antoine Watteau est capable de créer pour nous faire rêver. Watteau est né en octobre 1684 à Valenciennes, en France, et n'a vécu que 37 ans. Une vie courte, presque effacée, discrète. Et pourtant, il a bouleversé la peinture française en inventant un univers à lui tout seul, celui des fêtes galantes. Les fêtes galantes, ce sont ces scènes élégantes où des hommes et des femmes se retrouvent dans des jardins idéalisés. On y flirte, on y danse, on y chante parfois, mais surtout, on y rêve. Car chez Watteau, il se passe toujours quelque chose d'indéfinissable. On ne sait jamais vraiment si les personnages viennent d'arriver ou s'ils sont déjà sur le point de se quitter. Et c'est peut-être là le génie de Watteau. Peindre l'instant fragile. Pas le grand amour triomphant, pas le drame spectaculaire, non. L'hésitation d'un regard, la douceur d'un geste, la mélancolie qui flotte derrière une fête. Son tableau le plus célèbre, le pèlerinage à l'île de Cythère, est d'ailleurs tout entier construit sur cette ambiguïté. Laissez-moi vous le décrire. Sur fond de paysage bucolique au bord d'un lac, une quinzaine de personnes, accompagnées d'êtres mythologiques, comme ces petits amours qui volaient autour d'elles. Certains discutent, d'autres chuchotent. Ceux-ci sont assis et se murmurent à l'oreille. Ceux-là sont debout et s'enlacent. Je te compte, fleurette, tu me susurres des mots doux. Ces élégants personnages embarquent-ils vers l'île de l'amour ou la quittent-ils déjà? Eh, les spécialistes hésitent encore. Et Watteau, probablement, aurait adoré cette incertitude. Ces personnages semblent légers comme des acteurs de théâtre. Ce n'est pas un hasard. Watteau aimait énormément la comédie italienne, les costumes, les scènes jouées, les masques. Chez lui, la vie devient spectacle. Un spectacle tendre, un peu triste, nostalgique. Beaucoup d'artistes peignent des personnages. Watteau, lui, peint l'air autour d'eux. Ses étoffes frémissent. Les feuillages respirent. La lumière glisse doucement sur les satins et les dentelles. Tout semble délicat, fugitif, prêt à disparaître. C'est sans doute pour cela que ses œuvres touchent encore autant aujourd'hui. Elles parlent du temps qui passe, de la beauté fragile des moments heureux, de ces instants dont on sent déjà qu'ils ne dureront pas. Et puis il y a ses dessins, ses esquisses, ses fameuses sanguines. avec quelques traits rouges, presque rien. Il parvient à donner vie à une épaule, à une nuque, à un mouvement de main. Ses esquisses sont d'une souplesse extraordinaire. On dirait qu'il effleure le papier au lieu de le dessiner. Rappelez-vous le tableau « Les deux cousines » et la fragilité qui s'en dégage. Comparez donc le tableau terminé avec les esquisses de ses sanguines. Quelle recherche dans le geste, quelle préparation dans le rendu du satin des robes, quelle élégance naturelle dans le port. Ce peintre parle autant au cœur qu'aux yeux. On peut presque entendre les étoffes froissées, les conversations chuchotées, les musiques lointaines. La légende dit qu'au XVIIIe siècle, l'Académie royale ne savait même pas comment classer son travail et qu'alors, pour lui, elle inventa une catégorie spéciale, la fête galante, un genre créé pour un seul homme, ce qui finalement est assez rare dans l'histoire de l'art. Derrière l'élégance raffinée de ses tableaux, derrière les rubans, les musiques et les jardins enchantés, il y a toujours chez Watteau une légère brume de nostalgie, comme si la fête était magnifique précisément parce qu'elle va bientôt finir. Et c'est peut-être cela, au fond, la véritable grâce de Watteau, avoir peint non pas le bonheur, mais sa fragilité.
0: Que c'est bien dit. Dany, merci beaucoup pour cette histoire de savoir, donc de Watteau et des fêtes galantes. On va rester dans un univers, eh bien celui, le musical de Karen Anne.

0: Que la vie est belle. C'était Karen Anne.
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0: Et on est en duplex de Liège aujourd'hui pour recevoir une invitée, la responsable, la coordinatrice d'un projet particulier et enrichissant et réjouissant, je le dis. L'invitée, c'est Ariane Hermans, de Alteo Liège, donc, et elle nous propose un spectacle inclusif, c'est du théâtre Action, c'est une création collective, ça s'appelle Sous vos yeux et ça aura lieu au B3 les 12 et 13 mai, donc en fait ce soir et demain, et on va en parler avec elle. Bonjour, bonjour Ariane.
2: Oui, bonjour.
0: Oui,
2: bonjour,
0: voilà. Bonjour. Oui, bonjour. Merci d'être avec nous. Ariane Hermans, donc vous êtes la coordinatrice de ce projet, cette pièce de spectacle inclusive Sous vos yeux. Vous pouvez nous en dire un petit peu plus parce que c'est une façon de regarder le monde différemment.
2: Oui, alors Alteo, on est une ASBL et notre objet social, c'est de rendre la société plus inclusive. Et donc, chaque fois que nous mettons sur pied un projet, on veille à ce qu'il soit inclusif, c'est-à-dire que tout le monde y est le bienvenu, que l'on soit en situation de handicap ou non, que l'on soit en situation de maladie longue durée ou non. Et donc, on a monté la pièce de théâtre avec 10 comédiens. Certains sont valides, certains ont un handicap visible, d'autres ont un handicap invisible.
0: Oui, c'est important de le rappeler, ça aussi, les handicaps invisibles, parce qu'on les oublie souvent, et pourtant, ils sont aussi bien présents.
2: Oui, et dans la pièce, on a une personne qui a l'air absolument en pleine forme. Et pourtant, pour elle, ça a vraiment été un challenge d'apprendre son texte. Et elle fait un solo à un moment donné dans la pièce. Moi, je la trouve complètement bluffante. Ça a l'air très naturel pour nous, mais en fait, ça a nécessité des heures d'apprentissage, d'exercice, de travail. Et elle a besoin qu'on reconnaisse ça, parce que ça lui a demandé 10 fois plus d'efforts que quelqu'un d'autre.
0: Oui. En fait, ce spectacle, c'est aussi une façon, donc à la fois de façon littérale et aussi métaphorique, de nous mettre face à nous-mêmes, Ariane.
2: Oui, alors le regard est important chez Alteo, en fait.
0: Oui.
2: On travaille à faire changer les regards. Il y a 2 ans, on a fait un défilé de mode inclusif qui s'appelait « Regard échangé ». Et ici, le titre de la pièce, c'est « Sous vos yeux ». Donc, on est toujours dans le regard. Et effectivement, on a envie que les spectateurs puissent un peu changer le regard qu'ils portent sur le handicap. Et pourtant, c'est pas une pièce sur le handicap. C'était important pour nous de ne pas « Oh, voilà, nous sommes handicapés et nous allons vous parler du handicap ». Ça parle de la société de manière générale et de la société parfois un peu inquiétante dans laquelle nous vivons. Et donc, les comédiens vont soumettre le public à un jeu un peu stressant dans lequel le public va devoir prendre position, un peu pour choisir dans quel genre de société ils ont envie de vivre.
0: Oui, c'est-à-dire que soit on va suivre les règles, soit on va s'en affranchir, mais forcément, il y a des conséquences.
2: Voilà, tout à fait. Et dans les personnages, il y en a qui choisissent une voie et d'autres en choisissent une autre. Et tous les personnages restent respectables, mais évidemment, nous, chez Alteo, il y a des choix que nous préférons.
0: Je comprends. En même temps, cette expérience, on comprend bien, c'est une histoire, c'est un jeu, mais c'est aussi quelque chose qui s'inscrit dans des expériences collectives, des expériences psychologiques qui ont déjà eu lieu par le passé, des faits un petit peu sociologiques aussi.
2: Ah oui, on part vraiment de la société telle qu'elle est maintenant, et toute la pièce a été construite sur des improvisations des comédiens, des apprentis comédiens.
0: Ouais.
2: Et évidemment, ils amènent des situations de vie concrètes auxquelles ils ont été confrontés, et on travaille la bonne réaction, celle qu'on aurait aimé que les gens aient, et on travaille la mauvaise réaction aussi pour la mettre en scène. Donc c'est du vécu, je pense que tout le monde va se reconnaître à un moment donné dans la pièce. J'essaye de ne pas trop...
0: Non, exactement, il ne faut pas trop en dire plus pour laisser l'effet de surprise, hein, bien sûr, pour laisser l'effet de surprise. Mais justement, alors dans ce cas-là, moi je vais vous demander, Ariane, puisque vous avez dit que c'était un travail d'improvisation, donc que les comédiens ont fait. Ils ont travaillé, par exemple, sur quel thème ? Est-ce que, par exemple, il y avait le mot, je sais pas moi, humiliation ou danger ? Enfin voilà, je prends volontiers des mots comme ça pour qu'on comprenne bien.
2: Alors, ils ont travaillé sur la consommation.
0: Ouais.
2: La société de consommation, ils ont travaillé sur la médiatisation à outrance et les réseaux sociaux.
0: Ouais.
2: Ils ont travaillé sur l'écologie et les animateurs comédiens d'acteurs de l'ombre,
0: ouais,
2: avec lesquels nous travaillons, les ont vraiment poussés...
0: Dans leur retranchement, presque, hein, des fois. Ouais, vraiment.
2: Parfois,
0: ouais,
2: les improvisations, elles étaient très émouvantes et les comédiens eux-mêmes étaient surpris de ce qu'ils parvenaient à faire sortir de leur trip sur des sujets qui peuvent paraître des sujets généraux, mais en fait, ça nous touche tous très fort.
0: Oui, ça nous touche tous très fort. Et puis, c'est vrai qu'on a tous, sur le thème, on se dit « Ah ben oui, mais il m'est arrivé quelque chose là, l'autre jour. » Voilà, ça fait écho à ça. Vous avez parlé de la troupe Acteurs de l'ombre. C'est important, effectivement, de la citer. Il me semble que ce n'est pas la première fois que vous travaillez avec eux. C'est aussi une compagnie qui est très, très engagée aussi sur la question de l'inclusivité.
2: Alors, c'est une compagnie hyper engagée, clairement. Ce sont des comédiens, mais qui sont aussi des animateurs socioculturels incroyables. Et leur objectif, c'est de donner la parole à tout le monde. Et donc, ils travaillent avec des publics fragilisés, que ce soit des publics en situation de handicap ou d'autres types de fragilité. Et leur objectif, c'est vraiment de donner la parole et la légitimité à des personnes qui, en général, ne l'ont pas ou n'osent pas la prendre. Alors, on a déjà travaillé de manière indirecte avec eux. Cette fois-ci, c'est vraiment une collaboration pure et dure, je vais dire.
0: Ouais, ouais. Et vous, justement, Ariane Hermans, en tant que coordinatrice du projet, est-ce que vous aussi, quand les comédiens travaillaient sur l'improvisation, vous vous êtes prise au jeu et vous avez pensé à des situations que vous aviez vécues ? Est-ce que vous êtes mis aussi parfois dans la peau des comédiennes et des comédiens sur place ?
2: Ah mais bien sûr, il y a des moments où je me suis dit que j'aurais dû prendre un rôle dans la pièce. Je serais en coulisses et je m'amuserais beaucoup en coulisses. Mais oui, c'est sûr qu'on a tous vécu ça. Et moi, en tant que coordinatrice du projet, j'étais spectatrice des improvisations. Et la pièce de théâtre met le spectateur vraiment en situation de spectateur, mais de spectateur actif. Et donc, effectivement, on se retrouve très fort là-dedans. Je vais prendre un petit exemple.
0: Oui.
2: On va parler de la gourmandise à un moment donné.
0: Très bien.
2: qui est traitée sur le thème de la gourmandise alimentaire. Mais en fait, derrière, ça éveille toutes les notions de, justement, surconsommation. Et est-ce que je ne mange pas uniquement pour me consoler ou pour combler un vide, etc. Et pas juste pour m'alimenter, qu'est-ce que ça cache derrière, qu'est-ce que la publicité me pousse à consommer quand je ne vais pas bien, alors qu'il y a un tas d'autres alternatives pour aller mieux. Mmh. Et par exemple, l'alternative de la solidarité, des liens sociaux, etc. Donc oui, je pense que on peut être touché par tous les sujets qui sont abordés.
0: Oui, bon, maintenant on peut aussi croquer un bout de chocolat, on partage avec des amis, c'est aussi la solidarité, la gourmandise. Mais je comprends bien ce que vous dites, Ariane, c'est aussi une photo sur ce thème de la gourmandise, c'est aussi en écho avec un certain rapport à l'image de soi et aussi à des injonctions aussi de la société, notamment, bien sûr. Aussi sur les troubles alimentaires, soit c'est souvent les femmes, en plus, soit on est trop mec, soit on est trop grosse, enfin voilà, il y a toujours des injonctions un petit peu contradictoires, ça évoque aussi forcément ça.
2: Ça évoque aussi ça, et il faut savoir que le thème de l'image de soi et de l'estime de soi, c'est un thème qui est cher à Alteo, suite au défilé de mode, mais aussi on poursuit toute une campagne de sensibilisation du grand public et des enseignes de la mode pour que le regard change à nouveau, parce que toutes les personnes ont le droit d'être bien habillées, d'être bien dans leur peau,
0: oui.
2: de pouvoir se parer comme elles le souhaitent, quel que soit leur poids, quelle que soit leur morphologie, quel que soit leur handicap. Et donc c'est un sujet qui nous est cher. Pas qu'on veuille transformer tout le monde en starlette de la mode, pas du tout, mais on veut que tout le monde ait le choix, la liberté et le plaisir d'avoir une bonne estime de soi et une bonne image de soi.
0: Et alors, depuis que vous coordonnez ce projet, Ariane Hermans, au sein d'Alteo, quels ont été les retours justement sur l'image de soi? Et déjà, de façon plus générale, est-ce que vous avez l'impression que le regard porté sur toutes les formes de handicap commence enfin à changer?
2: Alors ça commence, on ne peut pas être pessimiste et je pense que ça va mieux qu'il y a 60 ans où on cachait encore les personnes en situation de handicap. Mais il y a encore du travail à faire et effectivement il y a un travail à faire sur les handicaps invisibles. Parce qu'il y a des difficultés derrière qui ne sautent pas aux yeux. Et puis il y a aussi, je pense, un travail à faire qui est étonnant, mais le handicap est devenu un peu plus reconnu, un peu,
0: oui, hein,
2: je ne minimise,
0: oui,
2: pas la situation, mais du coup les gens se disent ça va, c'est bon, je suis tolérant, c'est bon, mais ils ne vont pas plus loin, ils ne rentrent pas réellement en relation avec la personne. Ils se contentent de ne pas juger et d'être gentils, polis.
0: Oui, c'est déjà pas mal, mais c'est pas assez.
2: Mais ils ne rentrent pas en réelle relation, et ça, il y a encore un gros travail à faire, parce que les personnes en situation de handicap sont des personnes comme les autres, avec des richesses et des richesses personnelles qui valent vraiment la peine d'être rencontrés.
0: Et c'est aussi tout l'objet donc de Alteo Liège. Est-ce que vous avez aussi d'autres projets déjà? Enfin, en même temps, vous êtes déjà bien dans la pièce, hein, qui va avoir lieu encore, je le dis, ce mardi soir et ce demain soir donc au B3 à Liège. Mais vous avez déjà d'autres idées pour justement faire entrer en contact les gens qui ne connaissent pas le handicap ou qui en ont encore peut-être peur et les personnes atteintes de toute forme de handicap?
2: Oui, on a sans cesse des projets.
0: Oui.
2: Il y en a un en cours pour le moment qui est une exposition didactique sur le handicap et la maladie invisible qui est en train de tourner un peu partout en Wallonie. Et puis on a un atelier de peinture qui traite de la résilience et cet atelier peinture va déboucher sur une exposition en janvier 2027 qui sera à nouveau un moment de sensibilisation du grand public à la formidable résilience que les personnes en situation de maladie ou de handicap peuvent avoir. Et puis alors on a des projets au quotidien avec nos membres qui sont des projets sportifs, des projets de loisirs, des projets plus politiques parce qu'on essaye de faire changer les choses au niveau politique,
0: oui,
2: également.
0: Aussi, c'est important.
2: On n'arrête pas.
0: Vous n'arrêtez pas. Bah, écoutez, on aura l'occasion encore, Ariane Hermans, donc d'Alteo, de continuer, de revenir avec vous sur les projets donc, pour faire changer le regard sur le handicap. Et je rappelle donc cette pièce, ce spectacle inclusif sous vos yeux, donc, qui a lieu ce soir et demain soir au B3 à Liège, donc sur la place des Arts, et c'est à partir de 19h30, donc toute une galerie de comédiens, une dizaine de comédiens et de comédiennes atteints de handicap ou pas, visibles ou pas, accompagnés donc par les pros de la troupe Acteurs de l'Ombre. Merci beaucoup, Ariane Hermans de Alteo. Merci.
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0: Merci d'être avec nous dans La vie est belge. On va parler des labos chantiers à Bruxelles dans quelques minutes. Le temps d'écouter Bezac Arthur.

0: Marcher, c'était Bezac Arthur.
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0: Alors, vous le savez peut-être ou pas, mais Bruxelles laïque a fait renaître le théâtre des variétés à Bruxelles, un théâtre fermé depuis 1983, un lieu culturel emblématique de la capitale, donc qui va rouvrir ses portes l'an prochain, en 2027. Et pendant les travaux, eh bien Bruxelles laïque prend les devants et mobilise le public auprès de pas mal de défis. Le Labo Chantier Variété propose donc des soirées thématiques, des projections, des débats, des spectacles, bref, toute une série d'événements, et c'est une période donc qui s'étale toute cette année 2026 et aussi qui est itinérante. Et donc, le prochain Labo Chantier va avoir lieu bientôt, pas ce week-end, mais celui d'après, c'est-à-dire les 23 et 24 mai. Ça va se passer au Twain World à Skarbek. Et ce Labo Chantier a pour thème « Entre les lignes », c'est-à-dire qu'on va se pencher sur l'exercice du pouvoir à travers la cartographie. Et pour nous en parler, eh bien, j'ai le plaisir de recevoir Julien Trudaillu, chargé de projet chez Bruxelles Laïque. Bonjour Julien.
2: Bonjour, bonjour.
0: Alors Julien, donc, au moment où les manifestants quadrillent les rues de Bruxelles, hein, ce jour de grève générale, ça tombe bien finalement qu'on essaye de lire entre les lignes. Parce que finalement, la cartographie, en quoi c'est politique ?
2: Oula, c'est une grosse question, vous avez deux heures. Oui. Moi, je veux bien y répondre. Bah, en quoi c'est politique ? C'est que derrière les cartes, il y a d'abord des frontières, il y a des lignes qui sont tracées, parfois très arbitrairement, et ça donne malheureusement lieu à des guerres. Derrière les cartes, il y a aussi ce qu'on ne voit pas, c'est-à-dire des gens qui vivent. On parlait de la manif de ce matin. Bah, en fait, le parcours est une carte, quelque part, négociée aussi avec le pouvoir politique et entre les syndicats et le pouvoir politique, par exemple. Mais donc, derrière chaque carte, il y a beaucoup de choses à raconter. C'est quelqu'un qui a développé ça dans la deuxième partie du 19e siècle. C'est Élisée Reclus qu'on va reconvoquer, qui est un personnage un petit peu oublié, mais qui était principalement un des plus grands géographes de son temps, qui avait eu la chance, ou en tout cas le malheur, puisqu'il s'était exilé pour des raisons politiques, de voyager à travers la planète. Et c'est lui qui a, en quelque sorte, été le précurseur de cette théorisation de la carte et politique. Et d'ailleurs, Élisée Reclus a fini sa vie à Bruxelles, exilée dans les 10 dernières années de sa vie. Et donc, c'est quelqu'un qui a apporté des choses majeures dans l'histoire de la cartographie, de la géographie, mais aussi de la sociologie, à l'époque de l'ethnographie, puisqu'il a notamment théorisé le fait que la carte, c'était un mensonge. Mmh. C'est-à-dire que même le relief qu'on représente sur la carte, on a l'idée de ce continent africain, par exemple.
0: Oui, exactement. J'allais vous en parler de ce continent africain.
2: Très mal représenté.
0: Qui est très mal représenté, parce que si on le représentait normalement, il devrait être 3 fois, 4 fois, 5 fois plus grand que ce qu'il est normalement.
2: Tout à fait. Élisée Reclus, c'est aussi le père de la map monde. C'est quelqu'un qui va dire, en fait, une carte à plat, ça ne sert à rien, puisqu'elle ment. Et donc, il faut essayer de faire une terre et d'essayer de coller les choses. Donc voilà, et puis c'est quelqu'un qui a, et puis beaucoup d'autres ensuite, et on va recevoir en gros ces légataires mémoriels et universitaires, c'est quelqu'un qui a beaucoup travaillé sur qu'est-ce qu'il y a derrière la carte, qu'est-ce qu'il y a autre chose que le relief, la frontière, et quelqu'un qui a beaucoup travaillé aussi sur la nature, donc les reliefs, donc aussi ce qu'on doit prendre en compte sur une carte au-delà de la nature.
0: Et puis c'est surtout que, bien sûr, il y a la carte, il y a les reliefs, mais en même temps, Julien, il y a aussi forcément des gens qui y vivent, et les gens ne sont pas statiques, ils bougent. Donc c'est ça aussi qui complexifie aussi les choses.
2: Tout à fait, et c'est quelque chose qu'on va beaucoup, sur lequel on va beaucoup échanger, discuter lors de ce week-end, puisque évidemment on ne peut pas parler de cartes sans migration. Émigration au sens très large du terme, mais aussi au sens où on l'entend aujourd'hui beaucoup, et malheureusement dans des termes très péjoratifs, au sens où des personnes se déplacent. Alors quand c'est nous qui nous déplaçons vers ce qu'on appelle le sud ou le sud global, tout va bien. Par contre, quand le sud global vient nous rejoindre, là il y a un petit souci,
0: en tout cas
2: pour certains.
0: Mais même dans
2: fâchés.
0: Le choix des mots, finalement, puisqu'on s'aperçoit que parfois on va parler de expatriés et d'autres fois de migrants.
2: Tout à fait. Et c'est ce qu'on va explorer avec Philippe Rekasevich et Karen Akoka, qui sont

0: c'est que c'est récent, alors qu'en fait, c'est de tout temps.
1: Bien sûr, et on voit bien, et c'est ce qu'on découvre quand on s'interroge un petit peu sur les cartes et sur les lignes qu'on trace, que les frontières ont joué un rôle prédominant là-dedans, et on le voit encore aujourd'hui. Ouais. C'est-à-dire qu'à une époque, elles étaient beaucoup plus poreuses, ces frontières, et ça ne gênait quasiment personne. Aujourd'hui, c'est devenu un enjeu très politique, mais un enjeu aussi parfois sociologique. Voilà, ça c'est pour les frontières qu'on voit, et puis après on va explorer aussi les frontières invisibles.
0: Alors par exemple, de frontières invisibles, est-ce que c'est... On peut parler par exemple de quartiers, puisqu'on peut classer des quartiers en zones prioritaires ou autres, c'est ça les frontières invisibles?
1: Bah, je pense qu'on a un bon exemple à Bruxelles, par exemple ce qu'on a appelé le plan canal, c'est une frontiérisation, une ghettoisation d'une partie de Bruxelles, et puis cette frontière elle existe sociologiquement. On vit pas de la même manière à Molenbeek comme on vit au sud de Uccle, et d'ailleurs au niveau écologique on le voit très très bien, il y a des quartiers qui sont beaucoup plus impactés, ce sont d'ailleurs souvent des quartiers beaucoup plus pauvres, précarisés, qui sont impactés par la pollution et le mal-vivre. Et donc, c'est ces frontières-là aussi qu'on voudrait souligner, c'est celles dont on ne parle que très rarement et qui pourtant sont dans le vécu quotidien de beaucoup de personnes.
0: Et est-ce qu'il est possible, Julien Tredeilleux, de faire un petit peu bouger les lignes une fois qu'on est conscient des frontières invisibles? Est-ce que des choses sont faites et est-ce qu'on arrive à faire bouger les lignes?
1: Oui, je pense qu'on a des exemples de lignes qui bougent, mais aussi de frontières qu'on refuse. Il y a, par exemple, certains quartiers qui sont plus solidaires que d'autres, par exemple, et donc qui tentent d'effacer ces ségrégations, qu'elles soient sociales, économiques, politiques ou même raciales parfois. L'idée, c'est de s'interroger aussi sur ces frontières. Et une fois qu'on a chaussé les lunettes pour voir l'ensemble de ces tracés, de ces lignes, je pense qu'on ne sort plus indemne.
0: Puisque vous parlez de chausser des lunettes pour voir effectivement ce monde-là, moi j'aurais envie de chausser mes lunettes féministes et vous demander s'il y a des façons différentes de voir les choses selon qu'on soit un homme et une femme, et surtout si ces frontières invisibles ou non heurtent davantage les hommes que les femmes.
1: Oui, alors il y a des enjeux mémoriels d'abord. On sait qu'à Bruxelles, il n'y a pas assez de rues qui portent le nom de femmes. Je crois que c'est moins de 10%, c'est absolument scandaleux. Donc il y a un véritable effort à la fois citoyen mais aussi politique à faire là-dessus. Et d'ailleurs, c'est un effort qu'on doit aussi... on en revient à l'intersectionnalité, mais c'est quelque chose qui est rejoint aussi par des collectifs militants qui décolonisent l'espace public, ou en tout cas qui ont donné lieu à une décolonisation de l'espace public, et là pour le coup politique. Mais donc oui, il y a des efforts à faire. Les rues ne sont pas adaptées et sont très genrées, et ne sont pas adaptées suivant qu'on est homme ou qu'on est femme. Ouais. Ça c'est très clair, et ça aussi nous en discuterons lors du week-end.
0: Et puis puisque vous parlez de décolonisation de l'espace, c'est vrai qu'on peut aussi s'étonner que Patrice Lumumba, le héros de la décolonisation du Congo, ait si peu d'espace. Ici, on sait qu'il a une place, à Porte de Namur, mais la plupart des gens ne savent même pas que c'est ça.
1: D'abord, c'est pas une place, c'est un square. C'est un lopin de terre très peu adapté en fait pour passer un bon moment, soyons clairs. C'est une des places les plus vantées de Bruxelles, mais c'est surtout le résultat aussi de 20 ans, 30 ans de lutte citoyenne qui ont été transformées politiquement. Il y a un autre écueil à Bruxelles, au-delà de l'imprégnation coloniale dans beaucoup de choses, dans les bâtiments, dans le long des rues, etc. Il y a en fait pas d'espace mémoriel sur la colonisation. Il y a un seul endroit qui est le square Riga, mais qui est un endroit très particulier puisqu'il parle uniquement de deux guerres. Et c'est le seul endroit où on met deux militaires à égalité. Mais sinon, on manque d'un espace mémoriel. Ça a été souligné par nombre de collectifs, mais aussi par nombre de politiques. Et donc, c'est de tout ça aussi dont on va reparler, notamment avec le collectif Mémoire Coloniale, qui mène un travail assez conséquent sur la question.
0: Ouais. Et j'imagine qu'effectivement, le choix du lieu Train World, donc le musée du train, n'est absolument pas anodin. On sait à quel point le chemin de fer belge a rayonné donc au 19e siècle. On sait effectivement que le train permet de voyager, de passer les frontières. Le lieu a été évident comme choix, j'imagine.
1: Oui, tout à fait. On va être dans l'ancienne gare en fait de Schaerbeek, dans une partie de Train World aujourd'hui reconvertie en musée, donc qui est l'ancienne salle des pas perdus, enfin l'ancien hall de gare. Donc on va l'aménager, on va mettre des expositions aussi temporaires là tout le long du week-end. Oui, c'est un lieu emblématique, et c'est un lieu emblématique parce que le train aussi a dessiné des cartes.
0: Bien sûr,
1: il a

0: mis en ordre certains pays. Alors pour nous, le train fait rêver. Pour d'autres pays, le train était aussi, et là si on reparle de colonisation, un moyen très compliqué et, oui. Et surtout au service de la colonisation. Mais restons dans le rêve ici si on veut bien. C'est aussi un enjeu, le train, un enjeu de relier entre différents territoires des personnes quotidiennement ou sporadiquement. Et donc c'est un lieu qui tombait sous le sens.
1: Ouais, et puis en plus dans notre époque où on pense aussi à la question écologique, c'est aussi très fortement emblématique. Hein.
0: Tout à fait. Et ça, on va en parler aussi avec l'Atlas de l'Anthropocène qui on va faire samedi et dimanche, oui, deux sessions de l'Atlas de l'Anthropocène de Frédéric Ferrer, qui est un ancien géographe reconverti en quelque sorte en comédien, qui fait une espèce de one man show en une heure pour interroger ces questions climatiques avec la cartographie en background sur des anecdotes qu'il déploie ensuite et qu'il vulgarise. Donc oui, la question écologique est super importante et elle est au service, et vice versa, la carte est au service aussi de l'écologie.
1: Ouais. Et alors pour faire bouger les lignes, pour faire bouger les cartes, il y a donc des conférences, vous nous l'avez dit Julien, mais il y a aussi une exposition notamment, et vous allez m'expliquer ce mot, qui s'appelle Les Trésors de Skarbek, et c'est dans le quartier Helmet. C'est quoi un cranky?
0: Alors je n'ai pas encore vu l'installation, donc il faut venir voir, ça a été fait par les gamins d'une...
1: C'est surtout ça qui est important de dire, c'est fait par les enfants, par les mômes.
0: Tout à fait, ça a été fait par les gamins avec mes collègues de Bruxelles Laïque, qui ont travaillé avec des artistes et des gamins sur l'espace immédiat en sortant de la maison de quartier Helmet. Et c'est à partir de recueils d'objets et de je sais pas comment expliquer très concrètement, mais de cartographier en fait ces objets qu'ils ont récoltés, qu'ils ont trouvés autour de leur quartier pour pouvoir les exposer dans une installation qui s'appelle un cranky. Moi-même je ne sais pas ce que c'est, donc j'ai hâte de découvrir le truc.
1: Voilà. Donc voilà, c'est aussi certainement peut-être, je sais pas moi, un morceau de brique, un panneau, voilà, tout ce qui nous indique.
0: Visiblement, il y a du mouvement aussi dans cette installation. Elle sera visible tout le week-end du début jusqu'à la fin, comme les deux autres expositions. On a la chance d'accueillir une exposition de Philippe Rekasevich dont je parlais tout à l'heure, qui est un cartographe maintenant assez connu puisqu'il a beaucoup collaboré avec le monde diplomatique. C'est lui qui a vulgarisé en quelque sorte, me semble-t-il, les cartes faites à la main en crayon couleur, qui raconte beaucoup d'autres choses que des simples pays et des frontières. Et donc, il en a fait une exposition de ces cartes qui sera aussi visible. Et puis, une dernière exposition dont j'oublie le nom, mais qui sera là aussi tout au long du week-end.
1: Ouais, tiens, puisqu'on parle de cartes, une carte qui vous a fait rêver, vous, quand vous étiez petit?
0: Ah, c'est une bonne question.
1: Parce que des fois, je pense qu'on a tous des fois rêvé devant la map monde en disant tiens, au hasard, si j'allais dans ce pays-là, et quand on voyait la carte du pays, on se disait ah ouais, mais j'aime bien la manière dont elle est dessinée, dans sa forme ou pas. Voilà.
0: Bon, alors ça va être un peu politique, mais quand j'étais gamin, puisque j'ai des origines méditerranéennes, la carte de la Méditerranée me faisait vraiment rêver, puisqu'il y a de quoi, il y a des îles, il y a beaucoup, et puis il y a beaucoup de pays en fait autour de la mer Méditerranée. Je vous avoue que récemment, quand on revoit la mer Méditerranée, on ne peut ne pas penser à tous ces gens qui s'y noient.
1: Ce gigantesque cimetière marin.
0: Voilà, à cause des politiques européennes notamment. Et donc, du coup, c'est devenu moins un rêve qu'une réalité un petit peu plus glacée aujourd'hui. Mais voilà.
1: Voilà, merci beaucoup Julien.
0: Merci.
1: Fedaïu de Bruxelles Laïque, donc coordinateur, responsable, chef de projet. Donc, et je rappelle donc cette thématique entre les lignes, donc du Labo Chantier Variété. Ça se passera le 23 et 24 mai à Skarbek, donc les samedis 23 et dimanche 24 mai. Et ce sera aussi à Twain World. Voilà, merci beaucoup Julien.
0: Merci beaucoup.
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1: Et direction Cannes, à présent, oui, le festival, l'ouverture, ça va être ce soir. En attendant, Olivier Clincard, au téléphone de Charles Leclerc, a quand même des dernières infos à nous donner.
3: Bonjour à toutes et à tous, bonjour Olivier.
4: Bonjour Charles, bonjour à toutes et à tous.
3: Vous êtes à Cannes, les choses se préparent pour ce soir, parce que c'est l'ouverture. Hier, vous avez promis de parler de la présence belge au Festival de Cannes.
4: Oui, effectivement, on est à quelques heures de la grande ouverture. Ça sera pour ce soir vers 19h. Et oui, c'est vrai que la présence belge à Cannes, mais j'ai envie de dire que c'est une longue histoire d'amour, puisque chaque année, on retrouve dans les différentes sections du festival des productions, des coproductions belges. Il faut évidemment toujours faire la distinction entre les coproductions majoritaires et minoritaires. Alors, je rappelle à chaque fois un peu ce que c'est, parce que c'est un peu le jargon cinématographique. Les coproductions majoritaires, c'est très simple. Ce sont les films belges, donc, qui ont été financés majoritairement par des producteurs belges ou des institutions belges. Tandis qu'il y a également des coproductions minoritaires, donc ce ne sont pas des films belges à proprement parler, mais des films dans lesquels la Belgique a investi un petit peu d'argent. Et donc, parmi ces nombreux films qui se retrouvent cette année dans les différentes compétitions, il faut citer par exemple en sélection officielle en lice pour la Palme d'Or un film d'Emmanuel Moire qui s'appelle Notre Salut, et puis aussi Le Retour à Cannes de Lucas Dont. Lucas Dont, évidemment, qui, malgré sa jeune carrière de cinéaste, a déjà une longue histoire avec le Festival de Cannes, puisque tous ses films y ont été projetés. Vous vous souvenez bien sûr de Girl, il y a quelques années, ou encore plus récemment de Close. Eh bien, cette année, Lucas Dont revient également en sélection officielle, donc en lice pour la Palme d'Or, avec un film qui s'appelle Coward, donc littéralement ça veut dire lâche, et c'est un film qui se déroule pendant la Première Guerre mondiale. Donc on est d'ores et déjà très curieux de découvrir ce nouveau film de Lucas Dont dans un contexte qui semble un petit peu inhabituel, puisque ces deux premiers longs-métrages étaient des longs-métrages qui se déroulaient à notre époque. Là, on va faire un retour en arrière d'une bonne centaine d'années. Et puis à côté de ça, eh bien, il y a, comme je vous l'ai dit, ce qu'on appelle des coproductions minoritaires, dans lesquelles la Belgique ou des productions ou des producteurs belges ont investi un peu d'argent. C'est le cas, par exemple, d'Histoire parallèle. C'est le nouveau film d'Asghar Farhadi. Asghar Farhadi, c'est aussi un cinéaste qui est habitué du Festival de Cannes. Cinéaste iranien, mais qui a tourné son dernier film entièrement en français. C'est Histoire parallèle, qu'on est aussi très impatient et très curieux de découvrir. Je citerai également à la Semaine de la Critique, c'est une compétition parallèle, un film d'animation qui s'appelle In Waves, littéralement par vague. C'est un film d'animation très attendu parce que c'est l'adaptation d'une BD, d'un roman graphique, et qu'on est très impatient aussi de découvrir ici à Cannes. Et puis ce soir, il faudrait quand même ne pas oublier de citer le film d'ouverture, parce que chaque année à Cannes, il y a un film d'ouverture, et ça sera La Vénus électrique. La Vénus électrique, c'est un film français de Pierre Salvadori, mais où il y a, dans lequel il y a une participation belge, puisque par exemple, un certain nombre de scènes ont été tournées à Liège. Et donc voilà, donc comme chaque année, une présence belge non négligeable. Je vous ai parlé de films, mais il n'y a pas que des films, évidemment. Il y a aussi les institutions belges qui sont présentes, les institutions qui financent le cinéma, comme par exemple le Centre du cinéma de la Fédération Wallonie-Bruxelles. Vous avez aussi Flanders Image, qui est le pendant flamand du Centre du cinéma. Et donc tout ce microcosme belge se retrouve comme chaque année à Cannes, et on peut d'ores et déjà dire, vu le nombre de films présents, que c'est une année d'ores et déjà réussie. Et puis la cerise sur le gâteau, ce serait peut-être d'ici une douzaine de jours de repartir évidemment avec quelques récompenses. Ça, ce serait évidemment l'idéal. Mais comme je vous l'ai dit, ce soir, c'est La Vénus électrique, coproduit par la Belgique. Et avant de vous quitter, j'en profite quand même pour vous dire que vous pouvez toutes et tous suivre cette cérémonie d'ouverture avant le film. C'est à 19h sur France 2. Et je sais d'ailleurs, Charles, je crois que vous serez un spectateur assidu ce soir.
3: Oui, je vais regarder ce soir, et ne serait-ce que pour pouvoir en parler avec vous demain, mercredi. Et j'espère aussi que demain, vous pourrez nous faire un écho du film d'ouverture. Je suppose que vous allez le voir, bien entendu.
4: Effectivement, je serai là ce soir pour le voir, et j'aurai le plaisir de vous en parler demain.
3: Et on aura plus tard le plaisir de parler du jury œcuménique et d'autres éléments importants, notamment aussi les palmes d'honneur qui seront décernées à Cannes.
4: Tout à fait, il y a beaucoup de choses à en dire, et on en parlera un petit peu plus tard dans la semaine, c'est promis.
3: Olivier, un tout grand merci et à demain.
4: À demain, Charles.
1: Voilà, on vous retrouve tous les deux demain en smoking ou en tenue plus décontractée pour Charles au téléphone. Allez, on se quitte en musique, et le faire avec les Beatles, c'est très bien.

0: 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Pascaline Flamme en concert à l'orgue et au carillon, c'est Marc Stephens qui nous en parle.
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2: Madame, Monsieur, bonjour, bienvenue sur RCF Liège dans Touche d'orgue, l'émission qui parle d'orgue, de l'actualité de l'orgue. Et l'actualité, au printemps, ce sont tous les festivals d'orgue. On essaye de les couvrir un peu tous. On a parlé bien sûr de la fête de l'orgue à Liège, on a parlé du festival d'orgue de Namur, du festival Intramuros, et puis encore de beaucoup d'autres. Et aujourd'hui, on passe à une autre organisation qui se passe ici à Liège, et ça s'appelle Orgue à la Batte. On en parle après cette première musique, une musique jouée par Anna Lapoud. C'est une des organistes vraiment très connue pour le moment et qui permet de faire connaître l'orgue à un large public. Il y a pas mal d'élèves qui connaissent Anna Lapoud, qui la suivent sur TikTok. Ça fait du bien, ça popularise l'orgue. Donc elle nous interprète ici une partie de la musique bien connue aussi, qui a permis de faire connaître l'orgue au grand public, qui vient du film Interstellar.

0: Interstellar, en tout cas une partie de ce film bien connu, musique composée par Hans Zimmer, c'était Anna Lapoud sur l'orgue du Royal Albert Hall de Londres. C'est une musique choisie par notre invité du jour. Bonjour Pascaline Flamme.
1: Bonjour.
0: Et merci beaucoup d'être ici avec nous pour parler de ces concerts, cette série de concerts orgue à la batte. L'originalité, eh bien, c'est qu'il y a de l'orgue et aussi du carillon. Et donc parfois c'est le même organiste qui joue de l'orgue et du carillon. Parfois c'est deux personnes différentes. Dans votre cas, vous faites les deux. Et c'est ça qui est assez intéressant. On va en parler dans cette émission. Vous êtes aussi enseignante en orgue et en carillon. De nouveau les deux instruments. Donc on va s'intéresser un petit peu à leur complémentarité. Mais comme toujours dans Touche d'orgue, il faut qu'on vous connaisse un peu. Et donc on va passer en revue un peu votre parcours, et puis on commence par le tout début. Hein. Comment est-ce que vous avez découvert l'orgue? Enfin, quels sont les premiers souvenirs que vous en avez?
1: Ben écoutez, j'ai commencé par le piano comme beaucoup d'enfants à l'âge de 8 ans. Et l'orgue est arrivé un peu par hasard. C'était un instrument qui me plaisait au point de vue de du son. J'aimais aussi beaucoup rentrer dans les églises, regarder le patrimoine. Et donc l'instrument était assez insolite. Et donc j'ai commencé l'orgue, mais après le carillon. J'ai d'abord commencé le carillon et puis l'orgue. J'en suis venue à suivre des cours à l'Académie de Hatt avec Michel van den Bosch. Et donc mes premiers souvenirs de l'orgue, je dirais que c'est dans ma petite église de village à Eudeguien, où j'allais répéter sur un petit instrument, un clavier, pédalier. C'est vraiment mes premiers moments où j'étais seule dans l'église avec cet instrument à dominer, en fait.
0: Donc vous avez fait piano, puis carillon, puis orgue, parce que carillon, c'est peut-être un instrument encore plus méconnu que l'orgue, d'une certaine manière, non?
1: Oui, c'est un peu bizarre, mais oui, effectivement, j'ai commencé par le carillon, où effectivement, c'était aussi l'instrument qui se trouve dans des lieux assez insolites. Je pense que c'est vraiment ça qui m'attirait. Et puis, bon, ben voilà, le carillonneur de la ville de Hatt était un ami de mon papa, en fait. Et donc, du coup, il m'avait une fois montré l'instrument. Et puis, une classe s'est ouverte à l'Académie de Hatt en 1994. Et voilà, j'ai commencé, j'avais 13 ans et le virus ne m'a pas quitté.
0: Et donc, vous avez fait en même temps, je veux dire, le piano, le carillon, l'orgue, il y a des périodes où vous faisiez en même temps les études, je veux dire, dans les trois instruments, ou bien c'était un petit peu l'un, puis un petit peu l'autre?
1: Non, j'ai fait les trois à l'académie, je superposais les trois instruments, c'était, ben voilà, je ne faisais que de la musique, hein, je n'avais pas le temps de faire autre chose après l'école. Et puis, une fois que les fins de secondaire sont arrivées, là, il a fallu faire un choix. Et là, je suis rentrée au conservatoire le Royal de Mons, dans la classe de Xavier Depré.
0: Donc à l'orgue, cette fois-ci.
1: Au cours d'orgue, oui. Mais je continuais quand même le carillon. Et là, j'ai suivi des cours à l'école internationale de Malines, en Flandre.
0: Donc c'est l'équivalent d'une espèce de conservatoire, mais pour le carillon? Ou bien...
1: Oui, on peut dire ça comme ça, sauf que ça ne donne pas un diplôme diplômant, disons. Voilà.
0: Mais ça permet quand même, dans la communauté des carillonneurs, de se dire, ah ben tiens, moi, j'ai fait...
1: Bon.
0: Non.
1: Oui, quand on fait cette école, voilà, on est reconnu dans ce milieu très fermé des carillonneurs.
0: Oui, j'ai vu que vous avez même donné des concerts un peu à divers endroits en Europe. J'ai vu, par hasard, en cherchant un peu, à Barcelone, par exemple... Donc il y a une communauté.
1: Oui, mais c'est un milieu assez restreint. Et donc, je ne vais pas dire qu'on se connaît tous, mais il y a aussi des congrès internationaux qui ont lieu tous les 3 ans. Et donc, ça permet de nous rencontrer et puis de s'inviter l'un l'autre. Et effectivement, j'ai joué une fois à Barcelone. J'ai pu jouer comme ça dans des lieux assez, assez incroyables. La semaine dernière, j'ai joué à Porto. Voilà, donc ça permet vraiment de pouvoir voyager et d'aller voir certains instruments très chouettes dans les quatre coins de l'Europe. J'ai jamais été plus loin que l'Europe, oui.
0: Eh bien, on va écouter un peu de carillon, on va profiter de votre présence hein, pour écouter l'un ou l'autre morceau de carillon. Eh bien, on va commencer par ce prélude de Matthias van den Gein. Je pense que c'est un des carillonistes assez connus, même pour ceux qui ne jouent pas du carillon, quand on joue de l'orgue, on a déjà entendu ce nom. Donc je propose qu'on écoute ce prélude et puis on parle.

0: prélude numéro 8 de Matthias Vandengeyn, carillonniste du XVIIIe siècle. C'était interprété par Adrien Paré au carillon de Chambéry. Alors en écoutant ça, y a plein de questions qui viennent en fait sur le carillon. Déjà, comment est-ce qu'un carillon globalement, comment est-ce qu'il fonctionne et depuis quand est-ce qu'en fait on peut vraiment en jouer?
1: Oui, donc le carillon est un instrument qui utilise les cloches. Alors, on appelle un instrument de concert un instrument avec 48 cloches, 49 cloches. Ça, c'est un instrument 4 octaves qui nous permet de jouer des concerts standards. C'est un instrument mécanique, donc on n'a pas besoin d'électronique. Donc, le clavier est raccordé directement au battant de la cloche. Donc, c'est vraiment à la force de nos bras que l'on joue du carillon. Évidemment, le carillon est assez connu dans nos régions, donc en Belgique, dans le nord de la France, en Hollande. C'est ce qu'on appelait les anciens Pays-Bas flamands. C'est là que le carillon est né. Donc, carillon, il fallait que les cloches soient accordées, qu'on puisse vraiment jouer de façon, enfin, comme un autre instrument avec des notes bien accordées. Ça, c'était très important, évidemment. Même s'il y a des instruments qui ont été accordés avec le diapason de l'époque, donc c'est comme ça qu'à Saint-Barthélemy, voilà, le diapason est assez, assez particulier et donc permet justement de jouer du Vandengeyn, c'est très intéressant. C'est pour ça que j'ai fait ce choix de prélude de Matthias Vandengeyn. Voilà, mais maintenant on trouve des instruments un petit peu plus loin que dans nos anciens Pays-Bas flamands. Et voilà, c'est exporté même aux États-Unis. Ils adorent cet instrument qui est grandiose. Et au plus on a de cloches, au mieux c'est, évidemment.
0: Est-ce qu'il y a une grosse différence entre des carillons anciens ou bien des carillons nouveaux qu'on construit?
1: Oui, effectivement, il y a maintenant, on fait des nouveautés qui permettent aux carillonneurs de devoir moins utiliser de force et de pouvoir être plus sensibles, pouvoir faire plus de nuances. Et alors, l'accord des cloches aussi est maintenant vraiment important. Donc ça, c'est... Oui, on fait vraiment des nouveautés qui nous permettent de nous faciliter le jeu. Oui.
0: Et quand vous parliez d'accorder les cloches, on imagine comme ça un petit peu naïvement qu'une fois que la cloche est fondue, c'est fini, elle sonne exactement comme elle est, on ne sait plus rien changer. Ou bien est-ce qu'on sait changer quelque chose?
1: Non, tout à fait. Une fois que la cloche est fondue, je peux dire que c'est... Voilà, c'est comme ça. Maintenant, si on veut quand même faire quelque chose sur d'anciennes cloches, on est obligé de les retourner en fonderie et d'enlever de la matière. Évidemment, on ne peut pas en ajouter, donc on ne peut faire qu'enlever de la matière, ce que l'on fait de temps en temps sur des cloches intéressantes et qui peuvent sonner un peu mieux.
0: On ne sait pas ajouter un poids dessus ou quoi pour...
1: Non. Non. Non, non. Bon, à ce moment-là, il faut refondre complètement la cloche, ce que l'on fait très rarement sur des cloches historiques, évidemment.
0: Oui, donc j'imagine qu'un instrument ancien, comme ça, il a une signature sonore particulière, puisqu'on n'a jamais pu la changer.
1: Tout à fait. Et c'est évidemment ce que nous, on aime aussi, parce qu'à chaque instrument que l'on découvre, c'est à chaque fois des fondeurs différents, rarement des fondeurs uniques sur le même carillon. Donc ça aussi, c'est assez particulier. C'est que les instruments, souvent, ils sont faits par le même fondeur ou la même personne qui le fait naître. Mais là, parfois, on a différents fondeurs de cloches sur des siècles différents aussi. Donc, c'est parfois assez... voilà, c'est ce qu'on appelle les instruments historiques.
0: C'est un peu comme les orgues aussi. Hein. Certains orgues, comme on parlait de Notre-Dame de Paris la dernière fois, il y a des couches parfois de 4 siècles différents. Chaque facteur a ajouté son truc.
1: Il y a beaucoup de similitudes entre le carillon et l'orgue, même si le jeu est absolument pas du tout le même. Hein. Mais effectivement, le côté historique, le côté... de ne pas trouver deux instruments identiques. À chaque fois, c'est toujours la surprise quand on arrive devant un instrument, de se réhabituer au son, au clavier, au pédalier, puisqu'on a aussi un pédalier au carillon.
0: Mais j'imagine quand même que dans certains carillons anciens, il doit y avoir des carillons un peu incomplets, il n'y a peut-être pas toujours toutes les notes, ou bien si.
1: Oui, mais nous, nos carillons de chez nous, normalement, il y a les 49 cloches, dites, maintenant, on trouve des petits carillons, quand même. Plutôt en France, on trouve beaucoup de petits carillons. En Belgique, un petit peu moins, mais ben voilà, ça nous permet, enfin, voilà, comment, adapter notre répertoire, évidemment.
0: Et alors, on dit carillonneur ou carilloniste? Parce que j'entends depuis un moment, ici à Liège, dire beaucoup carilloniste. Alors, je crois que j'ai déjà posé la question une fois à un autre collègue ici à Liège, mais j'ai oublié la réponse. Donc, c'est quoi votre avis?
1: Ben, disons que moi, j'ai toujours dit carillonneuse. Voilà, j'ai commencé, j'avais 13 ans, donc ça fait de très longues années où on dit carillonneuse, mais c'est vrai que dans le milieu, on a pour l'instant tendance à dire carilloniste. Plus parce que ben, il y a des pianistes, des guitaristes, des violonistes, et donc c'est peut-être mieux dans le milieu musical classique de parler de carilloniste.
0: Peut-être que c'est la différence entre le carilloniste qui vraiment joue du carillon et celui qui fait juste sonner les cloches, c'est peut-être le carillonneur, peut-être il y a peut-être cet effet-là.
1: Non,
0: Non.
1: non, c'est pas vraiment pas
0: Non.
1: ça. Parce qu'alors on appelle ça un sonneur de cloche aussi,
0: Sonneur.
1: hein, celui qui ne joue pas avec un clavier, mais qui tire plutôt sur des cordes. Alors là, ce sont plutôt des sonneurs ou des battleurs aussi, parfois on dit.
0: Ben on a pris pas mal de choses sur le carillon. Je propose qu'on écoute encore un petit extrait, puis on parle quand même de ce concert que vous allez donner, enfin ce double concert que vous allez donner. C'est le 7 juin, orgue à la Batte. Avant ça, on écoute un court extrait, un des extraits qui a fait connaître aussi un petit peu le carillon au grand public, puisque c'est extrait du film Bienvenue chez les Ch'tis.

0: Petit extrait du film Bienvenue chez les Ch'tis. C'est évidemment à voir aussi en vidéo, parce qu'on voit alors le carillonniste à l'œuvre. Bon, ici l'acteur, mais voilà, il donne un peu, pour celui qui ne sait pas jouer du carillon, ça donne quand même une bonne illusion, je pense, de ce que c'est que de jouer du carillon. Alors, on va parler du concert, évidemment, que vous allez donner le 7 juin. Donc, comme on l'a dit en début d'émission, il y a orgue et carillon donc, sur la même journée. Donc, vous allez jouer deux concerts au même endroit, sur la même journée. Alors, comment est-ce que vous avez construit le programme? Est-ce qu'il y a un lien entre le programme d'orgue et de carillon, par exemple?
1: Alors, faire un programme, ce n'est jamais facile. Il faut vraiment faire des choix. Alors, pour ce qui est du programme d'orgue, donc je jouerai à midi et demi. J'ai mis au programme des pièces que j'aime jouer, des pièces qui m'animent. Bah évidemment, je vais profiter de l'orgue romantique qui se trouve à l'église Saint-Barth. Voilà, je me suis fait plaisir. Et pour le concert de carillon, là, en fait, j'ai plus l'habitude des concerts de carillon. Je joue énormément de concerts sur l'année, ce qui me permet vraiment d'avoir un répertoire assez fourni et très, très éclectique, en fait. Évidemment, je commence par un prélude de Van den Gehn, pour honorer le carillon Van den Gehn de Saint-Barth. Et puis, voilà, j'ai joué des musiques, je vais jouer des musiques assez connues du grand public, disons, parce que je trouve que c'est important que les gens puissent chantonner. Le carillon n'est pas un instrument facile d'écoute. Donc, le fait de jouer des musiques plus connues, c'est plus facile pour l'auditeur. Et donc, voilà, et je terminerai par la bohème d'Aznavour qui est un morceau qui convient bien pour le carillon.
0: Donc le carillon, c'est aussi un peu comme l'orgue, c'est un instrument qui convient bien aux transcriptions, aux adaptations.
1: Oui, tout à fait. On peut vraiment se permettre d'adapter des musiques de films, des musiques classiques, des musiques de variété. Bon, ici, évidemment, on est sur un instrument mésotonique, donc il va falloir un petit peu s'adapter. Mais oui, on arrange beaucoup. Sur un programme d'une heure, on peut vraiment jouer de tout sur un carillon.
0: Et il y a un grand répertoire qui est spécifique au carillon, mais est-ce qu'il y a des pièces aussi qui sont parfois un peu interchangeables, qu'on peut jouer sur l'orgue? Parce que des pièces de Van den Gehn, il me semble que j'en ai déjà joué à l'orgue, mais c'était peut-être des pièces de carillon, mais cette pièce vraiment spécifiquement à l'orgue, chez lui.
1: Mais, c'est-à-dire que Van den Gehn a composé des pièces pour carillon et pour orgue. Mmh. Mais sinon, vraiment, si on veut jouer des pièces d'orgue au carillon, il faut adapter, il faut arranger la pièce. Ce n'est vraiment pas jouable comme ça. Il faut vraiment retranscrire, il faut adapter un petit peu certains passages. Il faut souvent alléger la basse, parce que sinon les grosses cloches prennent beaucoup d'ampleur, et donc il faut souvent alléger. Oui.
0: Et puis on joue avec les poings, hein, c'est juste.
1: Oui, c'est un coup de poing, mais j'aime pas trop dire ça, parce qu'en fait c'est très, très, c'est très léger comme coup de poing. C'est pas... Mais oui, on ferme la main et on joue avec le bout du petit doigt. Oui.
0: Ouais, donc on ne sait pas faire la même chose que si on joue avec les doigts indépendamment, quoi, c'est ça?
1: Non, pas du tout, et même la partition n'est pas du tout la même non plus. La partition d'un carillon, du carillonneur, ressemble plus à la partition du piano. Donc il y a deux portées, mais au lieu d'avoir la portée clé de sol et la portée clé de fa main droite main gauche, là c'est la portée clé de sol pour les deux mains et la portée clé de fa pour les pieds.
0: Ah d'accord. Et pour la partie orgue, vous avez dit que vous avez joué des musiques que vous aimiez. Est-ce qu'il y a deux trois morceaux que vous pouvez quand même déjà dévoiler?
1: Oui, ben je vais jouer un prélude de Buxtehude qui me plaît beaucoup, et alors un mouvement d'une sonate de Vidor que j'ai toujours beaucoup beaucoup aimé d'écouter en fait cette pièce, et j'aime la jouer aussi, donc j'espère que le public l'appréciera aussi. Et alors je terminerai par une transcription de Debussy, de Clair de Lune. Je trouve que ça s'adapte bien au carillon et aux sonorités très très douces de l'orgue, pardon. De l'orgue.
0: Mm-hmm. Est-ce que vous pouvez nous rappeler juste les horaires des deux concerts? Ils ne se suivent pas directement.
1: Non, donc à midi et demi, je joue le concert d'orgue, et à 15h, ce sera le concert de carillon. C'est à chaque fois 2 fois 30 minutes.
0: Ah, d'accord, donc on a le temps d'aller d'aller faire un petit tour entre les deux, puis de revenir pour la deuxième partie.
1: D'aller manger un petit bout.
0: Bien, on va écouter encore une musique un petit peu originale. On a écouté beaucoup de Carillon, on a parlé beaucoup de Carillon. Vous nous avez aussi envoyé un extrait qui n'est pas tout à fait de l'orgue, mais un tout petit peu, puisque c'est des flûtes, un ensemble de flûtes qui jouent aussi une pièce assez célèbre de Handel. C'est l'arrivée de la reine de Saba. Je crois que c'est extrait d'un... Je ne sais plus si c'est un opéra ou pas. En tout cas, c'est un groupe de flûtes qui joue cet arrangement ici.

0: L'arrivée de la reine de Saba, extrait de l'oratorio de Georg Friedrich Händel, créé en 1749. C'était joué ici par un ensemble de flûtes. Si j'ai bien compté, ils étaient 14. Et donc, c'est comme un petit orgue aussi, toutes ces flûtes à bec. Alors, Pascal Inflamme, on est encore avec vous. On a parlé du concert du 7 juin à 12h30 pour l'orgue et 15h pour le carillon. Mais vous êtes aussi enseignante en académie et c'est vrai que c'est un domaine dont on parle quand même régulièrement aujourd'hui avec voilà, certaines décisions parfois qui peuvent venir, qui peuvent modifier un petit peu la manière de fonctionner. Alors vous, avec voilà, l'expérience que vous avez, comment est-ce que vous voyez l'évolution de l'enseignement en académie, puisque vous enseignez en plus l'orgue et le carillon, donc il y a peut-être deux visions un petit peu différentes.
1: Oui, j'enseigne aussi la formation musicale. Donc effectivement, j'ai plusieurs casquettes dans deux établissements d'académie, sur Athée et sur Tournai. Comment je vois les choses? C'est certain, il y a une évolution pour le moment. Mais j'ai encore de chouettes élèves, des élèves très motivés. Donc j'ose espérer que cette nouvelle arrivée de voilà, ce Minerval qui va être payant pour les moins de 12 ans ne va pas trop perturber, en tout cas, les cours d'orgue et de carillon. Par contre, les cours collectifs, les cours de formation musicale, ça, je pense vraiment que ça va réduire les effectifs. En tout cas, ça ne va pas permettre à tout le monde de pouvoir commencer la musique. Donc voilà, on va devoir un peu subir. Maintenant, pour les cours proprement dit, j'essaye au maximum de motiver les élèves. Et c'est vrai que grâce à des figures emblématiques comme Anna Lapoudre, ben, ça nous permet vraiment de pouvoir montrer que l'orgue n'est pas un vieil instrument tout poussiéreux. Et ça permet vraiment de pouvoir jouer plein de répertoires différents, même s'il y a le répertoire de l'orgue qui est extrêmement important et qui est très, très varié. Et donc, c'est ça qui est très chouette aussi, c'est que l'on peut faire découvrir différents instruments qui ne se reconnaissent pas l'un de l'autre. Et donc, voilà, j'essaye aussi de leur faire découvrir pas mal d'instruments, de différents instruments dans notre région.
0: Mais tout à l'heure, quand vous disiez que pour les cours collectifs, l'effectif des élèves, justement, risque de se réduire, mais les élèves, ils viennent en formation musicale pour faire un instrument. Donc, fatalement, il y aura quand même aussi quelques baisses, probablement aussi dans les cours d'instruments, peut-être plus dans certains que dans d'autres.
1: Oui, je pense que on va ressentir l'effet d'ici quelques années. Moi, ce qui m'inquiète le plus, parce que je donne aussi un cours d'éveil musical et... voilà, dans le cours d'éveil et les premières années de formation musicale, on a vraiment des enfants qui savent pas très bien, en fait. C'est plutôt une petite activité. Les parents sont peut-être désireurs ou pas du tout, en fait, de commencer la musique. Mais au moins, il y a un attrait. Au moins, ils écoutent des belles musiques, ils écoutent de belles choses et ils sont occupés de façon constructive, en fait. Et maintenant, ben voilà, il y a une partie d'enfants que l'on ne verra plus arriver à l'académie juste pour cette découverte, en fait. Et ça nous inquiète un peu, oui.
0: Oui, parce que les enfants jeunes, parfois, ils ne savent pas ce qu'ils aiment ou ce qu'ils n'aiment pas. Donc, c'est au contact, justement, qu'ils découvrent que ça les intéresse vraiment ou bien pas du tout. Et,
1: Je pense que je peux faire, sur mes classes de première année de formation musicale, je pense que c'est vraiment 50% des élèves qui ne savent pas du tout ce qu'ils veulent faire, en fait. Ils sont intéressés par la musique, mais c'est après la première année qu'ils font un choix, et encore parfois le choix n'est pas toujours évident. Mais non, c'est rare quand un enfant sait ce qu'il veut faire à 7 ans.
0: Oui, donc c'est pour ça que ça, c'est un petit peu inquiétant, hein, si on perd toute cette partie-là. Oui.
1: C'est vraiment dommage, c'est vraiment l'éducation, en fait, l'éducation musicale, c'est ça, en fait, qui est le plus important dans notre société. À partir du moment où on leur fait découvrir de belles musiques à cet âge-là, 7 ans, 8 ans, où c'est un âge tellement facile, où on peut vraiment leur faire découvrir plein de choses... Ben voilà, malheureusement, les instituteurs et les institutrices ne font plus ce travail dans les classes à l'école. Donc, s'ils n'arrivent pas vers l'académie, ben, oui, c'est toute une partie d'élèves que l'on perdra.
0: Et comme petite question concernant le carillon, parce que le carillon, c'est quand même rarement un instrument qui est accessible en académie. Vous l'enseignez, et comment ça se passe? Moi, j'ai aucune idée. Quelle est la différence peut-être entre l'orgue et le carillon, comme ça, quand on l'enseigne? Ou est-ce complètement pareil?
1: Alors, comme l'orgue, il y a des carillons d'études, soit mécaniques, soit électroniques. Et donc, à l'Académie de Hatt, j'ai un clavier mécanique, et à l'Académie de Tournai, j'ai un clavier électronique. Alors, je donne cours évidemment sur ces claviers, et puis quand les élèves ont un petit répertoire, on va en haut de la tour, ou au jubé pour l'orgue. Pour jouer de façon là où tout le monde entend, en fait, hein, parce qu'une fois qu'on joue en haut de la tour.
0: Ça, c'est une petite différence quand même. Parce qu'à l'orgue, on peut s'enfermer dans l'église et on entend peut-être légèrement de dehors, mais au carillon.
1: Oui, c'est vrai. Mais on a quand même des claviers d'études qui permettent quand même. Mais malheureusement, ces claviers sont très, très. Enfin, ils ne sont pas fort accessibles pour les étudiants, en tout cas pour avoir un instrument chez soi. Donc, pour l'orgue, j'essaye de leur donner l'accès à des églises. Pas toujours évident, évidemment, il faut toujours un peu négocier avec la paroisse, mais de temps en temps on a de bons retours, et puis c'est surtout pour l'avenir, puisque ça veut dire que quand on forme un organiste, ça veut dire qu'il y aura encore un organiste 10 ans après qui pourra jouer pour les offices, pour les funérailles, pour les mariages, pour les messes, ce qui est quand même assez important. Et pour le carillon, c'est la même chose, c'est vraiment se dire on initie, bon, évidemment, sur peut-être 10 élèves, il n'y en aura pas 10 qui vont terminer. Mais sur les 10, si on en a 3, eh bien, c'est sauvé, quoi. On est sauvé pour encore peut-être 20, 30, 40 ans. Et donc, ça, c'est vraiment important. Bon, moi, j'ai commencé, mais évidemment, j'étais très jeune. J'étais la plus jeune carillonneuse en Wallonie, ce qui n'est plus du tout le cas maintenant. Maintenant, il y a plein de jeunes grâce à ces classes de carillon, que ce soit à Liège, à Namur, à Mons, à Wavre, à Tournai, à Hatt, à Soigny. Enfin voilà, on a quelques établissements en Wallonie qui permettent encore de transmettre notre passion.
0: Et est-ce que vous avez des élèves qui font comme vous avez fait à l'époque et qui font les deux, l'orgue et le carillon?
1: Oui, j'en ai quelques-uns, mais c'est pas la majorité. Qui font piano aussi, piano, carillon, mais ce n'est pas la majorité non plus. Il y en a qui commencent par le carillon.
0: Oui, et qui ne font que ça.
1: Et il y en a qui ne font que ça, exactement.
0: Eh bien, on en a appris beaucoup aujourd'hui. On en a appris beaucoup sur le carillon, surtout, puisqu'on en parle l'occasion si souvent d'en parler dans Touche d'orgue. Mais c'était une bonne occasion aujourd'hui. Donc, on invite nos auditeurs, évidemment, à aller à ces concerts, notamment celui que vous donnerez le 7 juin. Il y en a un par mois. Hein, donc, il y a encore d'autres occasions après, en juillet, en septembre, en octobre. Mais voilà, le vôtre, c'est le 7 juin, donc à la collégiale Saint-Barthélemy de Liège. Sinon, est-ce qu'il y a encore des concerts prochains ou des gros projets que vous avez dont vous voudriez dire un petit mot ici?
1: Ben, je dirais les prochains concerts. Enfin, je joue en fait régulièrement sur Hatt, Tournai et Mons. Mais disons pour les fêtes de la musique, ben voilà, on a des projets un petit peu plus sympas. Et voilà, on essaye toujours de faire découvrir autrement. On essaye aussi que le carillon soit plus visible. Alors, je ne sais pas si à Saint-Barthélemy, il y aura une retransmission du jeu du carillonneur, mais c'est vrai que ça, c'est très important, en fait, pour le public, c'est de voir le carillonneur à l'œuvre, ce qui permet de se rendre compte un petit peu de ce que l'on fait là-bas tout en haut. Et donc, c'est vrai qu'on essaye aussi d'avoir ce qu'on appelle des concerts carillon plus, où on peut jouer avec d'autres. Et donc, si j'avais... Enfin, voilà, l'espoir que j'aimais, c'est de pouvoir faire plus de concerts avec d'autres instruments. Bon, c'est jamais facile, hein, parce qu'il y a une petite technique à mettre en place, parce qu'il faut des retours, il faut de l'amplification. On pense qu'un carillon sonne fort, mais en fait, avec un autre instrument, c'est rarement assez fort. Donc, il faut une petite technique derrière, mais ça permet de rendre le carillon... accessible comme tout autre instrument, et donc ça, c'est vraiment mon objectif pour les prochains mois et années.
0: Ah ben, très bien, on vous souhaite beaucoup de succès là-dedans et beaucoup de succès au concert du 7 juin à Saint-Barthélemy à Liège. Merci beaucoup d'avoir été avec nous ici dans Touche d'Orgue. Et à bientôt, j'espère, si vous avez de nouveaux projets. Vous pouvez toujours nous en parler. On peut en faire écho ici dans l'émission.
1: Merci.
0: Au revoir.
1: Au revoir.
0: Et on continue avec les actualités de l'orgue.
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0: De la semaine et des semaines qui vont suivre, puisqu'on enregistre toutes les deux semaines. Alors, il y a beaucoup de concerts. Il y a celui, le prochain concert de Intramuros, c'est le dimanche 17 mai à 17h, avec notamment Marignan, Concerto Imperiale, dirigé par Fabien Moulard, et puis Pascal Dossogne à l'orgue, ça c'est à l'église. De Orp le Grand, magnifique orgue ancien avec les doubles feintes. Alors il y a un autre concert aussi le 17 mai, il y en a plusieurs. Le 17 mai, il y a un Guylain Zévart à l'orgue de la chapelle Saint-Roch-en-Volière, l'orgue Robustelli. C'est à 16h et je propose un petit extrait musical joué par Guylain Zévart. C'est la première fantaisie pour orgue de

Philippe Telemann, première fantaisie pour orgue jouée par Guylain Zevart à l'orgue de l'église Notre-Dame du Champ d'Oiseau à Bruxelles. C'était pour illustrer son concert du 17 mai. Et le 17 mai, il y a encore un autre concert à 15h. Et ça, c'est le troisième concert du printemps de l'orgue à Ferrières avec Geneviève Chapelier à l'orgue et Fabienne Vénien au violoncelle. C'est à Ferrières, donc évidemment, c'est à soutenir puisqu'ils ont un nouvel orgue dans l'église de Ferrières. C'est un endroit un peu rural et ils essayent de le faire vivre en organisant ce printemps de l'orgue. C'est trois concerts et c'est déjà le troisième, le 17 mai à 15h. Donc ceux qui habitent un petit peu dans la région, venez écouter parce que les concerts sont de très bonne qualité. L'orgue est beau, l'endroit est intéressant, donc ce serait bien de venir les soutenir. Alors j'ai aussi une demande d'annoncer un concert d'un excellent organiste avec une renommée vraiment internationale, c'est Nathan Laube. Il viendra donner un concert exceptionnel sur l'orgue Conscius de l'église Saint-Michel de Louvain. C'est vraiment à ne pas manquer, c'est le jeudi 21 mai à 20h. Il faut acheter des tickets, je mettrai le lien bien sûr sous l'émission. Il va jouer un programme de Johann Sebastian Bach avec des chorales de Leipzig, des chorales de la troisième partie de la Klavierübung et aussi une sonate de Mendelssohn, un programme avec vraiment des pièces magnifiques de haut niveau et interprétées bien sûr par un organiste de tout aussi haut niveau. Alors je propose d'illustrer cela par le Vater Unser im Himmelreich, BW 682, joué par Agnieszka Tarnowska, et c'est une des pièces qui sera jouée lors de ce concert.

Johann Sebastian Bach, le choral Vater unser im Himmelreich, donc extrait de la troisième partie de la Klavierübung, c'est le BWV 682, et c'était joué à Wroclaw par Agnieszka Tarnowska. C'est une des pièces que Nathan Laube va jouer lors de son concert exceptionnel le jeudi 21 mai à 20h à Louvain, à l'église Saint-Michel, sur l'orgue Consus, dont on a déjà parlé beaucoup ici dans l'émission. Donc voilà, beaucoup de concerts à aller écouter, il faudra faire un choix. Et bien sûr, on n'oublie pas les concerts de Orgue à la Batte, c'est une fois par mois, chaque premier dimanche du mois. Donc le prochain, ce sera le 7 juin avec Pascaline Flamme, qui était notre invitée du jour. Je propose qu'on se quitte en musique avec une pièce pour l'Ascension, puisque l'Ascension, c'est dans deux jours. C'est du Tournemire, Charles Tournemire, l'orgue mystique. Paraphrase sur un choral, c'est extrait donc d'une pièce prévue pour l'Ascension. Je remercie Patrick Chuta à la technique, Pascaline Flamme qui était notre invitée tout à l'heure. On se retrouve bientôt pour d'autres touches d'orgue. Au revoir.

0: Notre-Dame de Lourdes, Sainte Bernadette et vous tous, chers pèlerins, je vous demande de prier pour mon mari qui souffre beaucoup et qu'on ne trouve pas la cause de son mal. Je vous remercie.
1: Notre-Dame de Lourdes, je vous supplie d'intercéder pour ma sœur afin qu'elle n'aille pas vers le suicide et que cesse ses idées noires. Merci, Notre-Dame de Lourdes.
2: Notre-Dame de Lourdes, je vous confie mon mari. Faites qu'il guérisse. Redonnez-moi la paix. Protégez-nous. Priez pour nous. Merci.
3: Au nom du Père et du Fils et du Saint-Esprit.
4: Amen.
3: Chers frères et sœurs, soyez les bienvenus ici à Lourdes, dans cette grotte de Massabielle, où la Vierge Marie, l'Immaculée Conception, est apparue à Bernadette. Avec elle, nous méditerons les mystères douloureux du rosaire. Nous prions aussi avec tous ceux et toutes celles qui, de par le monde, nous sont unis par la radio, par la télévision. De nombreux drames se déroulent autour de nous, violence et guerre dues à la méchanceté des hommes, épidémies et maladies parfois dues à des imprudences, souffrance des enfants dont les parents se séparent. Prions avec Marie pour que chacun de nous soit artisan de paix et de réconciliation. Premier mystère douloureux, l'agonie de Jésus. Notre Père qui es aux cieux, que ton nom soit sanctifié, que ton règne vienne, que ta volonté soit faite sur la terre comme au ciel.
5: Donne-nous aujourd'hui notre pain de ce jour, pardonne-nous nos offenses, comme nous pardonnons aussi à ceux qui nous ont offensés, et ne nous laisse pas entrer en tentation, mais délivre-nous du mal.
3: Je crois en Dieu, le Père Tout-Puissant, Créateur du ciel et de la terre, et en Jésus-Christ, son Fils unique, notre Seigneur, qui a été conçu du Saint-Esprit, est né de la Vierge Marie, a souffert sous Ponce Pilate, a été crucifié, est mort, a été enseveli, est descendu aux enfers, le troisième jour est ressuscité des morts, est monté aux cieux, est assis à la droite de Dieu, le Père Tout-Puissant, d'où il viendra juger les vivants et les morts. Je crois en l'Esprit Saint, à la Sainte Église catholique, à la communion des saints, à la rémission des péchés, à la résurrection de la chair, à la vie éternelle. Amen. Prions aux intentions du pape Léon. Prions aussi pour que nous nous préparions à le recevoir ici à Lourdes. Je vous salue Marie, pleine de grâce, le Seigneur est avec vous. Vous êtes bénie entre toutes les femmes, et Jésus, le fruit de vos entrailles, est béni.
5: Sainte Marie, Mère de Dieu, priez pour nous pauvres pécheurs, maintenant et à l'heure de notre mort. Amen.
3: Je vous salue Marie, pleine de grâce, le Seigneur est avec vous. Vous êtes bénie entre toutes les femmes, et Jésus, le fruit de vos entrailles, est béni.
5: Sainte Marie, Mère de Dieu, priez pour nous pauvres pécheurs, maintenant et à l'heure de notre mort. Amen.
3: Je vous salue Marie, pleine de grâce, le Seigneur est avec vous. Vous êtes bénie entre toutes les femmes, et Jésus, le fruit de vos entrailles, est béni.
5: Sainte Marie, Mère de Dieu, priez pour nous pauvres pécheurs,

0: Père, et in saecula saeculorum. Amen. Premier mystère douloureux, l'agonie de Jésus. Jésus se trouvait au jardin des Oliviers. Il cherchait un peu de réconfort et de consolation. Pierre, Jacques et Jean, épuisés par l'annonce de la mort de Jésus, n'avaient pas pu veiller. Dans un sursaut de charité, vécu jusqu'au bout de son existence, Jésus leur dit « Reposez-vous ». Il prend sur lui la peine qui les accable. Prions avec Marie pour tous ceux que la souffrance et la peur épuisent. Que Marie vienne réveiller notre cœur pour aller à la rencontre de celles et ceux que nous ne parvenons pas à consoler. Notre Père.
1: Notre Père qui es aux cieux, que ton nom soit sanctifié, que ton règne vienne, que ta volonté soit faite sur la terre comme au ciel.
2: Pardonne-nous nos offenses, comme nous pardonnons aussi à ceux qui nous ont offensés. Et ne nous laisse pas rentrer en tentation, mais délivre-nous du mal.
1: Je vous salue, Marie, pleine de grâce. Le Seigneur est avec vous. Vous êtes bénie entre toutes les femmes, et Jésus, le fruit de vos entrailles, est béni.
2: Sainte Marie, Mère de Dieu, priez pour nous, pauvres pécheurs, maintenant et à l'heure de notre mort.
1: Je vous salue, Marie, pleine de grâce. Le Seigneur est avec vous. Vous êtes bénie entre toutes les femmes, et Jésus, le fruit de vos entrailles, est béni.
2: Sainte Marie, Mère de Dieu, priez pour nous, pauvres pécheurs, maintenant et à l'heure de notre mort. Amen.
1: Je vous salue, Marie, pleine de grâce. Le Seigneur est avec vous. Vous êtes bénie entre toutes les femmes, et Jésus, le fruit de vos entrailles, est béni.
2: Sainte Marie, Mère de Dieu, priez pour nous,
1: Je vous salue, Marie, pleine de grâce. Le Seigneur est avec vous. Vous êtes bénie entre toutes les femmes, et Jésus, le fruit de vos entrailles, est béni.
2: Sainte Marie, Mère de Dieu, priez pour nous pauvres pécheurs, maintenant et à l'heure de notre mort. Amen.
1: Je vous salue, Marie, pleine de grâce. Le Seigneur est avec vous. Vous êtes bénie entre toutes les femmes, et Jésus, le fruit de vos entrailles, est béni.
2: Sainte Marie, Mère de Dieu, priez pour nous pauvres pécheurs, maintenant et à l'heure de notre mort. Amen.
1: Je vous salue, Marie, pleine de grâce. Le Seigneur est avec vous. Vous êtes bénie entre toutes les femmes, et Jésus, le fruit de vos entrailles, est béni.
2: Sainte Marie, Mère de Dieu, priez pour nous pauvres pécheurs, maintenant et à l'heure de notre mort.
1: Je vous salue, Marie, pleine de grâce. Le Seigneur est avec vous. Vous êtes bénie entre toutes les femmes, et Jésus, le fruit de vos entrailles, est béni.
2: Sainte Marie, Mère de Dieu, priez pour nous pauvres pécheurs, maintenant et à l'heure de notre mort. Amen.
1: Je vous salue, Marie, pleine de grâce. Le Seigneur est avec vous. Vous êtes bénie entre toutes les femmes, et Jésus, le fruit de vos entrailles, est béni.
2: Sainte Marie, Mère de Dieu, priez pour nous pauvres pécheurs, maintenant et à l'heure de notre mort. Amen.
1: Je vous salue, Marie, pleine de grâce. Le Seigneur est avec vous. Vous êtes bénie entre toutes les femmes, et Jésus, le fruit de vos entrailles, est béni.
2: Sainte Marie, Mère de Dieu, priez pour nous pauvres pécheurs, maintenant et à l'heure de notre mort. Amen.
1: Je vous salue, Marie, pleine de grâce. Le Seigneur est avec vous. Vous êtes bénie entre toutes les femmes, et Jésus, le fruit de vos entrailles, est béni.
2: Sainte Marie, Mère de Dieu,
0: priez pour nous, pauvres pécheurs, maintenant et à l'heure de notre mort. Amen.

0: Semper et in saecula saeculorum. Amen. Deuxième mystère douloureux, la flagellation. Maltraité, Jésus est humilié, moqué, frappé. Il n'ouvre pas la bouche. Il y a tant d'innocents qui lui ressemblent, qui sont blessés par les injustices, blessés par l'arrogance des plus aisés qui les accusent de paresse, blessés d'être montrés du doigt parce qu'ils sont étrangers à notre culture, à notre foi, blessés par l'abandon de leurs enfants ou de leurs parents. Prions avec Marie pour que nous acceptions de nous laisser déranger par celles et ceux qui appellent au secours.
1: Notre Père.
2: Notre Père qui êtes aux cieux, que ton nom soit sanctifié, que ton règne vienne, que ta volonté soit faite sur la terre comme au ciel.
3: Donne-nous aujourd'hui notre pain de ce jour. Pardonne-nous nos offenses, comme nous pardonnons aussi à ceux qui nous ont offensés. Et ne nous laisse pas entrer en tentation, mais délivre-nous du mal.
2: Je vous salue, Marie, pleine de grâce. Le Seigneur est avec vous. Vous êtes bénie entre toutes les femmes, et Jésus, le fruit de vos entrailles, est béni.
3: Sainte Marie, Mère de Dieu, priez pour nous pauvres pécheurs, maintenant et à l'heure de notre mort. Amen.
2: Je vous salue, Marie, pleine de grâce. Le Seigneur est avec vous. Vous êtes bénie entre toutes les femmes, et Jésus, le fruit de vos entrailles, est béni.
3: Sainte Marie, Mère de Dieu, priez pour nous pauvres pécheurs, maintenant et à l'heure de notre mort. Amen.
2: Je vous salue, Marie, pleine de grâce. Le Seigneur est avec vous. Vous êtes bénie entre toutes les femmes, et Jésus, le fruit de vos entrailles, est béni.
3: Sainte Marie, Mère de Dieu, priez pour nous pauvres pécheurs, maintenant et à l'heure de notre mort. Amen.
2: Je vous salue, Marie, pleine de grâce. Le Seigneur est avec vous. Vous êtes bénie entre toutes les femmes, et Jésus, le fruit de vos entrailles, est béni.
3: Sainte Marie, Mère de Dieu, priez pour nous pauvres pécheurs, maintenant et à l'heure de notre mort.
2: Je vous salue, Marie, pleine de grâce. Le Seigneur est avec vous. Vous êtes bénie entre toutes les femmes, et Jésus, le fruit de vos entrailles, est béni.
3: Sainte Marie, Mère de Dieu, priez pour nous pauvres pécheurs, maintenant et à l'heure de notre mort.
2: Je vous salue, Marie, pleine de grâce. Le Seigneur est avec vous. Vous êtes bénie entre toutes les femmes. Et Jésus, le fruit de vos entrailles, est béni.
3: Sainte Marie, Mère de Dieu, priez pour nous pauvres pécheurs, maintenant et à l'heure de notre mort. Amen.
2: Je vous salue, Marie, pleine de grâce. Le Seigneur est avec vous. Vous êtes bénie entre toutes les femmes. Et Jésus, le fruit de vos entrailles, est béni.
3: Sainte Marie, Mère de Dieu, priez pour nous pauvres pécheurs, maintenant et à l'heure de notre mort. Amen.
2: Je vous salue, Marie, pleine de grâce. Le Seigneur est avec vous. Vous êtes bénie entre toutes les femmes, et Jésus, le fruit de vos entrailles, est béni.
3: Sainte Marie, Mère de Dieu, priez pour nous pauvres pécheurs, maintenant et à l'heure de notre mort. Amen.
2: Je vous salue, Marie, pleine de grâce. Le Seigneur est avec vous. Vous êtes bénie entre toutes les femmes. Et Jésus, le fruit de vos entrailles, est béni.
3: Sainte Marie, Mère de Dieu, priez pour nous pauvres pécheurs, maintenant et à l'heure de notre mort. Amen.
2: Je vous salue, Marie, pleine de grâce. Le Seigneur est avec vous. Vous êtes bénie entre toutes les femmes, et Jésus, le fruit de vos entrailles, est béni.
3: Sainte Marie, Mère de Dieu,
0: priez pour nous pauvres pécheurs, maintenant et à l'heure de notre mort. Gloria Patri et Filio, et Spiritui Sancto, sicut erat in principio, et nunc et semper, et in saecula saeculorum. Amen.
1: Troisième mystère douloureux, le couronnement d'épines. Jésus ne reçoit pas une couronne de gloire, mais une couronne qui le blesse dans la chair, une couronne qui provoque les moqueries, devant un roi en guenille. Prions avec Marie qui a connu l'humiliation quand Jésus fut chassé de Nazareth, et pire que tout, quand il est condamné comme un malfaiteur, cloué sur la croix. Prions avec Marie pour tous les parents dont les enfants sont en prison ou enfermés dans des addictions, la drogue, la pornographie, l'alcool, autant d'épines qui les blessent.
4: Notre Père.
5: Notre Père qui es aux cieux, que ton nom soit sanctifié, que ton règne vienne, que ta volonté soit faite sur la terre comme au ciel. Je vous salue Marie, pleine de grâce. Le Seigneur est avec vous. Vous êtes bénie entre toutes les femmes. Et Jésus, le fruit de vos entrailles, est béni.
6: Sainte Marie, Mère de Dieu, priez pour nous pauvres pécheurs, maintenant et à l'heure de notre mort. Amen.
5: Je vous salue Marie, pleine de grâce. Le Seigneur est avec vous. Vous êtes bénie entre toutes les femmes. Et Jésus, le fruit de vos entrailles, est béni.
6: Sainte Marie, Mère de Dieu,
5: je vous salue Marie, pleine de grâce. Le Seigneur est avec vous. Vous êtes bénie entre toutes les femmes. Et Jésus, le fruit de vos entrailles, est béni.
6: Sainte Marie, Mère de Dieu, priez pour nous pauvres pécheurs, maintenant et à l'heure de notre mort. Amen.
5: Je vous salue Marie, pleine de grâce. Le Seigneur est avec vous. Vous êtes bénie entre toutes les femmes. Et Jésus, le fruit de vos entrailles, est béni.
6: Sainte Marie, Mère de Dieu, priez pour nous pauvres pécheurs, maintenant et à l'heure de notre mort. Amen.
5: Je vous salue Marie, pleine de grâce. Le Seigneur est avec vous. Vous êtes bénie entre toutes les femmes. Et Jésus, le fruit de vos entrailles, est béni.
6: Sainte Marie, Mère de Dieu, priez pour nous pauvres pécheurs, maintenant et à l'heure de notre mort. Amen.
5: Je vous salue Marie, pleine de grâce. Le Seigneur est avec vous. Vous êtes bénie entre toutes les femmes. Et Jésus, le fruit de vos entrailles, est béni.
6: Sainte Marie, Mère de Dieu, priez pour nous pauvres pécheurs, maintenant et à l'heure de notre mort. Amen.
5: Je vous salue Marie, pleine de grâce. Le Seigneur est avec vous. Vous êtes bénie entre toutes les femmes. Et Jésus, le fruit de vos entrailles, est béni.
6: Sainte Marie, Mère de Dieu, priez pour nous pauvres pécheurs, maintenant.
5: Je vous salue Marie, pleine de grâce. Le Seigneur est avec vous. Vous êtes bénie entre toutes les femmes. Et Jésus, le fruit de vos entrailles, est béni.
6: Sainte Marie, Mère de Dieu, priez pour nous pauvres pécheurs, maintenant et à l'heure de notre mort.
5: Je vous salue Marie, pleine de grâce. Le Seigneur est avec vous. Vous êtes bénie entre toutes les femmes. Et Jésus, le fruit de vos entrailles, est béni.
6: Sainte Marie, Mère de Dieu, priez pour nous pauvres pécheurs, maintenant et à l'heure de notre mort. Amen.
5: Je vous salue Marie, pleine de grâce. Le Seigneur est avec vous. Vous êtes bénie entre toutes les femmes. Et Jésus, le fruit de vos entrailles, est béni.
6: Sainte Marie, Mère de Dieu,
0: priez pour nous pauvres pécheurs, maintenant et à l'heure de notre mort. Gloire.

0: in saecula saeculorum. Amen. Quatrième mystère douloureux, le portement de la croix. Jésus est épuisé sur le chemin du calvaire. Il tombe plusieurs fois. Un homme, Simon de Cyrène, accepte de se laisser détourner de son chemin pour passer derrière Jésus et l'aider à porter la croix. Prions avec Marie au pied de la croix pour celles et ceux qui, au quotidien de leur existence, portent une croix très lourde. Marie fut entourée par Saint Jean, par des saintes femmes. Qu'elle éveille chacun de nous à porter une part de la croix de ceux qui nous entourent, la maladie, l'échec, l'abandon des amis. Nous les connaissons par leur nom, citons-les et confions-les à Marie.
1: Notre Père, qui es aux cieux, que ton nom soit sanctifié, que ton règne vienne, que ta volonté soit faite sur la terre comme au ciel.
2: Donne-nous aujourd'hui notre pain de ce jour. Pardonne-nous nos offenses, comme nous pardonnons aussi à ceux qui nous ont offensés. Et ne nous laisse pas entrer en tentation, mais délivre-nous du mal.
1: Je vous salue, Marie, pleine de grâce. Le Seigneur est avec vous. Vous êtes bénie entre toutes les femmes, et Jésus, le fruit de vos entrailles, est béni.
2: Sainte Marie, Mère de Dieu, priez pour nous pauvres pécheurs, maintenant et à l'heure de notre mort.
1: Je vous salue, Marie, pleine de grâce. Le Seigneur est avec vous. Vous êtes bénie entre toutes les femmes, et Jésus, le fruit de vos entrailles, est béni. Je vous salue, Marie, pleine de grâce. Le Seigneur est avec vous. Vous êtes bénie entre toutes les femmes, et Jésus, le fruit de vos entrailles, est béni.
2: Sainte Marie, Mère de Dieu, priez pour nous pauvres pécheurs, maintenant et à l'heure de notre mort.
1: Je vous salue, Marie, pleine de grâce. Le Seigneur est avec vous. Vous êtes bénie entre toutes les femmes, et Jésus, le fruit de vos entrailles, est béni.
2: Sainte Marie,
1: je vous salue, Marie, pleine de grâce. Le Seigneur est avec vous. Vous êtes bénie entre toutes les femmes, et Jésus, le fruit de vos entrailles, est béni.
2: Sainte Marie, Mère de Dieu, priez pour nous pauvres pécheurs, maintenant et à l'heure de notre mort. Amen.
1: Je vous salue, Marie, pleine de grâce. Le Seigneur est avec vous. Vous êtes bénie entre toutes les femmes, et Jésus, le fruit de vos entrailles, est béni.
2: Sainte Marie,
1: je vous salue, Marie, pleine de grâce. Le Seigneur est avec vous. Vous êtes bénie entre toutes les femmes, et Jésus, le fruit de vos entrailles, est béni.
2: Sainte Marie, Mère de Dieu, priez pour nous pauvres pécheurs, maintenant et à l'heure de notre mort.
1: Je vous salue, Marie, pleine de grâce. Le Seigneur est avec vous. Vous êtes bénie entre toutes les femmes, et Jésus, le fruit de vos entrailles, est béni.
2: Sainte Marie,
1: je vous salue, Marie, pleine de grâce. Le Seigneur est avec vous. Vous êtes bénie entre toutes les femmes, et Jésus, le fruit de vos entrailles, est béni.
2: Sainte Marie, Mère de Dieu, priez pour nous pauvres pécheurs, maintenant et à l'heure de notre mort.
1: Je vous salue, Marie, pleine de grâce. Le Seigneur est avec vous. Vous êtes bénie entre toutes les femmes, et Jésus, le fruit de vos entrailles, est béni.
2: Sainte Marie, Mère de Dieu,
0: priez pour nous pauvres pécheurs, maintenant et à l'heure de notre mort. Amen.

0: et in saecula saeculorum. Amen. Cinquième mystère douloureux, le crucifixion et la mort de Jésus. Sur le calvaire, il y avait trois croix. Deux malfaiteurs sont crucifiés avec Jésus, l'un à droite, l'autre à gauche. Jusqu'au terme de son existence, Jésus tente de réconcilier avec Dieu ceux qui ont commis des fautes. Ce fut sa première mission. Il est le berger qui veut qu'aucune des brebis ne se perde. Quand il l'a trouvée, il la porte sur ses épaules. Au moment de mourir, il promet aux malfaiteurs de droite comme de gauche d'être avec lui auprès du Père. L'un d'eux reconnaît ses fautes, l'autre se moque et le provoque, descend de la croix. Prions avec Marie, pour nous tous pauvres pécheurs, maintenant et à l'heure de notre mort, pour que nous nous laissions aimer par Jésus qui s'est livré pour nous.
1: Notre Père.
2: Notre Père qui es aux cieux, que ton nom soit sanctifié, que ton règne vienne, que ta volonté soit faite sur la terre comme au ciel.
3: Donne-nous aujourd'hui notre pain de ce jour. Pardonne-nous nos offenses, comme nous pardonnons aussi à ceux que nous ont offensés. Et ne nous laisse pas entrer en tentation, mais délivre-nous du mal.
2: Je vous salue Marie, pleine de grâce. Le Seigneur est avec vous. Vous êtes bénie entre toutes les femmes, et Jésus, le fruit de vos entrailles, est béni.
3: Sainte Marie, Mère de Dieu, priez pour nous pauvres pécheurs, maintenant et à l'heure de notre mort. Amen.
2: Je vous salue Marie, pleine de grâce. Le Seigneur est avec vous. Vous êtes bénie entre toutes les femmes, et Jésus, le fruit de vos entrailles, est béni.
3: Sainte Marie, Mère de Dieu, priez pour nous pauvres pécheurs,
2: Je vous salue Marie, pleine de grâce. Le Seigneur est avec vous. Vous êtes bénie entre toutes les femmes, et Jésus, le fruit de vos entrailles, est béni.
3: Sainte Marie, Mère de Dieu, priez pour nous pauvres pécheurs, maintenant et à l'heure de notre mort. Amen.
2: Je vous salue Marie, pleine de grâce. Le Seigneur est avec vous. Vous êtes bénie entre toutes les femmes, et Jésus, le fruit de vos entrailles, est béni.
3: Maintenant et à l'heure de notre mort. Amen.
2: Je vous salue Marie, pleine de grâce. Le Seigneur est avec vous. Vous êtes bénie entre toutes les femmes. Et Jésus, le fruit de vos entrailles, est béni.
3: Sainte Marie, Mère de Dieu, priez pour nous pauvres pécheurs, maintenant et à l'heure de notre mort. Amen.
2: Je vous salue Marie, pleine de grâce. Le Seigneur est avec vous. Vous êtes bénie entre toutes les femmes. Et Jésus, le fruit de vos entrailles, est béni.
3: Sainte Marie, Mère de Dieu, priez pour nous pauvres pécheurs, maintenant et à l'heure de notre mort. Amen.
2: Je vous salue Marie, pleine de grâce. Le Seigneur est avec vous. Vous êtes bénie entre toutes les femmes. Et Jésus, le fruit de vos entrailles, est béni.
3: Sainte Marie, Mère de Dieu, priez pour nous pauvres pécheurs, maintenant et à l'heure de notre mort. Amen.
2: Je vous salue Marie, pleine de grâce. Le Seigneur est avec vous. Vous êtes bénie entre toutes les femmes. Et Jésus, le fruit de vos entrailles, est béni.
3: Sainte Marie, Mère de Dieu, priez pour nous pauvres pécheurs, maintenant et à l'heure de notre mort. Amen.
2: Je vous salue Marie, pleine de grâce. Le Seigneur est avec vous. Vous êtes bénie entre toutes les femmes. Et Jésus, le fruit de vos entrailles, est béni.
3: Sainte Marie, Mère de Dieu, priez pour nous pauvres pécheurs, maintenant et à l'heure de notre mort. Amen.
2: Je vous salue Marie, pleine de grâce. Le Seigneur est avec vous. Vous êtes bénie entre toutes les femmes. Et Jésus, le fruit de vos entrailles, est béni.
3: Sainte Marie, Mère de Dieu, priez pour nous pauvres pécheurs,
0: maintenant et à l'heure de notre mort.

0: Prions le Seigneur. Seigneur notre Dieu, tu as comblé des dons de l'Esprit Saint la Vierge Marie en prière avec les apôtres. Accorde-nous par son intercession de persévérer d'un seul cœur dans la prière et d'être remplis de la force d'en haut pour annoncer à nos frères la bonne nouvelle. Par Jésus-Christ, ton Fils, notre Seigneur, qui vit et règne avec toi dans l'unité du Saint-Esprit, Dieu pour les siècles des siècles.
1: Amen.
0: Je vais maintenant vous bénir ainsi que tous les objets que vous portez, tous les chapelets que vous avez. Le Seigneur soit avec vous.
1: Et avec votre esprit.
0: Que Dieu Tout-Puissant vous bénisse, le Père, le Fils et le Saint-Esprit.
1: Amen.
0: Notre-Dame de Lourdes,
1: priez pour nous.
0: Sainte Bernadette,
1: priez pour nous.

Vous n'avez pas reçu un esprit qui vous rende esclave et vous ramène à la peur, mais un esprit qui fait de vous des fils adoptifs et par lequel nous crions « Abba, Père ».

Père infiniment bon, par ton Esprit Saint, tu as transformé les apôtres. Viens aujourd'hui sur ton Église rassemblée, qu'au souffle de ton Esprit Saint, elle soit vivifiée et affermie, qu'elle soit témoin au cœur du monde par Jésus le Christ qui vit et règne avec toi et le Saint-Esprit, maintenant et pour les siècles des siècles. Amen.

0: L'Esprit Saint vous enseignera tout. Alléluia. Il vous rappellera ce que je vous ai dit. Alléluia.
1: De l'Épître à Tite. Dieu notre Sauveur a manifesté sa bonté et sa tendresse pour les hommes. Il nous a sauvés. Il l'a fait dans sa miséricorde, et non pas à cause d'actes méritoires que nous aurions accomplis par nous-mêmes. Par le bain du baptême, il nous a fait renaître et nous a renouvelés dans l'Esprit Saint. Cet Esprit, Dieu l'a répandu sur nous avec abondance par Jésus-Christ, notre Sauveur. Ainsi, par sa grâce, nous sommes devenus des justes et nous possédons dans l'espérance l'héritage de la vie éternelle.

0: C'était la prière du soir avec la communauté du Chemin Neuf à Hautecombe.
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2: Oui, toute cette semaine, nous nous arrêtons sur ce que Sarah Scholl, dans son ouvrage collectif, appelle les réformatrices des femmes dans le débat religieux. Et aujourd'hui, ce sera le portrait de Valérie Gasparin. C'est une comtesse rebelle qui défend le mariage comme étant aussi important que le couvent. Elle refuse l'idée selon laquelle, pour être utile à la société, il faille prendre le voile. Nous la découvrons dans quelques instants. À tout de suite.

0: Vous rêvez de grands sacrifices, d'un total changement de vie, d'œuvres gigantesques. Je parle à celles d'entre vous qui sont converties. De grâce, écoutez-nous, écoutez le Seigneur, vous aussi, regardez à vos pieds. Vous y verrez 1000 devoirs, tous imposés par Jésus, direct, plein de bénédictions. Baissez-vous et travaillez. Ces quelques injonctions, elles sont signées de Valérie de Gasparin, ou plus précisément la comtesse, née en 1813 à Genève. Cette protestante que nous allons évoquer aujourd'hui a laissé des centaines de pages. C'est une écriture vive, alerte, que vous avez eu beaucoup de plaisir à travailler, Sarah Scholl. Bonjour.
1: Oui, bonjour. Oui, un immense plaisir à découvrir cette femme.
0: Cette femme qu'on va étudier encore plus aujourd'hui. Alors, vous avez participé à la rédaction de cet ouvrage collectif intitulé « Réformatrice, 12 voix de femmes protestantes du 16e au 21e siècle, c'est publié aux éditions Labor et Fides. Et le portrait donc, sur lequel nous nous arrêtons aujourd'hui, c'est celui de Valérie de Gasparin. Elle a bousculé les femmes de son temps. Sarah Scholl, revenons sur les surnoms qui lui sont donnés de son vivant ou à sa mort. Conservatrice révolutionnaire, chrétienne contestataire des siècles plus tard. Est-ce que ça vous semble juste ?
1: Oui, c'est absolument juste. C'est-à-dire que c'est vraiment quelqu'un dont on ne sait pas, quand on est une femme, ou une femme du 21e siècle, ou disons quelqu'un du 21e siècle, on ne sait pas très bien si on doit la détester, l'admirer. Mais c'est en tout cas pas un modèle. Est-ce que c'est un anti-modèle ? J'en sais rien. Mais en tout cas, c'est une personne qui a des idées très arrêtées, qui les fait entendre. Et ces idées sont pour nous extrêmement, je ne peux pas dire autre chose que paradoxales. C'est-à-dire qu'à la fois, avec une pensée très conservatrice, notamment très conservatrice sur la place de la femme dans la société, comme mère et épouse, elle ne fait pas du tout ça, elle ne fait pas du tout ce qu'elle dit qu'une femme doit faire, et elle va, avec une pensée extrêmement religieuse, pieuse, évangélique, avoir des démarches tout à fait novatrices en matière de laïcité. Donc elle est pleine de paradoxes, et ça la rend, pour l'historienne que je suis, tout à fait passionnante.
0: Alors, comme vous disiez, c'est une question de paradoxe. Vous dites à la fois, elle sanctuarise le modèle familial bourgeois, puisqu'elle va encourager au mariage classique. Ça, c'est son idée, que le sacerdoce est universel. Et ça, elle y tient. Et puis, en même temps, c'est vrai qu'elle va avoir une certaine liberté aussi d'indépendance, d'autonomie, quelque part. C'est pas forcément antinomique, mais en tout cas, à son époque, c'est vrai que c'est plutôt étonnant, ça surprend.
1: Alors, déjà, Valérie de Gasparin, donc on est au milieu du 19e siècle, on est dans un moment où les congrégations religieuses, en particulier catholiques, et tout spécialement en France, sont en plein essor. Donc on n'est pas du tout dans un moment post-révolutionnaire de déperdition de l'Église catholique, de perte de pouvoir de l'Église catholique. Au contraire, on est vraiment dans un moment où il y a une forte imprégnation sociale et apparemment, une attraction pour la vie religieuse, parce qu'elle offre des possibilités aux femmes. Hein, ça, c'est tout à fait net et ça a été très bien étudié. Et Valérie de Gasparin, elle observe ça en tant que protestante, en tant que femme de femme rentière, hein, parce qu'elle-même, elle n'a pas besoin de travailler. Et elle déteste ça. Elle déteste l'idée que des femmes, pour travailler, pour être utiles à la société, doivent prendre le voile, doivent faire vœu de célibat et s'éloigner de toute vie maritale. Voilà. Elle l'exprime abondamment. Elle pense que c'est

0: donner sa liberté. Et effectivement, c'est contraire à ce qu'elle estime être la juste manière d'être chrétien avec cette idée de sacerdoce universel.
1: Il y a aussi cette curiosité, c'est qu'effectivement, elle va refuser l'institution en tant que telle. Je propose qu'on lise un extrait que vous avez choisi dans votre ouvrage qui s'intitule « Réformatrice, 12 voix de femmes protestantes ». Vous les faites entendre, ces voix, puisque vous avez sélectionné des passages. Valérie Gasparin, elle réveille à la fois l'idée que chaque femme est autonome chez celles qui sont dans les couvents, mais aussi chez celles qui sont mariées, mais aussi chez toute personne laïque qui veut prendre une place dans la société. Alors elle le dit très bien dans un ouvrage qui s'intitule « Des corporations monastiques au sein du protestantisme » qui est publié en 1854. C'est un extrait que vous avez sélectionné dans votre ouvrage et cet extrait, on va l'écouter. Il est lu par Hugo Vincent.
2: Mais cela n'est pas possible. Non, quelque charmant qu'un chrétien aime ses aises, quelque bonheur qu'il trouve à rencontrer chez ses frères cette sorte de bienveillance banale, tout acquise aux gens qui ne remuent jamais les idées, il vient un moment où il faut que le chrétien se décide. Il vient un temps où la vérité dit à l'homme « Celui qui n'est pas avec moi est contre moi ». Cet instant, pour tous, âme pacifique, cœur timide ou caractère fort, cet instant est l'instant des résolutions suprêmes, des actes de foi et, faut-il le dire, des déchirements.
1: À quel sursaut est-ce qu'elle invite Valérie de Gasparin, la fameuse contestataire ?
0: Valérie de Gasparin, elle invite ici, comme à plein d'autres moments de sa vie d'écrivaine, elle invite les chrétiennes à agir au nom de leurs convictions pour transformer la société. Alors quand je dis au nom de leurs convictions, c'est au nom de la grâce donnée, parce que c'est une évangélique, et pour elle, quand on a reçu ce cadeau de Dieu, de Jésus-Christ, qu'est la grâce, on doit en quelque sorte le montrer et le rendre à travers une action bienfaitrice sur la société. Et elle va le faire elle-même. Elle est une des personnes qui agit pour que soit mis en place la Croix-Rouge au moment où Henri Dunant revient de Solferino avec ce témoignage terrifiant des dégâts de la guerre moderne. Mais elle va le faire encore à plein d'autres moments pour c'est vraiment à une transformation sociale qu'elle invite au nom de sa conversion évangélique. Et c'est en quelque sorte, c'est aussi au nom de cette conviction qu'elle invite les femmes à se marier et à ne pas entrer au couvent ou pour les protestantes dans les maisons de diaconesse protestantes. Parce qu'elle estime qu'il y a pour chaque femme quelque chose à faire au sein d'un mariage qu'elle conçoit comme, j'ai envie de dire, plein. C'est peut-être un peu... Mais c'est le mot qui me vient pour cette idée vraiment d'un mariage, d'un duo dans le mariage. C'est comme ça qu'elle voit les choses, où hommes et femmes fonctionnent ensemble pour créer une mini-communauté qui soit un bienfait pour l'ensemble des membres de cette famille.
1: C'est-à-dire qu'elle place le sacrement de mariage au même rang que le sacrement de l'ordre pour les prêtres?
0: Ah, elle le place clairement au-dessus. C'est-à-dire que pour elle, le sacrement d'ordre n'a pas de sens. Alors en cela, elle est très protestante et voilà. Mais surtout, c'est une pamphlétaire. Donc elle est terriblement violente et virulente contre le sacrement de l'ordre. Elle va assez peu s'exprimer parce que c'est presque évident pour elle. Mais elle l'est contre les vœux monastiques. Et puis elle l'est aussi de manière générale contre les uniformes et les systèmes chrétiens d'obéissance. Alors toute sa vie, elle a milité pour la liberté de religion. Et on la retrouve à la toute fin de sa vie, complètement offusquée par l'invention en fait de l'armée du salut. Et ce qu'elle n'aime pas dans ce nouveau mode d'évangélisation qui apparaît en Europe à la fin du 19e siècle, ce qu'elle n'aime pas, c'est l'uniforme, c'est les noms militaires, c'est cette espèce d'obéissance que portent on les appelle les salutistes. Bon, elle n'aime pas ça. Alors c'est une contradiction de plus dans sa vie, parce que jusque-là, elle avait vraiment demandé la liberté de religion pour tout le monde. Mais là, c'est trop pour elle. Elle déteste l'autoritarisme, en particulier en religion.

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1: Alors, vous citez justement sa définition de la liberté de l'âme, hein, c'est transporter sa conscience, je cite, dans les épines de la contradiction. C'est extraordinaire, ça. Elle en a fait pratiquement une sorte de guide de vie, de, quelque part, de cultiver ces paradoxes, en fait.
2: Oui, tout à fait. Ces ouvrages les plus spirituels ne sont pas forcément très faciles à lire parce que c'est cette écriture du 19e siècle. On lit quand on est vraiment obligé à l'école, mais elle écrit très bien. Hein. Voilà, c'est pas Balzac ou Victor Hugo, mais elle écrit vraiment très bien. Mais c'est ce même type d'écriture qui est quand même assez chargée. Mais il y a cette quête existentielle, et elle se dévoile beaucoup plus dans ses écrits spirituels que dans ses pamphlets ou ses essais plus théologiques, hein, même si elle dit, va toujours dire qu'elle n'est absolument pas théologienne, hein, tout en faisant de la théologie, parce que voilà, elle ne veut pas s'octroyer une étiquette qui est réservée aux universitaires. Mais voilà, dans ses essais spirituels, elle laisse voir justement la contradiction, la difficulté de tenir une ligne de foi pour une personne qui a mis la croyance au cœur de sa vie personnelle, de sa vie de couple, de sa vie familiale ou communautaire. Elle montre à quel point c'est dur de garder la foi.
1: Est-ce qu'on connaît sa vie de foi, justement ?
2: Je pense qu'on pourrait la connaître parce qu'elle a laissé énormément de sources et il faudrait reprendre ses correspondances, reprendre un peu plus généralement, pas à pas, son existence pour pouvoir de ça tirer une histoire de sa piété. Ce que je vois se dessiner à travers ce que j'ai déjà étudié de ses sources, c'est une très grande activité, on va dire, de spiritualité intérieure, beaucoup de méditation. Toute la fin de sa vie, en fait, elle s'enferme quasiment après la mort de son mari. Et de là, elle écrit beaucoup. Elle écrit pour elle, elle écrit pour publier, elle écrit aussi beaucoup de correspondances. Mais elle est vraiment dans une sorte de rumination intérieure. Ça, c'est à la fin de sa vie. Pendant sa vie active, elle va vraiment travailler à transformer la société à travers en particulier une institution. Alors, est-ce que c'est une pratique de piété? Je ne sais pas, mais c'est une invention tellement impressionnante qu'il y a quelque chose là derrière d'existentiel dans sa vie. C'est l'école d'infirmières, la source, hein, qu'elle crée dans le canton de Vaud en Suisse, et qui est une école d'infirmières laïque. Et donc, c'est aller au bout de son idée qu'il ne faut pas que les soins soient entre les mains des religieuses. Elle veut des femmes libres de changer en fait de métier et de se marier, d'avoir des enfants. Donc elle crée une école qui ne demande pas le célibat, qui ne demande pas de faire des vœux pour entrer. Donc là on a un autre de ces paradoxes, hein. Une femme évangélique, très pieuse, qui de sa piété tire l'idée qu'il faut créer une école d'infirmières laïques. C'est probablement la première du monde jusqu'à nouvel ordre. On n'en connaît pas d'autres dans cette seconde moitié, dernier tiers du 19e siècle.
1: Et là aussi, on peut dire que c'est une réformatrice. Merci beaucoup, Sarah Scholl. À demain.

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5: Bienvenue dans cette émission consacrée à la variété française avec Patrick à la technique.
6: Bonjour Bernard, bonjour à tous.
5: Fin 2025, Francis Cabrel nous offrait un gramme de terre. Il voulait célébrer la diversité des langues régionales et la résilience culturelle. Un an plus tard, en 2026, il apparaît sur deux excellents albums pour Christophe Maé d'une part et pour Gauvin Serres d'autre part. Et on va s'arrêter aujourd'hui sur l'album de Gauvin Serres avec ce splendide morceau « Boulevard de l'enfance ». On l'a...

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1: Francis Cabrel et Gauvin Cerce réunis le temps d'une chanson. C'est un extrait du quatrième album de Gauvin Cerce dont je vous propose un deuxième titre. Si tu voyais grand-mère. Comme beaucoup d'autres artistes, Gauvin Cerce se montre inquiet devant la montée de l'extrême droite.

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1: Et après Gauvin Serres, un petit coup d'œil dans les hit-parades avec les entrées de Dansons de Céline Dion. J'avais présenté le titre il y a 15 jours. De Je pense à vous de Pierre Demar, mais aussi de Soirée mondaine d'Oria. Je ne sais pas si vous avez déjà entendu parler d'elle, mais cela ne pourrait tarder. Elle s'est faite connaître sur les réseaux sociaux avec des reprises comme Mon ami la rose de Françoise Hardy ou encore Toi jamais de Sylvie Vartan. Mais elle sort maintenant des compositions personnelles jusqu'à obtenir plus de 100 millions de vues sur YouTube. Issue d'une famille maghrébine, Oria nous vient de la Côte d'Azur et rentre déjà dans les classements belges avec Soirée mondaine, une chanson qui indique un chemin pour retrouver la vraie vie.

Et après Oria, Clélia. Et cette fois, c'est du belge, une bruxelloise plus précisément. C'est un peu dans le style de Stiletto. Elle a la particularité de sortir un nouveau titre toutes les 7 semaines et le dernier sorti évoque la santé mentale. Il s'intitule Forfait Solitude.

0: C'était Clélia, une bruxelloise, et après une bruxelloise, un montois. On reste donc dans les artistes belges avec Teddy Beurre, qui me fait penser à Eddy de Pretto avec son ancrage dans les problèmes du temps et son style un peu haché, pour cause, puisqu'il est batteur à la base. On va commencer par écouter Tout va bien.
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1: Tout va bien de Teddy Burr, de son vrai nom Jules Cinta. Sa famille est originaire de Sicile et c'est vraiment sur scène que son talent s'exprime le mieux. Il a d'ailleurs déjà fait la première partie de Puggy à l'Olympia et son titre Chaussures Roses fonctionne vraiment bien actuellement. On l'écoute.

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1: C'était Teddy Bear. Et on revient en France maintenant avec Barbara Carlotti et Virginie Efira. J'avais annoncé ce morceau il y a 15 jours parce qu'il est sorti fin avril et c'est vraiment un plaisir pour moi de vous le proposer aujourd'hui. Il s'intitule « Regardez la mer » et ce sera sans doute notre dernier titre, à moins que vous nous écoutiez en podcast et là vous aurez alors encore au moins Gaëtan Roussel et Bernard Lavillier. Merci à Patrick à la technique et si vous le voulez bien, on se retrouve dans une semaine à nouveau pour des actualités musicales.

0: Les actualités musicales de Bernard Gabriel à l'instant sur RCF Liège. Et sans plus tarder, voici de la musique belge avec Patrick Hermano.
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2: Une fois de plus, nous sommes partis pour une émission consacrée aux artistes de notre beau pays. Bienvenue à chacun, chacune. Installez-vous confortablement, vous le savez. Ils seront nombreux aujourd'hui, comme d'habitude. Allez, commençons par ce jeune Belge, il s'appelle Black Bee.

Qu'est-ce que j'ai fait la voix de Black Bee? Oui, c'est la petite abeille noire de la chanson belge. Chanson extraite de son album, l'album Blessure Réfractaire, un album de 7 titres, c'est son tout premier mini-album. Attention, Blessure Réfractaire est sorti le 20 octobre 2025. Un album de 7 titres dans lequel on retrouve donc cette chanson Qu'est-ce que j'ai fait ? Et également des titres comme Salle d'attente, Anesthésie, en collaboration avec Iman. Alors notons que l'artiste explore un mélange de pop rock et d'électro, traitant des blessures émotionnelles et physiques. À l'instant dont ce titre-là, Qu'est-ce que j'ai fait ? C'était Black Bee pour ouvrir cette saga des artistes belges sur RCF.

J'espère que vous aimez Lover for the Night. Les voix sont celles de Calumny. En fait, c'est Calumny ici en duo avec Justin X. Alors rappelons que Calumny, c'est le duo Bastien et Quentin, connu sous le nom de Calumny. Donc ce sont des artistes qui se sont rencontrés en 2018. Après s'être découvert de nombreuses similitudes dans leur carrière respective, ils sont rapidement devenus l'un des duos de musique house et électronique les plus populaires de la scène belge francophone. Toujours à la quête de production mélodique et dansante, Calumny ne s'enferme pas pour autant dans un seul genre. Ils mélangent de multiples influences lors de leurs performances live et on a pu écouter là un instant à l'instant ce titre. Voici un autre extrait de leur composition originale, c'est d'ailleurs le dernier, Piece of Your Heart.

Alors, je vous ai promis juste un extrait. Vous le savez, c'est Talents Belges. Ici, on vous emmène à la rencontre de ces artistes qui font le bonheur de la Belgique en matière de musique. Et vous le savez, dans notre pays, on a tellement de talents. Accrochez-vous, voici un nouveau son.

Voilà, Noticing Me, une chanson qui met en lumière les femmes, les hommes et les enfants bloqués en situation de conflit. L'artiste s'appelle Lui Monroe, tente à travers son message de donner une voix à des êtres humains trop souvent opprimés, abandonnés et réduits au silence. C'est un titre qui mêle l'espoir et une situation de désespoir total. Parce que le jour où un homme, une femme ou alors un enfant se retrouve dans un tel chaos, son plus grand espoir est de recevoir de l'aide de la part de ceux qui sont plus chanceux qu'eux. Et c'est ce qu'il donne à toutes ces personnes. À l'instant dans Noticing Me, la voix de Lui Monroe. Voici Lovelace, Core.

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Jeune artiste bruxelloise, Loveless appartient à la nouvelle scène pop alternative. Dans son labo chambre, elle produit des morceaux tissant un univers sonore unique où s'entrechoquent des sons robotiques doux et saturés. Elle souffre depuis petite d'une véritable addiction à l'existence, ce qui l'a poussée à adopter un comportement jovial quelque peu excessif. Malheureusement, son amour pour la vie se heurte sans cesse à l'absurdité de ce monde. À l'instant encore, chanson extraite de ses compositions personnelles. Allez, voici Nicia, création.

création. Le groupe Nicia, un groupe fondé en 2023, un groupe de musique composé de 4 jeunes gens qui étudient le jazz et la musique classique dans différents conservatoires. Nicia puise donc son inspiration dans une grande variété d'influences musicales. Leurs chansons, comme vous avez pu le constater, sont le fruit d'une amitié entre 4 jeunes passionnés de musique depuis leur enfance. Allez, poursuivons avec la notion de groupe, voici Blue Haze. Keep Yourself. Chanson extraite de l'album Tell Us, paru en 2025.

musical mélange des énergies rock inspirées de Red Hot Chili Peppers, comme vous avez pu le constater, avec des influences vocales plus contemporaines comme celle d'Ariana Grande ou alors de Billie Eilish. Les voix sont celles des membres de ce magnifique groupe Blue Rays, un groupe de pop rock belge originaire de Theux en province de Liège. Un groupe qui est actif depuis bientôt 7 ans. Le groupe s'est stabilisé dans sa forme actuelle il y a de cela quelques années seulement et se compose de 5 musiciens: Julia qui est au chant, Raphaël à la guitare, Théo qui joue à la guitare soliste d'ailleurs, il y a Brice qui est à la basse et bien sûr un autre Théo qui lui est batteur. Alors rappelons à l'instant qu'on entendait un titre qui nous a vraiment amené très loin, Keep Yourself, extrait de l'album Telos. Et dans le mood des groupes, voici Panache Culture. Pas de détails. Attention, chanson en duo avec la légende Anthony B.

Et mais sincèrement, c'est l'une des formations reggae les plus emblématiques de la Belgique et surtout de la région de Liège. Un groupe qui existe depuis 1989, un groupe qui a écumé les plus grandes scènes. Alors j'ai rencontré quelques membres du groupe récemment, mais je peux vous dire une chose, il y a quelque chose qui se prépare. En tout cas, merci d'avoir été avec nous. On va se quitter avec un autre groupe, voici Down Fizz, avec le titre « I'm a Fool ». Salut.

Attention, c'est un groupe qui mêle des textes profonds et un son brut à une touche de douceur. Et le groupe a été formé en 2024. C'est un groupe belge, bien sûr. Ouais, un groupe de chez nous. On aura l'occasion de revenir sur toutes ces formations que nous avons proposées aujourd'hui. Car il y a tellement de talent dans notre pays, vous avez constaté qu'on n'a pas écouté certaines chansons jusqu'au bout.

0: 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À 91 ans, Raymond Rigatti revient sur son parcours, son enfance, au rythme des chanteurs des montagnes du Trentin qu'il aime tant. Il est au micro de Régine Kersmann.
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0: Bienvenue dans Terre et Vie aujourd'hui, gros plan et rencontre surtout avec le père Raymond Salésien à Liège, une rencontre réalisée avec Mathilde Kervin. Bonjour Mathilde.
1: Bonjour. Alors père Raymond, il y a peu, il y a eu les travaux à Don Bosco et on en avait parlé, votre chambre dans laquelle vous étiez arrivé pour la première fois a été entamée dans les travaux. Ça fait combien de temps que vous êtes arrivé ici ?
2: Dans l'Institut Don Bosco ?
1: Comme étudiant,
2: bon. Ok. C'était en 1946. Donc, on reprenait les cours à l'école avec l'Institut Saint-Jean-Bergmans. Et nous étions à peu près, je crois, 60 ou 80, mais nous devions... Et moi, je venais en tant qu'enfant... d'étrangers, pauvres, je n'aurais pas pu faire des études. Et c'est un Salésien qui est passé là, sur les bois où mes parents habitaient, et qui a demandé au chaplain, y a-t-il un jeune qui pourrait faire des études et être susceptible de devenir éventuellement prêtre ou religieux. Alors, comme j'allais tous les jours à la messe tout en étant de famille très pauvre, eh bien, un jour, je suis venu avec ma mère ici, j'ai vu le bâtiment, les grilles, etc. Ma mère a dit, tu ne resteras pas là, même pas 3 jours. Et je suis entré sur la cour, il y avait encore un des arbres qui avait été brûlé suite au bombardement qui a eu lieu là. Et puis voilà, je suis entré et je suis resté pendant 7 ans élève parce que je faisais une préparatoire. Je n'avais pas terminé donc mes primaires, donc je n'avais pas de certificat de primaire. Et j'ai fait mes toutes mes études ici. Et... En 52, comme j'avais doublé une fois, mes compagnons allaient au noviciat. Alors j'ai dit au directeur, moi je ne peux pas rester ici, moi je vais être avec mes copains, etc. Il m'a dit non, tu dois rester ici, tu dois faire encore la dernière année. Alors comme j'étais brave, gentil, qu'on disait, etc. Mais... au point de vue études, il y avait ce décalage-là, parce qu'à la maison, on parlait le patois trentin, on parlait le wallon, je vais toujours parler le wallon, et du français de temps à autre. Nous étions avec un quartier où il y avait, c'était surtout des Polonais, des Espagnols, Italiens, etc., des Espagnols, après Franco. Et mon directeur m'a dit, bon, non, on va voir. Et il a demandé au responsable qui a dit, non, s'il reste ici pour passer la dernière année, il ne réussira pas. Laissons-le passer, il ira en jury central après. Bon, alors je me suis retrouvé avec les copains au noviciat. Et là, justement, j'ai fait l'expérience du monde du travail dans le sens que moi, je suis très manuel et en même temps très... je vois le travail. Et là, mes copains, donc novices, il y avait parmi eux beaucoup de grosses têtes, mais ne savaient même pas comment arroser une plante, ne savaient même pas comment planter un poro. Et pour moi, c'était normal, tout ça. C'est pratiquement, je suis devenu celui qui instruisait les autres, quoi. Cela m'a donné aussi une confiance plus grande en moi, qui avant était toujours d'être dépendant des autres. Et là, justement, comme dans le sujet que vous avez du monde du travail, c'était un peu ce qui se passait, c'est que le monde du travail, je dis bien, était, qui à l'époque, pour moi et pour une grosse majorité de personnes, était composé d'émigrés, se trouvait toujours au second plan, ou bien on se voyait toujours comme utilisé pour différentes choses, ou pour aussi dire, vous voyez, le monde du travail, mais ceux qui le disaient n'étaient pas dans ce monde du travail-là, etc. Alors ça m'a aidé, cela, justement, à avancer. Et c'est comme ça que j'ai gardé cet esprit aussi du travail que Don Bosco lui-même disait toujours, du travail, vous aurez du travail, mais en même temps... du pain et le paradis. Alors moi, ce sont ces trois mots-là qui m'ont aidé au début.
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1: Rencontre avec le père Raymond Salésien à Liège. Père Raymond, je voudrais revenir sur le mouvement ouvrier chrétien. Vous parliez le patois du Trentin et aussi le wallon. Vous avez donc des origines italiennes, pour que les auditeurs comprennent bien, brièvement.
2: Oui, mes parents sont nés autrichiens, enfin austro-hongrois. Ils sont de la région des Dolomites, le Trentin. Et en 1916, donc, mon père avait 16 ans, ma mère avait 15 ans. Et elle a connu les camps de concentration déjà à l'époque en Autriche. Parce que cette partie-là où ils habitaient, c'était l'endroit où l'Italie et l'Autriche se combattaient. Alors, après la guerre, quand ils sont rentrés là, cette partie-là étant devenue italienne, les Mussolini ont envoyé surtout le fascisme dans le nord de l'Italie, la région du Trentin, Bolzano, etc., sous l'Empire austro-hongrois. Les nationalismes, les sensibilités des peuples, la réalité culturelle étaient respectées. Il y avait la langue, donc mes parents parlaient déjà l'italien, c'était mais un italien différent. Et alors là, avec le fascisme, ils sont venus prendre pratiquement toutes les places importantes dans l'enseignement, dans la culture, dans le jugement, etc. De sorte que mon père, en 1924, a quitté, parce qu'en même temps, c'était le type de travail de servage. Alors il a quitté l'endroit pour venir en Belgique, je ne sais pas comment il est venu. Et puis, en 26, il est retourné là, et il a fait connaissance de celle qui est devenue ma mère. Ils se sont vus, je suppose, 15 jours, 3 semaines, etc. Puis, ils sont venus avec la valise en carton à la gare, et quittant une des régions les plus belles donc d'Italie du Nord, et pour venir s'enterrer dans l'usine de Angers, Préon, qui s'appelait à ce moment-là la Nouvelle Montagne.
1: Et c'est là que vous avez grandi. Hein,
2: et Angers. C'est là que je suis né, que mes frères, deux frères sont nés aussi.
1: Mathilde.
3: Le fait d'avoir grandi dans le monde ouvrier, dans cette usine de cuivre, est-ce que ça a eu une incidence sur votre mission de prêtre?
2: Je crois que oui, parce que à l'époque, il n'y avait pas de lien. Pour le monde ouvrier, il n'y avait pas de lien avec l'Église. L'Église était l'affaire de patrons, etc. Et en plus, là, le système où j'étais, là, de l'usine, c'était un système fermé. C'est-à-dire qu'on était corvéable. Mon père était corvéable nuit, jour, etc. pour l'usine. L'école était de l'usine, les dispensaires de l'usine, les soins de l'usine, etc. Donc, c'est un circuit fermé. Alors, je crois que j'ai été marqué par justement le travail. Puis après, avec la guerre aussi, où on est parti heureusement un peu à la campagne parce qu'on mourait de faim. Alors là, j'allais aussi vite aller le matin, très tôt, à 6h30. Je faisais 4 kilomètres aller-retour pour aller à la messe. Puis je faisais 8 kilomètres aller-retour pour aller à l'école. Puis je rentrais en vitesse, je faisais mes devoirs, même en courant sur les billes du chemin de fer. Et puis je partais avec deux moutons et deux chèvres, parce qu'on n'avait pas de prairies, etc. Donc, alors j'avais cette vocation-là, je crois, pour moi, devenir prêtre, c'était un peu d'être avocat des petits.
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2: C'était une forme de découvrir le pouvoir que l'on a. Et je pensais surtout à mon père qui était analphabète, et donc on a exploité, c'est-à-dire il ne savait ni lire ni écrire. Au début ça allait, après il était dépendant totalement de ma mère, etc. quoi. Et puis en même temps, là j'ai vu pendant la guerre ce qui nous a aidé, entre autres ma mère, de sortir de sa condition de femme enfermée. C'était à travers Vie féminine, et pratiquement c'était tout. Vie féminine, et pour mon frère, c'était le scout, parce que lui, il travaillait déjà à l'usine à 16 ans. J'ai gardé cet esprit-là. Et par le fait que nous sommes religieux, que nous sommes prêtres, nous avons, et en plus curés, nous avons un pouvoir, même si On dit, tu n'en as pas, on a le pouvoir. Parce que quand j'étais à Saint-Nicolas par la suite, j'avais fondé des groupes de défense de famille, de travailleurs, etc. Et chaque fois, avec le cachet et mettant signant curé, etc., je voyais que beaucoup de portes s'ouvraient, alors qu'autrement, ça ne s'ouvrait pas. Et là, c'est justement, moi, je reproche justement, entre autres, on parlait des prêtres ouvriers, etc., qui allaient dans le monde du travail. Mais beaucoup ont été pris par la politique ou par des. Justement, un peu comme l'IDER, etc., pour sauver le monde du travail. Mais ils n'étaient plus du monde du travail à ce moment-là, parce qu'ils passaient de l'autre côté. Et au contraire, justement, de servir. Et pour moi, c'était ce type de service que j'ai toujours voulu et que je garde encore maintenant, même si je suis pensionné et que je n'ai plus d'activité directe, quoi.
3: Et cette posture de défense des droits des travailleurs des plus petits, ça t'a valu même une étiquette de communiste?
2: Oui, parce que ça, au lieu d'aller à ce fameux jury central, là, on m'a envoyé à Carlsbourg et on nous a dit ben, « vous allez faire l'horticulture et l'agriculture ». Un des frères a dit « comment t'appelles-tu ? » Ben, Rigatti. Bon, ok, tu viens avec moi, tu viens pour l'horticulture. Alors j'ai fait l'horticulture. Le premier diplôme que j'ai eu, c'est celui-là. C'était le moment où on séparait la province. Il fallait quelqu'un pour enseigner l'horticulture. 3 mois avant la fin de mon service militaire, tant qu'on m'en est en Allemagne, on m'a dit ben, « tu dois aller à Farnières pour enseigner l'horticulture ». Et puis on a fermé l'école. Puis là, nous ne savons plus que faire. Et nous nous dirigeons vers les paroisses. Puis alors l'évêque a dit « il me faut quelqu'un à Angers ». Je me suis retrouvé à Angers comme vicaire et là j'ai été engagé justement dans le monde plus proche des Espagnols où il y avait des conditions, ils étaient exploités et en même temps beaucoup de maladies professionnelles mais qui n'étaient pas déclarées. Donc l'usine cachait toujours tout ça. Alors là j'ai commencé à prendre leur défense mais directement il y a des antennes et de l'évêché ou d'autre part qui savent, il y a quelqu'un qui s'occupe là des émigrés. Bon. Et c'est là que de Serein, en 1969, on m'a proposé d'aller là comme responsable recteur de la mission catholique italienne Casa Nostra. Serein, c'est-à-dire que là, pour mes confrères, j'étais à Serein, mais parce que j'ai été demandé par l'évêque suite à un synode sur le monde des émigrés et qui disait donc à cette époque-là, il faut que les émigrés prennent eux-mêmes leur sort en main, leur pastoral, aidés par les prêtres de paroisse. Et il y avait une équipe là à Serein de 4 prêtres qui faisaient équipe, qui habitaient à Casa Nostra, avec un prêtre qui avait fait une étude à Louvain, justement, sur le monde du travail, l'ouverture de l'église, etc. Et cela n'a pas été apprécié par tout le monde. Puis c'était l'époque aussi des bouleversements dans l'église, mariage de prêtres, etc. Mm-hmm. Je suis arrivé à la mission catholique italienne en novembre 1969. J'avais 35 ans. Ça faisait 3 ans que j'étais vicaire à Angers, avec une attention particulière pour les familles d'immigrés, surtout espagnoles. J'ai participé aux rencontres d'engagement diocésain vers le monde ouvrier et émigré, avec le chanoine du bois de Jemep et du vicaire Joseph Conignon. Et de suite, des personnes de la mission catholique italienne, après 3 ans, donc m'approchèrent, et en demandant justement de répondre à cet appel de l'Église envers les Italiens, les émigrés, etc. Alors je suis resté 3 ans à la Casa Nostra, et à mon arrivée, voilà, la vie de la mission était dirigée par une équipe communauté formée de prêtres et de laïcs. Puis je dis donc ce qui s'est passé avec les prêtres qui sont partis, etc. Alors dès le début, nous avons cherché d'être d'abord une autonomie économique. Je dis ça pourquoi ? Parce que en tant que mission, nous devions rembourser l'Église d'Italie qui était riche. Et nous, on n'avait même pas la moitié de notre salaire qui nous restait et qui était presque rien du tout, quoi. Alors là, je me suis battu, même envers l'évêché. Et en fin de compte, ils l'ont reconnu, accepté. Nous avons demandé un statut clair auprès des doyens et de l'évêché par rapport à la présence de la mission Casa Nostra, parce que c'est une paroisse, mais personnelle, ce n'est pas une paroisse territoriale. Et nous avons, entre autres, continué à donner vie à des actions sociales, des actions politiques, des actions culturelles, religieuses, et même avec l'approbation et l'encouragement du vicaire général, nous avions des relations avec l'administration communale de Serein. Moi, j'allais discuter avec Guy Matteau, à l'époque jeune bourgmestre, avec la Leonardo da Vinci, qui est la section communiste, le théâtre de la communauté, avec les paroisses et les prêtres ouvriers.
1: C'était une période heureuse pour vous, Père Raymond ?
2: Très, très heureuse, mais aussi qui a été la plus crucifiante, parce que d'abord je me suis retrouvé tout seul, après, hein. Deuxièmement, où j'ai vu, justement, après quelques temps, justement, des personnes qui n'étaient pas d'accord de voir qu'à Serein, il y avait toute cette vie qui se faisait, en partant des pauvres, des petits. Il y avait tout un groupe, là, que vous connaissez sûrement, les ACLI, mais qui, à l'époque, devenaient politisés et ne voulaient plus faire partie de la mission. Et qui se sont mis, donc de la mission, nous parlons mission, ça veut dire la réalité paroissiale, etc. Et alors là, j'ai eu des débuts d'attaque. Justement, j'ai vu tout doucement la réalité de groupes qui...
1: Une réalité plus politique et moins même, pastorale.
2: Mais même pastorale. Pour la réalité politique, moi j'étais très proche d'eux.
1: Le mouvement ouvrier chrétien a eu ses heures de gloire. Quel regard vous portez aujourd'hui sur son évolution ? Quelle raison d'être il pourrait encore avoir aujourd'hui ?
2: Enfin, le mouvement ouvrier chrétien, moi je ne l'ai pas connu directement. Il y avait les équipes populaires, vie féminine, qui avaient des mouvements comme cela, qui un peu, à une certaine époque, malheureusement pour moi, ont représenté la pastorale, le mouvement chrétien. Et qui, dans lesquels il y a eu malheureusement des déviations. Et j'ai surtout vu, entre autres, quand le pape Jean-Paul II est venu à Liège à sa grande rencontre au hall des foires.
1: 85.
2: Voilà. Une des dames a commencé à parler, etc. S'est fait huer. Et là, j'ai vu, entre autres, la joie de l'évêque Van Zuylen. Parce que ce jour-là, on a compris que le monde du travail, ce n'était pas seulement l'industrie. C'était les enseignants, c'était les hôpitaux, c'était tout ce milieu-là qui, en fin de compte, n'était pas considéré à l'époque comme ayant une voix dans le monde du travail. Alors, je me souviens qu'un des vicaires, même un de l'évêché, avait dit, ben voilà, maintenant, on retourne 20 ans en arrière. Ben non, moi, je crois que c'était un peu une vision que certains avaient, qu'ils voulaient absolument faire passer. J'ai rencontré, il n'y a pas tellement longtemps, il y a un an, je crois, un des derniers, si ce n'est pas le dernier, prêtre ouvrier de Namur, et qui venait justement parler à Grasse-Sologne. À la fin du compte, on m'a demandé d'y un peu quelque chose. Moi, j'ai dit, écoutez, moi, j'ai été curé. Je ne voulais pas être curé, mais dans mon travail de curé, j'ai fait, je pense, plus que vous, parce que ce n'était pas du tout dans un sens de mouvement, mais c'était avec les gens répondant aux réalités du monde du travail, justement réaliser ce que je disais tout au début, être un peu l'avocat des pauvres, des petits, et de voir justement, là, et je vois qu'aujourd'hui, beaucoup de ceux-là qui étaient analphabètes, qui ne connaissaient pas le français, etc., ont commencé à se retrouver dans une forme justement de découverte de la foi, parce que c'est là qu'on a commencé les premières catéchèses d'évangélisation, c'est la première paroisse de Belgique, qui, moi qui étais communiste, Et le père Gabriel ici dit, c'est pas possible, lui qui est communiste, c'est lui qui fait cela. Et ben voilà quoi, bon, pour moi je vois maintenant qu'avec l'Esprit Saint, on peut risquer. Et on doit
1: avancer. Vous n'avez pas de regret d'avoir risqué?
2: Non, pas du tout, parce qu'en même temps, maintenant, alors que je n'ai pratiquement plus de contact avec personne encore, hier, il y a eu deux mamans qui maintenant, enfin, je les ai connues petites comme ça, etc., ben, qui me disaient, alors qu'elles sont pleines de problèmes, elles me disaient, ben, heureusement que tu as été là il y a 20 ans, il y a 30 ans, parce que tu nous as dit que le Seigneur nous aimait, tu nous as révélé cet amour de Jésus-Christ pour l'homme, qu'il soit tordu, droit, etc. Et alors je me dis, bah, si c'est vrai, bah, c'est formidable, c'est bien, Seigneur, ben voilà.
1: Merci.
2: Et puis j'attends, ça fait des années, j'attends, je dis, tiens Seigneur, je ne suis pas encore passé de l'autre côté, c'est bizarre.
1: Vous êtes pressé d'y aller?
2: Ah ben j'ai manqué, oui, parce que déjà, avec le Covid, on voulait m'y envoyer de suite. Ben je ne peux pas en parler. Ça...
1: Je vais laisser le mot de la fin à Mathilde. Merci beaucoup, Père Raymond.
3: Merci, Père Raymond, pour ce témoignage. Et finalement, la richesse de votre expérience de vie, vous avez pu la mettre au service, justement, des autres. Et est-ce que vous êtes senti soutenu par l'Église dans cette mission?
2: Ben heureusement que... Au début, justement, je m'attendais à être soutenu par l'Église, par les supérieurs, etc. Et j'ai vu que c'était le contraire. Alors ça m'a amené à l'âge de 35 ans, 40 ans, à la crise la plus forte de ma vie, et même de dire de rejeter l'Église, rejeter la foi, rejeter tout. Et c'est là que le Seigneur est venu me pêcher, et justement me dire, non, je suis avec toi. Et j'avais justement, je me souviens des combats que j'avais à ce moment-là. J'avais une croix quand j'étais à Serein. Et je disais, toi, regarde, tu m'abandonnes, tu me laisses là. Toi, tu dis que tu es avec nous. Et tu vois tous les maux de tête que j'ai. Je n'en peux plus, je n'arrive plus à avancer. Je ne suis plus soutenu par personne. Et puis, j'ai vu qu'il m'a soutenu. C'est comme maintenant. Ça fait 10 ans que je ne suis plus, je suis pensionné. Or là, par le fait qu'on est pensionné, on est, si on peut dire, plus rien. Puisqu'en Belgique, on n'a plus de charge. Si on n'a plus de charge, tu ne peux même plus aller sur le secteur où tu étais. En quelque sorte, tu n'as plus rien à voir, tu n'as plus aucun pouvoir. Et alors, ça encore, avant-hier, je disais au Seigneur, ça fait 10 ans que je suis ici, qu'est-ce que je fous ici, dans cette chambre, etc. Mais c'est toi qui l'as voulu, alors débrouille-toi, fais-moi comprendre. Voilà.
3: Merci.
1: Merci beaucoup, Père Raymond.

0: Chiqui Boom.
1: Ouvrons à présent la prière du soir. Prions avec la communauté du Chemin Neuf à Hautecombe en Savoie.

Vous n'avez pas reçu un esprit qui vous rende esclave et vous ramène à la peur, mais un esprit qui fait de vous des fils adoptifs et par lequel nous crions « Abba, Père ».

Père infiniment bon, par ton Esprit Saint, tu as transformé les apôtres. Viens aujourd'hui sur ton Église rassemblée, qu'au souffle de ton Esprit Saint, elle soit vivifiée et affermie, qu'elle soit témoin au cœur du monde par Jésus le Christ qui vit et règne avec toi et le Saint-Esprit, maintenant et pour les siècles des siècles. Amen.

0: L'Esprit Saint vous enseignera tout. Alléluia. Il vous rappellera ce que je vous ai dit. Alléluia.
1: De l'Épître à Tite. Dieu notre Sauveur a manifesté sa bonté et sa tendresse pour les hommes. Il nous a sauvés. Il l'a fait dans sa miséricorde, et non pas à cause d'actes méritoires que nous aurions accomplis par nous-mêmes. Par le bain du baptême, il nous a fait renaître et nous a renouvelés dans l'Esprit Saint. Cet Esprit, Dieu l'a répandu sur nous avec abondance par Jésus-Christ, notre Sauveur. Ainsi, par sa grâce, nous sommes devenus des justes et nous possédons dans l'espérance l'héritage de la vie éternelle.

0: C'était la prière du soir avec la communauté du Chemin Neuf à Hautecombe.
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1: Bonjour à tous, bienvenue dans le béaba du christianisme sur RCF Notre-Dame, l'émission qui vous aide à comprendre simplement les fondamentaux de la foi chrétienne. Et aujourd'hui, eh bien, nous allons nous intéresser à une étape importante dans la vie de nombreux chrétiens, c'est la première communion. Derrière ce moment, souvent associé à une célébration familiale, une tenue blanche, des photos souvenirs, eh bien en fait, il y a surtout une réalité spirituelle profonde. Mais que signifie vraiment faire sa première communion ? Pourquoi est-elle si importante dans le chemin de foi ? Est-ce simplement une tradition ou un véritable engagement personnel ? En quoi reçoit-on, que reçoit-on exactement à travers ce sacrement ? Eh bien, on en parle avec Frédéric Poulet, docteur en théologie, professeur au Collège des Bernardins. Frédéric Poulet, bonjour.
2: Bonjour Pauline.
1: Alors on peut peut-être rappeler en deux mots ce que c'est qu'un sacrement dans l'Église catholique.
2: Alors un sacrement en catholicisme, c'est le signe visible d'une réalité invisible. Par exemple, le signe visible, ça va être l'eau pour le baptême. D'une réalité invisible, c'est le fait de devenir enfant de Dieu et d'être transformé à l'image et à la ressemblance de Dieu. Et ça donne aussi une force qu'on appelle la grâce pour pouvoir vivre sa vie chrétienne.
1: Alors justement, concrètement, que signifie faire sa première communion ? C'est un sacrement important, la première communion,
2: alors,
1: l'Eucharistie.
2: L'Eucharistie est un des trois sacrements qu'on appelle les sacrements de l'initiation chrétienne, à savoir baptême, confirmation, Eucharistie. On peut dire que le baptême et la confirmation, ce sont les deux sommets d'une même réalité, c'est-à-dire qu'on reçoit l'identité d'enfant de Dieu et l'Esprit Saint qui vient nous donner l'aptitude à être témoin et à assurer la mission dans l'Église. Et l'Eucharistie vient couronner cette initiation chrétienne en nous donnant de pouvoir participer de manière adulte, il faut le dire, à la vie de l'Église, à la vie chrétienne. Et donc, pour un enfant, faire sa première communion, c'est clore normalement son initiation chrétienne s'il a été confirmé avant. En général, la confirmation devrait avoir lieu avant, quelquefois elle a lieu après. Mais on peut dire qu'une fois qu'on est baptisé, confirmé, eucharistier, on fait pleinement partie de la communauté chrétienne et qu'on est à même, quel que soit son âge, de prendre toute sa place au sein de la communauté chrétienne.
1: Alors je m'arrête une seconde parce que vous avez dit que c'était finalement un sacrement de maturité. Voilà, il faut qu'on soit adulte, pourtant on l'a fait jeune,
2: voilà,
1: souvent.
2: Tout à fait. Alors, qu'est-ce que ça
1: à l'âge
2: veut
1: de
2: dire
1: raison.
2: Voilà. Qu'est-ce que ça veut dire adulte aux origines du christianisme, on n'avait pas de première communion, puisque, en gros, jusqu'au XVIe, XVIIe siècle, on eucharistiait, c'est-à-dire que les bébés, après le baptême, on leur donnait tout simplement un peu de précieux sang sur le bout du doigt. Et donc, le baptême conduisait à la première Eucharistie. Il n'y avait pas de distinction au niveau des deux sacrements. On eucharistiait très vite. Et puis après, on a pris conscience qu'il y avait une différence entre un tout petit et puis quelqu'un qui est apte à réfléchir, etc. Donc, on a repoussé. C'était surtout en lien avec la réforme qui remettait en cause les sacrements. On a repoussé la première communion en la repoussant carrément très tard, puisqu'on avait une première communion aux environs de 14, 15, 16 ans, ce qu'on appelait, on en a encore les vestiges, à ce qu'on appelle la communion solennelle. Et on s'est dit que l'enfant devait être capable d'avoir un début de catéchisme, connaître la foi, une certaine liberté, pour pouvoir recevoir la première communion. C'est comme ça qu'on est arrivé à la différer du baptême et à la rendre beaucoup plus tardive. Le pape Pie X, avec le décret Quem Singulari, qui en 1910 a permis la communion précoce des enfants, c'est-à-dire à l'âge de raison.

0: fait qu'aujourd'hui, on a la première communion et puis un vestige de la communion solennelle qui est la profession de foi, qui est une particularité française et qu'on a gardée. Voilà. Alors, qu'est-ce qu'on reçoit lorsque l'on communie ? On communie d'abord au corps et au sang du Christ mort et ressuscité. C'est-à-dire qu'on entre vraiment dans cette pleine communion avec le Christ. On le reçoit dans sa résurrection, dans sa gloire. C'est-à-dire qu'il y a une force de résurrection qui vient rencontrer la vie quotidienne de l'enfant et qui va lui permettre de se laisser transformer par le Christ, de devenir de plus en plus à l'image et à la ressemblance du Christ et d'entrer dans un chemin de sainteté, quel que soit l'âge, qu'on communie tout bébé ou qu'on communie à 7 ans ou qu'on communie à 80 ans. Je dirais c'est exactement la même chose, on communie au corps et au sang du Christ.
1: On communie au corps et au sang du Christ, et évidemment il y a la notion de nourriture.
0: Nourriture spirituelle et en même temps, ça passe par le corps. On mange et on boit. Et donc il y a une rencontre aussi de notre incarnation. Le sacrement, il est fait pour les vivants. On communie parce qu'on est vivant et on communie, on reçoit le corps et le sang du Christ, ce qu'on appelle sous les espèces du pain et du vin. Alors, on a des pères de l'Église qui disent, tu vois du pain, tes yeux voient du pain, mais dans la foi, tu réponds Amen quand on te dit le corps du Christ. D'où l'importance de dire Amen quand on reçoit la communion. On nous présente du pain, on regarde le pain et on dit le corps du Christ. Et dans la foi, on voit du pain et on répond Amen. Voilà, sous la substance du pain et du vin, on communie vraiment au corps et au sang du Christ mort et ressuscité. Donc on le reçoit et on entre dans son mouvement de don de soi, dans le mouvement de l'amour. Et c'est toute une transformation de la personne à chaque fois qu'on communie.
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1: Cette nourriture, elle est là aussi pour avancer avec Dieu.
0: Avancer avec Dieu.
1: D'approfondir sa foi.
0: Tout à fait, avancer avec Dieu et avancer avec les frères. Si on regarde la première lettre aux Corinthiens au chapitre 10, on va dire « parce qu'il y a un seul pain, nous formons un seul corps ». Il faudrait souhaiter n'être qu'un. C'est-à-dire, non pas « il y avait beaucoup de monde, mais voyez comme ils s'aiment ». Et en fait, c'est ça l'Eucharistie, c'est « parce qu'il y a un seul pain, je reçois chacun de ceux qui va communier comme frère ou comme sœur ». Et c'est l'unité de notre amour qui va témoigner aux yeux du monde de la présence du Christ ressuscité. Et c'est ça qui est important. Et donc c'est dans ce sens-là qu'on va se laisser transformer. Et c'est vrai pour le tout petit, comme c'est vrai pour le grand vieillard.
1: Qu'est-ce que ça implique, Frédéric Poulet ? Ça veut dire quoi ? Ça veut dire qu'il faut qu'on communie tous les jours, tous les dimanches à la messe ? Est-ce qu'il y a...
0: La fréquence, on n'a jamais autant communié qu'aujourd'hui. C'est vrai qu'autrefois, on communiait beaucoup moins. On a même des textes du Moyen-Âge où on cite les moines, au XIIe par exemple, qui communiaient 8 fois par an. Alors aujourd'hui, on a vraiment du mal à s'imaginer ça. Je crois que c'est une grâce qu'on a de recevoir l'Eucharistie, tout en n'en faisant pas n'importe quoi. Voilà, c'est vraiment, on sait ce que... Enfin, c'est une démarche spirituelle, on s'y prépare, on le vit, on écoute la parole de Dieu, on se laisse transformer par la parole de Dieu, et ensuite, on communie à ce qu'on vient d'entendre. Et donc, il est important... de se laisser transformer par la parole aussi, qui est le pain, qui nous nourrit avec les frères et sœurs. Donc la fréquence, je dirais la seule obligation qu'on ait, c'est d'aller à la messe dominicale, c'est parce qu'on y est convoqué au nom de notre baptême. Voilà. Après, si les personnes veulent communier davantage en semaine, c'est ce qu'on appelle des communions de dévotion, qui ont toute leur valeur et qui viennent prolonger la communion déjà du dimanche, parce que le dimanche c'est le jour de la résurrection.
1: Frédéric Poulet, vous êtes l'invité cette semaine de RCF Notre-Dame dans le béaba du christianisme. Vous êtes docteur en théologie, professeur au collège des Bernardins. On peut continuer à grandir dans la foi après la première communion, c'est même l'objectif?
0: Alors c'est le seul des sacrements de l'initiation qu'on répète. C'est ce qu'on va appeler un sacrement réitérable. Donc c'est le sacrement pour la route aussi. On dit, dans le christianisme antique, on va dire les choses saintes pour les saints. Et en fait, on reçoit la sainteté de Dieu qui petit à petit va nous transformer à son image et nous allons grandir dans la foi. Donc c'est vraiment le pain pour la route. C'est le chemin qui se fait et... Le Christ nous donne d'avancer de plus en plus dans la charité, de plus en plus dans la foi, de plus en plus dans la communauté, à chaque fois que nous recevons et que ça, son corps et son sang et que nous communier avec nos frères et sœurs.
1: C'est important de se le rappeler parce qu'on peut avoir tendance à aller communier aussi un peu de, par automatisme.
0: Alors quelquefois, je crois qu'il faut aussi se prendre avec miséricorde. Quelquefois, on se surprend soi-même, même si on est docteur en théologie, à communier, je dirais, par automatisme. Je dirais, Dieu est plus grand que notre cœur et surtout, Dieu est plus grand que notre conscience. Et quelquefois, on peut... Évidemment, il est tout à fait souhaitable de bien se préparer, voilà. Mais il faut aussi quelquefois se prendre avec miséricorde. Quelquefois, on peut aussi traverser des périodes de doute et de se dire, bah, finalement, avec la communauté, je reçois et mon amen s'inscrit dans celui de la communauté. Et ça m'aide aussi à traverser ces périodes de doute. Parce que quelquefois, on peut aussi traverser des périodes de doute et de se dire, bah, voilà, la communauté, je suis le chemin, la procession de communion avec la communauté qui me porte quelque part dans mon doute. Et on ne sait pas ce que ces enfants qui vont communier pour la première fois vont vivre. Peut-être qu'ils seront amenés aussi à traverser des épreuves. Et la communauté, bah, les portera dans son corps. Voilà, au milieu de leurs épreuves, avec leurs épreuves.
1: Parfois aussi, alors, vous parliez d'épreuves, mais parfois on peut ne plus avoir le droit, la possibilité de communier. Dans quelles circonstances, Frédéric Boulet ?
0: Alors, je dirais la première circonstance qui fait qu'on se coupe de la communion, c'est de manquer gravement à son baptême. Et on manque gravement à son baptême en reniant sa foi ou en abîmant la vie du frère, voilà, ou de la sœur, ou en n'étant pas fidèle aux engagements que l'on a pris. C'est un chemin qui se fait, voilà, et c'est vrai qu'on pense spontanément aux personnes divorcées, remariées, qui vont avoir cette difficulté par rapport à la communion, mais il n'y a pas que ça, hein, y a aussi quelqu'un qui va renier sa foi, qui va se couper de la communion fraternelle. C'est une souffrance et la communauté a aussi apporté cela. Mais il faut toujours se rappeler qu'il n'y a pas que le fait de recevoir le pain et le vin. Il y a dans l'Eucharistie ce qu'on appelle les rites de communion. Dire le Notre Père, c'est déjà un rite de communion parce qu'on prie avec les autres. La fraction du pain, c'est aussi un rite de communion. Dire l'agneau de Dieu, c'est aussi un rite de communion. Et l'échange du geste de paix est aussi un rite de communion. Donc ça veut dire qu'on n'est jamais totalement exclu des rites de communion.
1: Frédéric Poulet, merci beaucoup d'être venu nous éclairer sur la première communion, le sacrement de l'Eucharistie. Je rappelle que vous êtes docteur en théologie, professeur au Collège des Bernardins. Vous pouvez évidemment retrouver cet épisode sur RCF Notre-Dame et sur toutes les plateformes. Merci. Comme chaque soir, vous allez pouvoir écouter ou réécouter. Je pense donc j'agis, c'est Melchior Gormand qui vous accompagne dès 23h.
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4: Bonjour à toutes, bonjour à tous. Merci Patrick. Continuez à mettre de l'ordre, hein, je surveille. Nous sommes mardi, nous avons le plaisir aujourd'hui de recevoir Julien. On va parler histoire. Julien, bonjour.
5: Bonjour Georges.
4: Une histoire un peu particulière aujourd'hui.
5: Voilà, qui allie les sciences humaines et les sciences exactes, les sciences dures, c'est ce qu'a de le dire.
4: Oui, on va aller dans le dur, dans les cailloux. Avec notre invité, c'est Frédéric Attert. Il est professeur de minéralogie et de cristallochimie. C'est bien juste ?
6: Exactement. Bonjour,
4: bonjour
6: Georges.
4: Bonjour Frédéric. Alors, Frédéric, on vous imagine dans le désert avec en short, des grosses godasses, un casque, un petit caillou et vous allez chercher des pierres. C'est ça votre métier ?
6: Oui, tout à fait. Et un marteau aussi.
4: Et un marteau.
6: C'est indispensable.
4: Non.
5: Avec les dents, c'est plus risqué.
4: Non, vous êtes donc professeur de minéralogie. En deux mots, c'est les cailloux ?
6: Oui, c'est ça. Donc, ce sont plus spécifiquement les minéraux. Hein. Donc, il y a les minéraux qui sont des corps purs, hein, avec une composition chimique bien définie. Et ce sont ces minéraux qui vont s'agencer pour former les roches qui sont en gros ce qu'on appelle souvent les cailloux. Donc, ce qu'on va rencontrer un peu partout dans la nature.
4: C'est ça. Donc, concrètement, parce que je suis déjà un petit peu perdu, vous dites qu'il y a les corps purs et ces corps purs vont former des cailloux. Donc,
6: oui,
4: des cailloux est formé de plusieurs...
6: Est formé de minéraux, voilà,
4: d'accord,
6: c'est ça.
4: Voilà.
6: D'accord, de plusieurs minéraux différents qui vont s'assembler. Parfois, quand on regarde une roche, donc ce qu'on appelle un caillou, on voit bien qu'il y a plusieurs grains, par exemple, de couleurs différentes.
4: Hein, c'est ça.
6: Ce sont différents minéraux.
4: Différents minéraux. Alors, pourquoi est-ce qu'on va parler des minéraux aujourd'hui, alors que d'habitude, on parle d'histoire, Julien ?
5: Parce qu'il y a un certain nombre d'œuvres d'art, notamment au trésor de la cathédrale de Liège, qui portent des minéraux et donc qui doivent, dont on ne sait pas toujours facilement identifier la nature. Donc il est indispensable de faire appel aux spécialistes pour pouvoir justement identifier ces différentes pierres.
4: Alors on parle des pierres, des bijoux finalement qui se trouvent sur les œuvres d'art, c'est ça Frédéric ?
6: Oui, c'est bien ça, parce que c'est vrai qu'il y a énormément de pièces d'orfèvrerie qui ont été réalisées dans nos régions et sur lesquelles on va retrouver des minéraux et parfois également des verroteries, hein, donc du verre qui a été coloré, poli pour être disposé sur ces magnifiques objets.
4: Alors, ce sont des recherches qui ont été faites récemment. Ça, c'est un nouveau angle de ce travail.
6: Oui, donc ça fait quelques années maintenant qu'on a commencé un peu à travailler là-dessus. Hein, je dirais peut-être 7-8 ans qu'on s'est lancé dans cette aventure par un intérêt personnel pour ces objets, pour leur beauté et leur signification. Et donc, on a lancé tout d'abord un mémoire de master sur le sujet, sur la fameuse belle croix à double traverse du trésor de Liège. Et puis ça s'est poursuivi avec une thèse de doctorat où on a ensuite analysé plusieurs objets.
4: Alors, que faites-vous ? Dites-nous tout.
6: Voilà. Donc, ce qui est important, évidemment, quand on analyse des objets comme ça, c'est d'utiliser déjà des méthodes d'analyse non destructives. Hein. Donc, Julien n'aurait pas été très, très d'accord que j'aille prélever.
4: Voilà. On peut partir des pierres
5: et puis donner un gros coup de marteau tout de suite.
6: Voilà,
5: de préférence, non.
6: Voilà. Donc, les méthodes d'investigation habituelles du géologue de terrain, hein, le marteau notamment, sont évidemment proscrites dans le cas de ce genre d'analyse. Il faut des méthodes non destructives et également qu'on puisse transporter dans le musée, puisque c'est clair que voilà, un objet comme le buste de Saint-Lambert, on ne va pas pouvoir le déplacer jusque dans un laboratoire d'analyse. Donc il faut des méthodes portables et non destructives.
4: Alors, c'est quel genre de matériel ? C'est du laser ? C'est de l'infrarouge ? Enfin, voilà. Je ne m'y connais pas du tout.
6: Oui, hein. Tout à fait. Oui, c'est pas mal du tout. Donc, en fait, il y a deux méthodes principales qu'on utilise. La première méthode, c'est une méthode justement qu'utilise le laser. C'est une méthode spectrométrique qu'on appelle la spectrométrie Raman, du nom de son inventeur. Et cette méthode-là va nous permettre de voir un peu la structure interne du minéral ou du verre. C'est vraiment voir un peu comment les atomes sont agencés dans l'espace. Et avec ça, on peut identifier un minéral.
4: Donc vous allez jusqu'à l'atome pour voir un petit peu comment ça se passe.
6: Exactement. En fait, cette méthode étudie plus particulièrement la manière dont les atomes vont vibrer à toute petite échelle. Et ça permet d'identifier les phases. Et alors l'autre méthode, c'est ce qu'on appelle la spectrométrie de fluorescence X. À ce moment-là, on envoie un faisceau de rayons X sur l'échantillon et on analyse les rayons X qui sont réémis par l'échantillon. Et cette méthode-là, c'est plus une méthode d'analyse chimique. C'est-à-dire qu'à ce moment-là, on va détecter tous les éléments chimiques qui constituent l'échantillon, y compris les éléments présents en très faible teneur, qu'on appelle les éléments en trace.
4: Julien, quel est l'intérêt finalement
5: d'apporter d'abord une meilleure connaissance de l'objet, puisque souvent les historiens de l'art qui se penchent sur l'analyse de ces objets voient bien qu'il y a des pierres ou des verres, ce n'est pas toujours facile non plus de faire la distinction entre les deux. Et puis on qualifiait ça de verroterie, voilà. Mais sans qu'on ne sache exactement le type. Un diamant, généralement, ça peut se voir un peu plus facilement, mais pour d'autres pierres, c'est beaucoup plus difficile, à l'œil nu en tous les cas. Donc ça permet aussi de mieux comprendre l'objet, comment il est constitué, et ça aussi, ça permet de souligner sa valeur, évidemment, qui est accrue si il y a un ensemble de pierres de grande qualité qui sont utilisées. Et ça renseigne aussi la provenance de toutes ces pierres, donc ça apporte beaucoup d'informations complémentaires qu'on ne peut pas trouver dans les sources.
4: Petite question au minéralogue. À l'œil nu, vous voyez un diamant ou une verroterie maintenant?
6: Ce n'est pas toujours aussi facile que ça. Avec l'habitude, les verroteries, oui, on les reconnaît quand elles ont des couleurs qui sont très différentes de celles des minéraux naturels, parce que parfois, elles ont des couleurs vertes ou bleues très flashy, comme ça, on va dire. Et donc, à ce moment-là, on les reconnaît tout de suite. Mais le diamant n'est pas toujours facile à identifier. Ce qu'il y a, c'est qu'il y a un indice de réfraction, ce qu'on appelle l'indice de réfraction, qui est particulièrement élevé. Et grâce à cette propriété, eh bien, il va réfracter la lumière d'une manière particulière, avec des teintes un peu bleutées, donc des petits flashs de lumière un peu bleutés, qu'on appelle le feu du diamant. Et ça, c'est quand même assez caractéristique.
4: Nous sommes en compagnie du professeur Frédéric Attert. Il nous fait rêver avec ses pierres. Nous parlons de minéralogie et plus particulièrement de la minéralogie liée aux œuvres d'art. On va découvrir tout cela ensemble. On parle de diamants, en voici un beau. C'était Marilyn Monroe.

0: Marilyn Monroe, Henri à l'habille, un petit diamant. nous sommes en compagnie du professeur Frédéric Artert. Artert, c'est pas facile, hein, il y a de la terre de trop là. qui nous parle de minéralogie et plus particulièrement aujourd'hui des pierres précieuses que l'on trouve sur les œuvres d'art religieuses. La première question... Pourquoi est-ce qu'on met des diamants, des bagues, des bijoux sur des œuvres qui sont en elles-mêmes déjà très belles?
1: Ben, il y a un souci d'esthétique, évidemment, qui est lié aux propriétés naturelles des pierres ou des verres qui sont utilisés. Et puis, dans le cas d'objets liturgiques, il y a rien de trop beau pour Dieu. Donc, ça renvoie aussi à l'idée de divinité, notamment le diamant, la lumière, la transparence, ou le caractère extrêmement précieux, la rareté. Donc, tout ça sont des allégories, finalement, de la divinité. Et on le met sur des objets liés au divin.
0: Alors, professeur, vous travaillez sur ces pierres, sur l'histoire aussi. Est-ce que l'on travaillait de la même façon? Il y a une évolution dans le travail de ces pierres au fil du temps?
2: Oui, on a bien remarqué ça, puisque on a étudié plusieurs objets. Donc le buste de Saint-Lambert, cette fameuse croix reliquaire du trésor de Liège dont j'ai parlé. Également d'autres objets comme la couronne de Namur, qui est au musée diocésain, et la petite châsse de Saint-Symètre de l'église de Lierneux. Et ce qu'on a remarqué, c'est que, de fait, dans le travail des pierres ou des verroteries, eh bien, on observait une évolution dans les méthodes de taille. Donc, vous savez que dans les pierres en général, donc Julien vient d'expliquer qu'on les utilise en ornementation pour leur beauté, finalement. C'est le but de ce qu'on appellera les pierres précieuses ou les pierres semi-précieuses. C'est de les utiliser en ornementation, que ce soit pour des bijoux ou sur des reliquaires comme ici. Et pour ça, on va essayer de... On choisit forcément des pierres qui sont déjà belles, avec des belles qualités esthétiques. Mais pour améliorer l'esthétique, eh bien, on va les polir ou les tailler. Ce sont les deux méthodes qu'on utilise. Le polissage s'effectue en général en cabochon, donc c'est simplement une forme un peu arrondie qui est donnée sur le sommet de la pierre. Et puis les méthodes de taille, vous savez bien, c'est comme le diamant avec de nombreuses facettes, hein, la fameuse taille en brillant qui est appliquée pour le diamant. Et quand on regarde sur tous ces objets, en fonction de la période où les pierres ou les verroteries ont été façonnées, eh bien, on remarque que quand on remonte dans le temps, elles étaient façonnées d'une manière beaucoup plus simple. Donc, simplement un cabochon, ou alors juste la pierre qui était un peu polie. Alors que sur les pierres plus modernes, eh bien, on a des tailles qui se complexifient davantage. Sur le buste de Saint-Lambert, par exemple, on a toute une série de pierres avec une méthode de taille assez simple. Donc, une seule face sommitale et quatre petites faces tout autour de la pierre. Et puis, maintenant, on arrive à des méthodes comme le diamant, où là, il y a plus de 50 facettes.
0: C'est ça. Et il y avait déjà des centres, j'allais dire, de taille de diamants reconnus dans cette époque?
2: Justement, non, en fait. Si on prend, par exemple, le buste de Saint-Lambert, donc, parmi les objets qu'on a étudiés, c'est le seul sur lequel on a observé des diamants, puisque sur les bagues qui se trouvent sur la main de Saint-Lambert, enfin sur la main de son buste reliquaire, donc il y a deux grosses bagues en or, sur lesquelles il y a deux petits diamants. Et ces diamants-là, en fait, ne sont pas taillés. C'est-à-dire qu'ils présentent leur forme naturelle. Ce sont des diamants bruts, non taillés, parce qu'à cette époque, eh bien, on ne taillait pas le diamant. C'est le minéral le plus dur. Il n'y a pas de minéral plus dur que le diamant. Et donc, pour le tailler, on est obligé d'utiliser de la poudre de diamant. Et donc, c'est seulement assez tard dans l'histoire où on a commencé à tailler les diamants. À l'origine, on les utilisait avec leur forme naturelle.
0: Alors, quand vous dites que c'est assez tard, on connaît tous le centre d'Anvers, qui est probablement un des plus connus au monde pour la taille du diamant. C'est à partir de quand qu'on commence à réellement travailler le diamant?
2: Alors, c'est une bonne question. Je sais que sur des bijoux anciens, donc je dirais des bijoux qui sont peut-être début 19e ou même fin 19e, c'est toujours des méthodes de taille assez anciennes, donc simplement avec quelques facettes. Donc il a quand même fallu attendre, je dirais bien, sans doute fin 19e ou début 20e siècle même, pour arriver aux méthodes de taille actuelles avec de nombreuses facettes. Donc c'est quand même assez récent au final.
0: Julien, au Trésor, vous avez fait donc des recherches sur la croix à double traverse et sur le bustreluquière. Qu'est-ce qui vous a étonné dans les résultats de ces recherches ?
1: Alors, d'une part, bon, il faut être honnête, c'est une initiative aussi de Philippe Georges, hein, c'est mon prédécesseur qui a lancé ces recherches-là. Je les ai prises en cours lorsque je suis devenu conservateur en 2019. Mais effectivement, il avait perçu tout le potentiel que ça pouvait apporter. Et de ce point de vue-là, l'analyse des moi m'a frappé pour le buste de Saint-Lambert, c'est l'analyse des vers. L'analyse des vers a permis d'établir que les vers qui sont sur le buste sont conformes aux vers qui étaient produits à Murano, près de Venise, à cette époque-là. Or, les sources mentionnent l'achat des vers par Erard de Lamarque en 1509 à Venise. Donc là, on voit la science exacte qui rejoint les données textuelles. De la même manière qu'on a une gravure du XVIIe qui représente les différents bijoux qui sont minéraux qui sont sur le buste, et bien ceux qui sont représentés sont les plus anciens. Ceux qui ne sont pas dessus, si je ne me trompe, sont plus récents. Et là, de nouveau, on a une conjonction des informations entre ce que les sources peuvent nous dire et ce que les sciences exactes peuvent nous apporter. Parce qu'on pourrait très bien imaginer qu'on n'a pas de sources textuelles, et donc ça apporte finalement beaucoup d'informations complémentaires.
0: En vous écoutant, on comprend que les œuvres ont évolué dans le temps. On a rajouté des choses, on a ornementé différemment.
1: Tout à fait, oui, ce n'est pas rare. Oui.
0: Et ça s'est passé pour le buste de Saint-Lambert, professeur ?
2: Oui, exactement. Donc, ce qui est intéressant, parce qu'on peut penser que quand on analyse ces objets, eh bien, quand on tombe sur des verroteries, on est un peu déçu. Mais ce n'est pas le cas du tout, parce que tout d'abord, les verroteries, à l'époque où ces objets étaient fabriqués, eh bien, étaient également d'une grande valeur, hein. Non seulement la valeur esthétique, mais même c'était assez difficile de maîtriser les méthodes de coloration des verres. Donc à l'époque, mettre une verroterie ou mettre une pierre précieuse, ce n'était pas tellement différent, point de vue symbolique en tout cas. Donc c'est pour cette raison-là que c'est fort intéressant d'étudier également ces verroteries. Alors, comme Julien vient de le mentionner, la composition chimique de ces verres a évolué avec le temps, et elle nous permet parfois vraiment de retracer presque la provenance de ces verres. Et c'est comme ça qu'on a su justement montrer que les verroteries sur le buste de Saint-Lambert, la plupart d'entre elles, provenaient en tout cas de la région de Venise, comme c'est mentionné dans les textes historiques. Alors concernant ce fameux dessin de Michel Natalis, où on voit assez précisément le buste peu de temps après sa fabrication, c'est vrai que sur le buste, on voit maintenant des pierres qui ne sont pas sur le dessin d'origine. Et justement, ces pierres-là montrent des méthodes de taille beaucoup plus modernes, avec de nombreuses facettes, et leur composition chimique est également différente de celle des verres anciens. Donc là, on a deux arguments, enfin je dirais même trois, hein, la méthode de taille, le fait que ce ne soit pas sur le dessin, et la composition chimique des verres, qui nous démontrent que ce sont des ajouts tardifs au final.
0: Alors, on voit que le buste, les œuvres évoluent. On ajoute des diamants, des saphirs, des émeraudes. Expliquez-nous un petit peu la différence entre toutes ces pierres, professeur.
2: Oui, oui. Donc, si on regarde déjà dans les minéraux, hein, c'est vrai qu'il y a deux grandes catégories de ce qu'on appellera les gemmes, c'est-à-dire les pierres qui vont être utilisées pour l'ornementation. Et dans ces catégories-là, eh bien, on connaît très bien ce qu'on appellera les pierres précieuses. Hein, elles sont, il y en a quatre, c'est le diamant, le rubis, le saphir, l'émeraude. Et les autres, on va les qualifier de pierres semi-précieuses. C'est toutes celles qui sont de valeur moindre, mais qui sont quand même très, très, très jolies. Il y a en tout une vingtaine de minéraux qui appartiennent à cette catégorie. Mais ça est relatif aussi parce que ça dépend de les valeurs, c'est des valeurs marchandes. Donc ça dépend par exemple de la découverte de nouveaux gisements et ce genre de choses. Donc ça, c'est ce qu'on va appeler les gemmes ou pierres précieuses et semi-précieuses.
0: Et des quatre pierres précieuses, donc diamant, saphir, émeraude, rubis, quelle est leur caractéristique?
2: Voilà. Donc le diamant, déjà, comme on l'a dit, c'est la pierre la plus dure. Donc elle est difficile à tailler, mais elle est aussi très résistante, puisqu'il est important qu'une gemme, puisqu'elle est portée, hein, soit très résistante, parce que sinon elle va s'altérer, elle va s'abîmer avec le temps. Le diamant souvent est incolore, hein, mais il y a également des diamants un peu jaunâtres, et puis il y a des diamants en fait de toutes les couleurs. Il y en a des roses, il y en a des bleus, il y en a des verts, mais ils sont beaucoup plus rares. Le rubis, lui, est en général rouge. Deux couleurs rouges.
0: C'est un diamant rouge ou c'est une autre pierre ?
2: C'est une autre pierre. Donc en fait, le diamant a comme composition, il est constitué essentiellement de carbone. C'est du carbone qui s'agence d'une manière assez particulière pour former une structure très rigide qui est celle du diamant. Le rubis et le saphir sont deux pierres précieuses différentes, mais elles sont constituées d'oxyde d'aluminium, ce qu'on appelle le corindon en fait. Et donc c'est le même minéral, c'est la même espèce minérale, mais ce sont deux gemmes différentes parce qu'elles n'ont pas la même couleur. Le rubis est rouge et le saphir, lui, est souvent bleu, mais les corindons jaunes ou incolores, ce sont également des saphirs. Donc il y a des saphirs jaunes et des saphirs incolores aussi. Donc la dernière, c'est l'émeraude, qui elle est encore un autre minéral qu'on appelle le béryl, qui est un silicate d'aluminium et de beryllium. Donc là, il y a une formule chimique un peu plus compliquée. Mais surtout, sa couleur verte est donnée par un tout petit peu de chrome. Et c'est un assemblage d'éléments chimiques qui est très rare à rencontrer dans la nature. Donc c'est pour ça que c'est un minéral qui est vraiment extrêmement rare.
0: Et donc, revenons à notre buste de Saint-Lambert. On retrouve ces quatre pierres précieuses sur le buste ou pas ?
2: Ah non, pas du tout.
0: Pas du tout.
2: Il y a des diamants. Hein,
0: sur les bagues.
2: Sur les bagues. Et puis, la plupart des pierres qu'on trouve sur le buste de Saint-Lambert sont des verroteries, en fait. Ce qui n'est pas constitué de verroterie, c'est quoi ? Eh bien, c'est certaines petites pierres, comme de l'améthyste, par exemple. Donc, il y a quelques améthystes de couleur mauve. Donc, l'améthyste, c'est du quartz, donc de l'oxyde de silicium de couleur mauve. Il y a ce qu'on appelle le cristal de roche, qui est, lui, c'est du quartz également, mais incolore. Et puis, il y a pas mal aussi de petits cabochons de turquoise, donc de couleur bleue, bleu turquoise.
0: Hein, comme oui, nom, là, voilà. Ça rassure un peu Julien, c'est pas si précieux que ça.
1: Hein. Oui, mais comme Frédéric le disait, effectivement, la question de la valeur, il ne faut pas être anachronique. Ce sont aussi bien le verre que certaines pierres, même si elles paraissent entre guillemets moins précieuses aujourd'hui, ce n'était pas nécessairement le cas. Le cristal de roche, par exemple, au Moyen-Âge, était très apprécié et avait certainement autant de valeur que ne peut en avoir aujourd'hui le diamant ou l'or, pour prendre un métal. Donc, voilà.
0: Nous sommes en compagnie du professeur Frédéric Attert et de Julien Maquet. Nous parlons de minéralogie auprès des œuvres du patrimoine. On va continuer cette découverte avec nos deux invités. On continue en chanson avec des cailloux cette fois-ci.

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1: Le marchand de cailloux, c'était Renaud. Des cailloux, il en a vu de toutes les couleurs, on peut le dire. C'est notre invité, Frédéric Attert. Il est professeur de minéralogie à l'Université de Liège et dirige le laboratoire de minéralogie et de cristallochimie. En deux mots, la cristallochimie.
2: Oui, la cristallochimie. Oh, une science magnifique.
1: On va tout de suite le passionner.
2: La cristallochimie. Oui, oui. Eh bien, c'est l'étude vraiment de la structure cristalline des minéraux, c'est-à-dire l'agencement de tous les atomes à l'échelle atomique. Donc, vraiment, essayer de comprendre comment ces atomes vont s'agencer dans le minéral.
1: On voit votre passion dans les yeux. Comment est-ce qu'on devient professeur de minéralogie? Quand on est petit, on aime bien les cailloux?
2: Exactement.
1: Ah oui?
2: Oui, c'est ça. Donc, j'ai grandi en Ardennes, la région de Bastogne. Mmh. Et quand j'avais 10 ans, l'institutrice nous a montré un livre avec des grands cristaux de quartz en photo. Elle a dit qu'on pouvait trouver ça en Ardennes. Et donc, du jour au lendemain, j'ai été chercher du quartz dans les champs. Et je n'ai jamais arrêté.
1: C'est étonnant. L'institutrice, elle s'appelait?
2: Madame Maheu, je pense.
1: Madame Maheu, on mettrait une petite plaque dans votre laboratoire en souvenir de Madame Maheu et de ses cristaux. C'est une science qui va reprendre, évidemment, on va reparler tout de suite de l'histoire et des bijoux, mais parlons un petit peu d'aujourd'hui. C'est aussi une science qui est très à la pointe, parce que les ressources, et on parle de terres rares, on parle de pétrole, hein, c'est aussi quelque part dans la géologie,
2: oui.
1: C'est quelque chose de très concret là pour le moment.
2: Oui, tout à fait. Donc c'est une discipline de la géologie au sens large, où on étudie forcément notre terre, hein, le sous-sol, et c'est sûr qu'à l'heure actuelle, c'est vraiment, on est confronté à une série de problématiques très importantes concernant les ressources, puisque dans toutes nos nouvelles technologies, eh bien, on utilise beaucoup de métaux très très rares qu'on trouve dans les minéraux. Pour les minéralogistes, c'est toute une partie importante du travail d'essayer de bien caractériser ces minéraux, comprendre les gisements dans lesquels ils se forment pour aller les récupérer au mieux, quoi. Donc ça donne du travail pour nos étudiants et c'est vraiment quelque chose d'important pour le futur de la société.
1: Mais bon, c'est dans notre sujet. Non, c'est dans notre sujet, mais c'est vrai aussi qu'au niveau géopolitique, on peut comprendre que cette recherche des métaux engendre parfois des conflits. Hein.
2: Oui, c'est le problème, puisque beaucoup des guerres qu'on connaît actuellement dans notre monde sont évidemment liées à des questions de géopolitique qui concernent souvent les métaux. Hein. Si Donald Trump veut annexer le Groenland, c'est pour ses ressources. Et la guerre en Ukraine,

0: dit d'une parure antérieure de ce genre-là.
1: Oui, parce qu'il arrivait que les nobles, les riches, donnent des bijoux aussi, donnent des pierres, et il fallait les mettre, notamment sur le buste de Saint-Lambert, il y a toute une série de pierres qui sont raccrochées, on va dire comme ça, non ?
0: Oui, oui, et je crois que Julia a des beaux exemples d'ailleurs dans le trésor comme ça d'objets liturgiques qui sont ornés de bijoux.
2: C'est très fréquent avec les ostensoirs, puisque dans la théologie catholique, dans le Saint-Sacrement, c'est la présence réelle du Christ. Donc on offrait des objets pour être entre guillemets le plus proche de la divinité, et on voit intégrer dans des objets du XVIIe, XVIIIe et même du début du XXe des bijoux, et on voit clairement que ce sont des bagues ou des pendentifs ou des boucles d'oreilles qui ont été utilisées par des femmes, donc il n'y a aucun doute là-dessus. Mm-hmm. Et puis ils ont été offerts pour être intégrés dans la pièce liturgique, que ce soit le buste de reliquet, mais aussi des ostensoirs, ce n'est pas rare.
1: Alors on parle de ces gemmes, de ces pierres précieuses intégrées aux œuvres patrimoniales. Est-ce que l'invasion musulmane qu'on a connue jusqu'au sud de l'Espagne, même au nord de l'Espagne, a apporté d'autres choses, d'autres pierres, d'autres façons de voir les choses, ce contact avec une autre civilisation?
2: Alors, par contre, je prendrais le problème dans l'autre sens. C'est-à-dire qu'on a longtemps dit que l'invasion musulmane, donc la domination d'une partie de la Méditerranée par les musulmans à partir du 7e siècle, avait coupé une bonne partie des échanges commerciaux avec l'Orient. Mais l'Orient au sens extrême-orient. Or, les deux suaires de Saint-Lambert, dont le plus ancien date début du 8e siècle, on est en pleine invasion musulmane, mais il est quand même bien arrivé, tissé. Et la problématique est la même avec les pierres, sur base des recherches qui ont été faites par Frédéric Attert, où ces pierres, semble-t-il, pour les rubis, si je ne me trompe, viennent de Ceylan, donc du Sri Lanka actuel, à une époque où on était censé ne plus avoir de contact étroit avec cette partie du monde.
1: Donc on a des pierres qui viennent de Ceylan, et vous avez pu dire qu'elles venaient de Ceylan.
0: C'est vrai que comme je l'avais dit au départ, on utilise cette fameuse spectrométrie de fluorescence X pour avoir les analyses des éléments traces dans les minéraux, et c'est vrai qu'à partir de là, on a su quand même retracer la provenance de la plupart de ces pierres. Pas toutes, parce que, par exemple, des minéraux comme le quartz ou l'améthyste sont des minéraux qui contiennent très peu d'éléments traces. Donc, ils sont surtout constitués d'oxyde de silicium extrêmement pur. Et donc, comme il n'y a pas d'éléments traces, eh bien, on a beaucoup de mal de retracer leur provenance. En plus, c'est des minéraux assez communs. Si on va dans les Alpes, il y a plein de gisements de quartz. Donc oui. C'est pas facile pour ces minéraux-là de retracer la provenance. Mais pour les autres, comme des grenats, des turquoises, même des émeraudes, on sait plus facilement avoir des informations sur la provenance.
1: Alors, j'essaie de bien comprendre. Dans la pierre, il y a des éléments que vous détaillez, et ces éléments sont liés à un lieu bien particulier.
0: Oui. C'est tout à fait ça. Donc en fait, je parle d'éléments chimiques, donc les éléments chimiques du tableau périodique de Mendeleïev. Donc ce sont des très faibles teneurs de ces éléments, et elles sont caractéristiques de certains gisements. Pourquoi ? Parce que, si vous voulez, chaque gisement a sa propre signature. C'est ce qu'on appelle en géologie, c'est toute une partie de la géologie qui s'appelle la géochimie. C'est-à-dire l'étude de la chimie d'un gisement, d'un sédiment, d'un gisement, d'une roche, pour essayer de connaître tous les éléments en traces que la roche va contenir. Et quand un minéral ou une gemme va se former dans ce type de gisement-là, eh bien, elle va garder en elle certains de ces éléments en traces. Donc c'est grâce à ça qu'on peut identifier la provenance.
1: Donc il y a une cartographie des lieux avec leur composition chimique, quelque part.
0: Oui, il n'existe pas évidemment de cartographie mondiale de ce genre de choses, mais ça veut dire que c'est un peu le travail aussi du minéralogiste. Une fois qu'on a l'analyse chimique en main, qu'on voit les éléments en trace, eh bien on essaye à ce moment-là de retrouver les gisements qui ont la même signature géochimique, donc c'est un peu l'empreinte digitale du gisement, si vous voulez. On essaie de retrouver ça, mais en tenant compte aussi, évidemment, dans ce cas particulier ici, du contexte historique.

0: parce qu'il est clair que sur un objet très ancien, on ne va pas retrouver des émeraudes de Colombie, puisque on ne connaissait pas encore les Amériques à cette époque.
1: Ah oui, effectivement.
2: Et c'est vraiment là l'apport essentiel, c'est le croisement des informations, où finalement on a une cartographie qui peut être établie pour certaines pièces, et en fonction du contexte, bien, ça apporte des informations complémentaires, mais pas à une échelle micro, c'est plutôt à une échelle macro. On se rend compte qu'il y avait bien une circulation d'objets de très grande qualité à certains moments, plus en tous les cas qu'on ne pouvait le croire à certains moments.
1: Oui, on découvre grâce à la teneur de ces pièces, d'où elles viennent, et on peut déterminer à ce moment-là les échanges commerciaux qui existaient.
2: En tous les cas, on peut les raisonnablement les supposer.
1: Alors, se pose évidemment la question de la valeur, d'évaluer ce genre de pièces-là. On vous le demande fréquemment ?
0: Non, ça c'est quand même relativement rare, vraiment, d'avoir comme ça une demande d'évaluation de valeur d'une gemme, parce que déjà la valeur change énormément. Ça dépend du marché, comme je l'avais dit, ça dépend aussi de la découverte de nouveaux gisements, hein. Donc ça peut varier beaucoup. Et puis nous, ce n'est pas non plus vraiment notre domaine d'expertise d'évaluer vraiment la valeur d'une gemme.
1: Julien ?
2: Mais nous, ça peut être utile, parce que lorsqu'on doit assurer un objet, notamment au moment pour le prêt dans le cadre d'exposition, pour pouvoir déterminer une valeur d'assurant, il vaut mieux savoir qu'on a affaire à 4 diamants que 4 morceaux de verre. La valeur actuelle, en tous les cas, n'est pas tout à fait la même. Donc, ça peut être utile. Ça ne veut pas dire, c'est pas ce qu'on demande effectivement aux spécialistes, mais nous, ce sont des renseignements dont on peut tenir compte pour réévaluer la valeur de l'objet, tout simplement.
1: Nous sommes en compagnie du professeur Frédéric Attert. Nous parlons de ces pierres qui font rêver, hein, ces diamants, saphirs, émeraudes, rubis, que de belles choses. Nous parlons aussi des œuvres qui les reçoivent, et parfois des verroteries. Et des verroteries, c'est Venise. C'est de là c'était le centre de la verroterie, ou on faisait de la verroterie un petit peu partout, professeur ?
0: Il y avait des verres qui étaient faits ailleurs. Donc, dans le cadre ici du buste de Saint-Lambert, on a pu, de fait, retracer la provenance qui est conforme au texte historique. Et cette provenance, c'est les verres de Venise. Mais il y avait d'autres ateliers, d'autres centres de fabrication de verres, même à cette époque-là.
1: Oui, parce que vous nous disiez tout à l'heure que la verroterie au Moyen-Âge, ça avait de la valeur, quoi.
0: Oui, ça avait de la valeur, et c'est vrai que ce qui est intéressant aussi quand on étudie ces verroteries, c'est d'essayer de comprendre justement les méthodes de fabrication.
1: C'est ça.
0: Et ça, c'est assez passionnant. Pour faire ça, eh bien, de nouveau, on va utiliser ces éléments en trace dont on vient de parler dans les minéraux. Donc, dans les minéraux, on les utilise pour retracer la provenance, donc le gisement où le minéral a été extrait. Dans le cas des verroteries, on va utiliser les éléments en trace pour savoir les agents colorants que le fabricant, l'artisan, a utilisé pour donner telle ou telle couleur au verre. Donc, typiquement, par exemple, des verres de couleur bleue vont contenir du cobalt. Ceux qui sont verres vont contenir aussi, par exemple, cuivre et cobalt. Et donc, c'est toujours un peu les mêmes éléments qu'on trouve, qu'on appellera des éléments chromophores, puisqu'ils donnent la couleur au verre.
1: Et ces pierres, ces verroteries, vous pouvez aussi retracer l'endroit d'où elles viennent, ou c'est plus difficile ?
0: Mais oui, c'est beaucoup plus difficile. On y arrivait ici dans le cas de ces verres de Venise, aussi parce qu'on a recoupé ça avec les informations historiques dont on disposait. Mais sinon, de manière générale, c'est quand même plus difficile, sauf quand elles ont été produites localement et qu'on peut, par exemple, comparer avec des ateliers de production locaux, qu'on retrouve dans des fouilles archéologiques, par exemple. Ici, à l'université, on a notre collègue Lynn Van Wersch, qui est spécialisée aussi dans l'étude archéologique de tous ces verres. Et là, je sais qu'il y a des parallélismes qui peuvent être effectués entre la composition du verre et les verres retrouvés parfois dans les fours ou dans les creusets où ils ont été fabriqués ici dans la région.
1: Nous sommes en compagnie de Julien Maquet et de Frédéric Attert. Nous parlons de bijoux. Bijoux, eh bien voilà, Bachung, bijoux, bijoux.
3: Bijoux, bijoux, de réveille pas surtout.

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1: Bijou Bijou, c'était Bachung. Nous sommes en compagnie aujourd'hui du professeur Frédéric Attert. Il est professeur de minéralogie à l'Université de Liège. Il est l'invité de Julien Maquet. Nous parlons de ces pierres précieuses qui se trouvent sur les œuvres d'art, principalement religieuses, tout ce qui concerne notamment le trésor de la cathédrale de Liège. Mais si ces pierres attirent tant, c'est qu'elles ont une valeur et parfois on n'a pas les moyens de se les payer. Alors, qu'est-ce qu'on fait quand on n'a pas les moyens de se payer un diamant et qu'on voudrait quand même bien que ça ressemble à un diamant, professeur ?
2: Bah, évidemment, il existe des falsifications. Donc, les pierres précieuses, on a toujours essayé de les imiter, de les reproduire. C'est pour ça d'ailleurs qu'il y a les verroteries qui existent depuis très longtemps. Maintenant, on trouve même des pierres en plastique pour orner les couronnes de princesses de nos enfants. Donc, on a toujours essayé de les reproduire. C'est vrai que maintenant, on arrive, entre autres pour le diamant, à synthétiser du diamant. On y arrive déjà depuis assez longtemps.
1: C'est produire du diamant. C'est ne plus y aller le chercher. On est en laboratoire et on fait du diamant.
2: Exactement. Et ça, c'est quelque chose qu'on sait faire depuis longtemps. Mais le problème pour le diamant, c'est que ce minéral se forme dans des conditions de pression extrêmement élevées. Il se forme à très grande profondeur sous la surface de la Terre. Donc, dans des conditions de très haute pression. Et ça, c'est très difficile à obtenir en laboratoire. Il faut atteindre ces pressions-là. Expérimentalement, c'est pas facile. Il faut des presses gigantesques. Ce qui veut dire que les premiers diamants qui ont été obtenus étaient de très petite taille. Et pour obtenir des gros diamants avec des presses comme ça, c'est très difficile. Mais heureusement, il existe d'autres méthodes qui ont été développées plus récemment, ou alors on fait des genres de dépôts de carbone sous des micro-ondes, en fait. Dans ces conditions particulières, on arrive à former alors là vraiment des plaques assez épaisses de diamants qu'on peut alors couper pour fournir des diamants synthétiques qu'on peut vendre ensuite.
1: Et ces diamants ont une valeur parce que...
2: Oui, ils ont une valeur. Beaucoup de gens maintenant sont intéressés. Quand ils veulent acheter un bijou, ils prennent un diamant synthétique. Donc forcément, ils ont beaucoup moins de valeur que les diamants naturels. Mais ce qui est surtout...
1: Mais ils brillent autant
2: Oui, ils ont exactement les mêmes propriétés. Ils brillent autant, c'est vraiment du diamant. Donc la seule différence, évidemment, c'est qu'ils ne sont pas naturels. Donc ils ont beaucoup moins de valeur. Donc ça reste un diamant plus abordable que le diamant naturel. Mais ce qui est surtout important dans ce processus, c'est que quand on achète un diamant synthétique ou un naturel, il faut savoir qu'il est synthétique ou naturel. Oui. Il faut une certification parce que ce n'est pas du tout le même prix, évidemment. Donc là, c'est le problème d'ailleurs, c'est que maintenant, dans des lots de diamants naturels, on commence à retrouver une certaine proportion de diamants synthétiques qui se glissent parmi les diamants naturels et ça devient difficile de les distinguer.
1: Oui, Julien.
3: Et vous avez une possibilité de les distinguer. Il y a, scientifiquement, il y a moyen de faire la distinction entre les deux.
2: C'est de plus en plus difficile pour les gémologues, donc ceux qui identifient, qui étudient ces pierres. C'est de plus en plus difficile pour eux vraiment d'arriver à les distinguer. On y arrive, mais il faut des appareils de plus en plus pointus pour arriver à distinguer ça.
1: Oui. Je reviens à quelque chose, on aurait peut-être dû en parler en début d'émission, sur la formation de ces pierres, de ces gemmes. Vous dites ce sont des pierres qui se forment à très haut, très basse profondeur, très profond dans le sol. C'est quoi finalement ? C'est des sédiments qui sont compressés. C'est quoi ces diamants ?
2: Oui, donc les diamants se forment. Donc ça, à très grande profondeur, bien sûr, les roches vont être compressées à de très très haute pression. Mais le diamant spécifiquement, lui, se forme dans des roches plutôt magmatiques. Donc des roches, comme les roches qu'on va trouver dans des volcans. Ce qui est typique, c'est que elles se forment à très grande profondeur, donc dans des conditions de haute pression, et elles remontent très très vite à la surface. Ce qui veut dire que le diamant reste dans des conditions de stabilité de haute pression, en fait.
1: Attendez, vous me dites que le diamant est très profond et qu'il remonte.
2: Oui,
1: comment est-ce qu'il remonte dans la Terre?
2: Par un genre d'éruption volcanique.
1: C'est ça.
2: Très rapidement.
1: Voilà.
2: Exactement.
1: D'accord. Voilà. Et donc, on retrouve ces pierres précieuses accompagné de fausses, et on ne sait pas très bien dire, enfin de fausses, c'est des diamants reconstitués, c'est pas des faux diamants.
2: Voilà, c'est des diamants synthétiques.
1: Synthétiques.
2: Mais donc ici, dans le cadre des études sur les objets ici du patrimoine, je vais dire, sur le buste de Saint-Lambert, la croix à double traverse du trésor de Liège, on a observé aussi comme ça certaines falsifications, notamment des turquoises, qui n'étaient en fait pas du tout constituées de turquoise, c'était simplement un vert bleu opacifié. Mm-hmm. Et donc en analysant, on s'est rendu compte qu'il ne s'agissait pas de turquoise. Même chose aussi, c'était très intéressant sur la croix de Liège, puisqu'on a observé ce qu'on appelle des doublets en gémologie, c'est-à-dire qu'il s'agit d'une toute petite couche de pierre qui va être recouverte, par exemple, de verre. Donc on a globalement un objet d'une certaine masse, mais qui est seulement constitué d'une petite partie de pierre de haute valeur.
1: De la pierre plaquée, on pourrait dire.
2: Oui, c'est un peu ça, oui, exactement. Ouais. Et donc ça, c'est vrai que sur la croix de Liège, on a eu comme ça des surprises. On a même vu l'inverse, il y avait au centre une petite croix rouge, donc, qui se trouve sur cet objet magnifique. Cette croix, vu sa couleur, on pensait qu'il s'agissait de verre, parce qu'il n'y a pas de minéraux avec un rouge aussi vif. Et quand on l'a analysé, on s'est rendu compte que c'était du quartz. Et en réalité, c'est une toute petite croix en verre rouge qui est surmontée d'une croix en cristal de roche.
1: Tout ce qu'on ne fait pas. Alors, on a parlé de certaines pièces du trésor de Liège. Il y en a d'autres, reliquaires qui vous intéressent là.
2: Oui, oui. Il y a énormément de châsses qui contiennent les reliques de nos saints, qui sont ornées de pierres également. On pense à la châsse de Saint-Aude à Amé ou la châsse de Saint-Remacle de Stavelot, qui sont des objets qu'on a le projet d'étudier dans les mois ou les années qui viennent, quand on va trouver des étudiants motivés.
1: Hein. C'est ça.
2: Voilà, c'est ça.
1: Si vous êtes stavelotin, voilà.
2: Ouais, tout à fait. Et puis alors, il y a les deux petites châsses de l'église de Lierneux, la châsse de Saint-Symètre et celle de Saint-André, là où on a étudié déjà toutes les pierres qui sont dessus, mais qui sont en fait des verroteries. Donc ce sont toutes des verroteries avec des méthodes de taille moyennement complexes, je vais dire, et qui sont toutes des verres au plomb. Donc, je veux dire, voilà, ce sont
1: des verres au plomb.
2: Donc, ils contiennent du plomb.
1: Du plomb, voilà, simplement.
2: Un peu comme le cristal, hein, vous savez, ce qu'on appelle les verres en cristal, etc. C'est un verre qui contient du plomb. Le plomb permet d'augmenter l'indice de réfraction du verre. Donc, la lumière va mieux se réfléchir dedans. Ça donne une brillance un peu plus forte. Hein. Et sur ces objets, eh bien, on a des verroteries qui sont constituées de ce genre de verre, qui en soi n'est pas très très ancien. Hein, donc je crois que ça doit être 18e ou quelque chose comme ça, 17e, 18e.
1: Julien, vous vouliez ajouter quelque chose ?
3: Oui, effectivement, ces deux châsses, en tous les cas, même chose, on a pu croiser les informations textuelles. La châsse de Saint-Symètre en elle-même date du XIIIe siècle, mais les ajouts datent de l'époque à laquelle on a produit l'autre châsse. Donc on est au XVIIe siècle, puisqu'il y a un parallèle entre les verroteries qui peut être fait. Donc finalement, on a aménager la châsse du XIIIe. Elle est bien XIIIe, mais il y a des ajouts du XVIIe, voilà, en vert.
1: Alors, quels sont donc, voilà, des sujets de recherche pour vos étudiants. Et vous, professeur, il y a quelque chose qui vous titille, que vous aimeriez bien retrouver, creuser?
2: Il y a beaucoup de choses, on travaille sur beaucoup de domaines différents, hein, que ce soit de la minéralogie de Belgique déjà, on a quand même beaucoup de minéraux intéressants dans notre sous-sol, surtout dans des zones où les roches ont été aussi soumises à certaines pressions et températures, hein, dans la zone de l'Ardenne par exemple, on a quand même atteint des températures...
1: Bastogne, Libramont,
2: oui, voilà, oui. C'est ça, on a quand même atteint presque 500 degrés de température, c'est quand même pas mal. Hein. Donc dans ces ces conditions, on forme évidemment des minéraux intéressants. Donc nous, on s'occupe de l'étude de pas mal de gisements. Aussi, les gisements qu'on appelle les pegmatites. On n'en a pas en Belgique, mais on en étudie plusieurs dans le monde, notamment en Suède, au Brésil, au Mozambique. Et dans ces gisements, on trouve de beaux minéraux, forcément, mais c'est surtout des gisements importants pour les ressources, parce que c'est là qu'on va trouver le lithium, c'est là qu'on va trouver le tantale, l'étain, etc., etc. Et parfois les terres rares également.
1: Les terres rares. Il y a des terres rares en Belgique, mais il faut les trouver.
2: Oui, il y en a un petit peu, mais il y a certains minéraux accessoires qui contiennent des terres rares. À Bertrie, des carbonates de terres rares sont présents. Et d'autres minéraux comme la monazite en Ardennes, par exemple. Donc c'est signalé, mais ça reste quand même anecdotique et en petite quantité.
1: C'est vraiment le Graal des géologues d'aujourd'hui, ça, les terres rares.
2: Les terres rares, le lithium, le cobalt, donc il y a toute une série. Et l'or, bien sûr, parce que l'or a quand même une grande valeur actuellement. Donc tout ça, ce sont de fait des éléments qui sont fort recherchés par l'industrie minière dans le monde. En Europe, d'ailleurs, il y a des grands projets pour essayer de retrouver des gisements de lithium en Europe, puisque maintenant la production est principalement hors Europe et on essaye de garder une certaine autonomie aussi au niveau des terres rares.
1: Eh bien voilà, ça c'est pour l'avenir, Julien, pour les croix du futur.
3: Voilà, exactement.
1: En tout cas, professeur Attert, un grand merci d'être venu nous expliquer un petit peu tout ce monde mystérieux des pierres. Et on vous souhaite encore beaucoup de découvertes. Et si vous pouvez faire quelques petits diamants, ça nous intéresserait un petit
2: peu. Ça va, merci à vous. J'y penserai.
1: Merci beaucoup, professeur. Julien, un grand merci d'être venu à notre micro.
3: Avec plaisir.
1: On se retrouve le mois prochain.
3: Exactement.
1: Voilà. Et on remerciera Patrick qui était à la technique aujourd'hui. Demain, nous parlerons de Francis Poulenc et de la voix humaine de Jean Cocteau. C'est dans Libretto. Je n'ai plus qu'une chose à vous dire. Bien des choses chez vous.

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1: Bienvenue dans cette émission consacrée à la variété française avec Patrick à la technique.
2: Bonjour Bernard, bonjour à tous.
1: Fin 2025, Francis Cabrel nous offrait un gramme de terre. Il voulait célébrer la diversité des langues régionales et la résilience culturelle. Un an plus tard, en 2026, il apparaît sur deux excellents albums pour Christophe Maé d'une part et pour Gauvin Serres d'autre part. Et on va s'arrêter aujourd'hui sur l'album de Gauvin Serres avec ce splendide morceau « Boulevard de l'enfance ». On

Francis Cabrel et Gauvin Serse réunis le temps d'une chanson. C'est un extrait du quatrième album de Gauvin Serse dont je vous propose un deuxième titre. Si tu voyais grand-mère, comme beaucoup d'autres artistes, Gauvin Serse se montre inquiet devant la montée de l'extrême droite.

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1: Et après Gauvin Serse, un petit coup d'œil dans les hit-parades avec les entrées de Danson de Céline Dion. J'avais présenté le titre il y a 15 jours. De Je pense à vous de Pierre Demar, mais aussi de Soirée mondaine d'Oria. Je ne sais pas si vous avez déjà entendu parler d'elle, mais cela ne pourrait tarder. Elle s'est faite connaître sur les réseaux sociaux avec des reprises comme Mon ami la rose de Françoise Hardy ou encore Toi jamais de Sylvie Vartan. Mais elle sort maintenant des compositions personnelles jusqu'à obtenir plus de 100 millions de vues sur YouTube. Issue d'une famille maghrébine, Oria nous vient de la Côte d'Azur et rentre déjà dans les classements belges avec Soirée mondaine, une chanson qui indique un chemin pour retrouver la vraie vie.

Et après Oria, Clélia. Et cette fois, c'est du belge, une bruxelloise plus précisément. C'est un peu dans le style de Stiletto. Elle a la particularité de sortir un nouveau titre toutes les 7 semaines et le dernier sorti évoque la santé mentale. Il s'intitule Forfait Solitude.

0: C'était Clélia, une bruxelloise, et après une bruxelloise, un montois. On reste donc dans les artistes belges avec Teddy Beur, qui me fait penser à Eddy de Pretto, avec son ancrage dans les problèmes du temps et son style un peu haché, pour cause, puisqu'il est batteur à la base. On va commencer par écouter Tout va bien.
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1: Tout va bien de Teddy Burr, de son vrai nom Jules Cinta. Sa famille est originaire de Sicile et c'est vraiment sur scène que son talent s'exprime le mieux. Il a d'ailleurs déjà fait la première partie de Puggy à l'Olympia et son titre « Chaussures roses » fonctionne vraiment bien actuellement. On l'écoute.
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1: C'était Teddy Bear. Et on revient en France maintenant avec Barbara Carlotti et Virginie Efira. J'avais annoncé ce morceau il y a 15 jours parce qu'il est sorti fin avril et c'est vraiment un plaisir pour moi de vous le proposer aujourd'hui. Il s'intitule « Regardez la mer » et ce sera sans doute notre dernier titre, à moins que vous nous écoutiez en podcast et là vous aurez alors encore au moins Gaëtan Roussel et Bernard Lavillier. Merci à Patrick à la technique et si vous le voulez bien, on se retrouve dans une semaine à nouveau pour des actualités musicales.

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2: Le 5 février 2022, Daniel Balavoine aurait dû fêter ses 70 ans. La vie en a voulu autrement puisque l'incroyable chanteur qui incarnait en 1978 Johnny Rockfort dans la comédie musicale Starmania meurt tragiquement dans le désert du Mali suite à un inexplicable accident d'hélicoptère. Nous étions le 14 janvier 1986. Daniel Balavoine avait 33 ans. On se souvient de lui comme un chanteur à la tessiture vocale extraordinaire, mais également comme quelqu'un d'extrêmement engagé socialement, politiquement et surtout à la cause humanitaire. Au début des années 80, il était le porte-drapeau de la jeunesse française. 5 ans plus tard, c'est en faveur du tiers-monde et contre la famine qui menace les pays du Sud qu'il se bat. Un combat qu'il mènera jusqu'à sa mort au cours d'une de ses missions humanitaires. Daniel était un véritable écorché vif, le plus jeune d'une famille de 6 enfants. Il doit sa naissance à la mort prématurée d'un de ses frères, Xavier. Ce qui lui laissera toujours un sentiment amer d'enfant non désiré. Le divorce de ses parents, alors qu'il n'avait que 6 ans, n'arrange pas les choses. Il part dans le sud-ouest de la France vivre avec son père. Jusqu'à ce que celui-ci, muté en Algérie, l'abandonne dans un pensionnat. Daniel y cultivera l'insoumission et le rejet de la discipline. Attiré par la révolution, le jeune Daniel Balavoine s'investit corps et âme à celle de mai 1968. Déçu par la fin du mouvement, il quitte l'école après 3 mois de terminale pour se consacrer à la musique et monte à Paris. Sa large tessiture et son timbre vocal au perché lui permettent d'intégrer Présence, un groupe de rock progressif parisien. L'aventure tourne court, mais Daniel ne se décourage pas. En 1978, l'année est décisive pour le chanteur, puisque l'une de ses prestations lors d'un passage télé suffit à impressionner Michel Berger, qui lui propose sur le champ le rôle de Johnny Rockfort dans sa comédie musicale Starmania.
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Starmania sort à peu près en même temps que l'album de La Dernière Chance. Le disque, porté par le titre Le Chanteur, fait un véritable raz-de-marée. Le single s'écoule à 500 000 exemplaires. Son contrat chez Barclay est reconduit, rubis sur ongle, et Daniel Balavoine accède au statut de superstar. Son quatrième album, Face Amour, Face Amer, sort dans la foulée. Daniel se voit ouvrir les portes de l'Olympia où chaque soir, 12 000 spectateurs viennent l'acclamer. On est en 1980. Au début des années 80, Daniel Balavoine est devenu un personnage médiatique. Pour beaucoup, il incarne la jeunesse française et devient leur porte-parole, n'hésitant pas à fustiger les journalistes et à interpeller les hommes politiques. Pourtant, Daniel ne fait pas de politique. En tant que chanteur engagé, c'est l'étiquette qu'on lui a collée, il défend avant tout des idées humanistes. Son cinquième album, Un autre monde, sorti en novembre 1980, s'écoule à plus de 500 000 exemplaires, porté par la chanson « Je ne suis pas un héros ».

À 30 ans, le chanteur va entamer son nouveau tournant musical, résolument plus rock et plus électronique. Souvent considéré comme le meilleur album de l'artiste, Vendeur de larmes sort en avril 82. Le ton se durcit et les guitares électriques tranchantes dialoguent avec les synthétiseurs et offrent un bel écrin aux textes de plus en plus engagés de Balavoine.

Au tout début de l'année 1986, Balavoine se rend en Afrique, se greffant au Paris-Dakar pour participer à l'action Paris du Cœur, visant à acheminer des pompes à eau dans les villages africains. Un projet initié par ses amis France Gall et Michel Berger. Un voyage dont Daniel ne reviendra jamais, puisque le 14 janvier 1986 à 19h20, l'hélicoptère qui devait le transporter au bivouac du Gourma s'écrase dans le désert malien. Il n'y aura aucun survivant. Daniel Balavoine laisse derrière lui sa femme Coco, son fils Jérémy, ainsi que la petite Johanna, qui naîtra 5 mois après le drame. Loin des yeux de l'Occident est le dernier titre de son 7e album.

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1: Bonjour à toutes et tous, bienvenue au rendez-vous des Épicurieux, une émission réalisée avec le soutien de Promogest, le Centre provincial liégeois de promotion et de gestion de l'agriculture et d'aide aux producteurs locaux. Au micro, Julien Moès et à mes côtés, Pierre Luters, précieux complice de nos découvertes et œnologue averti. Bonjour Pierre.
2: Bonjour.
1: Lors de nos deux dernières émissions, nous avions entraîné à la découverte des épicuriales, et cette fois plein feu sur une manifestation toujours bigarrée, animée, colorée, unissant gastronomie et convivialité, qui en sera à sa, je pense, 30e édition. Le célèbre village gaulois qui se tiendra du 25 juin au 14 juillet. Et pour en parler, un invité, figure liégeoise bien connue, le président des Amitiés françaises de Liège, Alain Laroche. Bonjour Alain Laroche.
3: Bonjour.
1: Le village gaulois est un événement emblématique de la vie liégeoise. Et peut-on considérer Alain Laroche que c'est le grand rendez-vous qui lance l'été à Liège ?
3: Mais c'est en tout cas le début d'un été très festif à Liège, puisque nous avons le village gaulois dans la foulée le 14 juillet, et puis le 15 août en Outremeuse. Donc c'est vrai que dans le calendrier, c'est des gros événements qui vont succéder l'un après l'autre, et où les Liégeois, qui aiment bien ça, vont pouvoir faire la fête.
1: Pierre ?
4: Voilà, mais on peut revenir un peu sur la genèse de ce village gaulois, puisqu'il faut le dire que si le village gaulois est organisé par l'ASBL en jeu avec les Amitiés françaises, et c'est même Alain Laroche ici présent qui a été l'initiateur du projet et qui en a lancé l'idée un jour de 1995, 95 devrait-on dire, puisqu'on parle ici avec des Français ou des amis des Français. Et là, c'était aussi un peu lié au cyclisme aussi au départ, et 14 juillet et le cyclisme.
3: Moi, ça tombe bien dans cette période de printemps où on a eu des grosses courses ici dans la région, et notamment Liège-Bastogne-Liège. Mais là, c'était le Tour de France, en fait, qui venait à Liège. Et nous voulions promotionner les festivités du 14 juillet à travers une diffusion de prospectus et de choses comme cela. Et on s'était dit qu'un bon endroit pour le faire, c'était en bout de ligne du Tour de France. Donc, bout de ligne du Tour de France, il arrivait sur le boulevard de la Sauvenière, et nous avions décidé de faire sa place verte qui n'existe plus, c'est en face de l'Opéra, juste où il y a l'île Saint-Michel maintenant. Et donc, on est parti pour faire ça place verte. Et le problème, c'est que c'était une bonne idée, mais ça devait, d'après le Tour de France, être au minimum à 400 mètres de la ligne d'arrivée, et ça devait être récurrent. Alors le fait d'être récurrent, on a commencé quelques jours avant, et on a terminé quelques jours après, ce qui a très bien fonctionné, peut-être pas pour notre foi, mais en tout cas pour le village qui commence à être un village. Mais les deux mètres qui

0: Et donc, on a commencé à faire toutes les places de Liège, on a fait rue Grétry, on a fait la place Saint-Léonard. Bref, on a terminé place Saint-Paul, où assis sur un petit banc, et là, je peux dire comme deux petits vieux, mais maintenant, c'est la vérité, mais à cette époque-là, on était plus jeunes. Et sur ce petit banc, nous avons vu les arbres qui étaient en fleurs, nous avons imaginé tout de suite une place de Provence, puisque nous sommes tous les deux amoureux de la Provence, et nous avons imaginé, nous voyons déjà à ce moment-là, les joueurs de pétanque au milieu de la place, pétanque qui est toujours là d'ailleurs, 30 années après.
1: Pierre. Oui, alors pourquoi ce mot gaulois? Alors pourquoi avons-nous baptisé, rappelle-moi un peu pourquoi nous avons baptisé ce village du terme de gaulois?
0: Alors gaulois, ben parce que en fait, comme ça promotionnait un peu le 14 juillet à Liège, on voulait mettre à l'honneur des produits français, ok, et des produits wallons, parce que nous sommes quand même des gens aussi de terroir très attachés à notre ville et à la Wallonie, et donc on s'est dit, mais qu'est-ce qu'il y a de commun entre la Wallonie et la France? Ben, c'est vrai que les Gaulois rassemblaient un peu une partie de chaque territoire, et donc on s'est dit, ben, pourquoi pas le village gaulois, comme ça, ça ouvrira la porte à la fois à la France et à la Wallonie.
1: Voilà, gaulois, français, avec une couleur un peu provençale marquée, puisqu'on a parlé des pistes de pétanque, mais aussi des bruits des cigales. Bon, maintenant, on a un peu renoncé au bruit des cigales, parce que ça pesait un peu sur le moral des exposants, surtout qu'il y avait inondé. Mais c'est vrai que les cigales nous ont marqués. Il y a une belle anecdote à ce sujet-là, c'est qu'un exposant a lancé un canular, a fait croire à ses voisins que les organisateurs avaient vraiment lâché des vraies cigales dans les arbres, et que et non seulement il y avait des vraies cigales dans les arbres, mais que c'était dangereuse, qu'elles pouvaient attaquer et mordre les participants. Et sa voisine était toute paniquée, ne voulait plus venir travailler, elle avait peur de se faire mordre par une cigale. Il a fallu la rassurer et lui dire que c'était qu'un canular, que les cigales étaient juste programmées dans les amplis de la musique et qu'ils n'avaient pas apporté de vraies cigales, malheureusement.
2: C'est un village résistant comme Astérix quand même.
0: Ah, c'est un village résistant comme Astérix, bien que j'en sois en partie l'organisateur et qu'on me compare plutôt au Obélix, mais sinon, oui.
1: Oui, déjà, on a déjà eu Astérix et Obélix qui sont venus vraiment animer la place centrale du village. Des Liégeois, spontanément, sans demander notre accord, sont arrivés déguisés en Gaulois, Astérix et Obélix. Ils ont mis l'ambiance pendant une bonne 2-3 heures. Ça a valu quelques belles photos que nous avons souvent utilisées les années suivantes pour mettre en avant un peu l'ambiance gauloise qui régnait sur ce village.
0: Absolument, c'était une confrérie qui venait d'ailleurs de Noncevaux, près de Remouchamp. Et cette confrérie avait pour mission de promouvoir les Gaulois, et donc sont arrivés tous travestis un bel après-midi où nous avons passé et fait la fête avec eux pendant tout l'après-midi et goûté évidemment leur fameux produit gaulois dont je ne me rappelle plus très bien ce que c'était. Mais
1: ben, c'est la cervoise, il y a l'hydromel.
2: L'hydromel, oui. Mais pas du sanglier. Hein.
0: Pas encore du sanglier, quoique on pourrait.
2: Ah, voilà. Mais en fait, le village gaulois, c'était pour symboliser aussi les amitiés entre Liège et la France quand même, non?
0: Oui, c'est ça, parce que c'était le point commun de Liège et de la France, et sans vouloir en faire un village français, sans vouloir en faire un village wallon, les deux existants, en tout cas le village wallon existait déjà, pas en tant que tel comme ça, mais donc on s'est dit, ben voilà, on va rassembler un peu ces deux concepts-là, et il faut savoir quand même que les Belges, les Gaulois, on a été jusqu'au port de Paris, hein, les Belges ici, si je me souviens bien leur nom dans l'histoire. Et
2: vous connaissez vos lettres, Alain-Laure Achebin?
0: Ben, on essaye. Hein,
2: il a un peu le caractère de César, hein, quand même.
0: Oui, mais juste le caractère. Alors, hein.
2: Et alors, au départ, comme ça, parce que des premiers villages, il y avait une volonté aussi de mettre en valeur certaines régions de France aussi
0: Ben, disons que la France est tellement riche en produits que ça s'est fait l'occasion, on fait le larron, je veux dire. On a eu des propositions, on a eu des fidèles de chez fidèles qui sont restés des années, qui venaient de Normandie, du Périgord. Et des vins, on ne pourrait pas, évidemment, ne pas dire que, qu'ils venaient des Côtes-du-Rhône. Ce serait une ineptie complète. Donc, on a aussi...
2: Surtout en présence de Pierre Luthers.
0: Bah oui, des deux, d'ailleurs.
1: Oh là là. Ce qu'on privilégie quand

0: Même les exposants qui viennent de France, ils ne sont pas les majoritaires. Il y a aussi des Wallons qui proposent des produits français, ça existe. Hein. Mais il y a aussi parfois des exposants qui nous viennent de France, qui passent 3 semaines avec nous. Et cette année-ci, il y a peu de changements dans le village gaulois, parce que les exposants nous sont assez fidèles, heureusement pour nous. Mais il y a quelques nouveaux chalets chaque année. Et cette année-ci, le comité de sélection a privilégié vraiment des candidatures d'exposants français qui viennent avec de la nourriture, qui viennent, pour l'un, c'est de Vendée et de Bretagne, et pour l'autre, c'est du Périgord. C'est même, on a parlé tantôt, c'est un retour, c'est le fils de l'exposant initial qui vient exposer des produits du Périgord. Donc on a deux nouveaux, sur les 3 nouveaux chalets, il y a 2 appartenant des exposants vraiment qui viennent directement de France.
1: Est-ce que comme ça, vous avez eu une évolution de génération qui venait au village gaulois dans les animateurs?
2: Ben, si on considère que Pierre et moi, nous sommes des animateurs du village gaulois, non, puisque nous sommes les 2 fondateurs au départ de ce village. Mais dans les chalets, oui, hein, c'est clair qu'on a des nouveaux produits, des enfants d'eux. Et si on regarde, c'est quand même un village assez jeune. Hein, voilà, je dirais que le public cible, c'est 25-30 jusqu'à 45-50. C'est vraiment le public, mais qui varie suivant l'heure, quoi. On a, c'est sûr que l'apéro de fin d'après-midi, ben, c'est le retour des entreprises, ce qu'on appelle en anglais les after work, Voilà, il y a des chalets qui sont spécialisés un peu dans ces after-work ou qui accueillent telle entreprise ou telle entreprise pour rassembler les collaborateurs et faire un peu de team spirit ou team building, en tout cas au sein du village.
1: Ben, nous allons d'abord faire maintenant une première pause musicale et puis nous reviendrons avec notre invité, Alain Laroche. Et c'est Michel Fugain qui nous honore.

0: Oui, nous nous retrouvons donc toujours à notre émission Les Épicurieux avec Alain Laroche, après avoir fait un petit coucou à Michel Fugain. Et nous allons poursuivre cette découverte du village gaulois. Un village gaulois qui, en fait, 30 ans, une longue tradition. Et cette tradition, aussi bien Pierre Luters qu'Alain Laroche, en sont des piliers importants. Vous pensez que cette présence du village gaulois à Liège est aussi une manière de valoriser la France ?
1: C'est en tout cas dans les objectifs, non seulement de valoriser la France, faut-elle qu'elle soit valorisée, parce que Liège était probablement la région le plus à l'aise déjà de la francophonie, où l'on parle le français, et où les Liégeois sont plus amoureux de peut-être de la France que de tout autre pays au monde. Donc oui, ça valorise en tout cas certains produits français. Et aussi, ça rapproche les Français et les Wallons. On sait que Liège et la France, c'est une vieille histoire d'amour qui date depuis 1944, puisqu'on célèbre le 14 juillet à Liège depuis 1944, qu'il y a des organismes économiques à Liège qui favorisent l'économie entre Liège et la France. Et donc, il y a un état d'esprit ici à Liège, qui est tout à fait particulier, et je pense que c'est un des vecteurs, en tout cas, de l'amitié qui règne entre Liège et la France, et qui est porteur, en tout cas, de cette amitié, et qui fait que... Mais on intègre parfois un peu certains Français qui viennent ici pour travailler, des étudiants, mais aussi des chefs d'entreprise, mais aussi des cadres supérieurs, etc., et qui... à travers des événements comme celui-là, où viennent et sont en contact avec des Liégeois et ça leur permet de mieux s'adapter, s'ils en ont besoin, en tout cas, de cette vie à Liège qui vont rester, parce qu'ils vont rester, et souvent ils restent ici très longtemps, ce qui est d'ailleurs curieux, parce qu'ici ils sentent bien, étant donné quand même qu'ils retrouvent ici une vie culturelle extraordinaire. Hein, je ne vous ferai pas l'injure de rappeler l'orchestre philharmonique, l'opéra, ben bon, on peut aller aussi dans d'autres domaines, et c'est pour eux une façon d'échanger, de découvrir, et donc quelque chose qui facilite l'intégration. De même d'ailleurs que nous organisons tous les deuxièmes jeudis du mois, par exemple, les Amitiés Françaises organisent l'apéro des Français de Liège, où il y a beaucoup de Liégeois qui viennent, beaucoup de Français, quelques Français, et quand ils viennent ici, mais c'est une façon de les mettre en rapport avec les Liégeois et de leur indiquer, ben voilà, vous pourriez peut-être prendre en location, mais les prix de la location ne sont pas les mêmes qu'à Paris, et on leur explique que ce n'est pas du tout dans le même état d'esprit ici, et que c'est une façon de les intégrer en tout cas.
0: Pierre ?
2: Et on dit que Liège est la ville hors hexagone qui fête le plus le 14 juillet au monde, hors hexagone français bien entendu, mais tout ça c'est un peu à l'issue d'une grande aventure qui a démarré il y a plus de 80 ans je pense. En quelques mots, un peu, d'où vient un peu cette trajectoire ?
1: D'abord on a été français en 1795, en 1795 jusqu'à 1815, nous avons été département de l'Ourthe sans H. On trouve encore des traces d'ailleurs de cela sur la façade du palais des princes et évêques, où à côté de l'entrée secondaire, il y a la publication des lois de l'Ourthe. Hein. Cette pierre existe toujours. Donc il y a eu cela. Puis il y a eu en 14-18 une conduite héroïque, surtout en 14 d'ailleurs, quand les Allemands ont voulu envahir la France, et en passant par la Belgique, où ils sont tombés sur un os avec les forts, et ça nous a valu la Légion d'honneur qui nous a été remise en 1919 par Raymond Poincaré, quelques années après, parce qu'il ne savait pas venir la donner en pleine période de guerre. Mais le fait qu'on ait défendu à ce moment-là par l'effort de Liège et qu'on ait stoppé l'armée allemande, ça a permis aux Français de se regrouper et donc de gagner, en tout cas d'être prêt sur ce qu'on appelle la bataille de la Marne et de regrouper les troupes. Et puis en 40-45, il y a eu aussi des attitudes d'entraide entre Liège et la France. Et c'est en 1944 que la ville de Liège, qui voyait des festivités à droite et à gauche pour le 14 juillet, ont demandé aux amitiés, ça s'appelait les Fêtes françaises de Liège, d'organiser, de regrouper l'ensemble de ces manifestations, d'organiser une grosse manifestation. Et cette grosse manifestation, depuis lors, depuis donc 1945, se déroule au Palais des Congrès de Liège ou dans les environs du Palais des Congrès de Liège.
2: Oui, qui se conclut par un feu d'artifice qui est très renommé.
1: Alors, c'est pas moi qui le dis, parce que je suis mal placé pour le dire, mais les consuls qui se sont succédés ici ont toujours dit que c'était un des plus beaux feux d'artifice qu'ils aient vus, et certains disent même que c'est le plus beau feu d'artifice de Wallonie. Et puis, ils sont surpris, parce qu'on a quand même 25-30 000 personnes sur les bords de Meuse pour venir voir ce feu d'artifice. On a 250 personnes à la soirée de gala qui viennent aux agapes de Marianne fêter le 14 juillet. On a dans l'enceinte du Palais des Congrès des festivités avec 10 jockeys, avec de l'animation musicale. On a un théâtre de marionnettes pour les plus jeunes à 5h le 14 juillet, où on a des jeunes qui viennent voir Alvy Rouel Dicoc, si je ne me trompe, qui est issu du théâtre à Denis, et qui viennent produire 3 spectacles de marionnettes pour les jeunes. Donc c'est une fête très familiale, mais qui rassemble de nouveau et qui unit et qui, à mon avis, nous projette dans cette vieille histoire d'amour entre Liège et la France.
2: Et ce qui est assez curieux, c'est que le 14 juillet, aussi au village gaulois, c'est toujours une soirée, c'est la plus grande soirée du village gaulois, c'est aussi le 14. On ne sait pas pourquoi les Liégeois, les jeunes Liégeois viennent faire la fête, que ce soit lundi, un mardi, un week-end, c'est normal, mais même en semaine, c'est une soirée qui souvent ponctue et termine le village gaulois, parallèlement un peu au feu d'artifice, parce que malheureusement, de la place Saint-Paul, les immeubles nous empêchent de voir, on peut l'entendre, mais de voir le feu d'artifice. Mais c'est une journée qui est assez mythique pour le village gaulois, et ce jour-là, Liège fait vraiment la fête pour la France.
0: Il y a plus ou moins combien de chalets ou de tentes au village gaulois?
1: Mais disons, on va tabler sur une cinquantaine de chalets. Voilà, parce qu'il y a des doubles, il y a des simples, mais on ne va pas rentrer dans le détail. Mais c'est environ 50 chalets, 40 et des produits, 40 produits différents. Enfin, produits, chalets vraiment typiquement différents. Mais suivant, ils font de la cuisine, ce sont des doubles chalets, plus festifs et plus à voir, parfois des simples. Mais donc, on va compter sur une cinquantaine de chalets, quoi.
0: Et il y a des pistes de pétanque également, c'est ça?
1: Alors il y a 2 pistes de pétanque, de chaque côté de la Seine qui se trouve au milieu de la place Saint-Paul, et où on peut jouer pétanque, et il y a des tournois, il y a un tournoi organisé d'ailleurs par les amitiés françaises. On a des tournois qui sont organisés, ou pas organisés d'ailleurs, et ça donne une ambiance très conviviale, et on retrouve quand même cette ambiance de village provençal.
0: Est-ce que certains chalets préparent quelque chose de spécial pour eux?
1: Oui, je sais, il y a plein de chalets qui ont plein d'idées. Moi, je prendrais par exemple celui des amitiés françaises. Bien, tous les jours, pendant début de semaine, il y aura cette année-ci des thèmes. Ce sera par exemple le thème des golfeurs de tel club, on va pas faire, et qui viennent à 5 heures, de 5 à 7. Et donc, dans d'autres chalets, on voit le même genre de dynamisme, et c'est comme ça qu'il y a des chalets qui sont pleins à 5 heures du soir. Par contre, d'autres qui sont un peu moins pleins parce qu'ils n'ont pas cette thématique ou de thématique. Quoi.
0: Et je pense que la place est suffisante. On pourrait l'étendre encore, ce village?
1: Mais je suis certain que la convivialité passe aussi par une place. Quand c'est plein, ben c'est clair qu'on pourrait pousser les murs. Maintenant, je suis pas sûr que la cathédrale, la FGTB, l'ancienne banque de Bruxelles et le cinéma seront d'accord qu'on pousse les façades. Oui, mais c'est pas. Je pense que ce qui fait la convivialité de l'après-midi vers 16-17 heures, c'est aussi que ce sont des terrasses accessibles où on est bien, on est à son aise. Et quand il fait un temps magnifique, ben pourquoi pas un petit pastis, un petit coup du Rhône, et ça c'est agréable et ça reste convivial. Donc oui, et surtout aussi des produits de bouche, parce qu'on peut y manger. On y mange très très bien d'ailleurs, il y a de très bons produits. Celui qui veut venir dîner à midi au village gaulois, c'est quelque chose de très agréable. Et quand il fait beau, ben, on se croirait vraiment en vacances.
0: Bien, nous allons déjà arriver au terme de cette première émission. Merci Alain Laroche d'avoir été notre invité. Je pense, mon petit doigt me dit que la prochaine, nous l'aurons également, qui viendra compléter sur le Gouvernement avec Pierre. Et donc, nous allons terminer cette émission avec Marquin. Il y a...

0: L'œil de Dieu à la découverte du cinéma chrétien. Bonjour et bienvenue. Aujourd'hui, nous parlons d'un film sorti en 1963, réalisé par Marcello Baldi, son titre Giacobbe l'uomo che lottò con Dio, Jacob, l'homme qui combattit Dieu.
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0: Du cinéma à la sculpture et à la peinture, en passant par la musique classique, l'Ancien Testament a inspiré de nombreuses œuvres d'art. À Hollywood, à la fin des années 40 et tout au long des années 50, il a donné naissance à de grandes fresques bibliques devenues parfois mythiques. Samson et Dalila de Cecil B. DeMille en 1949, suivi en 1956 par le même réalisateur du film Les Dix Commandements. David et Bethsabée de Henry King en 1951, Salomon et la reine de Saba de King Vidor en 1959 et, la même année, Esther et le roi de Raoul Walsh. Quelques années plus tard, on citera encore la Bible de John Huston en 1966 et puis, plus proche de nous, Noé de Darren Aronofsky en 2014 et, la même année, Exodus consacré à la figure de Moïse réalisé par Ridley Scott. Des films spectaculaires, souvent marqués par le péplum hollywoodien, mais aussi par une fascination constante pour les grandes figures bibliques, leurs drames familiaux, leurs combats intérieurs et leur rapport à Dieu. Dans l'émission d'aujourd'hui, c'est à l'une de ces figures majeures de la Genèse que nous nous intéressons, Jacob, le patriarche rusé et tourmenté, que l'on retrouve donc dans ce film de 1963, Jacob, l'homme qui combattit Dieu, réalisé par Marcello Baldi.
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0: Marcello Baldi est un cinéaste italien décédé en 2008, à qui l'on doit une quinzaine de films et autant de documentaires. C'est d'ailleurs dans ce genre qu'il réalise en 1955 une première production intitulée Italia K2, consacrée à la première ascension réussie du mont K2, réalisée en 1954 par Achille Compagnoni et Lino Lacedelli. Baldi est aujourd'hui relativement oublié, mais il occupa une place singulière dans le cinéma biblique européen des années 60. À une époque qui venait d'être dominée par les gigantesques fresques hollywoodiennes, soit par les péplums italiens, plus spectaculaires que spirituels, Baldi tenta une voie intermédiaire, un cinéma biblique plus sobre, moins spectaculaire. Au début des années 60, il réalise en effet une véritable petite série consacrée à l'Ancien Testament. Il s'agit de productions italo-espagnoles et c'est pourquoi tous ces films seront réalisés conjointement dans les studios de Cinecittà et en décor naturel dans de grandes zones désertiques espagnoles situées près de Madrid. Cette série est constituée de 5 films, dont le premier est un court-métrage. Intitulé Genesis, il sort en 1963, la même année que le film qui nous occupe aujourd'hui, et propose, dans un premier temps, une lecture stricte du premier chapitre de la Genèse, la création du monde, lecture illustrée par des peintures, dont certaines de Michel-Ange. Procédé étrange au cinéma que de filmer des images fixes, fussent-elles peintes par de grands maîtres. N'aurait-il pas mieux valu tenter de figurer de manière dramatique et spectaculaire la création du monde par Dieu, au moyen de procédés techniques, de trucages propres au cinéma ? On pourrait voir dans le choix de Baldi un geste esthétique, tout autant qu'une forme d'humilité, comme s'il reculait humblement, lui le cinéaste, devant la puissance figurative des peintres italiens. C'est une possibilité, mais au vu des 4 films qui suivront, il me semble que l'explication de ce choix est plus prosaïque, le manque de moyens. La seconde partie de ce court-métrage est consacrée à l'histoire de Caïn et Abel. C'est la plus intéressante. En effet, Baldi a choisi de faire vivre Adam, Ève et ses 2 fils dans un environnement rocailleux constitué de grands rochers aux formes étranges situés donc en Espagne. Bien qu'il s'agisse d'un décor naturel, le curieux aspect de ces masses granitiques confère une atmosphère presque surréaliste au récit, mais aussi, et dans ce cas c'est bienvenu, une sorte de sobriété. Nous sommes dans un monde qui éclot à peine. Par contre, le récit du premier homicide de la Bible se différencie des films suivants de Baldi. En effet, il s'agit d'une séquence quasi muette dans laquelle les dialogues se font rares. Alors que par la suite, le cinéma de Baldi, sans être bavard, privilégiera toujours la parole à l'action véritable, encore à mon avis, pour une question de moyens. Autre différence, le petit nombre de protagonistes. Il n'y a que 4 personnages dans Genesis, alors que dans les 4 autres métrages bibliques de Baldi, les foules seront nombreuses et omniprésentes. Peuple hébreu marchant dans le désert, armée ennemie s'approchant, scène de fête, grouillante de monde. Faute de moyens, et donc de moyens techniques, le cinéma de Baldi trouve une certaine grandeur au travers de l'exposition des masses humaines. Vient ensuite, la même année 1963, le film consacré, mais seulement majoritairement, nous le verrons, au personnage de Jacob dont nous allons parler dans quelques instants. Il sera suivi en 1964 par une sorte de préquel, puisque Marcello Baldi, dans I Patriarchi, raconte des épisodes antérieurs à la vie de Jacob. Abraham, la destruction de Sodome et Gomorre, le sacrifice d'Isaac. Plus tard, toujours en 1964, sort Saül et David, puis en 1965, Les grands chefs, I grandi condottieri, film en 2 parties, l'une étant consacrée au personnage biblique de Gédéon et l'autre au personnage de Samson.

0: De retour dans l'œil de Dieu après avoir écouté un extrait de la bande originale du film qui nous occupe aujourd'hui, Jacob, l'homme qui combattit Dieu, réalisé en 1963 par Marcello Baldi. Marcello Baldi qui, dès son premier film en 1955, avait fait appel à Théo Uzzelli pour composer ses bandes originales. Il commencera donc avec le célèbre documentaire dont nous avons parlé dans la première partie, Italia K2, mais Théo Uzzelli travaillera également par la suite avec d'autres réalisateurs tels que Marco Ferreri ou Michelangelo Antonioni.
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0: Une première observation à faire concernant le film Jacob, l'homme qui combattit Dieu, c'est le caractère non pas mensonger, mais très lacunaire de son titre. En effet, sur les 80 minutes du métrage, l'histoire de Jacob n'en occupe que 50. Le film s'ouvre ainsi, sans explication, sur l'épisode de l'Arche de Noé, plutôt surprenant. Mais évidemment, en commençant par l'épisode du déluge, cela permet à Baldi de commencer le film avec des images un tant soit peu impressionnantes. En effet, on peut assister à la construction de l'arche, même si on voit bien qu'il s'agit d'une maquette, à l'arrivée des animaux, avec à noter non pas une mais deux paires de chameaux présents à l'écran, comme s'il fallait sans doute les rentabiliser, la fuite des foules tentant d'échapper à la montée des eaux, le déluge lui-même qui, bien que figuré avec des moyens de bout de ficelle, demeure la séquence dramatique spectaculaire du film. Mais ce n'est pas tout. Après Noé, le film passe à l'épisode peu passionnant de la séparation d'Abraham et de son neveu Lot. Ensuite, nous pouvons voir à l'écran la figuration du sacrifice d'Isaac. Là, il s'agit d'un moment réellement émouvant dans le film et qui fait comprendre, il me semble, que Dieu n'a pas souhaité qu'un homme, Abraham, souffre en fait de la manière dont lui, Dieu, allait souffrir avec la mort de Jésus. Enfin, le film aborde l'histoire de Jacob. Et nous sommes tout de suite confrontés au célèbre épisode de la bénédiction volée par celui-ci à son frère Ésaü. Ensuite, nous assistons à la fuite de Jacob chez Laban, sa rencontre avec Rachel et aussi avec Léa, la lutte avec l'ange lorsqu'il retourne dans son pays d'origine et enfin, à la toute fin du film, la réconciliation avec Ésaü. Il faut reconnaître que le film apporte un soin tout particulier au respect des dialogues présents dans les Écritures. Cela s'explique peut-être par la présence sur le plateau du collaborateur auquel avait fait appel Marcello Baldi, le père Giacomo Alberione. Ce prêtre italien qui a créé de nombreuses congrégations en vue de l'évangélisation pour laquelle l'utilisation des médias était encouragée, le père Alberione recevant le surnom d'apôtre des masses médias. Donc, il n'y a rien d'un point de vue théologique ou historique, si l'on peut dire, à reprocher au film qui s'avère être une illustration fidèle de l'Ancien Testament. Fidèle peut-être un peu trop. N'en demande-t-on pas davantage à un film ? Hormis dans la scène du sacrifice d'Isaac, où là il y a de l'émotion, le jeu empoulé des comédiens, les costumes certes nombreux mais peu sophistiqués, peu impressionnants, l'absence d'action véritable, de péripéties, tout cela ne crée pas chez le spectateur de Jacob, l'homme qui combattit avec Dieu, un intérêt véritable. Le film ne propose aucune relecture, ne fait preuve d'aucune audace, voire même recule devant les difficultés. Ainsi, l'épisode de la vision de l'échelle reliant le ciel et la terre par Jacob n'est pas filmé en tant que tel, mais simplement raconté par Jacob. Encore une fois, le manque de moyens finit par desservir le film qui apparaît plat et monotone. Il arrive même que ce manque de moyens provoque des effets comiques involontaires. Ainsi, Léa, la fille aînée de Laban, pour montrer qu'elle est moins jolie que sa sœur Rachel, est carrément flanquée d'une moustache. Et Ésaü ressemble davantage à un loup-garou qu'à un homme. Le film se termine avec la réconciliation de Jacob avec son frère Ésaü, mais aussitôt après, Jacob explique qu'il ne rejoindra pas son frère, mais ira s'établir ailleurs. Tout ça pour ça. En choisissant de simplement illustrer les Écritures, Marcello Baldi en fait perdre la signification. Ainsi, on le sait, le personnage de Jacob est un personnage complexe. Or, l'évolution de celui-ci est construite dans le film à la truelle. Et ses excuses finales, malgré ses dires, ne semblent ni humbles ni sincères, mais provoquées par la peur. Reste le combat avec l'ange, l'un des épisodes les plus célèbres de la vie de Jacob. Il est présent dans le film, il n'est pas raconté. Alors, c'est une séquence très courte, mais pas inefficace. Mais il s'agit tout autant d'un combat de mots que de gestes. Ainsi, la blessure finale infligée par l'ange à Jacob, et qui selon la Bible provoquera désormais chez lui un boitillement, n'est pas montrée à l'écran. Bref, ce film, qui, comme on l'a expliqué en début d'émission, fait partie d'une suite, d'une saga construite sur les récits de l'Ancien Testament, ne se révèle pas passionnant. Néanmoins, vous pouvez vous en faire une idée, puisqu'ils sont tous disponibles gratuitement sur YouTube. Je ne vous conseille cependant pas de les regarder les uns à la suite des autres, car à ce moment-là, ce n'est pas contre Dieu qu'il vous faudra lutter, mais peut-être contre le sommeil. À bientôt.
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0: Et c'était Harry Styles avec Sign of the Times.
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0: C'est un groupe belge que nous écoutons à présent, Hooverphonic, un souvenir de 1998 avec

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0: Et c'était William Scheller avec « Je cours tout seul », mais en fait il n'est pas tout seul, nous courons tous vers la suite des programmes sur la radio chrétienne francophone, et ce sera en compagnie du groupe français chrétien Sens Unique, avec cette chanson intitulée « Devant cette croix ».
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Bien le bonjour, ensoleillé à tout le monde. Merci à Christophe à la technique et Michel vous présente les chansons qui ont traversé les décennies, les belles voix en tout cas, et vous avez peut-être reconnu, c'est pas facile, les Birds avec Time Between. Nous voici en compagnie de ce groupe américain de folk rock de Los Angeles. Lui commence à se faire connaître en 1964, donc c'est l'année de l'invasion british, comme on dit, Beatles, Rolling Stones, les Kings, et vient s'ajouter, grâce à leur voix et leurs associations, les belles harmonies, les Birds. Et ils sont composés de Roger McGinn, Gene Clark au chant, David Crosby chant, guitare et rythmique, et Michael Clark à la batterie. On les écoute dans le plus grand succès, Mr. Tambourine Man, une reprise de Bob Dylan.